0: Alors moi, si je me souviens bien, Valérie, Sensualité d'Axel Red, ça devait être un de ses premiers succès, non? Alors, du coup, pour répondre à votre question d'avant la chanson, je dirais qu'on est au début des années 90.
1: Effectivement, c'est bien en 1994 que nous nous arrêtons aujourd'hui. Alors, en 94, en Belgique, c'est une affaire judiciaire qui fait la une pendant de nombreuses semaines. La célèbre affaire Agusta. Une affaire judiciaire de corruption. Au départ, il y a un contrat passé en 1988 par la défense belge pour acquérir des hélicoptères auprès de la société Agusta. 18 appareils de reconnaissance et 28 appareils anti-chars. Suivi en 1989 d'un autre contrat avec la société Dassault, cette fois pour la modernisation des F-16. Deux contrats entachés par des pots de vin à des membres du Parti Socialiste.
0: Et alors comment ce scandale éclate, Valérie ?
1: En fait, c'est l'enquête sur l'assassinat de l'ancien ministre PS André Coles en 1991 qui met à jour ce scandale politico-financier. L'affaire Agusta pourrait être un des mobiles de l'assassinat. La piste suivie par les enquêteurs n'a cependant pas permis d'établir le lien entre les affaires Agusta et Coles. Par contre, une perquisition menée le 13 janvier 1993 au siège belge du groupe italien Agusta va faire de gros dégâts et va entraîner la démission de plusieurs responsables politiques importants. En janvier 1994, le Sénat belge vote une levée partielle de l'immunité parlementaire de Guy Spitals et de Guy Matteau, tous deux membres du Parti Socialiste et ministres régionaux, à la suite d'un rapport de la juge d'instruction Véronique Ancia. C'est à ce moment que l'affaire éclate au grand jour. Mais ce n'est pas tout. Frank Vandenbroucke, du SP, ministre belge des Affaires étrangères, doit démissionner en mars 1995. Quelques mois plus tard, le 20 octobre exactement, c'est Willy Claes, aussi membre du SP, qui a entre-temps été nommé secrétaire général de l'OTAN, qui doit également démissionner de ses fonctions. Guy Combe, du PS, ministre de la Défense au moment des faits et vice-premier ministre en 1994, sera également mis en cause et finira par démissionner en avril 1996. Cette affaire, largement médiatisée à l'époque avec les trois Guy, Guy Spitals, Guy Matteau et Guy Combe, est restée longtemps dans les mémoires. On se dirige vers le Rwanda après avoir écouté ce titre d'Alain Souchon.

0: a un impact important en Belgique pour plusieurs raisons. Pour en comprendre l'origine, remontons, si vous le voulez bien, dans le passé. Hutu et Tutsi sont deux groupes très similaires peuplant le Rwanda. Ils partagent la même langue, les mêmes traditions culturelles et religieuses. En 1916, la Belgique prend le contrôle du Rwanda, qui est alors une colonie allemande. 3 ans plus tard, le traité de Versailles attribue officiellement le Rwanda à la Belgique. Le colonisateur belge choisit de s'appuyer sur des méthodes racistes pseudo-scientifiques en se basant sur des différences physiques pour classer la population. La taille, la forme du nez, la couleur de la peau sont autant de critères qui leur permettent de désigner les Tutsis comme étant supérieurs aux Hutus. L'accès à l'éducation et aux emplois administratifs leur est donc réservé. De plus, le colonisateur perçoit la société rwandaise comme étant divisée en 3 groupes selon la profession exercée, tout en les considérant comme des races d'origine diverse.
1: Et alors Valérie, comment la population rwandaise est alors classifiée ?
0: Alors pour le colonisateur belge, il y a les Tutsis qui sont des éleveurs, parmi lesquels se distinguent de riches et puissants propriétaires de troupeaux, les Hutus qui sont des agriculteurs et des paysans, et les Twas, des artisans et des ouvriers. Cette vision de la société rwandaise fait abstraction de l'existence d'une 20aine de clans. Ces clans sont une référence identitaire plus importante aux yeux des Rwandais de l'époque. Ils étaient tous composés de Hutus, de Tutsis et de Twas, sur lesquels régnaient des petits Mwamis, des petits chefs de clans qui peuvent autant être Tutsis que Hutus. Dans les années 30, les Belges imposent une distinction raciale rigide en instaurant un système de carte d'identité qui indique si la personne détentrice est Hutu, Tutsi ou Twa. Cette politique contribue à la perception des divisions ethniques et raciales comme étant rigide et naturelle. Je vous propose de rejoindre Francis Cabrel avec ce thème très conversé qu'est la corrida.
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0: 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Est-ce que ce monde est sérieux? C'est une question qu'on peut toujours se poser en 2026. Et c'est en tout cas la question que posait Francis Cabrel dans cette chanson La Corrida en 1994. C'est le retour de la capsule temporelle sur RCF avec Valérie Verbeek. Vous l'avez compris, on est en 1994, une année marquée par le terrible génocide rwandais. Et nous remontons aux sources de l'événement avec vous, Valérie.
1: Nous sommes maintenant en 1962. Le Rwanda est indépendant et l'antagonisme né de la hiérarchisation ethnique est exacerbé. Le pouvoir est renversé et les Hutus prennent la main avec l'appui de la Belgique. En 1963, des rebelles Tutsis tentent de renverser le régime du président Grégoire Kayibanda. Le régime parvient à mobiliser les Hutus en capitalisant sur la peur d'une tyrannie des Tutsis. Le président les dépeint comme des cafards. Lors de ces combats, environ 20 000 Tutsis sont tués et plus de 300 000 fuient le pays. Ceux qui restent sont de plus en plus marginalisés.
0: Ça veut dire, Valérie, que les tensions entre Tutsis et Hutus remontent donc bien avant 1994.
1: Oui, tout à fait. Mais pendant, il y a eu toute une période où le climat s'est apaisé avant de s'envenimer à nouveau à partir de 1991. Le multipartisme est autorisé depuis peu et permet à l'opposition de se manifester. Le pouvoir Hutu développe alors une propagande haineuse qui prépare psychologiquement la population au génocide. Les médias locaux jouent un rôle important dans le conditionnement. En particulier, la tristement célèbre radio-télévision libre des Mille Collines, créée en 1993 par Félicien Gabouga, puis surnommée Radio Machette. Les Tutsis sont à nouveau assimilés à des insectes nuisibles dont il faut se débarrasser. De juin 1992 à août 1993, les accords d'Arusha sont progressivement installés entre le gouvernement transitoire et le Front Patriotique Rwandais, le FPR, de Paul Kagame, fondé par les exilés Tutsis, pour mettre un terme à la guerre civile commencée en 1990. Mais l'installation du gouvernement transitoire à base élargie prévue dans les accords est postposée de semaine en semaine, ce qui augmente la méfiance de chaque parti et recule la démobilisation des forces armées. Des machettes sont importées par l'entourage du président, tandis que le FPR renforce son armement. La tension monte à partir de fin janvier 1994. Les principaux décideurs du génocide sont ici du Hutu Power, un mouvement Hutu extrémiste fondé en 1993 et constitué de proches du président Habyarimana. Leurs actions ont déjà fait l'objet d'une dizaine d'avertissements de l'ONU, dont un provenant directement du commandant de la mission des Nations Unies d'assistance au Rwanda. On continue après avoir écouté Youssou N'Dour et Néné Chéri.

0: Seven Seconds, ce duo entre Youssou N'Dour et Néné Chéri. La capsule temporelle de Valérie Verbeek s'est arrêtée aujourd'hui en 1994, une année marquée par le génocide rwandais. Après une courte évocation du contexte historique, nous voici, Valérie, en avril 1994.
1: Alors, c'est l'attentat du 6 avril 1994 qui met le feu aux poudres. Ce jour-là, les présidents rwandais et burundais meurent lorsque leur avion, qui allait atterrir à Kigali, est abattu par un missile. Dans la nuit, les troupes du FPR font déjà mouvement vers Kigali. Le 7 avril, des barrières sont dressées par les milices Hutus à Kigali et au vu de leur carte d'identité, les Tutsis sont systématiquement tués. Mais ils ne sont pas les seuls. Plusieurs dirigeants de partis d'opposition et plusieurs responsables gouvernementaux, dont la première ministre Agathe Uwilingiyimana, j'y suis arrivée, sont assassinés par la garde présidentielle. Ce même jour, 10 paracommandos belges du 2e bataillon commando intégrés dans les casques bleus de la force d'interposition de l'ONU subissent le même sort. Ils avaient pour mission de protéger la première ministre dans le cadre du maintien de la paix suite aux accords d'Arusha. Cet assassinat des casques bleus belge entraîne la décision du gouvernement belge de retirer sa participation à l'opération, décision entérinée par l'ONU. Peu après, le vice-premier ministre et ministre des Affaires étrangères belge, Willy Klaas, a incité les Nations Unies à retirer toutes les troupes de l'ONU, en dépit du fait que le génocide avait été prévu.
0: Et puis on se souvient, Valérie, alors que la Belgique et la France évacuent aussi leurs ressortissants.
1: Oui, ils le font dès le lendemain de l'assassinat des casques bleus. Et dans les jours qui suivent, des centres où se réfugient les Tutsis sont attaqués et leurs occupants massacrés par des Hutus extrémistes, appuyés dans certains endroits par des éléments de la garde présidentielle. Le 14 avril 1994, après l'assassinat des 10 casques bleus belges et devant le refus du Conseil de sécurité des Nations Unies de renforcer immédiatement le MINUAR, la Belgique décide de retirer ses soldats, qui constituent la colonne vertébrale et la moitié des effectifs de la mission. Il est temps de faire une dernière pause musicale avant de terminer ce gros chapitre.

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1: Juste après Frédéric Goldman et Jones, on se souvient peut-être de ce clip incroyable où on voyait cette religieuse, je pense que c'était en République démocratique du Congo, qui réanimait un bébé nouveau-né et qui a suscité en fait la création de cette chanson par Goldman, qui s'est posé, mais qu'est-ce qu'elle a fait après avoir redonné la vie à ce bébé? Voilà, c'est la capsule temporelle et c'était ma petite anecdote. Nous sommes en 1994, au cœur donc de cette capsule, une année gravée à jamais dans l'histoire de l'humanité suite au génocide rwandais. Nous poursuivons avec Valérie Verbeek le récit de ces jours de terreur.
2: Nous arrivons au 21 avril 1994. Après avoir constaté les difficultés à mettre en place un cessez-le-feu entre le FPR et les FAR et l'échec probable du processus d'Arusha, le Conseil de sécurité des Nations Unies prend la décision de réduire la MINUA à un strict minimum. Cette force de maintien de la paix passe de 2500 à 250 hommes et a pour but de servir d'intermédiaire entre les deux parties. Les possibilités de secours humanitaire ou de protection des populations sont extrêmement réduites. La date couramment retenue comme la fin du génocide est le 17 juillet 1994, date où le FPR contrôle l'essentiel du pays. À cette date, 800 000 Tutsis ou Hutus modérés ont été massacrés. 1 million de Rwandais fuyant le FPR ont franchi la frontière avec le Zaïre. Les forces armées rwandaises, la FAR, les dirigeants et exécutants Hutus fuient également au Zaïre, dont la frontière est contrôlée par l'opération turquoise, qui les laisse passer avec leur armement.
1: Le bilan de ces 4 mois est... Voilà, avec mon micro ouvert, ça ira mieux. Le bilan de ces 4 mois est indicible. 4 mois où des voisins se sont entretués.
2: Oui, le génocide a été mis en œuvre grâce à une forte mobilisation locale. Les officiels locaux aident à regrouper les Tutsis dans des lieux permettant leur exécution, comme les écoles ou les églises. La population Hutu participe au massacre. Les victimes sont principalement tuées à la machette. Les femmes Tutsis sont victimes de viols systématiques et publics. Environ 250 000 femmes auraient été violées et les 2/3 d'entre elles ont contracté le virus du sida. Contrairement au génocide précédent, celui-ci a la particularité d'être le premier génocide de proximité. Bourreaux et victimes sont des voisins, comme sont aujourd'hui voisins les Hutus et Tutsis survivants.
1: Et ensuite, Valérie, ce sera le temps de la reconstruction et ça passera notamment par la reconnaissance judiciaire des crimes commis.
2: Le Tribunal pénal international pour le Rwanda, le TPIR, est créé à Arusha en novembre 1994. Ce TPIR a condamné 61 personnes pour génocide et d'autres violations graves du droit humanitaire. Il a aussi été le premier tribunal international à reconnaître le viol comme arme de génocide et à déclarer coupable des membres des médias pour propagande incitant au génocide. La participation de la population au génocide des Tutsis au Rwanda rend le jugement de tous les coupables difficile. Plus de 100 000 personnes ont été emprisonnées dans les années qui ont suivi. Les tribunaux ordinaires sont aussi compétents pour juger les auteurs présumés du génocide. Et la justice fait également dans les gachacha, ces associations villageoises dont le fonctionnement repose sur l'aveu public. Le recours à cette forme de justice traditionnelle va dans le sens d'un processus de réconciliation nationale. Je vous propose de passer à un autre sujet qui ne sera probablement pas considéré comme plus léger pour les aficionados de la Formule 1.

0: L'amour existe encore. Céline Dion, qui sera d'ailleurs de retour sur scène à Paris en septembre prochain et qui déjà était une star en 1994, l'année de notre capsule temporelle sur RCF avec Valérie Verbeek.
1: Je vous propose à présent un petit tour du côté du sport où le monde de la course automobile perd un de ses plus grands pilotes de Formule 1. Ayrton Senna est né le 21 mars 1960 à Sao Paulo au Brésil. Issu d'une famille aisée, Senna découvre très tôt sa passion pour la vitesse. À seulement 4 ans, il conduit déjà un kart construit par son père. L'enfant prodige se révèle rapidement sur les circuits de karting et remporte plusieurs championnats au Brésil avant de s'installer en Europe au début des années 80 pour poursuivre sa carrière. Avec Marc Larenne en Formule 1, Senna remporte 3 titres de champion du monde en 1988, 90 et 91. Il devient célèbre pour son style de pilotage extrêmement agressif, sa vitesse exceptionnelle en qualification et surtout sa maîtrise spectaculaire sur piste mouillée. Il établit également un record impressionnant de pole position pour l'époque.
0: Et puis il y a Valérie, ce 1er mai 1994 et ces images que personne n'a oubliées.
1: Non, à l'époque, Senna court pour l'écurie Williams F1 Team. Le 1er mai, le monde de la Formule 1 se retrouve pour le Grand Prix de Saint-Marin pour le circuit d'Imola en Italie. Ils ne le savent pas encore, mais la saison va tourner au drame. Alors qu'il est en tête de la course au 7e tour, la voiture d'Ayrton Senna sort de la piste pour une raison inconnue, à plus de 260 km/h. Imaginez le choc. Un accident auquel des millions de téléspectateurs assistent en direct et qui provoque une émotion internationale. Ayrton Senna succombe à ses blessures. Il a seulement 34 ans. Sa disparition marque profondément l'histoire de la Formule 1. Elle entraîne aussi d'importantes réformes de sécurité dans le sport. Aujourd'hui encore, Ayrton Senna reste une figure mythique. Triple champion du monde, 41 victoires en Grand Prix et 65 pole positions. Mais au-delà des chiffres, il incarne pour beaucoup la passion pure du pilotage et le courage d'un homme prêt à repousser toutes les limites. Il est toujours considéré comme l'un des plus grands pilotes de l'histoire de la Formule 1. On passe au domaine de la culture. Après avoir écouté Crash Test Dummies, ce groupe de rock canadien réussit à faire un carton avec un titre qui reprend 12 fois la même consonne.

0: un titre impossible à oublier pour les soirées Blind Test. C'était en 1994 avec les Crash Test Dummies, l'année de la capsule temporelle de Valérie Verbeek aujourd'hui sur RCF. Place à présent à la culture.
1: Alors c'est par le troisième art, la peinture, que l'on entame ce parcours. Et malheureusement aussi par un décès. Celui du peintre belge Paul Delvaux, figure majeure du surréalisme. Né le 23 septembre 1897, près de Huy, Paul Delvaux grandit dans un univers plutôt classique. Au départ, il se destine même à une carrière d'architecte. Mais très vite, la peinture s'impose à lui. Il entre alors à l'Académie royale des beaux-arts de Bruxelles pour étudier l'art. Au début de sa carrière, dans les années 1920, Delvaux peint surtout des paysages et des scènes inspirées de la réalité. Rien ne laisse encore deviner l'univers étrange qui fera plus tard sa réputation. Le tournant arrive dans les années 1930. Delvaux découvre le surréalisme et l'œuvre du peintre italien Giorgio de Chirico. Cette rencontre artistique va profondément le marquer. Peu à peu, il développe un style très personnel. Dans ses tableaux apparaissent des femmes silencieuses, souvent nues, des gares désertes, des trains immobiles, des villes baignées d'une lumière mystérieuse. Les personnages semblent figés, presque endormis, comme s'ils évoluaient dans un rêve. Contrairement à certains surréalistes, Paul Delvaux ne cherche pas à choquer. Ce qui l'intéresse, c'est l'atmosphère, le mystère, le silence, l'étrangeté du monde nocturne. Ses tableaux ressemblent à des scènes suspendues dans le temps. Au fil des années, son œuvre devient immédiatement reconnaissable. Elle est exposée dans de nombreux pays et contribue au rayonnement international de l'art belge. Paul Delvaux restera toujours très attaché à son pays. Aujourd'hui encore, un musée lui est consacré à Saint-Idesbald sur la côte belge, le musée Paul Delvaux. Le peintre s'éteint le 20 juillet 1994 à Veurne, à l'âge de 96 ans. On continue avec le 7e art, après avoir écouté Jimmy Cliff.

0: I can see clearly now de Jimmy Cliff. On continue notre voyage au bord de la capsule temporelle avec Valérie Verbey qui est aujourd'hui, on est en 1994. Voici à présent l'actualité du cinéma.
1: On commence avec la 66e cérémonie des Oscars qui se tient le 21 mars 1994 à Los Angeles. Plusieurs films cultes sont récompensés cette année-là. Commençons par la liste Schindler de Steven Spielberg qui, en plus de l'Oscar du meilleur film, reçoit celui du meilleur réalisateur, de la meilleure adaptation, de la meilleure musique de film, ainsi que ceux pour les décors, la photographie et le montage. La leçon de piano de Jane Campion remporte les Oscars pour la meilleure actrice pour Holly Hunter, pour le meilleur second rôle féminin, ainsi que le meilleur scénario original. On continue avec un autre film culte, Philadelphia, de Jonathan Demme, qui voit Tom Hanks récompensé par l'Oscar du meilleur acteur. Il reçoit également celui de la meilleure chanson originale. On termine avec Jurassic Park. Ce film de science-fiction réalisé par Steven Spielberg reçoit les Oscars de meilleur son, meilleur montage son et meilleurs effets visuels. À eux quatre, ces films remportent 15 des 23 Oscars remis ce soir-là. On va écouter un tout petit extrait de la bande-son de Jurassic Park avant d'entamer la dernière ligne droite de cette capsule.

0: Et avant de refermer la capsule temporelle de 1994, on découvre encore avec vous, Valérie Verbey, quelques pépites du cinéma.
1: Oui, plusieurs films qui sont sortis en 1994 seront récompensés en 1995. Je pense à Forrest Gump, réalisé par Robert Zemeckis. Par Robert Zemeckis, avec Tom Hanks, qui n'obtiendra pas moins de 6 Oscars. Ou encore Grand Cocorico, Farinelli, cette coproduction internationale réalisée par le Belge Gérard Corbiot. Ce film dramatique retrace la vie et la carrière du chanteur d'opéra italien du XVIIIe siècle, Carlo Broschi, dit Farinelli, considéré comme le plus grand castrat de tous les temps, ainsi que sa relation avec son frère. Ce film remportera le Golden Globe du meilleur film en langue étrangère en 1995. Il sera également nominé pour un Oscar dans la même catégorie. Je vous propose de terminer, comme à chaque fois, cette émission en chanson, mais pas n'importe laquelle. Un autre film sorti en 1994 gagnera de nombreux prix. Il s'agit du long métrage d'animation Le Roi Lion, qui recevra entre autres l'Oscar et le Golden Globe de la meilleure chanson originale, composée par Elton John et Tim Rice. La voici juste pour vous.
0: Et avant de l'écouter, Valérie, je vous rappelle que la capsule temporelle est disponible en podcast sur RCF. 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

0: Bonjour à tous, ravi de vous retrouver dans cette émission Plein Feu aujourd'hui en compagnie de Christophe Blanchy, directeur bénévole de l'artisanat monastique. Alors de quoi s'agit-il exactement? Des confitures, du miel, des savons, il y en a pour tous les goûts avec 8 magasins et une plateforme internet. L'artisanat monastique soutient les productions des monastères français mais aussi belges. Christophe Blanchy, bonjour.
1: Bonjour et merci pour l'invitation.
0: Avec joie. Avec vous, nous allons découvrir l'artisanat religieux et plus spécifiquement une association qui s'appelle l'artisanat monastique. De quoi s'agit-il ?
1: Alors, l'artisanat monastique, ça regroupe huit magasins en France qui sont localisés à Lyon, Marseille, Toulouse, Bordeaux, Nantes, Rennes et Paris. Ce sont des magasins qui vendent que des produits monastiques.
0: Alors justement, quand on parle d'artisanat monastique, on pense spontanément à de la bière, nous sommes en Belgique, ou au fromage. Et pourtant, l'offre de produits est beaucoup plus large. Est-ce que vous avez quelques exemples à nous présenter ?
1: Alors oui, j'en ai 3000 à vous présenter. Et il y a certains produits, en fait, qui sont des produits très anciens. Je pense, par exemple, à l'eau d'émeraude, qui est un produit qui est fait par un monastère à Bouzy-la-Forêt depuis très longtemps et qui est une lotion qu'on applique sur la peau qui permet une meilleure cicatrisation et qui aide à tous les petits problèmes de peau qu'on peut avoir. On prend que certaines personnes même dans la bouche pour les aftes. Bon, voilà, très ancien produit. Et puis à l'autre bout de la chaîne, il y a des produits plus classiques comme des pâtes de fruits, comme des produits religieux bien entendu aussi. Donc une palette de produits extrêmement diversifiée. Le dernier produit, par exemple, que des moines viennent de sortir et qu'on a le plaisir de distribuer pour leur compte, c'est le limoncello. À ne pas confondre avec le limoncello. C'est l'histoire d'un moine qui rentre dans un monastère, qui vit, lui, il était originaire, sa famille, de Menton, et quand il est rentré dans ce monastère, il est arrivé avec cette connaissance particulière des citrons, et il a proposé au monastère de monter une fabrique de limoncello, qu'ils ont appelé commercialement limoncello. Et typiquement, ils viennent de lancer une très belle production de limoncello qu'on peut retrouver dans nos boutiques de l'artisanat monastique. Et, parce que tout à l'heure je ne l'ai pas dit, mais quand j'ai parlé de 8 boutiques, je vous ai cité 7 villes. Et la 8e boutique, c'est une boutique de vente en ligne, qui s'appelle tout simplement artisanamonastique.com.
0: C'est facile à retrouver.
1: Facile à retrouver, voilà, pas très surprenant.
0: Alors dans votre présentation, vous disiez que vous présentiez ces produits au profit des monastères, des différentes congrégations. C'est important à relever.
1: Oui, en fait, 100% des profits, des bénéfices et de toute notre action est dirigé par et pour les monastères. Alors quand je dis dirigé par, c'est-à-dire que l'association a des moines et des moniales qui sont dans le conseil d'administration et que des moines et des moniales et un ou deux laïcs comme moi, mais autrement c'est vraiment une association qui a été voulue par Rome d'ailleurs à l'origine, par Pie XII en 1951, qui a poussé l'épiscopat français à créer dans les principales villes des magasins d'artisanat monastique pour pouvoir aider à l'origine plutôt des couvents de femmes qui se portaient pas très bien sur un plan financier, qui avaient besoin d'être aidées et épaulées. Et Pie XII, dans un document qui est une constitution apostolique qui date de 1950, a demandé aux couvents de religieuses de travailler, ce qui n'était pas le cas dans tous les cas. Beaucoup de couvents vivaient plutôt de dot à l'époque. Et donc ils se sont mis à travailler, et en travaillant, évidemment, s'est posé la question de la distribution de ces produits, produits donc dans des couvents religieuses, et donc c'est à ce moment-là qu'on a créé ces magasins. Et donc tout est remonté. D'abord, on n'achète que des produits monastiques, et ensuite, tous les profits sont remontés et partagés auprès de monastères qui ont des besoins financiers.
0: Et comment expliquez-vous historiquement le fait que les monastères de femmes ou les abbayes avaient peut-être plus de difficultés à subvenir à leurs propres besoins que ceux d'hommes ?
1: Alors, dans les monastères d'hommes, on voit évidemment une prédominance assez importante du monde bénédictin et cistercien, et qui avait cette tradition d'ora et labora très profondément inscrite dans leurs règles, Alors que dans les monastères de femmes, on a beaucoup de monastères qui étaient orientés vers l'assistance aux plus démunis, orientés vers l'éducation, et donc des travaux qui n'étaient pas nécessairement rémunérateurs. Donc je pense que la différenciation vient de là.
0: Revenons, si vous le voulez bien, à notre époque contemporaine. Lorsque les communautés religieuses sont vieillissantes ou que le nombre de leurs membres diminue, est-ce que la poursuite des activités artisanales est elle-même en péril ?
1: Vous posez une excellente question. Je vais dire que cela dépend des communautés dont on parle. Donc aujourd'hui, on travaille avec les communautés masculines et féminines. On a certains cas où des communautés vont fermer. Alors je vais prendre l'exemple d'Hollenberg. L'abbaye d'Hollenberg en Alsace est une magnifique abbaye qui date principalement du 19e siècle, des locaux superbes, énormes. Et ils ont été obligés de fermer l'année dernière. Et ils ont fermé, mais ils avaient des activités traditionnelles de production, dont un moulin de farine qui est très connu, mais pas que. Ils ont aussi des productions agricoles. Et ces productions ont été obligées de continuer d'une autre manière. Alors, quelle est la différence ? La différence, c'est qu'avant, il y avait des moines sur place. Au fur et à mesure, il y a eu de moins en moins de moines et de plus en plus de salariés. Aujourd'hui, la société qui exploite l'ancien moulin et les terres, ce sont des salariés, mais la propriété de cette société appartient toujours au même ordre. Donc même si l'abbaye a fermé, simplement la propriété économique des biens a été remontée à l'ordre. Et dans l'ordre, il se trouve que l'échelon supérieur était en Autriche, dans le cas d'Hollenberg, et donc les revenus maintenant remontent en Autriche, mais toujours dans un ordre monastique qui était le leur. Donc voilà, ça c'est un cas typique d'une production qui perdure, elle est bien d'origine monastique, elle est toujours d'ailleurs sur les terres du monastère, même si le monastère n'est plus habité par des moines aujourd'hui. On a d'autres cas, par exemple, je pense à une petite communauté de Clarisses, avec plus qu'une ou deux moniales qui produisent. Dans ce cas-là, elles sont réparties pour celles qui restent dans d'autres communautés, par exemple, et il peut arriver effectivement que la communauté ancienne dans laquelle elles étaient ne produisent plus du tout.
0: Et justement, est-ce que vous observez une solidarité entre différentes abbayes, dont celle qui serait le plus dans le besoin ?
1: Oui, vous avez tout à fait raison. Alors, la solidarité, déjà, nous en sommes un des échelons, puisque nous redistribuons les produits, et notamment vis-à-vis des communautés qui sont les plus faibles économiquement et les plus fragiles. Pas que, mais notamment, et on fait particulièrement attention à aider les petites. Je vais vous dire, la plus petite demande qu'on nous ait faite, c'était pour un gros fer à repasser professionnel, mais enfin, un fer à repasser qui valait quelques centaines d'euros. Oui, une toute petite demande, et pourtant qui, pour cette communauté, avait une vraie valeur. À l'opposé, vous avez des très grosses communautés monastiques, très connues, qui vont lancer des investissements importants, et qui ont besoin d'aide significative sur un plan financier. Donc on essaie d'aider les deux.
0: Des monastères ou des abbayes organisent régulièrement des ventes spéciales pour soutenir un projet particulier ou encore pour assurer des frais de rénovation, par exemple. La production artisanale est-elle actuellement la principale source de revenus des abbayes et des monastères ?
1: C'est l'une des grosses productions pour certains monastères. C'est même la quasi-essentielle. Si on prend par exemple la Chartreuse, on est bien d'accord que c'est sur un plan économique une réussite extraordinaire et c'est la très très grosse part, pour pas dire l'unique part des produits de la Chartreuse, mais vous pouvez avoir des monastères qui ont une économie qui est un petit peu plus large, avec par exemple une hôtellerie importante qui accueille des groupes pour des retraites ou autres. Je pense à ça, vous en avez qui sont orientés sur le chant grégorien, et qui essayent d'en tirer quelques subsides aussi. Et donc, il y en a qui sont orientés vers de l'art, tout simplement. Mais on va dire que 80 ou 90% des monastères que je connais tirent leurs revenus, en effet, de la production économique monastique de produits que nous vendons, type d'artisanat monastique.
0: Donc, ça veut dire que chaque abbaye ou chaque monastère a intérêt à avoir un produit phare.
1: Oui. Et il y en a quelques-uns. Et je vais vous faire une confidence. Si votre question suivante était « Quel est le produit que vous vendez le plus ?»
0: Ah non.
1: Non, c'était pas ça.
0: Cela aurait pu l'être, mais...
1: Ah si ça l'avait été, je vous aurais répondu « L'Alexion ». L'Alexion, c'est produit par une abbaye qui est à Aiguebelle, dans le sud de la France. Et c'est un breuvage dans lequel vous avez plusieurs dizaines de plantes qui sont mixées et qui est très bon au niveau vitalité et énergisant. Il y a beaucoup de gens qui font des cures d'Alexion, notamment au troisième trimestre. Hein, qui rentrent en septembre, ils achètent 2-3 bouteilles d'Alexion pour leur faire l'hiver. Ça les aide beaucoup. Mais vous voyez, ça, c'est ce qu'on vend le plus à l'artisanat monastique.
0: Et Christophe Blanchy, comment expliquez-vous le succès des produits d'Abbaye ? Est-ce que c'est un savoir ancestral, une qualité supérieure ?
1: Alors, je vais être très honnête dans la réponse. Je crois que, historiquement, ce qui a fait la renommée des produits monastiques au début, ça a été le fait qu'ils étaient produits par des monastères et le rapport à la religion. Mais comme le rapport à la religion, globalement, on va dire, a une tendance au niveau d'un pays à se distancier, en Belgique et en France, peut-être un petit peu moins vite en France aujourd'hui, mais qui a quand même une tendance globale qui n'est pas tout à fait favorable, les produits sont au fur et à mesure orientés vers des notions qui sont de respect, de transmission de savoir-faire unique, de particularité dans le mécanisme de production. Quand on discute avec des moines ou des moniales qui sont responsables d'un produit, ils vous expliquent « Ah ben non, là j'ai refusé de mettre du sel, ou j'ai refusé de mettre du beurre parce que c'est pas bon pour la santé, ou j'ai refusé de mettre du sucre, ou j'ai essayé de baisser au maximum. » Et on voit cette recherche permanente, et qui est aussi pas au profit d'une production de masse, et au profit d'une production qui est encore très très souvent artisanale.
0: Avec l'utilisation aussi, je l'imagine, de produits locaux.
1: Absolument, avec un sourcing local, tout à fait, qui est revendiqué. Par exemple, si

0: produits ne sont arrêtés au niveau production parce que les moines ou les moniales ne veulent pas passer à un stade de production supérieur. La chartreuse en est un très bon exemple. Ils ont limité la production de chartreuse pour des questions d'approvisionnement de produits, ce que tout le monde ne sait pas. Certains pensent que c'est pour faire un coup marketing. L'origine, c'est pas vraiment ça. L'origine, c'est vraiment parce que le sourcing des produits nécessaires à la fabrication de la chartreuse commençait à poser un problème autour de la chartreuse, du massif de la chartreuse.
1: On voit donc que la traçabilité, eh bien, elle est partout, y compris dans les abbayes et leurs produits dérivés.
0: Absolument. Et c'est devenu... Nos dernières enquêtes sont formelles. Les gens qui rentrent dans les magasins de l'artisanat monastique ou qui rentrent sur notre site cherchent d'abord des produits qui soient sains et qui soient en correspondance avec des valeurs qu'ils recherchent, qui sont très proches des valeurs chrétiennes, bien entendu, mais des valeurs saines avant toute chose.
1: Est-ce qu'on peut dire aussi que l'artisanat serait une vitrine pour les abbayes et souvent la porte d'entrée pour attirer un public ?
0: Oui, tout à fait. Moi, quand je parle par exemple, des boutiques de l'artisanat monastique, j'ai souvent cette phrase, c'est que c'est une lumière monastique en centre-ville. À Lyon, on est juste contre la place Bellecour, vous voyez, à Bordeaux, on est cours de l'intendance, on est en plein centre-ville contre l'Opéra de Bordeaux. À Paris, on est dans le monastère de la Visitation, à Denfert-Rochereau, c'est aussi au centre de Paris. Et on voit bien que tout ça, ce sont des présences monastiques en ville, alors qu'elles ont tendance, en règle générale, à diminuer en nombre. En France, il y avait encore quelques présences monastiques fortes au début du XXe siècle, en centre-ville. Et aujourd'hui, il y a de moins en moins, on assiste à des fermetures de couvents, on assiste à des fermetures des rares monastères qui restent dans les villes. Il n'y en a quasiment plus dans les villes.
1: Je vous propose de marquer une première pause musicale. À tout de suite.

0: Deuxième partie de cette émission Plein Feu, consacrée aujourd'hui à Christophe Blanchy, président bénévole de l'artisanat monastique. Est-ce que l'achat de produits d'abbaye peut parfois donner lieu à des découvertes spirituelles ?
1: Quand j'ai pris la présidence de l'artisanat monastique, c'était l'année dernière, j'ai voulu faire un peu un tour de nos magasins et bien sûr expérimenter ce que c'était que la vente des produits monastiques, ce que j'avais fait, jamais fait, parce que je viens d'une autre profession, je fais ça en tant que bénévole pendant ma retraite, et je me suis mis à la caisse de l'artisanat monastique de Paris pendant une heure pour faire cette expérimentation. Eh bien, dans l'heure, il y a une personne que je ne connais pas, je serais incapable de vous la citer, je peux juste vous dire que c'était une femme qui avait une cinquantaine d'années, qui arrive, elle achète son produit, elle le règle, on commence à discuter. Il se trouve qu'il n'y avait personne derrière elle. Donc la conversation s'est prolongée de 3 minutes. Et au bout de 3 minutes, elle m'a demandé de prier pour elle. Donc je vais vous répondre, oui. Oui, clairement, une présence monastique en centre-ville, même si elle est mercantile, c'est l'occasion de profonds échanges. Et je ne parle pas de l'aspect religieux de la chose, puisqu'on a dans toutes nos boutiques... aussi bien une partie alimentaire, une partie un peu bien-être, et puis une partie religieuse, bien entendu.
0: Alors justement, est-ce que vous observez des modes dans la production d'artisanat religieux ? Je pense aux savons, confitures, qui ont peut-être peu à peu remplacé les figurines de saints.
1: Alors les figurines de saints, on continue à les vendre, et bien les vendre, je tiens à vous le dire. Notamment d'ailleurs, très souvent, on en vend beaucoup pour les naissances. On nous demande de faire on peut mettre n'importe quel saint sur des petits carreaux de faïence, par exemple, qui sont faits par un monastère qui était très spécialisé là-dedans. C'est superbe comme travail. Donc voilà un exemple.
0: Mais est-ce qu'il y a des modes dans la production?
1: Il y a des modes, il y a des surmodes. On a beaucoup de confitures. C'est venu évidemment par les moniales à l'origine. Donc l'histoire, c'est très simple. Hein. C'est ma grand-mère m'a appris à faire de la confiture. J'arrive dans le couvent l'abbaye ne cherchait une production, ben j'ai expliqué que j'avais une bonne recette de ma grand-mère, on l'a testée en communauté, tout le monde l'a trouvée bonne, et puis on s'est mis à faire de la confiture de figues puisqu'on avait des figuiers dans le jardin de l'abbaye, et puis après ça ben, on a planté des pommiers, donc et puis maintenant on fait plein de choses, voilà. Et donc, il y a beaucoup de confitures. On a beaucoup de biscuiteries pour la même raison. Ma grand-mère faisait des très bons gâteaux. Je connais la recette, voilà. Et ça a beaucoup évolué. Ça, c'est l'histoire. Dernièrement, les produits qui sont lancés, par exemple, l'abbaye Notre-Dame-des-Neiges a lancé toute une gamme de produits de nettoyage qui sont des produits qui sont, on va qualifier de sains dans le sens où il y a le moins d'adjuvants industriels possibles dedans et qui sont le plus respectueux de la nature possible pour des produits de nettoyage. C'est typique, c'est une nouvelle gamme de produits. Il y en a certains qui sont un peu plus anciens, je pense à la cire par exemple, il y a des très très belles cires monastiques, à Saint-Vendry par exemple, mais il y a plein d'autres monastères qui ont des produits de ce type, voyez, qui sortent de l'alimentaire traditionnel que l'on connaît. Il y a par exemple une petite communauté à Lourdes qui fait du confit d'ail. C'est exceptionnel. Moi, si vous me demandez mon avis, c'est mon produit monastique préféré, le confit d'ail. Alors, je ne devrais pas vous le dire à la radio, parce que si vous avez des clients qui veulent, des spectateurs et téléspectateurs qui veulent en acheter, on en a très très peu, tellement le produit est vraiment très peu. Mais c'est un produit exceptionnel, exceptionnel. Quand on est en boutique, j'en achète toujours un petit pot. Ça se tartine un peu comme du caviar. Vous pouvez le mettre dans n'importe quoi, sur une aubergine. C'est très très très agréable, confit d'ail noir.
0: Et c'est quelle congrégation, quelle communauté?
1: De mémoire, c'est les Clarisses de Lourdes, si je vous dis pas de bêtises. On a d'autres produits un peu particuliers. Par exemple, l'abbaye de Chambaran vient de lancer. C'est une très belle histoire. Ce sont des moniales et elles avaient des très beaux pommiers dans leur jardin et en plus des pommiers d'essences différentes. Elles savaient pas très bien comment utiliser les pommes. Et elles ont fait des essais pour vendre des chips de pommes. Et elles ont travaillé pendant un an pour créer une recette. Et le produit qui est sorti est absolument extraordinaire. On en vend énormément et ça marche très très bien parce que c'est pas trop sucré. Elles ont travaillé la texture pour que ça reste croquant sous la langue, que le produit se conserve bien et c'est qui est une des problématiques de ce produit. Bref, les chips de pommes de Chambaran, moi, ça m'est un de mes, allez, peut-être mon deuxième produit préféré après l'ail noir.
0: Bon, alors on va vous demander votre troisième, hein, si un palmarès s'impose.
1: Ah, vous me poussez dans mes retranchements là.
0: Chocolat,
1: oui, il y a des très bons chocolats, des très bons miels, vous avez raison. Moi, je crois que mon cœur irait vers Tamiers et vers le fromage de l'abbaye de Tamiers, qui est exceptionnel. Comme ça, ça fait un panachage différent, mais c'est surtout ça. Le fromage, c'est quand même pour un Français, comme vous savez, c'est quelque chose de particulier.
0: Christophe Blanchy, est-ce qu'on peut dire que les ventes d'artisanat religieux sont soumises au temps liturgique ?
1: Clairement, on vend plus de chocolat à Pâques. Je ne vous apprendrai rien. Et il y a des produits, oui, le temps liturgique compte et affecte nos productions, mais je dirais de manière modérée, puisque certains des produits, on a parlé de confiture, on a parlé de gâteaux. Par exemple, les derniers gâteaux qui viennent de sortir, c'est les Miquelots, Miquelots, si je ne me trompe pas, du Mont-Saint-Michel. C'est super parce que c'est des petits gâteaux au beurre. Là, ils sont revendiqués au beurre parce que ça vient de la Normandie. Et ils ont une forme de coquille Saint-Jacques. Alors ça se vend toute l'année parce que c'est des produits plutôt touristiques. Les Miquelots, ils ont, avec un très bel emballage d'ailleurs. C'est plutôt un produit touristique. Mais vous voyez, par exemple, en ce moment, on travaille avec une... Ah, mais je ne devrais peut-être pas en parler, mais je ne vais pas dire le nom, mais on travaille avec une abbaye, avec des moniales, pour sortir un nouveau produit de gâteau, mais un peu spécifique, c'est-à-dire sans gluten. Et donc, ils sont sur des recettes, là, et on progresse, et on va arriver à quelque chose de super.
0: À suivre. Alors, est-ce que la production des objets à connotation religieuse a encore du succès ?
1: Oui. Alors, on note une baisse de magasins qui vendent des produits à caractère 100% religieux. Donc là, je fais référence à des croix, des chapelets et autres. Il y a de moins en moins de magasins qui vendent ce genre de choses dans les villes. Donc ceux qui perdurent ont naturellement encore une activité parce que ils sont toujours là. Je pense qu'on peut dire que les produits historiques qui se faisaient dans ce genre de magasin a plutôt tendance à baisser en termes de vente. Je vais donner un exemple, les aubes. Quand j'étais jeune, pour faire ma première communion, il fallait avoir une aube. Aujourd'hui, on peut communément faire une première communion sans avoir une aube. Donc forcément, la fabrication des aubes a ralenti. Voilà, voilà, c'est un exemple typique. À côté de ça, il y en a qui perdurent, il y en a qui se développent, et il y a des modes. Aujourd'hui, par exemple, chez les jeunes filles, il y a une nouvelle mode qui consiste à avoir des diseniers ou sur les doigts ou sur les poignets, par exemple. Donc on assiste à des fabrications de diseniers. Et je n'avais pas ce souvenir-là, il y a 10, 20 ou 30 ans, que les designers étaient aussi répandus en termes de, par exemple, de bijoux. Enfin, bijoux, ce n'est peut-être pas le terme, mais en termes de
0: bracelets.
1: De bracelets, hein, voilà. De...
0: Comment sélectionnez-vous les abbayes qui vous rejoignent ? Est-ce qu'il vous arrive, par exemple, d'en refuser une parce qu'elle serait vraiment trop intégriste ou trop dans une forme d'excès ?
1: Alors, on a tendance à ne pas éliminer de congrégations ou d'abbayes ou de monastères. Par contre, on fait attention aux produits. Il faut que le produit respecte notre déontologie. Mais on n'a jamais eu ce problème d'avoir à écarter des produits au motif qu'ils ne respectaient pas les règles que nous nous imposons aujourd'hui. De transparence, d'étiquetage, de tout ce qu'on veut. On n'a jamais eu tellement ce problème. Par contre, certains produits se vendent moins bien que d'autres. Et on va, évidemment, en tant que distributeur, c'est compliqué d'aller acheter des produits qu'on ne va pas pouvoir revendre. Donc on s'astreint, ce qui est tout à fait logique, à bien regarder si notre clientèle va vouloir acheter le type de produit qu'on va leur vendre ou pas. Ça, c'est tout à fait normal. Mais...
0: Et à l'inverse, vous arrive-t-il que certaines abbayes ou monastères refusent d'entrer dans votre catalogue ?
1: Ça arrive sur des tout petits monastères, toutes petites abbayes, des prieurés qui ont des toutes petites productions, et qui ne peuvent pas parce qu'ils ne peuvent pas assurer. Je vais vous donner un exemple, ça risque de vous faire sourire. La fabrication d'hosties est quelque chose d'assez complexe sur un plan technique. parce qu'on n'y pense pas souvent, mais une hostie, c'est rond. Et personne n'a pensé à faire des hosties carrées. Et ces hosties rondes, quand vous les mettez sur une plaque, il y a beaucoup, forcément, vous mettez des ronds à côté de ronds, il y a beaucoup de pâte qui est rejetée. Et cette pâte, il y a des sœurs qui ont décidé d'en faire des petits biscuits avec. Donc, c'est de la pâte d'hostie. Eh bien, ça a énormément de succès. Moi, j'ai toujours voulu et demander à ce qu'on puisse en vendre dans l'artisanat monastique, mais c'est pas possible parce qu'ils ont une toute petite production et ils vendent tout sur place et les gens font la queue pour en avoir. Voilà, typiquement.
0: Côté belge, venons-en à la Belgique. Quelles sont les abbayes qui sont en lien avec la plateforme artisanat monastique? Il y a notamment Soleilmont.
1: Alors, on vend certaines bières belges. Mais je dois dire que on n'est pas très très fort. Et justement, je voulais profiter d'un déplacement personnel à Bruxelles aujourd'hui pour vous rencontrer, parce que on voit bien dans notre clientèle qu'on a beaucoup de personnes qui sont en Belgique, qui commandent par internet artisanamonastique.com et qui du coup ça m'intrigue et je voudrais essayer qu'on ait plus de produits monastiques belges et on serait tout à fait ouvert à les accueillir dans notre catalogue, il n'y a aucun problème.
0: Est-ce que vous avez l'impression que les abbayes et monastères sont gérés différemment selon qu'ils se trouvent en Belgique ou en France?
1: Non, ils sont gérés différemment suivant les ordres, ça c'est très clair. En faisant, je vais pas dire que je fais le tour des monastères parce que c'est pas du tout vrai, mais les monastères que j'ai eu la chance de fréquenter, je suis allé dans une vingtaine de monastères cette année, et sur cette vingtaine de monastères, on voit bien que les atmosphères sont radicalement différentes d'un monastère à l'autre par la manière dont ils fonctionnent. Par exemple, la prise des repas. Dans les monastères roms, j'ai la chance d'être très souvent invité, enfin même tout le temps invité au réfectoire des moines. Et évidemment, vous avez des monastères où vous avez la Lectio Divina, vous avez des monastères, la plupart c'est des repas en silence. Vous en avez avec la lecture en français, vous en avez avec la lecture de livres d'histoire ou de livres religieux ou de livres économiques même. Enfin, c'est assez, la diversité est extraordinaire. J'ai pris juste l'exemple de la lecture, mais c'est même pareil pour la messe, parce que vous avez, par exemple, il y a un monastère où le chant grégorien a été traduit en français. Donc c'est très intéressant parce que c'est du grégorien, mais chanté en français. Vous en avez d'autres où évidemment c'est du grégorien, mais il sera chanté en latin. Donc c'est cette diversité qui fait la force de l'Église. C'est que tout le monde puisse s'y retrouver suivant ce qu'il recherche.
0: Vous avez l'impression que tous les établissements, enfin toutes les institutions sont soumises aux mêmes contraintes et parfois aux mêmes difficultés. Est-ce que tous les monastères sont inquiets de demain parce qu'il y a moins de jeunes appelés, parce qu'il y a peut-être moins de ressources financières?
1: Alors quand vous rentrez dans l'abbaye de Ceffonds, par exemple, qui est une magnifique abbaye dans le centre de la France, et que vous voyez 50 moines qui rentrent un par un, 50, un par un, pour remplir les stalles, vous vous dites, ah bon, c'est incroyable. Et effectivement, si je prends l'abbaye de Ceffonds, par exemple, où il y a une grosse histoire de production économique, de confiture et de tout un tas de produits de digestion et autres, on voit que les deux sont liés d'ailleurs, hein. C'est assez intéressant parce que plusieurs fois j'ai entendu des pères abbés ou des mères abbesses dire que un monastère qui avait une production et qui avait un objectif de production ou de créer un nouveau produit ou de fédérer sa communauté autour d'un produit, eh bien ces monastères-là ont tendance à mieux marcher et à attirer des jeunes vocations plutôt qu'un monastère qui est auto-centré sur lui-même sans nécessairement avoir un but. Le fait de réunir des sœurs ou des frères sur un but commun, par exemple, on parlait de la production à l'instant de ces gâteaux sans gluten. J'ai rencontré 3 personnes qui travaillent sur ce projet, la mère supérieure et une de ses adjointes et puis un ingénieur qualité. Et j'ai senti que c'était un grand mouvement. Ils envisagent de mettre le laboratoire dans la clôture, et pas à l'extérieur. Donc ce sont bien les sœurs qui vont produire. Et donc c'est très très fédérateur. Très fédérateur. Donc là, il y a un rapport direct.
0: Même si c'est économique, in fine, parce qu'il s'agit quand même de vendre quelque chose à la collectivité.
1: Oui, mais pour survivre. C'est important que les moines... c'est d'ailleurs écrit dans la règle de Saint-Benoît, hein, on ne va pas vendre plus que ce qui est nécessaire à la communauté. D'ailleurs, tout à l'heure, vous m'avez posé une question à laquelle je n'ai pas bien répondu. C'était une question sur l'aide entre monastères.
0: Oui.
1: Et il y a des grands monastères, des gros monastères, qui ont une grosse production, qui sont financièrement indépendants. On va même les qualifier de plutôt riches, qui viennent nous voir en nous disant « on veut absolument vendre nos produits par chez vous, on ne veut surtout pas arrêter ce canal ». Non pas qu'il soit absolument indispensable pour nous, mais nous savons qu'en vendant chez vous, ça va vous aider, vous, l'artisanat monastique, et nous savons que vous aidez les petites communautés. Et comment nous, on aide les petites communautés? C'est qu'on a une commission des soutiens, qui, d'abord, on n'achète qu'aux communautés, mais surtout, deuxièmement, on a une commission des soutiens qui se tient une fois par trimestre. Et par exemple, elle vient de se tenir la semaine dernière, et on vient de décider d'aider trois communautés. Une qui a une pièce d'alambic qui est défectueuse, une qui veut lancer tiens, une activité de croix en bois peinte, parce que justement, il y a de moins en moins, effectivement, d'activités centrées sur des produits essentiellement religieux. Et puis une troisième, c'est celle qui va lancer son atelier de biscuits sans gluten, qui nous demande de les aider à financer. Donc nous, notre objectif, ce n'est d'aider que la partie économique des monastères. Et plus précisément, donc, cette partie productive, on va dire. Donc on n'aide pas un monastère pour refaire le cloître ou aménager l'infirmerie. Ça, c'est plutôt la fondation des monastères qui récolte des dons en France et qui les affecte à la partie sociale ou architecturale des monastères.
0: Eh bien, Christophe Blanchy, je vous propose de marquer une nouvelle pause musicale. À tout de suite.

0: Troisième partie de cette émission Plein Feu, consacrée aujourd'hui à Christophe Blanchy. Alors, si vous le voulez bien, Christophe Blanchy, je vous propose de revenir un peu sur votre propre parcours. Vous le disiez, vous êtes bénévole. Quelle a été votre première vie professionnelle?
1: Alors, je suis un 150e des bénévoles. On est 150 bénévoles en France pour environ 20 salariés. Et j'ai eu un parcours, j'ai eu deux tranches de vie, une première à l'international. J'ai beaucoup travaillé en Asie, au Népal, au Bangladesh et très longuement à Singapour. Et une deuxième tranche de vie, beaucoup plus française, à Rennes pendant 15 ans et à Paris pendant 15 ans. Et tout ce parcours au sein du Crédit Agricole, où j'ai commencé comme inspecteur de banque et j'ai terminé à la direction générale du groupe pour m'occuper des activités de capital investissement de Crédit Agricole SA. Voilà, pour être très précis.
0: Et qu'est-ce qui vous a incité à rejoindre cette aventure de l'artisanat monastique?
1: Alors, toute ma vie, j'ai toujours eu des engagements à côté de ma vie professionnelle, dont un qui m'a beaucoup marqué et que je recommande à tous les dirigeants qui m'écoutent, c'est un engagement aux EDC, entrepreneurs et dirigeants chrétiens. Et j'ai milité pendant 15 ans aux EDC et en tant que dirigeant, en fait, on peut pas être seul et on a besoin de partager. On a des décisions à prendre qui sont quelquefois très difficiles. Et les EDC, c'est vraiment une très très belle association qui permet de cheminer en groupe, en équipe, d'équipes de dirigeants qui partagent les mêmes difficultés de la vie et les mêmes choix qui sont quelquefois complexes, qui nous sont posés.
0: Vous êtes laïque, qu'est-ce que ça vous fait comme effet de rentrer parfois dans le sein des saints, hein, dans, là où le public et les fidèles ne sont pas censés rentrer?
1: Vous me posez une question très personnelle. Quelquefois, je me dis, mais pourquoi ne suis-je pas là? Pourquoi ai-je choisi l'autre côté de la clôture? Et même, je dois être encore plus honnête que ça, c'est qu'à chaque fois que je rentre dans un monastère, je me pose cette question. C'est tellement extraordinaire ce que l'on peut vivre, même comme étant de passage. Vous rentrez dans un monastère pendant 3 jours, déjà votre téléphone portable ne sonne plus. Ça, c'est déjà merveilleux, c'est déjà un miracle en fait en soi. Et ensuite, vous faites des rencontres exceptionnelles. Les hommes sont exceptionnels, les femmes sont exceptionnelles, et puis ce qu'ils disent porte beaucoup. Ce qu'ils vivent, ce que vous voyez, ce que vous sentez. Vous savez, quand vous voyez, je parlais de ces fonds tout à l'heure, mais là j'étais à Saint-Vendry il y a 15 jours, quand vous voyez, il doit y avoir entre 20 et 30 moines à Saint-Vendry, si je ne me trompe pas, quand vous les voyez rentrer à la filée, en silence, dans le réfectoire, prendre leur place, vous vous interrogez. Vous voyez là, j'ai pas éteint mon portable en rentrant dans le studio, je vous prie de bien vouloir m'excuser, mais c'est intéressant, parce que quand je rentre dans un monastère, je l'éteins.
0: Loin d'être à l'abri du monde, les moines et les moniales, en fait, le connaissent bien encore. Ils sont encore en contact et en lien direct avec ce qui se passe aujourd'hui.
1: Je vais vous donner un exemple qui m'a bluffé. C'était l'été dernier, j'étais à l'abbaye de Ceffonds et la lecture pendant le réfectoire, on était en pleine crise, elle dure toujours, mais enfin, on était quasiment au summum là, en Israël, et la lecture au réfectoire était sur la création de l'État d'Israël. Et donc ils lisaient sur un livre qui reprenait heure par heure et jour par jour ce qui s'est passé, les discussions qui a eu lieu. Donc on est dans les années 1948, si je ne me trompe pas, au moment de la création de l'État d'Israël. Et voilà exactement ce que vivent les moines. Donc ils n'étaient pas là à suivre pour savoir s'il y avait une roquette qui était tombée là ou là, mais ils étaient là à essayer de comprendre qu'est-ce qui fait qu'on en est arrivé là. Que s'est-il passé à ce moment-là entre les Anglais, les Français et toutes les nations qui ont participé à la création de l'État d'Israël? Et donc ils sont vraiment au cœur et à la racine des choses, à vouloir les comprendre de l'intérieur, ce qui change du journal télévisé.
0: Que vous apporte cette aventure avec l'artisanat monastique, hormis le fait de rejoindre vos amis moines?
1: le grand plaisir de vous rencontrer aujourd'hui. Alors, c'est assez demandant, hein, parce que ça me prend beaucoup de temps, donc ça m'éloigne un petit peu de mes petits-enfants, et ça, c'est ce que ça m'enlève. Donc j'ai répondu à l'envers. De l'autre côté, évidemment, c'est des rencontres exceptionnelles. Franchement, c'est des rencontres exceptionnelles. C'est de se dire aussi qu'on travaille pour le bien et pour autre chose que strictement pour de l'argent. Quand on passe sa vie dans une banque, c'est vrai qu'on est là, même si c'est une banque coopérative et le Crédit Agricole est une très belle banque, un très beau groupe, avec des très belles valeurs profondes, mais il n'en reste pas moins vrai que travailler directement pour des moines et des moniales qui offrent en retour leur prière, il n'y a rien de plus beau dans l'absolu.
0: C'est un volontariat qui a du sens.
1: Ah oui, mais plus qu'un volontariat, quand on recrute, comme je disais tout à l'heure, on a une vingtaine de salariés, quand on recrute des gens de toutes confessions d'ailleurs, on a certaines personnes qui sont chez nous qui ne sont pas catholiques, et on a au moins deux bouddhistes qui me viennent en tête comme ça sur les 20, donc vous voyez, c'est pas négligeable, et je demande même pas, mais là ces deux-là, il se trouve qu'ils nous en ont parlé, donc voilà. Pour beaucoup, ils viennent là parce que ils ont bien senti que on avait une fonction importante et ils veulent y contribuer. Et il y en a beaucoup qui sont là en se disant qu'ils pourraient gagner beaucoup plus d'argent ailleurs et qu'ils le font donc par un choix qui est volontaire.
0: Êtes-vous inquiet de la fermeture potentielle de certains lieux d'église ?
1: Comme tout chrétien, je me pose des questions comme tout chrétien. Ce qui est certain, c'est que les lieux qui restent et les réorganisations pastorales qu'il y a permettent de créer des communautés beaucoup plus dynamiques. Donc ça, je le constate. J'ai pu assister à des baptêmes de nuit. C'est extrêmement impressionnant. J'ai jamais connu ça il y a 30 ans, 40 ans, 50 ans. Si vous posez l'âge que j'ai 66 ans, ou 65 ans, 65 ans. Mais c'est quelque chose de... Enfin, les baptêmes, c'est vraiment impressionnant. Hein. Baptême d'adulte, c'est très impressionnant. Voilà. On baptise moins d'enfants, mais on baptise beaucoup, beaucoup plus d'adultes. Donc, moi, je trouve qu'il y a un renouveau aussi dans l'expression de la foi, un renouveau fantastique. Il y a une expérience d'église qui s'appelle Congrès Mission, donc vous connaissez, et j'étais à Congrès Mission à Paris. J'ai passé une journée à faire tous les stands de Congrès Mission un par un. Le soir, j'étais joyeux à la maison, vraiment joyeux. C'est-à-dire que de voir toutes ces initiatives qui peuvent germer dans l'esprit de gens radicalement différents. Je pense à une toute petite communauté religieuse qui vient de fonder un prieuré, qui n'est pas encore officiellement reconnu, qui fait des choses exceptionnelles. À l'autre bout de la chaîne, je pense à un site internet de rencontres, mais ouvert qu'aux catholiques, pour les catholiques, et géré par des catholiques, et ils l'affichent. Et au milieu, tellement d'expériences d'églises riches et diversifiées que à ce niveau-là, je ne suis pas inquiet. Et puis, je suis d'autant moins inquiet qu'il faut regarder l'histoire. Quand on regarde l'histoire, en tout cas l'histoire de France, les catholiques ont été boutés en dehors du pays à plusieurs reprises. Alors, j'exagère un peu quand je dis boutés en dehors du pays, mais moi, j'ai mon arrière-grand-père qui était au ministère de la guerre. Et un jour, on lui a dit « Blanchy, venez me voir, on vous a vu à la messe dimanche. Donc, il faut choisir. » Ou vous restez dans l'armée, ou vous continuez à aller à la messe. Il a dit, ça, le choix est fait, je continue à aller à la messe. Il l'a quitté et il s'est enregistré comme candidat catholique. J'ai retrouvé le bulletin de vote comme député. Et donc, vous voyez, quand vous voyez ça, vous vous dites qu'il y a eu des époques quand même où tous les monastères en France ont été vidés. Et ils sont revenus, les moines sont revenus, les moniales sont revenus, mais les congrégations, il y en a plein qui sont réfugiés à l'étranger. Enfin, ça a été très très compliqué. Il y a une période, il y a plusieurs périodes, en au moins trois. Donc, je ne parle pas de la Révolution, 1905. Enfin, vraiment des périodes très très dures pour les catholiques en France. Et au final, là aujourd'hui, c'est une autre période, c'est autre chose. En ce moment, on est en train de voter une loi sur l'euthanasie en France. C'est un autre sujet, c'est un autre débat, mais à tout le moins, ce qu'on peut dire, c'est que dans la religion catholique, on n'est pas pour.
0: Christophe Blanchy, au moment de conclure cette émission, où peut-on retrouver l'artisanat monastique depuis la Belgique? Rappelez-nous le site.
1: artisanamonastique.com, et on sera très très heureux de vous envoyer des petits paquets en Belgique. 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
0: Eh bien, Christophe Blanchy, merci de nous avoir rejoints aujourd'hui. Merci à vous de nous avoir suivis et à très bientôt pour une prochaine rencontre. Au revoir.
1: Et merci à vous. Au revoir.

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1: Bonjour à tous, c'est toujours avec joie que l'on se retrouve pour partager ensemble un moment de spiritualité autour de l'Évangile. J'espère que vous avez passé un bel été avec votre famille et que tout se passe au mieux pour vous et vos proches. L'émission d'aujourd'hui sera dédiée au 10e anniversaire de Gypsy Color. Je ne vous en dis pas plus, si ce n'est que la musique sera au rendez-vous avec des cantiques en live et l'émission sera conclue par la méditation biblique qui sera sur le thème « Le secours me vient de l'Éternel ». La lecture se fera dans le psaume 121. Bienvenue dans ce nouvel épisode de Gypsy Color.

0: 10 ans déjà que tout a commencé. Nous étions en 2016 en France et c'est sur la commune de Tours dans le 37 que je faisais mes premiers pas à la radio chez RCF Touraine. Si j'aurais un mot pour résumer ces 10 années, ce serait celui-ci, miracle. Car c'est une grâce de Dieu de pouvoir parler de lui à autant de monde pour pouvoir partager le message de l'Évangile. J'aimerais conclure en vous citant ce texte de l'apôtre saint Paul dans l'Épître aux Romains au chapitre 11 et au verset 36. Il est écrit « C'est de lui, c'est pour lui et par lui que sont toutes choses, à lui la gloire dans les siècles. » Amen. Alors nous débutons le programme avec ma fille Dani qui a 7 ans. Elle chante des cantiques pour Jésus. Bonjour Dani.
1: Bonjour.
0: J'ai pris ma guitare et j'aimerais que tu nous chantes un cantique. Alors, qu'est-ce que tu vas chanter ?
1: Seigneur, remplis mon cœur.
0: Alors, on t'écoute.

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1: Le programme continue et aujourd'hui, pour m'accompagner, je reçois mon épouse Margot. Bonjour.
2: Bonjour.
1: Ainsi que mes deux garçons de 15 ans qui sont jumeaux, Timothée et Paul. Bonjour les garçons.
3: Bonjour.
4: Bonjour.
1: Donc j'aimerais poser quelques questions à tous les deux, aux jumeaux. Je sais que vous avez rencontré Jésus et j'aimerais que vous puissiez nous en dire quelques mots. Paul, qu'est-ce que tu pourrais nous dire sur ta rencontre avec Jésus ?
3: Ben moi, j'ai toujours été élevé dans un foyer chrétien et ça fait déjà 4 ans que j'ai fait mon expérience avec Dieu. C'était un pasteur qui prêchait. D'accord. Et donc du coup, j'ai donné mon cœur à Dieu. Et là, j'ai pris la décision de me baptiser la semaine prochaine et je suis très content. Voilà.
1: Très bien, merci. Je pose aussi maintenant la question à Timothée. Peux-tu nous dire, Timothée, tu vas bientôt, comme ton frère, te baptiser. Qu'est-ce qui t'a poussé à prendre cette décision ?
3: Ben moi aussi, comme mon frère, j'ai rencontré Dieu il y a 4 ans. J'ai eu un problème au dos, mais Dieu a béni.
1: D'accord.
3: Et là, on a décidé de passer par les eaux du baptême.
1: En tout cas, c'est beau. Hein, c'est mes garçons, ils disent bien, j'ai pris la décision. C'est pas moi qui l'a pris, c'est eux. Ils ont pris leur décision, ils ont rencontré le Seigneur. Donc là, je suis avec la maman qui est ma compagne. Et donc, j'aimerais qu'elle nous en dise quelques mots, elle aussi.
2: Ben moi, pour résumer un peu tout ce que mes fils viennent de dire, déjà une, je remercie le Seigneur. C'est vraiment une grâce d'avoir des enfants et de les élever dans les voies de Dieu. C'est vraiment un privilège. Même ma fille qui chante aussi à la gloire de Dieu, c'est une bénédiction en tant que parent de pouvoir vivre ça dans notre foyer. Ben moi, déjà, je remercie le Seigneur pour tout ce qu'il a fait pour nous. Comme disait mon fils à l'instant, ils ont passé tous les deux par un problème au niveau de leur dos. Comme c'est des jumeaux, bon, c'était pas obligatoire qu'ils aient ça tous les deux, mais le hasard a fait qu'ils en passaient par ce problème-là tous les deux. C'était assez important. Ils devaient avoir une très très grosse opération tous les deux, plus de 12 heures d'opération. Et moi, en tant que mère, je pense que tous les parents qui m'écoutent comprendront ça. Je voulais pas du tout passer par là, il était hors de question. Et quand j'ai vu cette chose-là, je me voyais pas faire, mais je commandais un peu Jésus, je commandais Dieu, je disais qu'il était hors de question que je passe par là. Et c'est vrai que on n'est pas épargné, la pluie tombe sur le juste comme sur l'injuste. Et moi, je voyais pas ça comme ça. C'était, voilà, j'étais butée là-dessus. Je voulais vraiment pas passer par la souffrance, ça. C'était mes enfants qui vivaient ça, mais moi, c'était une souffrance en tant que mère. Je voulais pas. Moi et mon mari, on n'était vraiment pas bien. Et un jour, j'étais vraiment dans l'angoisse. Je dormais plus. C'était vraiment, vraiment pas bien. Et un jour, mon mari m'a dit, écoute, faut que tu te reprennes. On a le Seigneur. Faut faire confiance en Dieu. Pourquoi les autres, ils passeraient par des épreuves et pas nous? Nous, on a le Seigneur. Alors, Dieu va nous aider. Et de ce jour-là, j'ai demandé pardon à Dieu. J'ai reformulé ma prière, en fait. J'ai dit, Seigneur, je te fais confiance. S'il faut passer par là, ben je passerai par là avec mes garçons. On t'appartient. Mais je veux juste que tu m'enlèves ce fardeau, ce poids que j'accepte pas. Et je remercie le Seigneur tout mon cœur. Parce que depuis ce jour-là, le Seigneur m'a enlevé ce fardeau instantanément. Il m'a enlevé ce poids, cette peur-là. Il m'a tout enlevé. Mais en plus, il a fait beaucoup plus grand. Mes garçons, ils n'ont pas passé par l'opération. Je remercie le Seigneur tout mon cœur pour ça. Et aujourd'hui, c'est vraiment une grâce de pouvoir le dire à la radio. Pour ceux qui m'écoutent, si vous avez des problèmes, des difficultés, peu importe le problème, la grandeur qu'il est, le Seigneur, il est tout puissant et il est encore le Dieu des miracles. Aujourd'hui encore, il guérit et il sauve. Si vous n'avez pas fait une expérience avec Dieu, vous pouvez le faire. Voilà, que le Seigneur vous bénisse.
1: Donc maintenant, je vois que Paul a pris la guitare. Et j'aimerais que vous puissiez nous chanter un beau cantique ensemble, Paul, Timothée et Margot.

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1: Le secours me vient de l'Éternel. C'est le thème qui a été choisi pour cette méditation biblique d'aujourd'hui. La lecture que nous allons faire se trouve dans le livre des Psaumes, au chapitre 121. Il est écrit « Je lève mes yeux vers les montagnes, d'où me viendra le secours ? Le secours me vient de l'Éternel qui a fait les cieux et la terre. Amen. » Alors ce texte qui est bien connu, que ce soit dans le monde chrétien ou même dans d'autres univers, on a toujours écouté ces mots « Je lève les yeux vers les montagnes », c'est connu, ça a été chanté par beaucoup de chanteurs, ça a été cité. Et aujourd'hui, nous le retrouvons dans la parole de Dieu par un auteur anonyme. En tout cas, par ces quelques lignes, nous retrouvons un petit peu certainement quelque chose qu'il a dû vivre. Il dit « Je lève mes yeux ».

Nous savons que dans ce pays d'Israël, il y a beaucoup de montagnes. Et quand nous lisons la Bible, nous voyons à travers les pages de la Bible qu'il y a des montagnes qui sont citées où il s'est passé des choses, où il y a eu des choses avec Dieu. Nous savons que chaque montagne a une histoire. Et comme il y a trois petits points, j'ai joué le jeu de choisir trois montagnes. Trois montagnes de la Bible. Le temps nous est compté pour cette méditation, donc j'aimerais vous résumer un peu en quelques mots. Cet homme lève les yeux vers les montagnes, parce qu'il le sait. Il le sait que sur certaines montagnes, il s'est passé des choses où Dieu a déjà intervenu, où Dieu a déjà fait des miracles, où Dieu a déjà posé sa main. Alors il lève les yeux vers les montagnes. La première que j'ai choisie, c'est la montagne du Sinaï. Dans le livre de l'Exode, la Bible nous dit que c'est là que Moïse a rencontré Dieu pour la première fois. Dieu a fait connaître sa parole à Moïse et Dieu lui a parlé de l'accomplissement d'une promesse que Dieu avait faite il y a déjà quelque temps auparavant au peuple d'Israël. Et là, Moïse, il est en train de lui expliquer qu'il va libérer le peuple d'Israël qui, à ce moment, est en esclavage en Égypte. Nous voyons que Dieu prépare les choses. Nous voyons que sur cette montagne, c'est la montagne de l'accomplissement de la promesse. Et cet homme qui lève les yeux vers les montagnes du livre des Psaumes, certainement, on peut imaginer. Certainement qu'il y avait la montagne du Sinaï, comme bien d'autres, mais celle-ci, c'est la montagne de l'accomplissement de la promesse. Donc c'est ce que Dieu veut faire aujourd'hui. Pour ceux qui vivent des moments de détresse, des moments difficiles, Dieu vous dit qu'il veut tenir ses promesses. Et Dieu a fait la promesse qu'il pouvait nous tendre la main, seulement si nous nous tournons vers lui, si nous acceptons que Dieu intervienne pour nous. Écoutez, je passe à la deuxième montagne. Celle que j'ai choisie, c'est la montagne des Oliviers. Nous la retrouvons dans Matthieu 24. Sur cette montagne, Jésus a prié. Moi, j'aimerais l'appeler la montagne de la prière. Ici, Jésus a prié. Jésus a prié malgré qu'il a vécu une agonie, l'agonie de Jésus-Christ sur cette montagne. Nous voyons que Jésus a prié. Et ce qu'il y a de merveilleux, c'est qu'il a aussi incité ses disciples de prier avec lui. C'est ce que le Seigneur nous demande aujourd'hui. Le Seigneur veut qu'on le prie, veut qu'on fasse appel à lui. J'aimerais vous dire que la prière a une grande efficacité. La prière, lorsqu'il n'y a plus rien pour certains, j'aimerais vous dire qu'il reste encore la prière. C'est ce que ma compagne a dit dans le témoignage. Bien souvent, même si nous avons des nouvelles qui parviennent à nous et qu'il n'y a pas de solution humainement parlant, ben je pense qu'à ce moment-là, il serait temps de prier, il serait temps d'élever la voix vers Dieu et de lui demander qu'il vienne intervenir. Et nous avons le droit. Parce que c'est écrit dans la parole de Dieu que nous pouvons le prier. C'est Jésus qui nous incite à le prier. Alors, la montagne de la prière, je crois qu'on en a besoin. On en a tous besoin. La troisième montagne que j'ai choisie, c'est celle-ci, et ce sera la conclusion. La troisième montagne, c'est le mont Golgotha. C'est sur cette montagne, dans Matthieu chapitre 27, que Jésus a été mis sur une croix. C'est la montagne où Jésus a été crucifié, où le sang de Jésus a coulé pour laver nos péchés. C'est ici que Jésus a remporté la victoire sur le péché. C'est ici qu'il y a l'accomplissement des promesses. J'aimerais vous dire aujourd'hui, à vous qui nous entendez, que Jésus, si Jésus a monté un jour sur une croix, c'était pour vous, c'était parce qu'il vous aimait, c'est parce qu'il voulait nous sauver. Dans le plan de Dieu, le plan de la grâce, l'homme est inclus, parce que Dieu veut sauver l'homme. Maintenant, c'est à ceux qui le reçoivent. Il suffit de le recevoir, il suffit de l'appeler, il suffit de le recevoir comme sauveur. C'est ce que la parole de Dieu nous enseigne dans le livre de Jean. À tous ceux qui l'ont reçu, il donne le pouvoir de devenir enfant de Dieu. Alors écoutez, sur ces trois montagnes qui sont très jolies, il y aurait beaucoup de choses à dire, il y aurait beaucoup de détails, beaucoup de choses, mais le temps nous manque. En tout cas, ce qui est sûr, c'est que sur ces montagnes, Dieu a offert à l'homme un moyen de secours. Et j'aimerais vous dire aujourd'hui que Dieu désire vous secourir. Une personne qui a besoin d'être secourue, c'est une personne qui certainement est dans la détresse, certainement est dans un besoin profond. On pourrait parler du besoin du corps, mais on pourrait aussi parler du besoin de l'âme, du besoin intérieur. Alors cet homme disait, je lève les yeux vers les montagnes. Trois petits points. D'où me viendra le secours? Point d'interrogation. Et là, j'aimerais attirer votre attention. D'où me viendra le secours? Où est-ce qu'on cherche du secours?

parfois il se peut qu'on frappe aux mauvaises portes. Jésus a dit un jour, dans l'évangile de Jean, « Je suis la porte ». Et il est la bonne porte. La conclusion de ce texte des psaumes, il dit « Je lève les yeux vers les montagnes, d'où me viendra le secours ?» Et au verset 2, il dit « Le secours me vient de l'Éternel qui a créé les cieux et la terre. » J'aimerais vous le dire aujourd'hui, que le secours vient de l'Éternel. Moi, je crois qu'il est temps et qu'il serait temps de dire « Seigneur, j'ai essayé de trouver du secours, j'ai essayé de me débrouiller, de trouver des solutions, mais j'ai échoué. Seigneur, aujourd'hui, je voudrais te prier, je voudrais lever la voix vers toi, Seigneur. Je voudrais te demander tout simplement de venir intervenir. Alors, par le moyen de ta parole, Seigneur, agis. Nous avons le droit. Alors, j'aimerais prier pour vous maintenant. J'aimerais prier pour tous ceux qui nous écoutent à cet instant, afin que vous puissiez, là où vous êtes, peu importe l'endroit, peu importe les moments que vous vivez, que vous puissiez prendre un temps, un petit moment, un petit instant, et de dire, Seigneur, je voudrais te parler. Si c'est vrai ce que cet homme dit, Seigneur, je veux essayer de te parler. Alors, je prie pour vous maintenant. Seigneur, l'honneur te revient. Seigneur Jésus, je te remercie, Seigneur, pour ta parole, qui est un livre rempli de promesses. Et aujourd'hui, Seigneur, par le moyen de ta parole, tu nous offres du secours. Et c'est le message pour tous ces gens qui vivent des moments de détresse, Seigneur. Tu veux leur apporter ce secours, un secours intérieur, le secours de l'âme. Seigneur, tu veux nous sauver et je te remercie pour ça. Merci parce qu'un jour tu es monté sur une croix et que tu es ressuscité. Tout ça pour nous ouvrir cette porte de la grâce, la porte du salut. Seigneur Jésus, je te remercie. Merci Seigneur. Bénis tous ceux qui nous écoutent à cet instant. Merci Jésus.

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1: Notre émission se termine. Je remercie ma petite famille, dont mon épouse Margot, les jumeaux Paul, Timothée et ma fille Dani. Que Dieu les bénisse. Et que Dieu vous bénisse à tous. Gypsy Color, c'est terminé pour aujourd'hui. Alors je vous dis à bientôt sur RCF.

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1: C'est le matin sur RCF et bien sûr, c'est le matin pour chacun d'entre vous également. Vous êtes invités à commencer cette journée dans la louange sur RCF. Et aujourd'hui, pour aider votre louange et pour accompagner toutes vos activités matinales, c'est la communauté de Thésée qui vous accompagne, les frères, mais aussi bien sûr leurs très très nombreux visiteurs, tous ces musiciens qui les aident à faire de leur célébration de grands moments de prière et de louange. Nous vous souhaitons bien entendu une excellente journée à tous.

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1: Sur RCF, c'est dans la louange et l'action de grâce que nous commençons nos journées. Et pour cette louange de l'aube, aujourd'hui, nous allons être accompagnés par les frères de Thésée. Bien sûr, les frères de Thésée réunis dans de grandes assemblées avec tous leurs visiteurs et les nombreux musiciens qui viennent les accompagner dans leurs prières. Quant à nous, nous vous souhaitons sur RCF une excellente journée.

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1: Et sur RCF, ce sont les frères de Thésée qui nous accompagnent durant cette louange de l'aube, des refrains, des chants que vous connaissez certainement et que vous pouvez reprendre durant toutes vos activités matinales. Des activités matinales placées donc sous le signe de l'action de grâce ce matin sur RCF et nous vous souhaitons bien sûr une excellente journée.

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1: Notre louange de l'aube va se terminer ce matin avec encore des chants de la communauté de Thésée, des chants évidemment que nous connaissons largement, surtout ici à Bruxelles. Et puis nous allons bien sûr terminer cette louange de l'aube par un autre Père. Que votre journée soit splendide, belle et placée sous la bénédiction du Seigneur.

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1: Bonjour et bienvenue, je suis toujours aussi heureux de vous retrouver chaque jour pour apporter de l'espérance au milieu de l'actualité parfois bien lourde, puisque chaque matin on vous parle des catastrophes climatiques, de la guerre, de la crise économique, du personnel politique bien imaginatif, pour sortir du chapeau des idées farfelues. Mais l'espérance est possible et elle s'incarne. L'hebdomadaire Famille Chrétienne dresse cette semaine le portrait de 30 jeunes qui font bouger l'Église et le monde. Et lire ces témoignages a fait un bien fou. Bien loin du défaitisme, de l'éco-anxiété ou d'un discours décliniste, il montre que l'espérance se construit, inspiré par ce verset magnifique de saint Matthieu. Vous êtes la lumière du monde, que votre lumière brille aux yeux des hommes. Ces 30 jeunes font briller le monde, ils portent notre espérance. On aura l'occasion d'en reparler dans la matinale. Et elle fait briller la matinale RCF Notre-Dame chaque matin. C'est Clara Bévilacqua. Bonjour Clara.
2: Bonjour Pierre-Hugues.
1: À la une, le retour de la chaleur.
2: Oui, avec des températures caniculaires attendues en fin de semaine, l'été se poursuit jusqu'à 40 degrés même attendu. Emmanuel Macron rencontre aujourd'hui le nouveau Premier ministre britannique Andy Burnham à Londres. Le président français a inauguré hier la tapisserie de Bayeux au British Museum.
1: Et les frappes se poursuivent au Moyen-Orient.
2: Oui, le mois de pause est définitivement terminé. Des tirs sont échangés entre Iraniens et Américains avec les pays du Golfe au milieu de ces frappes.
1: De 35 à 38 degrés, voire même 40 aujourd'hui et demain.
2: Oui, la chaleur fait son retour en France, principalement dans le sud et le sud-ouest du pays. Des températures inédites pour la saison, souligne Météo France. Alors cela peut encore compliquer la situation des agriculteurs qui attendent d'ailleurs des réponses du gouvernement. La présentation du plan d'aide d'urgence prévu aujourd'hui a finalement été repoussée de quelques jours. Elle fait près de 70 mètres de long. La tapisserie de Bayeux a traversé la Manche pour la première fois depuis sa création en 1070. Elle a quitté la Normandie pour être exposée au British Museum à Londres. Emmanuel Macron était présent hier pour inaugurer l'exposition. À ses côtés, Charles III et la reine Camilla. Le président de la République espère, avec ce prêt d'un an à nos voisins britanniques, que Paris et Londres vont tisser, je cite, « un lien aussi étroit que les fils de la tapisserie de Bayeux ».
3: La tapisserie ne pouvait pas voyager. Et rien de cela n'aurait été possible sans ce travail commun exceptionnel qui a permis à cette œuvre fragile d'être présentée dans les meilleures conditions de sécurité. Aujourd'hui, notre histoire commune continue de s'écrire, toujours inachevée, à l'image de celle de la tapisserie, comme un récit extraordinaire, mais récit incomplet. Et dans les temps troublés que nous traversons, tout cela n'a rien de secondaire. Et quand nos sociétés doutent, nous avons besoin de lieux et d'œuvres où regarder ensemble ce que l'humanité sait créer et transmettre. D'une rive l'autre, s'est nouée entre nos pays plus qu'une entente cordiale, une entente désormais amicale, pour reprendre vos propres mots, sire.
2: Et le président donc qui s'adresse au roi Charles III dans ses derniers mots a noté qu'en retour, le gouvernement britannique prête des œuvres à la France. Ce déplacement de l'autre côté de la Manche est aussi l'occasion pour Emmanuel Macron de faire connaissance avec le nouveau Premier ministre britannique Andy Burnham. Nommé le 20 juillet dernier, ce premier échange formel entre les deux dirigeants, il est prévu aujourd'hui à 11h et au menu des discussions économie, nucléaire, civile, immigration et aussi soutien à l'Ukraine. Adrien Pabst, politologue et professeur à l'Université britannique du Kent, nous présente le nouveau locataire de Downing Street.
4: C'est vrai que son style est très très différent du style de Keir Starmer qui lui était plutôt rigide, c'est un juriste, il n'a jamais eu un charisme politique ou autre. Alors que Andy Burnham se présente comme un type normal, qui n'arrête pas de dire qu'il y a trois choses qui l'ont vraiment formé, sans club de foot, le parti travailliste et l'église catholique. Mais c'est vrai qu'il s'est aussi un peu éloigné de l'église, certainement pour des raisons de positionnement politique, hein, plus progressiste sur des questions de société. Mais son style est différent, il a le potentiel de transformer le modèle économique aussi. Il en parle depuis qu'il est devenu maire de Manchester il y a à peu près 10 ans. Maintenant, il faut voir si c'est possible au plan national.
2: Politologue Adrien Pabst au micro RCF Notre-Dame de Louis Dauphren a noté que le président français est le deuxième dirigeant étranger qu'Andy Burnham reçoit après l'Ukrainien Volodymyr Zelensky. Si nos jeunes Français ont fait leur rentrée mardi, de nombreux écoliers à travers le monde abordent ce retour en classe dans un climat bien plus tendu au Liban, notamment avec les conflits qui se succèdent dans la région. 300 000 enfants sont déscolarisés, des écoles ont dû fermer en raison de la guerre et c'est le cas notamment d'une école tenue par des religieuses dans le sud Liban, nous dit Vincent Gello, le directeur de l'œuvre d'Orient présent sur place.
5: Dans le village de Ain Ebel, qui est un des villages du sud Liban à la frontière avec Israël, eh bien, cette école a perdu quasiment la plus de la moitié de ses élèves en l'espace de quelques semaines. Parce que ses élèves sont aujourd'hui déplacés, réfugiés et ne peuvent pas revenir. Certaines écoles ne vont pas pouvoir rouvrir parce que les populations ne peuvent pas rentrer chez elles. D'autres vont être en hybride, c'est-à-dire qu'une partie des élèves, ceux qui sont rentrés, vont être en présentiel dans l'école, mais les autres vont être en ligne, déplacés. Et puis pour les autres écoles qui sont dans des zones plus sûres, les écoles vont réouvrir, mais dans des conditions très dures, parce qu'en fait, comme les familles n'ont pas les moyens de payer les scolarités, les profs ne sont pas payés. Et donc le risque, c'est une rupture éducative, en fait, au Liban.
2: Et Vincent Angelo, au micro de RCF Notre-Dame. Pour ce qui est de la météo aujourd'hui, c'est un temps bien gris qui s'annonce ce matin, mais le soleil va prendre le dessus pour l'après-midi. Les températures remontent, hein, nous l'avons dit, on attend jusqu'à 36 degrés sur le pourtour méditerranéen, 32 à Bordeaux et Paris, et 26 à Paris.
1: Merci beaucoup, Clara. Mais Jacques, il fera combien à Paris ?
2: Il va faire 26 degrés à Paris, 32 à Bordeaux.
1: Super, merci Clara. On se retrouve dans quelques minutes pour nous présenter le fin du jour.
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1: RCF Notre-Dame, il est 6h36 à suivre, on va parler de handicap. Les personnes handicapées accèdent-elles plus difficilement aux soins que le reste de la population ? Mais avant cela, l'édito politique avec Christophe Barbier au micro de Simon Tatrault.
6: D'abord, une réaction à ce qu'a déclaré Jérémy Patrieletus ce matin.
7: J'ai trouvé que sur l'école, il faisait preuve de beaucoup de sagesse. C'est vrai que depuis que l'on sait qu'il va y avoir cette baisse démographique, on ne l'a pas anticipé. On n'a pas organisé notre paysage scolaire, à la fois les bâtiments, le nombre d'écoles et le paysage humain, le nombre d'élèves par classe, le nombre d'enseignants, la formation des enseignants, en tenant compte de cette baisse démographique. On est tombé un petit peu dans le déni. Il n'est pas trop tard, parce que cette évolution, elle va durer longtemps. On a l'occasion de faire muter notre éducation nationale sans pour autant perdre de vue le nécessaire réarmement démographique, comme dirait Emmanuel Macron.
6: Allez, hier, Sarah Knafo, députée européenne Reconquête, a présenté son livre, Le casse du siècle, c'est aux éditions Fayard. Christophe, est-ce que c'est un pas de plus vers une candidature à la présidentielle ?
7: Alors, tout présidentiable doit publier un livre. Mais tout homme ou femme politique qui publie un livre n'est pas obligé de se présenter à l'élection présidentielle. Néanmoins, quand on regarde son ouvrage, assez original, ça ressemble quand même à un livre-programme. Un livre-programme déguisé en livre-enquête. Quel est son propos ? Elle l'explique très bien, notamment dans les colonnes du Point la semaine dernière, elle prend une feuille de paye, de base, et elle regarde tout au long d'une carrière ce que l'on ponctionne sur une feuille de paye au salaire médian de 2000 euros. Toutes les cotisations, toutes les charges, tous les impôts, tout ce qu'on ponctionne dans la poche des Français, en échange de quoi ? De services publics défaillants, insuffisants, d'un État qui n'est pas au rendez-vous. Et elle en conclut qu'il faut un choc libéral, c'est-à-dire plus de 130 milliards d'économies. Ça fait un programme, plus exactement, ça fait une philosophie de la réforme, qui est la philosophie libérale. De ce côté-là, elle vient sur un créneau qui n'est pas celui exactement d'Éric Zemmour. Elle vient sur un créneau qui lui est propre, parce qu'elle a, elle, une formation un peu technocratique et anarchique. Mais elle construit un drôle d'attelage. Quand on lit ses propos, quand on regarde le livre, on a l'impression d'un socle, d'un fond poujadiste. Rappelez-vous, Pierre Poujade, il avait pris la tête de la colère des petits commerçants, des artisans rançonnés par les polyvoleurs, comme il disait, c'est-à-dire les polyvalents, les inspecteurs du fisc. Et par-dessus, elle ajoute, elle, une sorte de levier d'instrument, d'outil beaucoup plus technocratique, beaucoup plus libéral, au sens idéologique du terme, au sens Hayek, Friedman. Donc c'est une rencontre entre ces deux mondes, le poujadisme qui avait donné en janvier 56 un jeune député qui s'appelait Jean-Marie Le Pen, et le libéralisme à l'américaine.
6: Alors dites-moi, est-ce qu'elle incarne aujourd'hui l'ultra-libéralisme à la française ?
7: Eh bien non ! D'abord parce que il faut accepter sa réponse. Elle dit, je ne suis pas Javier Milei, je ne suis pas une bûcheronne, je n'ai pas de tronçonneuse. Elle veut être dans une réforme plus cérébrale, plus technique que idéologique. Et puis surtout, le créneau du libéralisme à la française, et même d'un libéralisme un peu ultra, il est un petit peu occupé. On vient d'entendre Jérémy Patrieletus qui représente Édouard Philippe. Édouard Philippe, il a une certaine incarnation du libéralisme, en tout cas du redressement des comptes publics, ce qui est un des angles d'attaque de Sarah Knafo. Et puis il y a David Lisnard, chez les LR, qui a pris ce pli du libéralisme tout craint, qui ne se cache pas derrière son petit doigt pour dire qu'il faut faire maigrir l'État à marche forcée. Donc elle n'est pas complètement sur ce registre-là. Néanmoins, la purge économique qu'elle propose, le renversement économique, la révolution qu'elle propose, elle nous dit que c'était du jamais vu depuis 1958, ça ressemble quand même à un ultralibéralisme à la française. Il faut qu'elle se méfie, parce que le réel social et politique de la France, c'est pas ça. Tous les modèles proposés aux Français appuyés sur l'ultralibéralisme ont échoué. Alain Madelin, Philippe de Villiers pour une part de ses propositions quand il était candidat, notamment en 1995. Tout cela a échoué. Il n'y a pas de rencontre possible entre un peuple qui est profondément attaché à l'État nounou, à l'État protecteur, et une pensée ultralibérale qui serait intellectuellement intégriste. Et donc il faut que le libéralisme, s'il veut arriver à ses fins, tienne compte de la nature profondément sociale du pays et trouve d'autres voies. C'est ce que Chirac avait tenté en faisant un attelage avec Juppé. Il était un peu la droite sociale et puis Juppé était la droite du redressement. Ça n'avait pas complètement fonctionné entre 1995 et 1997.
6: Est-ce qu'elle est en train de prendre la place d'Éric Zemmour, son compagnon et chef de parti ?
7: Alors, elle dit que non, bien sûr, qu'il est le candidat naturel, qu'il est le chef. Elle prend une place à côté d'Éric Zemmour. Elle, c'est les chiffres, lui, c'est les lettres. Elle, c'est la réforme administrative, les comptes publics. Lui, ça l'ennuie, l'intendance. Il va nous parler d'identité, d'histoire, de civilisation. Donc, comme le dit Zemmour, il le disait en marge hier de cette présentation du livre, ils sont complémentaires. Néanmoins, ils ne veulent pas faire ticket. Ils trouvent que ticket, c'est à l'américaine, c'est pas comme ça que fonctionne la Ve République. Il y a chez eux de la complémentarité, il y a chez eux de la rivalité. Celle de la modernité de la communication, des réseaux sociaux, c'est Sarah Knafo, personnage neuf qu'on a un peu découvert avec la municipale à Paris ou avec les élections européennes. Zemmour est un profil plus expérimenté, mais plus usé aussi. On a l'impression qu'il n'a pas su saisir sa chance en 2022 quand il a créé la surprise et que là, son temps est un petit peu passé. Par ailleurs, c'est important en politique, il ne donne plus tellement l'impression d'avoir faim de victoire, alors qu'elle, visiblement, elle a les dents bien aiguisées.
6: Éric Zemmour, 7% des suffrages en 2022, reconquête en 2027, on peut espérer quoi ?
7: Ah, une élection beaucoup plus difficile. En 2021-22, Éric Zemmour, il a surgi avec l'effet de surprise, avec la volonté affichée d'être une passerelle entre toutes les droites, et il s'est retrouvé finalement à la droite de l'extrême droite. Il a recentré Marine Le Pen. Il a tout parié sur l'identitaire. Non au grand remplacement, non à l'islam, non à la destruction de la civilisation européenne, avec des polémiques à ne plus savoir où les mettre. Il ne peut plus créer cet effet de surprise. Il est connu aujourd'hui, il est attendu, il n'y a pas de surprise. Et donc cet aspect-là, il ne l'aura pas. Par ailleurs, Marine Le Pen commence sa présidentielle avec à la fois son fonds de commerce habituel, le pouvoir d'achat, mais il y a rajouté avec la polémique sur le voile islamique, cette donnée identitaire. Le combat contre l'islam politique, c'est plus Zemmour qui en a le monopole. Marine Le Pen a pris ce terrain dès cette semaine. Donc le passage se rétrécit pour Éric Zemmour. Qu'apporte-t-il de plus en matière de réforme du pays ? Qu'un Édouard Philippe ou qu'un Bruno Retailleau, qu'apporte-t-il de plus en réaction identitaire qu'une Marine Le Pen ou qu'aussi un Bruno Retailleau par certains aspects de son discours ? Peut-être que l'heure de Reconquête est passée et que Reconquête ne pourra pas rentrer dans la cour des grands, monter sur le ring de cette présidentielle. On le saura très vite, les 500 signatures d'élus locaux. S'ils ne les ont pas, c'est que les élus locaux considèrent que Reconquête est obsolète et que maintenant, la droite dur, radical, qui peut gagner, c'est le RN, rien que le RN, tout le RN.
6: Christophe Barbier, tout autre sujet, encore que c'est de la politique pour vous, vous allez nous expliquer. Patrick Bruel annonce l'annulation de sa tournée.
7: Oui, pour moi, c'est un sujet politique. D'abord parce que c'est un nouvel épisode de cette bataille contre les violences faites aux femmes, de ce MeToo qui, depuis d'ailleurs le début du double quinquennat Macron, habite la société et réforme notre société. Et puis surtout, ça pose un problème juridique, donc politique, et presque de conscience fondamentale. Il est présumé innocent, mais il ne peut plus continuer son métier. Si demain, il faisait une tournée triomphale avec des fans qui l'adulent et qui l'applaudissent, on serait choqué. Ça ne serait pas très décent. Ça manquerait au devoir de réserve face à des plaignantes dont il faut écouter la parole, même s'il est présumé innocent. Mais en même temps, ne pas pouvoir respecter la présomption d'innocence et empêcher quelqu'un de faire son métier, c'est quand même très gênant. Et si dans 2 ans, dans 3 ans, il est totalement innocenté, on aura gâché une partie de sa carrière. Oh, il ne va pas mourir de faim, il a gagné assez d'argent. Enfin, tout de même, les fans ne seront plus en rencontre avec lui. Il n'y a pas de réponse à cette contradiction. Ce n'est pas bien de ne pas pouvoir respecter la présomption d'innocence. Ça ne serait pas supportable de voir Patrick Bruel triompher sur les scènes tout l'automne devant 150 000 spectateurs réunis. Quelle est la solution ? Il n'y en a pas. Il n'y a pas de solution juridique. Ce n'est pas l'état de droit qui est en défaut. La procédure est respectée. S'il était anonyme, il continuerait son métier. On ne peut pas dire qu'il soit dangereux dans l'exercice de son métier. Un animateur périscolaire, on l'interdit d'exercer le temps du procès. Donc on est coincé. C'est un cas de conscience. Et là-dessus, on aimerait entendre tous les présidentiables. Que leur dit leur conscience ?
6: Christophe, ce jeudi, l'invité politique de Nathanaël de Rinxent sera Sophie Taillé-Polian, députée du groupe écologiste et social. Quelle question voudriez-vous lui poser ?
7: Deux questions, mais qui n'en font qu'une. Vous vous êtes engagé dans une mission d'information sur l'ARCOM, le gendarme de l'audiovisuel. Est-ce que l'ARCOM vous semble apte à bien gérer la campagne présidentielle ? On voit déjà des embardés. Et à propos de cette campagne présidentielle, que va faire François Ruffin, que vous soutenez ? Est-ce qu'il participe à la primaire du PS ? Est-ce qu'il y va tout seul ? Est-ce qu'il n'y va pas ?
1: Eh bien, rendez-vous à 7h38 pour la réponse de Sophie Taillé-Polian. Et vous retrouverez Christophe Barbier tout à l'heure à 16h15 au micro de Simon Tatro. Il est 6h45. Merci d'être avec nous sur RCF Notre-Dame. Je vous souhaite un excellent réveil. Et si vous nous rejoignez, je suis très heureux d'être avec vous ce matin. Dans 3 minutes, le saint du jour. Aujourd'hui, un pape à qui nous devons un genre musical connu dans le monde entier. Pour savoir lequel, eh bien, il faut rester branché sur cette antenne.
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8: Bonjour Pierrugue.
1: Directrice de la Fondation OCH au service des personnes malades et handicapées et de leurs proches. Alors Florence, la rentrée scolaire s'annonce riche à l'OCH. On pourra certainement reparler de tout ce que vous faites, notamment pour la venue du pape et des prochaines rando des papas. Mais aujourd'hui, est-ce que vous pouvez nous parler du dossier du prochain numéro de la revue Ombres et Lumières, qui est publié par l'OCH, Se soigner, une bataille de plus. Les personnes handicapées accéderaient-elles plus difficilement aux soins que le reste de la population ? Florence, expliquez-nous.
8: Alors je veux dire que je suis contente que les journalistes d'Ombres et Lumières se soient penchés sur cette question du soin, car il n'est malheureusement pas rare d'entendre des personnes handicapées se faire refuser des soins faute de compétences spécifiques, de désert médical ou d'accessibilité. Notre système de santé, on le sait, est en souffrance. Alors les personnes handicapées en subissent les conséquences. Cet été encore, je rencontrais une femme avec un handicap physique et une difficulté d'élocution. Elle me racontait sa difficulté à trouver un gynécologue capable de bien la comprendre. Les actes médicaux sont aussi délicats à poser sur elle, qui ne peut contenir tous les mouvements de son corps. On peut facilement la blesser. Alors dans le dossier d'Ombres et Lumières, la maman de Victoire, atteinte du syndrome d'Angelman et d'une tumeur cancéreuse, relate les difficultés qu'elle a pu rencontrer, notamment aux urgences. Cette maman a aussi rencontré, heureusement, une équipe qui se référait à la charte Romain-Jacob pour bien accueillir sa fille. Victoire a été en effet très bien accueillie et soignée. Sa maman raconte l'écoute qu'elle a reçue pour elle et aussi comment elle a pu accompagner sa fille au bloc ou pour différents examens. Il y a heureusement de belles initiatives et des équipes médicales bien formées.
1: Et vous avez évoqué la charte Romain-Jacob. De quoi s'agit-il, Florence Gros ?
8: Eh bien, cette charte a été créée par Pascal Jacob et porte le nom d'un de ses fils handicapés Romain, décédé en 2014. Pascal, qui regrette que son fils n'ait pas bénéficié de plus de soins, milite donc pour rendre effectif l'égalité d'accès à la santé, quel que soit le handicap, et dénonce les lacunes françaises. Cette charte a été réalisée par et pour des personnes vivant avec un handicap et regroupe 7000 signataires. C'est en fait un guide éthique, un ensemble de recommandations pour un meilleur accès aux soins. L'enjeu est aussi la formation en fait, des médecins. Ainsi, des expérimentations sont à l'œuvre. Dans le Grand Est, par exemple, en deuxième année de médecine, les étudiants réalisent un stage infirmier bien, de 4 semaines, dont l'une se passe dans le milieu médico-social. Les futurs médecins, comme ça, rencontrent ainsi des personnes handicapées dans leur parcours de formation.
1: Et Florence, est-ce que d'autres initiatives prometteuses voient le jour et augurent d'une prise de conscience des manques et des besoins ?
8: Ah oui, j'ai quelques exemples à vous partager. L'association Coactis Santé, qui facilite l'accès à la santé des personnes en situation de handicap en développant des ressources utiles aux patients, aux familles et aux aidants, comme des fiches santé BD, faciles à comprendre. Grâce à ces fiches, avant une consultation pour son enfant handicapé, le parent peut expliquer avec des mots appropriés ce qu'il attend. Alors, autre exemple, en Seine-Saint-Denis a été créée la première handiconsulte pour les personnes autistes ou en difficulté psychique. Début 2027, en un lieu baptisé Une puce ouvrira dans le 92 pour favoriser la rencontre entre les femmes concernées par l'handicap et l'environnement médical. Le service Handibloc coordonne pour des personnes atteintes de graves troubles du comportement plusieurs soins en une seule opération sous anesthésie générale. Donc vous voyez, de belles initiatives à développer urgemment afin que jamais une aide à mourir ne soit une solution quand le contexte médical est défaillant.
1: Merci beaucoup Florence Gros. Je rappelle que vous êtes directrice de la Fondation OCH. Il est 6h49 sur RCF Notre-Dame avant la prière du matin. Le saint du jour avec vous, Clara Bévillacois,
9: En ce 3 septembre, nous fêtons les Grégoire.
2: Et oui, un prénom d'origine grecque qui signifie le veilleur. Mais attention, il y a de très nombreux Saint Grégoire. Et aujourd'hui, nous fêtons donc Saint Grégoire le Grand, pape du 6e siècle et docteur de l'Église. À cette époque, toute l'Italie souffrait de la peste, de la famine et à Rome, des inondations de la crue du Tibre. On pensait que c'était la fin du monde. Grégoire le Grand, élu pape bien malgré lui, sut redonner l'espérance et un nouveau souffle à l'Église tout en agissant très concrètement contre la peste et contre la famine.
9: Merci beaucoup Clara. Et je vous le disais à présent, c'est la prière du matin. Clara, on vous retrouve dans 10 minutes pour les informations. Ce sera très exactement à 7h. Il est 6h50 avant l'Angélus, nous écoutons l'Évangile du jour, l'occasion de s'arrêter pour méditer ces premiers versets du 5e chapitre de Saint-Luc. Laissant tout, ils le suivirent. Le père Sébastien Anthony médite avec nous cette page d'Évangile.

En ce temps-là, la foule se pressait autour de Jésus pour écouter la parole de Dieu, tandis qu'il se tenait au bord du lac de Génézareth. Il vit deux barques qui se trouvaient au bord du lac. Les pêcheurs en étaient descendus et lavaient leurs filets. Jésus monta dans une des barques qui appartenait à Simon et lui demanda de s'écarter un peu du rivage. Puis il s'assit et de la barque, il enseignait les foules. Quand il eut fini de parler, il dit à Simon, « Avance au large et jetez vos filets pour la pêche. » Simon lui répondit, « Maître, nous avons peiné toute la nuit sans rien prendre, mais sur ta parole, je vais jeter les filets. » Et l'ayant fait, ils capturèrent une telle quantité de poissons que leurs filets allaient se déchirer. Ils firent signe à leurs compagnons de l'autre barque de venir les aider. Ceux-ci vinrent et ils remplirent les deux barques, à tel point qu'elles s'enfonçaient. À cette vue, Simon-Pierre tomba aux genoux de Jésus en disant « Éloigne-toi de moi, Seigneur, car je suis un homme pécheur. » En effet, un grand effroi l'avait saisi, lui et tous ceux qui étaient avec lui, devant la quantité de poissons qu'ils avaient pêchés. Et de même, Jacques et Jean, fils de Zébédée, les associés de Simon, Jésus dit à Simon, « Sois sans craindre, désormais ce sont des hommes que tu prendras. » Alors, ils ramenèrent les barques au rivage, et laissant tout, ils le suivirent.

Bonjour. On imagine Simon un peu à l'écart de l'agitation. Il est accroupi dans l'eau, absorbé par la répétition têtue de ses gestes quotidiens. Il lave ses filets et les range sous le banc, au cas où le vent lèverait dans la nuit des vagues plus hautes. Il vaut mieux pour Simon ne pas laisser filer sa pensée vers le retour à la maison ou l'attente des visages qui espéraient du poisson. Bien sûr, il y a cet homme qui parle d'une voix forte, avec ce petit tiraillement qui laisse entendre que la parole ne tient pas tout entière dans des mots. Mais Simon n'écoute pas vraiment. Il connaît déjà les prophètes et attend un Messie qui viendra un jour. En attendant, il faut bien manger. La rencontre commence ce matin-là d'une manière presque banale. Jésus demande à Simon un tout petit service, éloigner un peu la barque du rivage pour que sa voix porte mieux. Simon accepte de bonne grâce, un détail pourtant ne lui a pas échappé. Jésus se met au travail à l'instant même où les pêcheurs viennent de renoncer et ranger leur matériel. Même quand il est trop tard pour les réussites humaines, il n'est jamais trop tard pour Dieu. Aux heures de fatigue, il nous demande souvent ce petit geste qui n'a l'air de rien et qui, déjà, nous met en marche vers lui. Quand Jésus se tourne vers Simon et lui murmure une parole qui n'est adressée qu'à lui, la lassitude du pêcheur cède. « Sur ta parole, je vais jeter les filets. » Et la pêche dépasse toutes les espérances et sa démesure même signale que c'est l'œuvre de Dieu. Quand Dieu agit dans une vie, tout devient royal. Le plus difficile reste de lui laisser les mains libres. La première réaction de Simon est la crainte « Éloigne-toi de moi ». Il appelait Jésus « Rabbi », le voilà qu'il l'appelle maintenant « Seigneur ». Il l'a perçu, la majesté de Dieu, mais comme une majesté qui éloigne, qui éveille l'adoration sans encore ouvrir à l'amour. Une religion bien réglée, en somme, où si tous les gestes et les bonnes paroles sont dites dans un nuage d'encens et de décorum, il n'est pas encore sûr que l'amour soit trouvé. Or Dieu, qui est le tout autre, veut être aussi le tout proche. Il écarte la peur d'un mot, soit sans crainte, désormais ce sont des hommes que tu

Notre Père qui es aux cieux, que ton nom soit sanctifié, que ton règne vienne, que ta volonté soit faite sur la terre comme au ciel. Donne-nous aujourd'hui notre pain de ce jour. Pardonne-nous nos offenses, comme nous pardonnons aussi à ceux qui nous ont offensés. Et ne nous laisse pas entrer en tentation, mais délivre-nous du mal. Car c'est à toi qu'appartiennent le règne, la puissance et la gloire pour les siècles des siècles. Amen.

0: Vous écoutiez la prière du matin, commentée par le Père Sébastien Anthony, religieux assomptionniste et directeur du pèlerinage national. Notre prière se poursuit sur RCF Notre-Dame l'Angélus.
1: L'ange du Seigneur apporta l'annonce à Marie.
2: Et elle conçut du Saint-Esprit. Je vous salue Marie, pleine de grâce. Le Seigneur est avec vous. Vous êtes bénie entre toutes les femmes, et Jésus, le fruit de vos entrailles, est béni. Sainte Marie, Mère de Dieu, priez pour nous pauvres pécheurs, maintenant et à l'heure de notre mort.
1: Voici la servante du Seigneur.
2: Qu'il me soit fait selon votre parole. Je vous salue Marie, pleine de grâce. Le Seigneur est avec vous. Vous êtes bénie entre toutes les femmes, et Jésus, le fruit de vos entrailles, est béni. Sainte Marie, Mère de Dieu, priez pour nous pauvres pécheurs, maintenant et à l'heure de notre mort.
1: Et le Verbe s'est fait chair.
2: Et il a habité parmi nous. Je vous salue Marie, pleine de grâce. Le Seigneur est avec vous. Vous êtes bénie entre toutes les femmes, et Jésus, le fruit de vos entrailles, est béni. Sainte Marie, Mère de Dieu, priez pour nous pauvres pécheurs, maintenant et à l'heure de notre mort.
1: Priez pour nous, Sainte Marie, Mère de Dieu,
2: afin que nous soyons rendus dignes des promesses du Christ.
1: Daignez, Seigneur, répandre votre grâce dans nos âmes, afin qu'ayant connu par la voix de l'ange l'incarnation de votre Fils Jésus-Christ, nous puissions parvenir par sa passion et par sa croix à la gloire de sa résurrection, par le même Jésus-Christ, votre Fils, notre Seigneur. Amen.

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6: Nous sommes aujourd'hui le jeudi 3 septembre. Nous fêtons Saint Grégoire le Grand, pape et docteur de l'Église. Très bon réveil. Vous écoutez RCF Notre-Dame, il est précisément 7h et à la une ce matin, les informations avec Clara Bévilacqua, la colère des syndicats agricoles.
7: Oui, ils réclament un plan d'urgence sécheresse, des aides devaient être annoncées aujourd'hui, mais la présentation par la ministre de l'Agriculture a été reportée. Le retour des fortes chaleurs, 3 à 4 jours encore très difficiles qui s'annoncent, jusqu'à 38 degrés attendus dans le sud-ouest, des records pour un mois de septembre pourraient être dépassés. Donald Trump se dit prêt à frapper de nouveau l'Iran à tout moment, les hostilités avec les États-Unis ont repris dimanche. Cette nuit, le Koweït dit avoir intercepté une attaque iranienne. Le chargé d'affaires de l'ambassade de Russie en France a été convoqué par le ministre des Affaires étrangères après les accusations de l'Allemagne envers Moscou concernant l'attaque de drones à Leipzig.
6: Le Rassemblement national veut sanctionner le port du voile dans l'espace public. Ça fait réagir. Isabelle de Golemin sera avec nous dans 10 minutes pour le point de vue, la présidente des Semaines sociales de France. Mais d'abord, c'est la suite de l'information au sein du réseau RCF Notre-Dame, au plus près de chez vous. Et vous le disiez en titre, Clara, les syndicats agricoles accentuent la pression sur le gouvernement.
7: Oui, la ministre de l'Agriculture devait annoncer aujourd'hui un plan d'aide d'urgence pour le secteur. Tout cela a finalement été reporté de quelques jours. Le gouvernement invoque un besoin de concertation entre les différents ministères au vu des montants conséquents pour ces aides d'urgence. Elles étaient promises aux agriculteurs touchés par la sécheresse et les canicules. Bertrand Ventot, le président de la coordination rurale, attendu devant la justice aujourd'hui dans le Gers. Il est poursuivi pour provocation publique à commettre un crime ou un délit. Lors de son élection le 19 novembre dernier, il avait appelé à faire, je cite, « la peau aux écolos ». La ministre de l'Agriculture, Annie Genevard, avait alors condamné la violence de cette déclaration.
6: Attention, si vous avez prévu de voyager avec la compagnie aérienne Volotea.
7: Les 3 syndicats de pilotes, d'hôtesses et stewards sont appelés à faire grève demain et tout le week-end en France. Les organisations syndicales dénoncent des conditions de travail de plus en plus dégradées et des rémunérations insuffisantes. 37% des loyers ne respectent pas l'encadrement. C'est 5 points de plus que l'an dernier, selon le tout dernier bilan dressé par la Fondation du Logement, qui sort ce matin son 6e baromètre. Cet encadrement des loyers est en place dans 69 villes et communautés de communes, et c'est dans la capitale que la situation est la pire. Près d'un appartement sur deux a un dépassement de 170 euros par mois en moyenne.
6: Union Européenne, une guerre en Ukraine et immigration.
7: C'est le menu des discussions qui attendent ce jeudi Emmanuel Macron à Londres. Il va rencontrer le nouveau Premier ministre britannique Andy Burnham. Le président français a inauguré hier soir l'exposition de la tapisserie de Bayeux au British Museum. Les tirs se poursuivent au Moyen-Orient. Le Koweït dit avoir été visé par une attaque iranienne de missiles et de drones cette nuit. Hier déjà, l'Iran a attaqué plusieurs bases du Moyen-Orient utilisées par l'armée américaine. Des ripostes aux frappes américaines qui ont fait 19 morts hier soir, selon Téhéran. Le chargé d'affaires de l'ambassade de Russie en France a été convoqué par Jean-Noël Barrot, ministre de l'Europe et des Affaires étrangères. Convocation après les accusations portées hier par l'Allemagne contre Moscou. Berlin a déclaré la Russie comme responsable de l'attaque de drones ayant visé l'aéroport de Leipzig début août. Pour ce qui est de la météo, profitez bien des éclaircies matinales car le ciel va se couvrir de nuages cet après-midi en Ile-de-France. France. Le vent est tombé et le soleil va rester caché, mais ça ne va pas empêcher les températures de monter jusqu'à 29 degrés attendus cet après-midi à Fontainebleau. Il fera 28 à Meaux et à Rambouillet, 27 à Pontoise et à Paris. Attention tout de même, si vous sortez assez tôt ce matin, nous sommes encore en dessous des 20 degrés. Petite veste ou chemise pour les moins frileux recommandés.
6: Il est 7h04, l'actualité se poursuit dans vos diocèses d'Île-de-France. Et direction le Sacré-Cœur de Montmartre aujourd'hui.
7: Et oui Pierre-Hugues, car c'est le jeudi, chaque premier jeudi du mois, que la basilique propose de prier une heure sainte en présence du Saint-Sacrement exposé. Une heure, de 23h à minuit, dans la pénombre. Une pratique qui ne date pas de la veille, nous dit le Père Esclef, le recteur de la basilique du Sacré-Cœur.
8: D'abord, il faut savoir que c'est une demande que Jésus a faite à Marguerite Marie à Paris-le-Monial au XVIIe siècle. Jésus lui demande de se lever le jeudi soir de 23h à minuit pour être en communion avec lui dans le temps de Gethsémani, cette période qu'il a vécue juste avant sa passion, où il a ressenti cette angoisse terrible en voulant assumer tout le poids du péché de l'humanité, un peu pour être le paratonnerre, le réparateur. Et donc, du coup, il y a une dimension de réparation dans cette heure sainte.
7: Et cette réparation, justement, elle se ressent dans la messe qui précède cette heure sainte. En tant que basilique du Sacré-Cœur, le Père Esclef entend diffuser donc la spiritualité, bien sûr, du Sacré-Cœur.
8: Ce premier jeudi du mois, la messe de 22h est une messe dite de réparation. J'ai voulu donner cette intention parce que je me suis rendu compte que dans beaucoup de lieux, et même y compris à la basilique, il y a des communions indignes, il y a des choses qui ne sont pas belles sur l'Eucharistie, etc. Peut-être des gens qui veulent profaner l'hostie, etc. On entend partout des tabernacles brisés, des hosties volées. Donc moi, je m'associe à tout ça pour faire une messe de réparation pour tous les outrages que Jésus peut connaître à travers sa Sainte Eucharistie.
7: Et après la messe de réparation, 23h sonne, l'heure sainte débute et chaque premier jeudi du mois, un saint particulier qui donne une spiritualité propre au Sacré-Cœur ou dans la thématique du mois est mise à l'honneur. Ce soir, c'est Saint-Pierre, Julien et Marc.
8: C'est trois veilles. Vous savez, quand vous prenez le passage de l'Évangile où Jésus est à Gethsémani, il y a trois moments où Jésus va aller voir ses apôtres, Pierre, Jacques et Jean, et va malheureusement les trouver endormis. L'heure sainte se déroule comme ça, il y a un temps d'introduction. On installe le Saint-Sacrement qui est mis dans le ciborium. Je vais le chercher tout en haut, je vais descendre, je l'amène sur l'autel. On est dans la pénombre, seul le Saint-Sacrement est éclairé. Puis ensuite, commence donc une prière d'introduction avec trois temps de veille. Trois moments où on médite l'Évangile plus un commentaire du Saint, un petit chant et un silence. On le fait ça trois fois dans la nuit et qui nous amène à minuit. Puis ensuite, il y a le salut du Saint-Sacrement. Je vais le remettre ensuite en hauteur et la nuit d'adoration continue.
7: Et à cette heure-là, à cette heure sainte, entre 23h et minuit, c'est la nuit donc qui prend le dessus et un tout autre monde apparaît, nous dit le Père Esclef.
8: Alors, c'est plus le monde de Jésus. On est vraiment en communion avec ce monde de la nuit qui a besoin d'être réparé. Il y a des vides qui vont naître, il y a des personnes qui vont mourir, il y a des gens qui vont être angoissés, qui ne pourront pas dormir, des personnes qui vont travailler à l'hôpital, dans les maisons de retraite, etc., les pompiers. Et puis, il y a des gens qui vont sauver des vies. Puis, il y a des gens qui vont faire la fête. Et ben, on associe tout ce monde-là, on prend tout ce monde-là dans notre prière et on l'offre à Dieu pour dire, ben voilà, nous, on est là, présents. On ne va pas rattraper l'heure qui t'a manqué, Seigneur. On est là pour te dire qu'on t'aime.
7: Et l'année dernière, 600 personnes étaient présentes chaque premier jeudi du mois pour assister à cette heure sainte au cœur de la basilique du Sacré-Cœur de Montmartre. La première de l'année, c'est donc ce soir de 23h à minuit, mais ça commence dès 20h30 avec un enseignement à 20h30, donc un enseignement ouvert à tous. Et ce sera suivi de la messe de réparation à 22h.
6: Merci beaucoup Clara Bévilacqua pour l'actualité des diocèses d'Île-de-France. C'est un rendez-vous auquel vous êtes maintenant bien habitué, puisque que vous le constatez, hein, depuis le début de la semaine, on a changé beaucoup de choses sur l'antenne de RCF Notre-Dame. Vous avez peut-être des nouvelles musiques dans l'oreille, vous avez aussi des nouvelles voix, je pense à celle de Nathanaël de Ringsan ou encore Christophe Barbier, mais il y a des choses qui demeurent. Et vous en faites partie, Clara Bévilacqua, Pauline de Torsiac aussi en fait partie, elle sera avec nous dans quelques minutes pour l'actualité chrétienne. On reviendra notamment sur la rentrée scolaire en ce moment au Liban, rentrée scolaire qui s'effectue, vous le devinez, dans un climat particulier tendu, en particulier dans les établissements chrétiens. On parlera aussi de la veillée du pape, lors de la venue du pape en France, de la veillée au Stade de France. Je vais y arriver avec des belles surprises qui se programment. Restez à l'écoute.
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6: Il est 7h10 sur RCF Notre-Dame. Merci de nous rejoindre dans quelques minutes. Nous partirons au Liban, rentrée scolaire sous tension. Mais avant de parler de rentrée scolaire, évoquons la rentrée politique. Et à quelques mois d'élection présidentielle, les partis essaient de mettre leur thème de prédilection au cœur du débat public. C'est le cas du Rassemblement National qui parle du voile islamique. Bonjour Isabelle de Golemin. Est-ce qu'Isabelle de Golemin est avec nous ? Je me tourne vers la régie. Ah, Isabelle de Golemin, vous êtes en duplex avec nous et on me dit à l'oreillette que vous avez coupé votre micro. Alors, il faut bien que vous laissiez votre micro allumé. Isabelle de Golemin, est-ce que vous êtes avec nous ? Eh bien non, bah voilà, c'est comme ça. C'est comme ça, Isabelle, avec vous, président des Semaines Sociales de France, journaliste anciennement au quotidien La Croix. Pour le Point de Vue, chaque jeudi, on voulait évoquer avec vous cette proposition de Marine Le Pen sur la manière des chrétiens de se positionner. Isabelle de Golemin, vous êtes avec nous ? Toujours pas.
13: Oui.
6: Ah ben voilà, vous m'avez fait peur. Isabelle, je peux vous confier, depuis la rentrée, là, le 31 août au matin, c'est la première fois qu'on a un problème technique. Et bon, c'était avec vous. Ben, voilà, désolé. On l'inaugure.
13: Bon, bonjour Pierre-Hugues.
6: Bonjour Isabelle. Allez, on va parler de Marine Le Pen avec vous.
13: Oui, et Pierre-Hugues, Marine Le Pen n'aura pas attendu vraiment longtemps, alors que les premiers frémissements de la campagne présidentielle commencent à peine à se faire entendre en cette rentrée. Elle a déjà choisi de placer au centre du débat une vieille obsession du Rassemblement National, à savoir la question de l'islam. Si elle est élue, a-t-elle dit, elle va proposer une loi de lutte contre les idéologies islamistes, qui conduirait notamment à interdire le port du voile dans l'espace public. Une telle mesure poserait évidemment de sérieux problèmes juridiques, puisqu'elle viserait spécifiquement les femmes musulmanes, donc ce serait de la discrimination. Et pour contourner cet obstacle, Marine Le Pen entend soumettre son projet à référendum. Là encore, la Constitution impose des limites précises à ce qui peut être soumis directement ou pas au vote des Français.
6: Alors Isabelle, pourquoi remettre le voile au centre de la scène politique ?
13: Bah, tout simplement, Pierre-Hugues, parce que le sujet est politiquement rentable. Pour beaucoup de Français, le voile est devenu le symbole d'une perte supposée d'identité, la culture du pays, voire d'une société en voie d'islamisation. Derrière surgit rapidement la peur du grand remplacement, autant de thèmes dont se nourrissent depuis plusieurs années les mouvements populistes en Europe. Dans l'Église aussi, le sujet est devenu clivant, et ça c'est plus nouveau. Les catholiques se sont considérablement crispés autour de la question de l'islam. Comment l'expliquer ? Sans doute, il y a eu le sort terrible réservé aux chrétiens d'Orient avec le conflit en Syrie, puis la vague migratoire qui a suivi notamment après 2015 et qui a pu nourrir un sentiment d'insécurité, de perte de repères et la crainte d'un islam qui voudrait imposer des normes religieuses à l'ensemble de la société. Il ne s'agit pas de nier ces problèmes, mais précisément, parce que nous sommes chrétiens, pouvons-nous y répondre par la simple stigmatisation de toutes les femmes musulmanes qui portent un voile ?
6: Alors Isabelle de Golemin, quelle peut être une réponse catholique ?
13: D'abord, il me semble, parce que nous sommes nous-mêmes croyants et que nous revendiquons le droit de vivre notre appartenance religieuse, nous devrions être particulièrement sensibles à la liberté de l'exprimer, y compris parfois par des signes visibles. Pour nous, un crucifix, une médaille, porter un signe religieux n'est pas en soi revendiquer un projet politique. Ensuite, notre tradition nous demande de partir d'une attitude d'estime envers les croyants musulmans. Le Concile Vatican II le dit explicitement dans la déclaration Nostra Aetate. L'Église regarde aussi avec estime les musulmans, est-il écrit. Mais l'estime n'interdit évidemment pas la critique. Elle l'exige même lorsqu'elle est nécessaire. Mais elle est incompatible avec les simplifications.
6: À quelle simplification faites-vous allusion, Isabelle ?
13: En fait, l'islam est pluriel. La majorité des musulmans de notre pays veulent simplement vivre leur foi et leur vie de citoyen. C'est vrai, il existe une minorité qui instrumentalise la religion à des fins politiques. Elle est parfois visible, elle peut être dangereuse et elle doit être combattue comme telle. Faut-il en conclure pour autant que tout musulman serait par nature un militant de l'islamisme politique ? Évidemment non. Et nous, chrétiens, on devrait peut-être mieux comprendre que d'autres cette histoire. Parce que nous savons qu'une foi ne se réduit pas à ses expressions les plus radicales et que notre propre histoire catholique nous a appris les dangers de l'instrumentalisation politique du religieux. Les catholiques, me semble-t-il, devraient donc se montrer

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1: 7h15, chaque matin on vous retrouve, Pauline de Torsiac. Bonjour Pauline.
2: Bonjour Pierre-Luc, bonjour à tous.
1: Et Léon XIV, bientôt en France.
2: Ah oui, c'est parmi les rendez-vous qui sont attendus lors de cette visite du pape en France, cette soirée au Stade de France avec 80 000 jeunes, eh bien, on vous détaille dans un instant le programme de cette soirée. Des milliers de bénévoles mobilisés pour cette visite de Léon XIV en France, sécurité, logistique, secourisme, intendance, 10 000 volontaires ont choisi de se mettre au service de cet événement exceptionnel, vous les entendrez dans un instant. Et puis nous irons au Liban où la rentrée scolaire se fait dans un climat tendu, le pays du Sud est pris en étau, les conflits qui se succèdent dans la région depuis les massacres du 7 octobre enfoncent chaque jour un peu plus le pays dans la crise et ce sont les élèves qui en font les frais.
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1: Pauline, Léon XIV bientôt en France, les choses se précisent, on en sait plus désormais sur la soirée au Stade de France.
2: Et la soirée a été minutieusement préparée. Nos confrères de la Croix dévoilent ce matin les détails de cette soirée, Clara Bévilacqua.
3: Et oui, parmi les artistes attendus, la soprano franco-américaine Monroe, qui a représenté, vous le savez, la France au concours de l'Eurovision 2026, la gagnante de la Star Academy 2022, Anisha Joe, ou encore les Frangines et les Guetteurs seront sur scène. Grégory Turpin et Natacha Saint-Pierre vont chanter en duo et puis, en attendant, la arrivée du pape, plusieurs délégations venues de toute la France vont défiler dans le stade. Vous savez, un petit peu comme les sportifs aux Jeux Olympiques, là ce sera un défilé de pèlerins, catéchumènes, prêtres, religieux et religieuses. Il y aura des témoignages, un chœur de 2500 jeunes venus de toute la France. Le pape devrait arriver aux alentours de 21h et sera accueilli par l'évêque de Saint-Denis, Monseigneur Étienne Guillet. Après un tour du stade en papa mobile, des jeunes prendront la parole. Il sera question d'engagement, d'espérance dans un monde assez sombre. Et après des questions-réponses avec Léon XIV, place au recueillement, un temps consacré à la prière. Après l'invocation des saints catholiques de France, les jeunes seront invités à se recueillir autour de la tunique d'Argenteuil qui, selon la tradition, aurait été portée par le Christ dans les heures précédant sa mort. Léon XIV donnera ensuite un enseignement. La soirée se clôturera alors non pas par une adoration, mais par la prière des complices, dernière prière du jour dans la liturgie des heures.
2: Merci beaucoup Clara. Et donc 80 000 jeunes vont participer à cette soirée inédite pour encadrer la visite de Léon XIV en France. Eh bien, des milliers de bénévoles ont répondu à l'appel. C'est le cas de Marie-Victoire, elle a 27 ans, elle habite à Paris, elle fera partie de l'équipe de bénévoles mobilisés pour la venue du pape et elle a confié, vous allez l'entendre, avec franchise à Marguerite Demoulin, ce qui l'a encouragée à se porter volontaire.
4: Alors je me suis engagée pour deux raisons. La première parce que je trouve que c'est un événement important. Et la deuxième aussi question un peu pratico-pratique pour être certaine aussi d'avoir une place.
2: Voilà, ça a le mérite d'être clair. Marie-Victoire ne sait pas encore quelle tâche lui sera confiée, mais elle nous dit ce qu'elle attend de cet événement.
4: Je pense que ça va être dans un esprit de bienveillance, un esprit, j'ai envie de dire aussi multigénérationnel. J'ai l'impression qu'il y a beaucoup de personnes d'horizons différents qui vont être là pour cet événement, qui va rassembler du coup beaucoup de monde. Donc j'attends surtout du coup un moment de partage, de richesse, d'échange et puis de foi et d'humanité.
2: Autre témoignage de ces bénévoles qui s'engagent, celui de Muriel, elle a 49 ans. Elle aussi, elle sera bénévole pour la venue du pape. Ce sera à Metz et les missions qui lui seront attribuées pourraient être assez variées.
5: Pour l'instant, la mission précise, je ne la connais pas parce que ça n'est pas encore totalement attribué, mais il peut y avoir différentes choses. On peut être sur de l'orientation de pèlerins, sur la tenue de points de vente, de points d'information, relations avec la presse. On peut être aussi sur des missions d'intendance parce qu'il va y avoir toute une restauration pour les bénévoles. Donc pour l'instant, ce n'est pas encore fixé notre mission. On sait juste qu'on est dans la boucle des bénévoles.
2: Et une chose est sûre, Muriel attend beaucoup de cette visite à Metz, ville frontière et symbole d'amitié entre les peuples.
5: Vivre un moment de communion et de faire grandir les jeunes aussi. À Metz, comme on est assez touché, que ce soit au cœur des racines de l'Europe aussi. et que par les temps qui courent, effectivement, l'amitié entre les peuples, ben, c'est important.

0: Et je trouve ça assez fort comme symbole que le pape vienne à Metz.
1: Voilà, on reste à Metz, justement, Pauline de Torsac. Je vous propose de partir retrouver un de nos journalistes qui se situe justement en Lorraine, Grégoire Leray, en direct des diocèses chaque matin, Pauline.
2: Oui, Grégoire Leray, bonjour.
3: Bonjour Pauline, bonjour Pierre-Hugues, bonjour à tous.
2: Alors évidemment, Metz, il est difficile de ne pas évoquer ce grand sujet. Ça électrise la ville, ça électrise le territoire. Vous allez nous plonger dans l'effervescence de ces préparatifs de cette journée unique, Grégoire.
3: Et oui, on peut le dire sans exagérer, Metz est en état de grâce et la ville ne parle que de ça. Vous pouvez facilement le deviner, c'est un événement qui dépasse largement le cadre religieux et qui s'annonce comme un véritable phénomène puisque la ville reçoit ainsi un pape 38 ans après Jean-Paul II. C'était le 10 octobre 1988, un fait quasi unique pour une ville moyenne qui n'est pas une grande capitale. Et les chiffres parlent d'eux-mêmes. Lorsque les inscriptions pour assister aux fan zones ont ouvert, c'était jeudi 27 août à midi, tout a été réservé en moins de 3 minutes. Le diocèse a reçu près de 800 demandes d'accréditation de journalistes venus du monde entier. Un afflux qui place Metz au cœur de l'actualité internationale pendant quelques heures et qui est aussi l'occasion de présenter son histoire singulière dans une perspective de paix, évidemment.
2: Et sur le terrain, Grégoire, qui dit événement exceptionnel, dit mesure exceptionnelle aussi.
3: Et oui, et la tension monte petit à petit, les préparatifs s'intensifient. Des centaines de bus sont annoncés venant de toute la région et même de l'étranger pour transporter les pèlerins. Dans les rues, les commerces, les cafés, le sujet est devenu le centre de toutes les discussions. Des écrans géants vont être installés dans la ville pour retransmettre la messe et des habitants repèrent même déjà le parcours de la Papa Mobile pour être sûrs de ne rien manquer. On peut rappeler que si les places pour les zones réservées sont épuisées, tous peuvent tenter de venir à Metz ce jour-là pour apercevoir le pape lors de sa déambulation. Mais au-delà des chiffres, et ce qui frappe à Metz, c'est cette atmosphère et cette attente populaire. Des familles prévoient de se retrouver, des paroisses organisent des pèlerinages et même les non-croyants se disent curieux de voir le pape. Le maire de la ville, François Grosdidier, a même évoqué dans la presse locale le moment le plus important de sa vie politique. Bref, le pape à Metz, c'est historique.
2: Merci beaucoup Grégoire et on vous souhaite une bonne fête. C'est la Saint-Grégoire aujourd'hui.
3: Aussi, et merci beaucoup.
2: Et oui. Une journée exceptionnelle.
1: Bonne fête Grégoire, vous avez raison.
2: Et c'est toute gentil. La Moselle.
1: Voilà, on est en duplex ce merci matin Grégoire. Avec la Moselle. Vous êtes au cœur de l'actualité chrétienne. 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
1: Et avec Pauline de Torsiac, entre 7h15 et 7h30, tous les matins, on vous fait comprendre, décrypter toute l'actualité chrétienne. Et l'archevêque de Lyon, Monseigneur Olivier de Germay, Pauline a annoncé hier avoir démis en juillet le père Jean-Bernard Plessis.
2: Et c'est l'ancien directeur de l'institution des Chartreux à Lyon. Il est mis en cause pour une relation entretenue avec une étudiante majeure placée sous son autorité. Une enquête canonique a été ouverte et un signalement a été transmis par la justice.
1: On part au Liban à présent, où la rentrée scolaire se fait dans un climat tendu.
2: Oui, le pays du Cèdre est pris en étau. Les conflits qui se succèdent dans la région depuis les massacres du 7 octobre enfoncent chaque jour un peu plus le pays dans la crise. L'État est en faillite. Les services publics vont très mal, comme nous l'explique Vincent Gélot. C'est le directeur de l'œuvre d'Orient sur place. Il s'est confié à Marguerite Demoulin.
5: C'est dans ce contexte que vivent les Libanais. Donc un contexte social et économique extrêmement dur, un appauvrissement de la population, beaucoup d'élèves qui sont déscolarisés, une partie de la population très pauvre qui ne peut plus se soigner, une partie du pays qui est détruite, avec encore des déplacés. Et puis on est face à un nœud, si vous voulez, à la fois politique et géopolitique. Tout le pays depuis le lendemain du 7 octobre, et notamment ces trois dernières années, est coincé entre un parti militaro-politique qui est le Hezbollah, soutenu et financé par un pays tiers qui est l'Iran, qui d'une certaine façon a pris en otage les habitants de ce pays, et de l'autre, le gouvernement israélien qui mène une guerre et des opérations de destruction massive au sud du pays, avec des villages entiers qui sont rasés, des populations qui sont déplacées. Tout cela est inacceptable parce que c'est la population libanaise qui se trouve prise en otage.
2: Et le secteur éducatif, vous l'imaginez bien, subit de plein fouet l'effet de ces crises. 300 000 enfants sont déscolarisés au Liban. Des écoles ont dû fermer ces derniers mois en raison de la guerre. Et c'est le cas notamment d'une école tenue par des religieuses dans le sud Liban. Vincent Gélot.
5: dans le village de Ain Ebel, qui est un des villages du sud Liban à la frontière avec Israël, eh bien, cette école a perdu quasiment plus de la moitié de ses élèves en l'espace de quelques semaines. Parce que ces élèves sont aujourd'hui déplacés, réfugiés et ne peuvent pas revenir. Certaines écoles ne vont pas pouvoir rouvrir parce que les populations ne peuvent pas rentrer chez elles. D'autres vont être en hybride, c'est-à-dire qu'une partie des élèves, ceux qui sont rentrés, vont être en présentiel dans l'école, mais les autres vont être en ligne, déplacés. Et puis pour les autres écoles qui sont dans des zones plus sûres, les écoles vont réouvrir, mais dans des conditions très dures. Parce qu'en fait, comme les familles n'ont pas les moyens de payer les scolarités, les profs ne sont pas payés. Et donc le risque, c'est une rupture éducative en fait au Liban.
2: Voilà, Vincent Gélot, c'est le directeur de l'œuvre d'Orient au Liban, mais aussi en Syrie. À noter que 20% des Libanais vont dans des écoles chrétiennes. C'est environ 200 000 élèves par an.
1: Plus de 8 500 élèves des écoles chrétiennes de Jérusalem sont privés de rentrée ce 1er septembre, ce 2 septembre
2: Oui, en cause le non-renouvellement de permis d'entrée indispensable à plus de 70 enseignants et employés qui résident en Cisjordanie. Cette situation qui avait déjà fortement perturbé les établissements chrétiens au début de l'année dernière.
1: 147 évêques originaires des 5 continents sont à Rome.
2: Oui, une ambiance studieuse, Pierre-Hugues, pour ces évêques fraîchement nommés. Ils ont droit, figurez-vous, à des cours de formation. C'est organisé par Dicaster pour l'évangélisation et Dicaster pour les évêques. Alors, au menu des thématiques abordées, il y a la discipline du clergé, la vie consacrée, l'administration patrimoniale ou encore les associations de fidèles. La journée de demain sera consacrée à la foi et à l'inculturation. Elle débutera par une messe présidée par le numéro 2 du Saint-Siège, le cardinal Pietro Parolin.
1: En fait, c'est un peu un team building, comme on dit dans les entreprises. On réunit les cadres et puis on fait une petite formation.
2: C'est un peu ça, en fait. On se retrouve, on découvre un petit peu les coulisses en fait, du Vatican aussi.
1: Je peux vous confier quelque chose ?
2: Parce que ce sont des évêques qui sont sur le terrain.
1: Ouais, j'ai échangé récemment avec un évêque fraîchement nommé en France, dans un diocèse plutôt rural, et il vient de participer à la session qui devait avoir lieu il y a un an de cette formation. Il dit que c'est très riche parce qu'il rencontre des évêques du monde entier qui ont à peu près le même âge que lui, et il garde contact, et lui est ainsi en contact avec des évêques de par le monde, et ils échangent en fait sur leurs problèmes du quotidien, et ça permet donc aux évêques entre eux d'avoir une vraie fraternité, parce qu'on sait combien l'évêque aussi est parfois seul, comme un chef d'entreprise, j'allais dire, et ça permet, voilà, c'est aussi ça l'incroyable beauté de l'Église universelle que vous nous faites vivre chaque matin, Pauline.
2: Exactement, et on est un petit peu en avance ce matin, je crois, quand même.
1: Ah non, pas
2: non, pas c'est bon, non, vous êtes bien.
1: Ah non, non, non, pardon, vous pensez que je meublais pour raconter ma vie, Pauline ?
2: Non, pas du tout, mais vous avez raison, c'est vrai que c'est un moyen de découvrir toutes les arcades, les coulisses de l'Église.
1: Et je vais devoir vous interrompre, parce qu'on n'est pas en avance, Pauline, et à suivre, simplement dire que Nathanaël de Rinxon sera avec nous dans quelques minutes pour l'invité politique, avec ce matin Sophie Taillé-Polian, qui est députée écologiste et sociale du Val-de-Marne. L'occasion de revenir en cette rentrée scolaire aussi sur les enjeux autour de l'intelligence artificielle et puis les sujets agricoles. Vous savez qu'aujourd'hui, l'Union européenne interdit désormais l'importation de viande brésilienne. On en parlera aussi avec notre chroniqueuse humour, Violaine Depin. C'est à suivre. Bienvenue sur RCF Notre-Dame.
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1: Il est 7h29, la météo avec vous, Clara Béville-Lacroix.
10: Et pour ce matin, c'est un temps bien gris qui recouvre la moitié nord-ouest de l'Hexagone. Autrement, c'est un réveil sous le soleil. Et ce soleil, justement, il sera présent tout l'après-midi, en dessous, sous la Loire, justement. C'est un ciel plus couvert, voire même très chargé de nuages qui se profilent en Île-de-France, en Bretagne, en Normandie, mais aussi dans les Hauts-de-France. Et les températures continuent de grimper. On s'attend même à 40 degrés localement aujourd'hui. Autrement, 36 degrés attendus sur le pourtour méditerranéen, 32 à Bordeaux. Bordeaux et à Lyon. Il fera 26 à Paris.
1: Merci beaucoup Clara. Restez avec nous, les informations tout de suite.
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1: Il est 7h30, Nathanaël de Rangsan est arrivé en studio. Bonjour Nathanaël.
11: Bonjour Pierre-Hugues.
1: Ce matin, vous recevez Sophie Taillé-Pollion.
11: Exactement, députée Europe Écologie du Val-de-Marne, qui va nous parler de l'écologie, mais pas seulement, vous allez voir qu'elle a plein de compétences.
1: Députée écologiste et sociale du Val-de-Marne, elle sera votre invitée donc dans quelques minutes, puis Violaine Depin, c'est avec nous aussi. Mais d'abord, les informations. Avec vous Clara, les agriculteurs vont devoir attendre encore quelques jours pour que le plan d'urgence promis par le gouvernement soit annoncé officiellement.
10: Oui, il est très attendu par la profession qui fait face aux sécheresses et aux canicules. Ce plan d'aide devait être annoncé aujourd'hui par Annie Genevard, mais le ministère de l'Agriculture a annoncé hier reporter les annonces. À cela se rajoute le retour de la canicule, jusqu'à 40 degrés attendus localement dans les prochains jours. Elle fait près de 70 mètres de long. La tapisserie de Bayeux a traversé la Manche pour la première fois depuis sa création il y a 1000 ans. Elle a quitté la Normandie pour être exposée au British Museum à Londres. Emmanuel Macron était présent hier pour inaugurer l'exposition. À ses côtés, Charles III et la reine Camilla. Le président de la République espère, avec ce prêt d'un an, que Paris et Londres vont tisser, je cite, un lien aussi étroit que les fils de la tapisserie de Bayeux.
12: Tapisserie ne pouvait pas voyager. Et rien de cela n'aurait été possible sans ce travail commun exceptionnel qui a permis à cette œuvre fragile d'être présentée dans les meilleures conditions de sécurité. Aujourd'hui, notre histoire commune continue de s'écrire, toujours inachevée, à l'image de celle de la tapisserie, comme un récit extraordinaire, mais récit incomplet. Et dans les temps troublés que nous traversons, tout cela n'a rien de secondaire. Et quand nos sociétés doutent, nous avons besoin de lieux et d'œuvres où regarder ensemble ce que l'humanité sait créer et transmettre. D'une rive l'autre, c'est nouer entre nos pays plus qu'une entente cordiale, une entente désormais amicale, pour reprendre vos propres mots, sire.
10: Et le président donc qui s'adresse au roi Charles III dans ses derniers mots a noté qu'en retour, le gouvernement britannique prête aussi des œuvres à la France.
1: Ce déplacement de l'autre côté de la Manche est aussi l'occasion pour Emmanuel Macron de faire connaissance avec le nouveau Premier ministre britannique Andy Burnham.
10: Et nommé le 20 juillet dernier, le premier échange formel entre les deux dirigeants est prévu aujourd'hui à 11h et au menu des discussions économie, nucléaire civil, immigration, mais aussi soutien à l'Ukraine. Adrian Papst, politologue et professeur à l'université britannique du Kent, nous présente le nouveau locataire de Downing Street.
13: C'est vrai que son style est très très différent du style de Keir Starmer, qui lui était plutôt rigide, c'est un juriste, il n'a jamais eu un charisme politique ou autre, alors que Andy Burnham se présente comme un type normal, qui n'arrête pas de dire qu'il y a trois choses qui l'ont vraiment formé, sans club de foot, le parti travailliste et l'église catholique. Mais c'est vrai qu'il s'est aussi un peu éloigné de l'église, certainement pour des raisons de positionnement politique, plus progressiste sur des questions de société. Mais son style est différent. Il a le potentiel de transformer le modèle économique aussi. Il en parle depuis qu'il est devenu maire de Manchester il y a à peu près 10 ans. Maintenant, il faut voir si c'est possible au plan national.
10: Le politologue Adrien Papst au micro RCF Notre-Dame de Louis Dauphren a noté que le président français est le deuxième dirigeant étranger qu'Andy Burnham reçoit après le président ukrainien Volodymyr Zelensky. De nouvelles frappes iraniennes au Koweït qui dénoncent une attaque de missiles et de drones. L'Iran continue ses frappes sur les pays alliés des États-Unis dans le Golfe. Des tirs en représailles après la reprise des bombardements américains sur son territoire. 19 morts selon les autorités. La tête en bas et les cheveux flottants sous l'effet de l'apesanteur. C'est comme ça que Sophie Adnot est apparue à l'écran hier. L'astronaute française a donné une conférence de presse depuis la Station Spatiale Internationale. Un échange au lendemain de sa troisième sortie extravéhiculaire. Elle cumule près de 20 heures dans l'espace. Sophie Adnot a quitté la Terre maintenant depuis le 13 février et dans sa mission, plus de doute, elle sait ce qu'elle préfère.
14: Je pense que sans aucun doute pour moi, c'est les sorties extravéhiculaires qui resteront le point culminant de cette mission. Mais en fait, c'est la sensation de sécurité qu'on a à l'intérieur de l'ISS qu'on n'a pas à l'extérieur. Quand on est dans une voiture et qu'on voit une falaise qui est juste là, mais on reste dans la voiture, on ne fait que ouvrir la fenêtre et on voit la falaise là. On peut voir un très beau paysage, mais on se sent en sécurité parce qu'on est dans la voiture. En revanche, être en sortie extravéhiculaire, c'est ouvrir la porte et elle est là, juste les pieds au bord de la falaise. Donc du coup, le sentiment n'est plus du tout le même. Et ce paysage devient vraiment quelque chose qui vous prend aux tripes, tellement c'est impressionnant, c'est beau, mais à la fois impressionnant.
10: Et le retour donc de l'astronaute française Sophie Adnaud sur Terre est prévu pour l'instant pour le 18 octobre. Attention, si vous avez prévu de voyager avec la compagnie Volotea, les trois syndicats de pilotes, d'hôtesses et stewards sont appelés à faire grève demain et tout le week-end en France. Les organisations syndicales dénoncent des conditions de travail de plus en plus dégradées et des rémunérations insuffisantes.
1: Merci beaucoup Clara Bévilacqua. Il y avait un lien entre Sophie Adnaud et Volotea. Vous nous emmenez dans le ciel.
10: Je voulais parler du ciel.
1: Matin.
10: Voilà.
1: Ah ben voilà, et la météo, c'était il y a quelques minutes. Merci beaucoup Clara Bévilacqua. Encore une nouvelle, un nouveau jingle. On est surpris ce matin pour vous accueillir. Bonjour Violaine de Pince.
6: Un bon dia Pierre-Hugues, bon dia tout le monde.
1: Oh là là là, vous nous parlez portugais ce matin Violaine.
6: Oui, même si je parle beaucoup mieux latin. C'est pour vous mettre dans le thème, puisque je viens vous parler de la décision de l'Union Européenne de suspendre les importations de volailles et de bœufs depuis le Brésil.
1: Ah oui, c'est dans l'actualité.
6: Voilà, donc ça y est, cocorico, on va enfin manger exclusivement du coq gaulois et plus du poulet qui danse la samba. Ah, c'est la fin de mon steak à voyager plus que moi. Et encore, hein, heureusement que ce n'est pas un steak aller-retour.
1: Ah oui, elle est bien celle-ci. Il faut vous suivre sur le jeu de mots.
6: Oui, qui m'aime me suivre, hein. mais pas dans la rue par contre. Alors en effet, le Brésil ne respecte pas certaines normes de l'Union Européenne sur la viande. Et oui, parce que quand on importe, il faut que ça respecte nos critères. C'est ce qu'on appelle l'immigration choisie.
1: Mais l'Union Européenne a raison de protester contre l'utilisation abusive d'antibiotiques dans les élevages, Violaine.
6: Oui, parce que ça faisait des moutons à cinq pattes.
1: Oh.
6: Non, je plaisante. C'est sûr que manger du poulet aux hormones ou du bœuf au doliprane, ça ne donne pas envie. Tiens Alfred, pour ta migraine, mange une entrecôte. D'ailleurs, Madame Taillé-Polian, j'ai une question pour vous. Quand l'accord de libre-échange avec l'Amérique latine a été signé en janvier dernier, est-ce qu'on peut dire que vous étiez verte? Alors c'est vrai qu'il y a des pays dont on ne devrait pas importer certains produits. Hein. Qui a envie de boire du vin belge, d'attraper le Covid de Chine ou encore de recevoir des idées des États-Unis?
1: Et en même temps, Violaine, la viande brésilienne, il faut reconnaître qu'elle est moins chère aussi en supermarché.
6: Oui, c'est vrai, mais en même temps, c'est tout le problème. Parce que comme le dit à l'AFP l'éleveur brésilien Carlos Roberto dos Santos y Oliveira y Souza di Jesus Cristo de la Samaritaine. Bon, j'ai cité Jésus, c'est bon, j'ai coché la case de respecter la ligne éditoriale de RCF Notre-Dame. Donc comme disait ce cher Carlos, un éleveur européen n'a aucun moyen de rivaliser avec moi. Bah oui, c'est comme demander à Elisabeth Borne de rivaliser de glamour avec Marilyn Monroe. Alors, le problème, c'est quand même qu'on est en train de sacrifier notre agriculture et notre planète en important de la viande d'Amérique latine. Et c'est ce que j'appelle une sacrée boulette.
1: Alors Violaine, vous avez un mot de la fin pour nos agriculteurs.
6: Oui, j'avais envie de leur dédier une petite fable parce qu'on leur mène la vie dure. Alors ça s'intitule « Les paysans que l'on prenait pour des ânes ». Alors vous allez reconnaître le modèle.
1: Allez-y Violaine.
6: Travaillez, prenez de la peine, mais n'en faites pas tout un foin. Les braves paysans remplissaient les bedaines sans dire le moindre mot, mais n'en pensant pas moins. Ils peinaient durement sous le poids du fardeau, cependant qu'à la ville s'agitaient les cerveaux. Nous avons de la viande ici en abondance, cependant importons de l'Amérique en France. Nous réduirons les coûts pour les consommateurs, quoi qu'il en coûte pour nos chers agriculteurs. Alors les paysans protestèrent, mais on ne les écouta guère. Ils furent tant pressés qu'il n'en sortit plus une goutte. Les citadins désespérés mirent trop tard en doute leur politique aveuglée en matière d'agriculture. Et c'est ainsi que vint le jour où ce fut à leur tour de se serrer la ceinture.
1: Merci beaucoup Violaine de Pince pour vos fables ce matin et votre humour. On vous retrouve dans votre spectacle Métro Boulot Aristo, c'est bien ça?
6: C'est ça, tout à fait.
1: Le 21 septembre?
6: Au Théâtre du Marais.
1: Et à partir du 26 septembre au Théâtre Le Bout à Paris. Merci beaucoup Violaine de Pince.
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1: Et Nathanaël de Rinxan, vous recevez ce matin Sophie Taillé-Polian, députée écologiste et sociale du Val-de-Marne.
11: Bonjour Sophie Taillé-Polian. Alors Sébastien Lecornu a fait du dossier agricole sa priorité de la rentrée. Il devait annoncer un plan d'urgence, ça a été repoussé de quelques jours. Est-ce que vous avez des infos sur ce qu'il y a sur ce plan?
15: Non, j'ai pas d'infos, mais malheureusement, j'ai pas trop d'espoir sur le fait qu'on prenne enfin en compte la réalité. La réalité du réchauffement climatique, la réalité des dégâts immenses du libre-échange, hein, dont vient de parler votre chroniqueuse avec beaucoup d'humour, et qu'on propose enfin aux agriculteurs et aux agricultrices de changer de modèle et pas de continuer à s'embourber dans ce système qui ne fonctionne plus.
11: C'est vrai que le le réchauffement, en tout cas la canicule de cet été 2026 a fait beaucoup de dégâts sur le monde agricole avec des productions en forte baisse et un coût pour les agriculteurs. Il faut trouver une solution. On imagine que le gouvernement va aller un petit peu plus loin que la loi d'urgence promulguée il y a 2 semaines et dont certaines mesures vous avez déjà fait bondir. Qu'est-ce qui était mauvais pour vous dans ce texte ?
15: Écoutez, ce qui est mauvais dans ce texte, c'est qu'en réalité, on ne prend pas en compte la situation telle qu'elle est réellement. C'est-à-dire que le modèle aujourd'hui, globalement, dans lequel on a placé notre agriculture depuis un certain nombre de dizaines d'années, ne fonctionne plus, n'est plus adapté au temps présent, qu'il faudrait en changer, accompagner cette transformation, plutôt que de s'enferrer dans la poursuite de ce modèle. Vous savez, au sortir de la guerre, on a dit aux agriculteurs, aux ouvriers, ouvrières de ce pays aussi, on va se mobiliser, on va se retrousser les manches et on va nourrir les gens de ce pays. Et c'est ce que l'agriculture a fait. Et puis, on a continué dans cette voie en disant, on va continuer à produire, mais pour exporter. Mais aujourd'hui, nous avons besoin de retrouver notre souveraineté alimentaire, non pas de tourner notre agriculture vers l'export, mais vers notre propre consommation, dans le respect de notre environnement et de la santé des agriculteurs et agricultrices. Et pour cela, il faut vraiment mettre en place une politique radicalement différente.
11: Alors, dans cette loi d'urgence, il y avait notamment le stockage de l'eau, c'est une chose, l'utilisation d'insecticides qui étaient un temps interdits, qui sont de nouveau autorisés. Alors, qu'est-ce que vous dites justement à un agriculteur qui vous explique que sans ce produit, sans cet insecticide, il va être un petit peu moins compétitif face au produit qui ne vient plus du Brésil, on l'a bien compris, mais qui va quand même venir d'autres pays qui, eux, ont le droit d'utiliser ces produits.
15: Je pense qu'il faut des barrières douanières. Je pense qu'il faut arrêter d'importer des produits qui sont produits justement avec un certain nombre de choses dedans que nous n'acceptons pas nous-mêmes. Il faut arrêter de placer les agriculteurs et les agricultrices dans cette concurrence déloyale. Mais ça ne suffit pas. Moi, je comprends les agriculteurs et agricultrices qui se mobilisent, qui sont, pour bon nombre d'entre eux, soumis à des dettes hallucinantes qu'ils doivent rembourser et qui peinent à se payer ne serait-ce qu'un salaire minimum alors qu'ils travaillent infiniment plus. Mais donc oui, il y a un système qui ne fonctionne plus.
11: Manifestations, elles sont souvent contre des normes environnementales aujourd'hui, justement.
15: Mais il ne faut pas opposer nos sols, notre air et notre santé à la productivité, parce qu'en fait, il n'y a plus de bon choix.
11: Même si ça doit mettre en péril certaines filières agricole aujourd'hui.
15: Mais là, ce qui est mis en péril, c'est nos sols qui s'épuisent, c'est notre air qui devient irrespirable. Et les premières victimes en sont les agriculteurs et agricultrices. Le taux de maladies professionnelles est gigantesque. Donc là, on est dans une impasse. Il faut maintenant, au lieu de faire des petits bouts de rafistolage avec une loi d'urgence tous les 6 mois, il faut changer ce modèle.
11: Oui, mais ça, il va y avoir un coût, forcément, sur les produits. Est-ce que vous êtes prête à accepter que notre alimentation coûte plus cher parce qu'il faut mieux rémunérer les agriculteurs?
15: Il faut mieux rémunérer nos agriculteurs et garantir le fait que les produits soient de bonne qualité pour notre santé.
11: Mais vous êtes prête à accepter justement que ça coûte plus cher? Qu'est-ce que vous allez dire à vos électeurs? C'est pas facile à vendre. Dans une campagne présidentielle, l'augmentation du prix de la viande, du prix du blé, du prix du maïs, parce que justement, on a décidé de mettre notre santé, et je suis d'accord avec vous, la priorité, c'est la santé, mais à quel prix?
15: La réalité aujourd'hui, c'est que les salaires dans notre pays sont insuffisants pour vivre dignement. D'ailleurs, même si on travaille. Et c'est le cas pour les agriculteurs, dont le travail n'est pas respecté. Donc oui, bien sûr, il faut un blocage des prix et faire en sorte que, dans toutes les étapes de distribution, ceux qui profitent bien grassement ne puissent plus le faire. Et que les agriculteurs soient rémunérés à la hauteur de leur travail si essentiel. Je dirais que c'est le cas pour tant et tant de salariés qui passent leur vie dans un travail et ne sont pas rémunérés à hauteur de leur engagement et de leur production. Donc, bien sûr que c'est quelque chose qui nécessite un changement profond, mais c'est tout le changement de notre société qui doit être extrêmement... On doit tout transformer. Et on doit tout transformer dans le respect du travail. Et c'est... Finalement, tous et toutes, nous devons nous retrousser les manches pour faire face au réchauffement climatique, mais être rémunérés à notre juste place et en fonction de notre engagement et de ce que nous apportons à la société.
11: Un équilibre parfois difficile à trouver.
15: Oui, mais l'équilibre aujourd'hui n'est pas là.
11: On va en parler dans les prochaines semaines, notamment avec les annonces du gouvernement sur ce sujet dans les prochains jours. Alors, les écologistes avancent en ordre dispersé, excusez-moi l'expression, vers la présidentielle. Et Christophe Barbier, vous écoutez sûrement l'antenne de RCF Notre-Dame qui intervient tous les soirs de 16h à 18h, c'est bien ça?
1: À 16h15 précisément,
11: Nathanaël. Alors, il avait une question à vous poser. Je vous propose de mettre votre casque et d'écouter avec attention la question de Christophe.
16: Deux questions, mais qui n'en font qu'une. Vous vous êtes engagé dans une mission d'information sur l'ARCOM, le gendarme de l'audiovisuel. Est-ce que l'ARCOM vous semble apte à bien gérer la campagne présidentielle? On voit déjà des embardés. Et à propos de cette campagne présidentielle, que va faire François Ruffin, que vous soutenez? Est-ce qu'il participe à la primaire du PS? Est-ce qu'il y va tout seul? Est-ce qu'il n'y va pas?
11: Alors, j'ai vu un large sourire sur le visage de notre invité. Alors, on va commencer dans l'ordre avec la première question sur l'ARCOM et la présidentielle.
15: Alors, l'ARCOM, j'ai obtenu auprès de la commission éducation, culture de l'Assemblée nationale une mission d'information. Parce que aujourd'hui, il me semble qu'il y a un constat d'échec cette politique et de cette institution dans le respect des obligations dues aux chaînes, notamment sur la TNT. On voit un certain nombre de principes qui sont bafoués, le pluralisme au sein de chacune des chaînes et également le respect de la déontologie journalistique. Vous savez, on a mis en place une loi en pensant que les gens étaient de bonne volonté. Mais aujourd'hui, ils ne le sont plus. Et il y a certains propriétaires de télévision et de radio qui, en fait, sont de mauvaise foi et utilisent ce qui leur est proposé dans des buts inavouables ou d'ailleurs qu'ils avouent volontiers. Vous avez aujourd'hui, cette semaine, dans le Nouvel Obs, un dossier entier sur la façon dont M. Bolloré préside les conférences de rédaction au mépris d'un principe pourtant constitutionnel de l'indépendance des médias. Voilà. Donc aujourd'hui, on est dans cette situation qui est extrêmement grave et qui peut influer évidemment sur la campagne présidentielle. Je crois que si on a demandé à Madame Xenia Fedorova de quitter le pays, c'est certainement aussi qu'il y a une importance majeure à faire en sorte que les ingérences étrangères ne puissent pas avoir droit de citer et être présentées comme des journalistes alors qu'en réalité ils défendent une cause. Donc ce travail est important et je sais que ce n'est pas du tout en raison de l'engagement des personnels de l'ARCOM dont je veux saluer le travail. Il n'est pas du tout question de cela, mais d'interroger de manière calme, posée, les moyens juridiques et financiers qui sont à disposition de cette autorité pour remplir ses missions.
11: Alors, juste avant de répondre à la question de Christophe sur François Ruffin, moi j'aimerais que vous me disiez un mot sur la couverture de la campagne de la visite du pape en France, avec une mobilisation des médias, des chaînes de télévision. Alors RCF, je ne vous raconte pas, on va être sur le pont pendant près de 4 jours. Est-ce que vous êtes plutôt contente, vous, la spécialiste de l'audiovisuel, de ce que vous entendez?
15: Écoutez, il est normal que tout chef d'État et également un guide spirituel si important soit reçu avec tous les égards dans notre société. Par notre société. Et après, moi, je pense qu'il y a aussi beaucoup de Françaises et de Français qui n'ont pas envie d'être saturés de cela. Donc, à chaque rédaction, moi, je respecte l'indépendance des médias, à chaque rédaction de jauger, de juger de ce qu'il convient de faire.
11: Alors, donc, François Ruffin, candidat à la présidentielle, vous l'avez soutenu. Où est-ce qu'il en est, hein? Parce que les écologistes avant, selon moi, en ordre dispersé. Il y a Jadot qui a fait allégeance à Glucksmann, Marine Tondelet qui porte seule la candidature écolo, et François Ruffin dans tout ça. On l'a vu le week-end dernier au campus du Parti Socialiste. Est-ce qu'il faut imaginer qu'il va faire lui-même allégeance à l'élu socialiste?
15: Alors, François Ruffin, que je soutiens, a une responsabilité et une analyse qui est beaucoup partagée, je crois, par tellement de personnes, qui est qu'aujourd'hui, si on laisse les choses se faire, eh bien, on déroule le tapis rouge pour faire entrer Marine Le Pen à l'Élysée. Et cela, nous ne pouvons l'accepter, nous ne pouvons nous y résigner.
11: Donc, pour vous, il doit se retirer
15: faire...
11: de la campagne.
15: Non, je n'ai pas du tout dit ça. Nous voulons faire dérailler le train de la fatalité qui conduit à cela. Et donc, nous multiplions les initiatives avec François Ruffin pour essayer de secouer cette espèce de cocotier, là, de secouer ce monde politique complètement verrouillé par des logiques partisanes. Donc, hier, par exemple, François Ruffin, débattait avec Dominique de Villepin, un autre homme libre et je crois assez engagé pour l'intérêt général,
11: possiblement candidat
15: pour
11: à la
15: essayer
11: présidentielle.
15: De montrer qu'un débat contradictoire, droite-gauche, peut avoir lieu et qu'il ne faut pas rester coincé dans le débat identitaire qui nous est proposé par le Rassemblement national, mais proposer aux Françaises et aux Français un chemin d'espoir. Et ce chemin d'espoir, c'est celui pour une reconstruction écologique où chacun trouve sa place, notamment par le fait de se retrousser les manches tous ensemble pour affronter ce défi climatique, aussi défi démographique bien sûr, et défi démocratique.
11: Donc, vous nous confirmez que François Ruffin est toujours candidat à la présidentielle aujourd'hui?
15: Mais bien sûr, aujourd'hui, François Ruffin est toujours candidat à la présidentielle. Aucun des candidats déclarés aujourd'hui n'est en mesure, à gauche, de remporter l'élection présidentielle. Il faut poursuivre les échanges et trouver le chemin de l'unité. François Ruffin ne demande rien pour lui-même. L'idée n'est pas une ambition personnelle, mais c'est de poser un certain nombre de questions. Aujourd'hui, si les choses continuent dans le train dans lequel elles vont, ce sera la catastrophe. Nous appelons à l'unité et nous appelons le monde politique à se ressaisir.
11: J'ai pas droit à une dernière question.
1: Très courte, Nathalie.
11: Alors, juste, j'aimerais savoir si votre groupe écologie et sociale va voter le budget proposé par le gouvernement.
15: Alors, tel que nous l'entendons, non, bien évidemment, car un budget d'austérité, c'est un budget qui va continuer à appauvrir la France, les Françaises et les Français les premiers.
11: Et merci à vous, Sophie Taillé-Polian, d'avoir répondu à nos questions. Transmettez le message à François Ruffin, il est le bienvenu chez RCF Notre-Dame.
1: On l'attend. À fait. Merci beaucoup Nathanaël de Rinxan. Et c'est à réécouter évidemment sur rcfnotredame.fr. On a une petite minute de retard, il est 7h51 sur RCF Notre-Dame.
11: Signature.
1: Ah oui, c'est votre signature, Nathanaël. Ah non, mais là, ça ne va pas être possible. Je vais vous dire qu'on termine à 7h49. Alors, pour être à l'heure à 7h50, pour ce rendez-vous que vous attendez, je le sais tous les jours, à écouter l'évangile du jour, la prière du matin, nous écoutons les premiers versets du 5e chapitre de Saint-Luc. Laissant tout, ils le suivirent. Le père Sébastien Anthony médite avec nous cette page d'évangile.
17: En ce temps-là, la foule se pressait autour de Jésus pour écouter la parole de Dieu, tandis qu'il se tenait au bord du lac de Génézareth. Il vit deux barques qui se trouvaient au bord du lac. Les pêcheurs en étaient descendus et lavaient leurs filets. Jésus monta dans une des barques qui appartenait à Simon et lui demanda de s'écarter un peu du rivage. Puis il s'assit et de la barque, il enseignait les foules. Quand il eut fini de parler, il dit à Simon, « Avance au large et jetez vos filets pour la pêche. » Simon lui répondit, « Maître, nous avons peiné toute la nuit sans rien prendre, mais sur ta parole, je vais jeter les filets. » Et l'ayant fait, ils capturèrent une telle quantité de poissons que leurs filets allaient se déchirer. Ils firent signe à leurs compagnons de l'autre barque de venir les aider. Ceux-ci vinrent et ils remplirent les deux barques, à tel point qu'elles s'enfonçaient. À cette vue, Simon-Pierre tomba aux genoux de Jésus en disant « Éloigne-toi de moi, Seigneur, car je suis un homme pécheur. » En effet, un grand effroi l'avait saisi, lui et tous ceux qui étaient avec lui, devant la quantité de poissons qu'ils avaient pêchés. Et de même, Jacques et Jean, fils de Zébédée, les associés de Simon, Jésus dit à Simon, « Sois sans craindre, désormais ce sont des hommes que tu prendras. » Alors, ils ramenèrent les barques au rivage, et laissant tout, ils le suivirent.

Bonjour. On imagine Simon un peu à l'écart de l'agitation. Il est accroupi dans l'eau, absorbé par la répétition têtue de ses gestes quotidiens. Il lave ses filets et les range sous le banc, au cas où le vent lèverait dans la nuit des vagues plus hautes. Il vaut mieux pour Simon ne pas laisser filer sa pensée vers le retour à la maison ou l'attente des visages qui espéraient du poisson. Bien sûr, il y a cet homme qui parle d'une voix forte, avec ce petit tiraillement qui laisse entendre que la parole ne tient pas tout entière dans des mots. Mais Simon n'écoute pas vraiment. Il connaît déjà les prophètes et attend un Messie qui viendra un jour. En attendant, il faut bien manger. La rencontre commence ce matin-là d'une manière presque banale. Jésus demande à Simon un tout petit service, éloigner un peu la barque du rivage pour que sa voix porte mieux. Simon accepte de bonne grâce, un détail pourtant ne lui a pas échappé. Jésus se met au travail à l'instant même où les pêcheurs viennent de renoncer et ranger leur matériel. Même quand il est trop tard pour les réussites humaines, il n'est jamais trop tard pour Dieu. Aux heures de fatigue, il nous demande souvent ce petit geste qui n'a l'air de rien et qui, déjà, nous met en marche vers lui. Quand Jésus se tourne vers Simon et lui murmure une parole qui n'est adressée qu'à lui, la lassitude du pêcheur cède. « Sur ta parole, je vais jeter les filets. » Et la pêche dépasse toutes les espérances et sa démesure même signale que c'est l'œuvre de Dieu. Quand Dieu agit dans une vie, tout devient royal. Le plus difficile reste de lui laisser les mains libres. La première réaction de Simon est la crainte « Éloigne-toi de moi ». Il appelait Jésus « Rabbi », le voilà qu'il l'appelle maintenant « Seigneur ». Il l'a perçu, la majesté de Dieu, mais comme une majesté qui éloigne, qui éveille l'adoration sans encore ouvrir à l'amour. Une religion bien réglée, en somme, où si tous les gestes et les bonnes paroles sont dites dans un nuage d'encens et de décorum, il n'est pas encore sûr que l'amour soit trouvé. Or Dieu, qui est le tout autre, veut être aussi le tout proche. Il écarte la peur d'un mot, soit sans crainte, désormais ce sont des hommes que

Notre Père qui es aux cieux, que ton nom soit sanctifié, que ton règne vienne, que ta volonté soit faite sur la terre comme au ciel. Donne-nous aujourd'hui notre pain de ce jour. Pardonne-nous nos offenses, comme nous pardonnons aussi à ceux qui nous ont offensés. Et ne nous laisse pas entrer en tentation, mais délivre-nous du mal. Car c'est à toi qu'appartiennent le règne, la puissance et la gloire pour les siècles des siècles. Amen.

0: Vous écoutiez la prière du matin et le père Sébastien Anthony qui faisait le commentaire de l'évangile du jour. L'évangile de Saint-Luc au chapitre 5, les versets 1 à 11. Nous sommes aujourd'hui le jeudi 3 septembre, 7h57 sur RCF Notre-Dame. Et le saint du jour, c'est avec Clara Bévilacqua. Clara, aujourd'hui, nous fêtons les Grégoire. Très bonne fête à eux.
1: Et oui, c'est un prénom d'origine grecque qui signifie le veilleur. Mais alors attention, il y a de très nombreux saint Grégoire. Et aujourd'hui, nous fêtons saint Grégoire le Grand, pape du 6e siècle et docteur de l'Église. À cette époque, toute l'Italie souffrait de la peste, de la famine et à Rome, des inondations, de la crue du Tibre. On pensait même que c'était la fin du monde. Alors Grégoire le Grand, élu pape bien malgré lui, sut redonner l'espérance et un nouveau souffle à l'Église, tout en agissant très concrètement contre la peste et contre la famine.
0: Et il vivait lui-même dans une grande austérité.
1: Oui, il serait bien resté un humble moine, lui, le grand intellectuel qui avait été préfet de la ville de Rome. En tant que pape, il se voulait le serviteur des serviteurs. Il a laissé une abondante littérature théologique, lettres, homélies, commentaires de la parole de Dieu. Alors ce n'est pas lui qui est à l'origine de la réforme grégorienne, mais l'un de ses successeurs, Grégoire VII, au XIe siècle. Mais c'est lui, en revanche, à qui l'on doit la codification du chant grégorien. Il en aurait fixé les règles et il a fait de cette polyphonie le chant propre de la liturgie de l'Église catholique romaine. Saint Grégoire le Grand aimait à répéter « Ne faites pas attention à ce que vous avez, mais à ce que vous êtes ». Alors, vous l'avez dit, Pierre-Hugues, hein, bonne fête au Grégoire et n'hésitez pas à écouter aujourd'hui un peu de cette belle musique grégorienne.
0: Mais oui, ça fait toujours du bien, le grégorien. Merci beaucoup, Clara Bévilacqua. Restez avec nous pour les infos.
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0: Nous sommes le jeudi 3 septembre. Vous écoutez RCF Notre-Dame, Saint Grégoire le Grand à l'honneur aujourd'hui. Il est précisément 8h.
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9: Bonjour à toutes, bonjour à tous. Pourtant interdit depuis 20 ans, fumer à l'école reste encore courant. Cette interdiction n'est pas toujours strictement appliquée dans les cours de récréation, constate une étude menée par l'UC Louvain. Près de 4 élèves sur 10 déclarent voir des congénères fumer à l'intérieur des bâtiments scolaires et la moitié dans l'enceinte de l'école. Une petite partie des élèves témoignent aussi de voir des membres du personnel enseignant fumer dans les bâtiments. L'enquête relève que la cigarette électronique est désormais le produit le plus expérimenté par les jeunes. Face à ces constats, un guide pour une école sans tabac et sans nicotine a été lancé. Afin de faire face aux feux de forêt, la Flandre, les Pays-Bas et l'Allemagne vont renforcer leur coopération. Ce partenariat permettra une approche commune de la gestion des feux de forêt, associant gestionnaires des territoires, services d'incendie et communes concernées. Un projet portera aussi sur l'adaptation au changement climatique. Enfin, un troisième projet baptisé Firewatch vise à déployer des caméras intelligentes dans le but de détecter rapidement les départs de feu. Et justement, l'incendie dans les Fagnes n'est quant à lui toujours pas maîtrisé. Les opérations de sécurisation se poursuivent. Le brasier s'était déclaré le 14 août dernier. Aujourd'hui, la situation reste sensible dans certains secteurs, ont encore indiqué hier après-midi les services du gouverneur de la province de Liège. Sur le flanc nord-est, par exemple, une reprise de feu importante a notamment dû être contenue par les équipes au sol, qui ont d'ailleurs été renforcées. Afin de faciliter les interventions et de garantir la sécurité dans cette zone, la N68 restera fermée au moins jusqu'à demain. Demain, inclus. Et puis canicule et crise économique, voilà un cocktail qui a freiné la fréquentation des parcs d'attractions cet été. C'est ce qu'il ressort d'un tour de table mené auprès de Walibi, Plopsa, Belleoard et Bobby and Land en cette fin de saison estivale. Tous s'accordent à dire que la canicule a marqué cet été de son empreinte. Lorsque le mercure grimpe jusqu'à 36 degrés ou plus, les visiteurs choisissent parfois de rester chez eux, constate notamment Belleoard. Du côté de Plopsa, on dresse néanmoins un bilan satisfaisant, notamment parce que les visiteurs ont été nombreux à se rendre dans les parcs aquatiques. Enfin, en sport, football féminin, Audever-les-Louvains a battu 2-1 le club polonais de Czarny-Sosnowiec lors de la rencontre retour du troisième tour préliminaire de la Ligue des Champions. Ce nouveau succès synonyme de qualification et leur permet d'accéder à la phase de Ligue pour la deuxième année consécutive. L'an dernier, les Louvanistes avaient terminé à la 12e place, ce qui leur avait permis de décrocher une place en barrage. Autre club engagé dans cette compétition, l'équipe féminine du Sporting d'Anderlecht n'a pas pu se qualifier, pardon, elle.
10: La minute bruxelloise sur ce générique. Bonjour Frédéric.
11: Bonjour Delphine, bonjour tout le monde.
10: On commence par la lutte contre le narcotrafic qui est une urgence nationale.
11: Oui, c'est en ces termes que le ministre de l'Intérieur Bernard Quintin a qualifié ce mercredi matin la manière dont les pouvoirs publics doivent lutter contre le trafic de drogue. Une semaine après une série de coups de feu survenus à Saint-Gilles, une commission conjointe justice et intérieur était convoquée à la Chambre. Comme nous l'avons fait pour le terrorisme, la lutte contre le narcotrafic doit aujourd'hui mobiliser tous les niveaux de pouvoir, fédéral, communautaire, régional et communal, chacun dans le cadre de ses compétences propres, a déclaré Bernard Quintin. Annelise Vermeulen, la ministre de la Justice, a elle détaillé différentes mesures déjà prises ou à prendre. Elle a notamment annoncé qu'elle soumettra dans les prochaines semaines un projet de loi qui permettra de confisquer des avoirs d'origine inexpliquée liés à des activités criminelles sans condamnation. Elle a aussi annoncé qu'elle demanderait à nouveau des moyens budgétaires supplémentaires pour la justice. Elle a aussi indiqué que des brouilleurs seront installés dès la semaine prochaine à la prison de Haren afin de perturber les communications entre téléphones portables. C'était une demande du procureur du roi de Bruxelles, Julien Moinil, depuis un an et demi. Une demande qu'il avait répétée la semaine dernière au cours de sa conférence de presse. Quant à Bernard Quintin, il souhaite notamment renforcer la présence des militaires dans les rues afin d'aussi les mobiliser dans les lieux identifiés comme des hotspots de trafic de drogue. Il a aussi appelé à créer davantage de places en centre fermé pour les personnes interceptées qui sont en séjour irrégulier, à mieux exécuter les ordres de quitter le territoire ou encore à procéder à l'enregistrement obligatoire des trottinettes électriques. Le ministre a aussi appelé à mener une campagne de communication ciblée sur les consommateurs de stupéfiants.
10: Un master plan pour donner un nouvel élan au site des abattoirs à Kurogame.
11: Oui, et le gouvernement bruxellois envisage la construction d'une piscine en plein air sur le bâtiment manufacture, ainsi que le réaménagement du site des abattoirs. L'idée est d'offrir de nouvelles perspectives à ce quartier confronté à la criminalité, explique la secrétaire d'État à la rénovation urbaine Hans Persoons. Kurogame est l'un des quartiers bruxellois les plus touchés par des problèmes urbains comme les nuisances liées au trafic et à la consommation de drogue, la précarité sociale et le manque d'espaces publics de qualité, souligne la secrétaire d'État. Le quartier dispose parallèlement d'une forte dynamique sociale et économique. Le site des abattoirs joue déjà un rôle important à Kurogame et doit encore gagner en importance. Le gouvernement bruxellois cherche un partenaire pour participer à l'exploitation à long terme de cette nouvelle piscine, ainsi qu'à sa conception, sa construction et son financement. Le master plan mise par ailleurs sur la sécurité, la qualité de vie, la nature, la résilience climatique, l'économie et la cohésion sociale. Des partenariats publics-privés doivent permettre de développer de nouvelles fonctions urbaines. Une attention est également portée à la création de logements, à la mobilité et aux équipements collectifs.
10: C'est une des pages les plus noires de l'histoire de Belgique qui sera commémorée ce jeudi, à l'occasion d'une marche dans les Marolles, en mémoire des 718 juifs arrêtés le 3 septembre 1942.
11: Une marche initiée par un trio d'artistes formés du metteur en scène Richard Calise, du comédien Sam Touzani et du réalisateur Luc Dardenne. Arrivé à la fin de ma vie, explique Richard Calise, j'ai voulu faire quelque chose pour le devoir de mémoire. Le déclic pour lui, c'est le retour d'une forme assumée d'antisémitisme dans la société. Il faut, estime le metteur en scène, rappeler le passé, précisément là où il a montré sa face la plus tragique, dans le quartier des Marolles, où vivaient de nombreux juifs qui avaient fui l'Allemagne et certains pays de l'Est, et où a eu lieu la principale grande rafle à Bruxelles le 3 septembre 1942. L'idée principale de la marche, explique Richard Calise, c'est d'aller au-delà de l'entre-soi et impliquer des non-juifs. La mémoire ne pourra se perpétuer que si on s'étend aux non-juifs, dit-il. Et c'est avec cette volonté de sortir de l'entre-soi que les trois hommes ont donc pensé cette commémoration de ce jeudi. La marche intitulée « Le dit des morts aux vivants » prendra son départ au centre Bruegel vers 19h pour rejoindre la rue des Tanneurs, non loin de là. Le cortège parcourra la rue jusqu'au Palais du Vin, à l'autre extrémité, où se clôturera la commémoration en musique et notamment. Durant le trajet, il marquera trois arrêts devant l'entraide sociale des Marolles, devant le théâtre des Tanneurs et au Palais du Vin, où une dizaine d'artistes de renom feront résonner la mémoire des déportés qui ont un pavé à leur nom dans la rue. Le chant du peuple juif assassiné, un poème écrit par Yitzhak Kadzel-Nelson après trois ans de lutte dans le ghetto de Varsovie, sera également joué.
10: Et pour terminer, une fresque massive à Bruxelles pour la fête de la BD les 19 et 20 septembre prochains.
11: Oui, la fresque verra le jour sur la place de la Bourse à l'occasion donc de cette fête de la BD. Le programme complet a été dévoilé ce mercredi matin en présence de membres du collège des bourgmestres et échevins de Bruxelles dans les locaux de la Bourse, à proximité des lieux qui animeront la fête, le piétonnier et la Bourse elle-même. Au total, une cinquantaine d'artistes vont se relayer autour de 150 rendez-vous. Rebaptisé la fête de la BD, le festival devait initialement avoir lieu les 25, 26 et 27 septembre à la gare maritime. C'était toutefois, sans compter sur les coupes budgétaires imposées par la région bruxelloise à Visit Brussels, l'organisme chargé du rayonnement culturel de la capitale. Le rendez-vous avait alors dû être annulé en mars. Les commerçants du piétonnier, notamment les libraires BD Brussels et Multibédé, ainsi que la bibliothèque des Richclair et le Cinéma Palace, se sont mobilisés pour maintenir malgré tout ce rendez-vous culturel, avec le soutien notamment de Brussels Major Events, de Visite Bruxelles et d'Entreprendre Bruxelles, et aux côtés des acteurs culturels et des professionnels de la BD. Ils ont donc imaginé cette édition plus condensée du festival. Parmi les temps forts de la fête figurera l'installation donc devant la Bourse d'une planche de bande dessinée géante de 600 mètres carrés, imaginée par 7 auteurs et autrices belges. Un stand d'information y sera aussi implanté pour guider les visiteurs, et des visites guidées permettront d'admirer les fresques BD qui peuplent le centre-ville. À noter que le dimanche 20 septembre, second jour de la fête de la BD, coïncidera avec le traditionnel dimanche en voiture, une circonstance qui tombe à point nommé pour cette édition pensée comme un parcours dans la ville entre piétonniers, fresques murales et lieux culturels du centre-ville.
10: Oui, il y aura du monde. Merci beaucoup Frédéric.
9: Et après l'actualité, place à la mobilité. On prend la route avec vous, Christophe Brulle, sa direction la E40 avec un objet encombrant.
8: En effet, à hauteur de l'Incens, dans la direction Akienne vers Bruxelles, à hauteur de l'Incens, je vous le disais, une bande de droite obstruée, une situation dangereuse, tenez-vous bien, il s'agit d'un râteau qui encombre la voie, donc méfiez-vous, c'est très dangereux, vous pourriez... En plus de l'impact, avoir un problème avec vos pneus. Au-delà de ça, les ralentissements habituels du côté de Herstal, comme tous les matins, j'ai envie de dire, avec plus de 25 minutes perdues depuis Herstal vers Bruxelles, et dans l'autre sens, vers Aix-la-Chapelle, également 20 minutes de perdues. Côté Ring de Bruxelles, des embouteillages à partir de Leuven, avec environ 20 minutes perdues là également, donc prenez patience. Et enfin, du côté du Ring de Charleroi, c'est depuis le sud que vous perdez le plus de temps, depuis Couillé, environ 7 minutes de perdues.
9: Et on vous retrouve, Christophe, à présent pour la météo. Quel temps va-t-il faire ce jeudi ?
8: Eh bien aujourd'hui, Denis, le ciel sera souvent très nuageux et quelques gouttes ou un peu de pluie pourront tomber par moments. Le temps restera toutefois assez doux, avec des maxima compris entre 18 et 24 degrés. Et le vent sera modéré à assez fort à la côte de secteur sud-ouest, avec des rafales autour de 50 à 60 km par heure. Ce soir et cette nuit, le ciel restera assez nuageux, avec par moments encore temporairement quelques gouttes, surtout dans l'est. Ensuite, le temps deviendra généralement sec. Les minima resteront doux et seront compris entre 15 et 19 degrés. Le vent sera modéré assez fort à la mer de sud-ouest.
9: Merci. Place à l'édito dans cette matinale à présent. Il est réalisé par Éric de Beuquelard, comme c'est le cas chaque jeudi. Il nous souhaite une bonne rentrée.
12: Chers auditeurs d'RCF, eh bien c'est la première chronique que je fais pour cette rentrée. Je vous salue d'abord tous et toutes et je vous souhaite une bonne rentrée. Et comme sujet, je vais être original, je vais vous parler de la rentrée. La rentrée non pas scolaire, non même pas ecclésiale, mais la rentrée tout court, je crois que c'est un moment de nouveau départ et pour chaque femme, c'est d'abord une occasion de prendre de nouvelles habitudes et des bonnes habitudes, un nouveau rythme et un bon rythme. Et pour les chrétiens, c'est l'occasion à nouveau de se recentrer, de dire comment vivre cette année, non pas comme un train-train bête et routinier, mais peut-être de manière plus consciente avec le Christ, avec l'Esprit-Saint. Et c'est ce que je souhaite à toutes et à tous. Et comment concrètement le vivre ? Eh bien, bon, je vais prendre un sujet au hasard dont tout le monde me parle à peu près tous les jours, voire à chaque heure. Le diocèse de Liège attend un nouvel évêque. Tadam ! Comment vivre ça ? Eh bien, c'est sûr que humainement, chacun a peut-être des attentes, chacun a peut-être des craintes, surtout pas celui-là ou celui-ci. C'est très humain et qu'il y ait des petits bruits de couloir et des petites rumeurs et que les journalistes d'RCF essayent de savoir certaines choses du vicaire général qui malheureusement ou heureusement ne sait rien, donc ne peut rien leur dire ou peut raconter n'importe quoi comme à sa bonne habitude. Tout ça, c'est très bien. Mais je tiens à dire, tout ça, c'est le jeu humain, c'est la comédie humaine telle que nous la connaissons, et c'est la même chose pour un nouveau directeur d'école, et la même chose pour, je ne sais pas moi, un nouveau bourgmestre. Enfin, comme chrétien, je crois que nous ne pouvons pas faire l'impasse, nous sommes des êtres de chair, sur ces côtés psychologiques, peut-être de politique ecclésiale, enfin chacun remplira comme il veut, et de préférence personnelle. Nous ne pouvons pas faire l'impasse. Mais je pense aussi que comme chrétien, il y a à se dire, oui, mais que dit l'Esprit-Saint à travers tout ça? Et comment est-ce que je peux vivre ça aussi dans la prière, en demandant que l'Esprit-Saint éclaire le pape et le nonce et tous ceux qui devront choisir, et tous ceux qui donneront un avis, que ce soit aussi un avis éclairé. Et puis que le temps venu, la personne choisie, je puisse l'accueillir comme le père du diocèse, que je sois très content ou moyennement content ou pas content du tout, mais de me dire, ben voilà, je fais un acte de foi et je me dis, c'est le Seigneur me donnera. Et ça, c'est vraiment une façon chrétienne de vivre cela. Et ce que je dis ici pour le nouvel évêque, je le dis aussi pour vos proches, vos enfants, vos parents, vos voisins, vos responsables, vos subordonnés. C'est pas toujours ceux que vous rêviez d'avoir, ou c'est pas toujours le profil idéal ou la

0: ce que Franck P avait, notre très regretté Franck P, c'est quelqu'un qui est encore dans la lignée de l'âge d'or de la bande dessinée, de l'école de Dupuis. On voit vraiment le journal de Spirou, on voit les descendants de Franquin, et pas les copieurs, pas les plagieurs. Non, on voit les élèves qui ont utilisé ce talent immense pour répondre à une école, un académisme de ce qu'on pourrait appeler ben, l'école de Marcinelle, tout simplement. Et Billy the Cat, c'est l'histoire d'un petit chat qui est en fait la réincarnation d'un petit garçon. Un petit garçon qui est, et c'est vrai que de nos jours, ce serait peut-être pas quelque chose de comment dire,
1: Politiquement correct,
0: politiquement
1: c'est ça?
0: correct, oui, je cherchais mes mots, merci. Parce que c'est un petit garçon qui est méchant, en fait. Faut pas croire que tous les gosses sont gentils. Il y a des gosses qui sont des sales gosses, disons-le tout net.
1: Et plus que des sales gosses, des méchants gosses.
0: Des méchants gosses, et c'est un gamin qui aime faire du tort aux autres. Et ben, pas de chance pour lui, il lui arrive un accident. Et comme punition, il est réincarné en petit chat, donc un petit être extrêmement fragile, tout petit, qui doit survivre dans un environnement difficile. On est en plein hiver, dans une ville, on voit qu'on est à Liège, hein. Une ville
1: Et puis il marche
0: escarpée,
1: dans la neige, là, sur la couverture.
0: exactement, il fait froid, etc. Et donc, ben, il a été celui qui dominait les autres à la cour de récré et qui se permettait de leur faire toutes sortes de sales tours et de leur faire mal. Et là, ben, les rôles s'inversent.
1: Et la petite brute qui doit se défendre elle-même dans l'adversité de la vie, quoi.
0: Exactement, exactement. Et je dois dire que, à tout point de vue, on est dans quelque chose, pour ceux qui connaissent, c'est pour moi le fils spirituel de Machereau. Donc, pour ceux qui ont lu Sibylline, pour ceux qui connaissent cette très très grande bande dessinée des années 60 et 70, bah Billy the Cat, publié, si mes souvenirs sont bons, fin des années 80 ou début des années 90 plutôt, début des années 90, eh ben c'est la queue de la comète, mais que c'est beau, que c'est vivant, que c'est pétillant, que c'est intelligent. Je pense que l'art de la bande dessinée, c'est un art populaire. Et quand on réussit à avoir cette lecture à deux niveaux, cette histoire passionnante et belle, édifiante pour les enfants, et quelque chose d'aussi touchant et émouvant pour les adultes, eh ben, on touche vraiment au sublime.
1: Billy the Cat, donc dans la peau d'un chat, signé Coleman et Desberg, et c'est publié chez Dupuis, et on le trouve encore, hein, forcément. Peut-être pas forcément, mais en tout cas, ça va être l'occasion d'écumer les brocantes,
0: Oui,
1: peut-être, hein,
0: il faut jeter un œil dans les
1: les
0: librairies
1: secondes mains.
0: d'occasion. Je ne suis pas sûr que ce soit encore publié, effectivement.
1: Ouais, voilà, mais regardez, mais franchement, la petite bouille de ce chat est absolument irrésistible. Voilà, merci Frédéric.
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À suivre le journal de Radio Vatican avec à la une l'intensification de la menace russe. Vous retrouverez Alexandra Sirgan dans 10 minutes. Mais face à cette actualité qui peut paraître parfois bien désespérante, il existe des raisons d'espérer. L'hebdomadaire Famille Chrétienne dresse cette semaine le portrait de 30 jeunes. 30 jeunes des générations Y et Z, comme on dit, de 18 à 38 ans, chrétiens, inspirés. L'esprit souffle où il veut. On y retrouve des chercheurs, des artistes, des entrepreneurs engagés sur le terrain ou au service des plus fragiles, des parcours différents, mais tous partagent sans doute cette conviction de Sainte Catherine de Sienne. Si vous êtes ce que vous devez être, vous mettrez le feu au monde entier. Pour en parler, Raphaël Simon.

0: Bonjour Raphaël.
1: Bonjour Pierre.
0: Vous êtes rédactrice en chef à Famille Chrétienne. Vous avez coordonné, supervisé ce dossier qu'on peut lire dans Famille Chrétienne cette semaine. Et Augustin Marbachet, bonjour.
2: Bonjour Pierre.
0: Vous êtes le directeur général de Prixme, Retreat et Biblus. Vous êtes un de ces 30 jeunes. Merci d'être avec nous. Vous allez témoigner aussi ce que ça fait d'être dans ce classement. Mais Raphaël Simon, je voulais commencer avec vous. Pourquoi Famille Chrétienne a voulu faire ce dossier? Il y a besoin d'espérer, donc on se raccroche à ce qu'on peut.
1: Bah oui, comme vous l'avez dit, on est dans un climat assez démoralisant, un peu désespérant. On a eu un été très difficile, très éprouvant.
0: Avec
1: pour
0: les
1: certains,
0: incendies notamment.
1: Avec les incendies, des gens qui ont tout perdu. Et puis ce réchauffement climatique qui est devant nous.
0: Et qui peut être anxiogène pour les jeunes. On parle beaucoup d'éco-anxiété.
1: Donc un avenir plein d'incertitudes. Et on s'est dit qu'on avait envie d'aller chercher des jeunes pour déboucher l'horizon et pour donner à cette rentrée une tonalité plus agréable. Avec l'intuition que ces jeunes mettaient l'espérance en action.
0: Ouais. Quand on lit Forbes, on a le top 30 des gens qui sont les plus influents au monde. Quand on lit Challenge, on a les top 500 des fortunes. Vous, comment vous avez fait ce classement? C'est pas un classement, c'est un panel.
1: Voilà, c'est pas un classement, c'est un panel de jeunes. Ce qui nous a intéressé, c'était des jeunes qui ne travaillaient pas seulement pour l'Église, mais pour le monde, et qui faisaient des choses concrètes, qui trouvaient des solutions. Moi, ce qui m'a frappé, c'est qu'ils étaient beaucoup à l'écoute des autres, et qu'ils ont cherché à trouver, comme une réponse aux échos qu'ils trouvaient dans la société. Et ce sont des chrétiens pour la grande majorité, mais ils sont vraiment pour le monde.
0: Et d'ailleurs, on se pose souvent la question, être chrétien, qu'est-ce que ça change? Eh bien, on va en savoir plus avec vous dans quelques minutes, Raphaël Simon. Mais je vais me tourner vers vous, Augustin Marbachet. Vous êtes donc le directeur général, notamment de Retreat. Qu'est-ce que ça vous a fait quand Famille Chrétienne vous a contacté en vous proposant d'être dans ce classement?
2: Ben, c'était de la fierté, ben, déjà aussi de la gratitude avec Famille Chrétienne pour cette sélection. Moi, ce qui m'a beaucoup réjoui, c'est ce que vous avez signalé, d'une part, la diversité des profils, de voir qu'il y a des sportifs, des entrepreneurs, des artistes, des gens vraiment qui mettent toute leur énergie, leur temps, leur talent au service du bien commun. C'est quand même hyper stimulant, hein, surtout en ce moment. Et puis l'autre chose qui nous concerne un peu plus sur nos sujets, mais de voir que des sujets comme l'intelligence des écritures ou la rencontre d'une communauté religieuse pour Retreat, de voir que c'est encore des choses qui sont porteuses de sens et inspirantes.
0: Oui, parce que on peut peut-être évoquer ce que vous faites. Vous êtes le directeur général notamment de Retreat, mais d'autres activités. Racontez-nous en quelques mots, justement, votre activité, vous, Augustin Marbachet.
2: Et bien, Prixme Bernardin, donc, c'est une start-up qui est incubée au Collège des Bernardins. On a une super équipe avec nous et on porte trois projets. Le premier, c'est Prixme, qui est un média de vulgarisation biblique pour le grand public, avec 200 000 abonnés. On a Biblus, qui est notre nouveau-né, qui est
0: un podcast
2: qui propose des histoires audio immersives pour les enfants dans les grands récits bibliques, qui est un beau succès. Et puis, on a Retreat, sur lequel je travaille un petit peu plus, qui est une plateforme de réservation de retraite en monastère et en abbaye pour découvrir des communautés religieuses.
0: Vous avez mentionné le Collège des Bernardins. Raphaël Simon, ces 30 jeunes, vous les avez réunis au Collège des Bernardins pour une photo. Ça, c'est l'exercice obligatoire. Qu'est-ce que ça vous a inspiré, cette rencontre avec eux? Vous parliez de l'écoute tout à l'heure. Il y a d'autres aspects qui vous ont marqué?
1: Bah, d'abord, cette photo, on y croyait nous-mêmes pas trop au début. On s'est dit, c'est un peu fou d'aller demander. On était au début de l'été, une période très chargée de l'année. Et on s'est dit, est-ce qu'on va y arriver? Ouais. Et on s'est dit, il faut essayer. Et en fait, c'est un
0: peu
1: à l'image...
0: Alors, vous en avez besoin pour la couverture de Famille Chrétienne.
1: Oui, mais on s'était dit, bon, bah, s'il n'y a pas, il n'y a pas. Enfin, voilà. Et en fait, on a été très agréablement surpris, puisque vous avez été plus des deux tiers à répondre oui. Bon, il y en a qui, au dernier moment, n'ont pas pu venir. Et on s'est dit, finalement, c'est ça aussi, c'est croire aussi à ce qu'on fait. Et c'était un peu à l'image de ce qu'on a voulu montrer.
0: Et c'est intéressant, vous dites, tous ne sont pas chrétiens, mais la grande majorité l'est. Raphaël Simon, pour ces jeunes, être chrétien, qu'est-ce que ça change? Il y a une mission pour le monde?
1: Oui, je crois que d'abord, ça dit quelque chose de l'Église qui est enthousiasmante. Et puis surtout, ce que je crois, c'est que les chrétiens ne sont pas différents des autres, en fait. Moi, j'aime beaucoup cette phrase de Madeleine Danielou, l'éducatrice au siècle dernier, qui disait « Un chrétien, c'est un homme comme les autres, mais dont le cœur est changé ». Donc des chrétiens pas différents des autres et en même temps pas indifférents au sort de ceux qui sont à côté d'eux et avec une implication dans le monde. J'ai trouvé ça vraiment intéressant de les mettre en avant.
0: Augustin Marbachet, vous qui faites partie de ce panel proposé cette semaine par Famille Chrétienne, est-ce que vous partagez les mots de Raphaël Simon?
2: Ah bah, à 100%, mais j'ajoute aussi une citation que j'ai lue hier du pape dans l'audience qui disait que les chrétiens ne pouvaient pas être des spectateurs désintéressés du monde. Et je trouvais que ça éclairait un petit peu bien ce qu'on essayait de
0: Pourtant, il y a toujours cette formule qui dit de dire on est dans le monde sans être du monde. Comment vous le percevez ?
2: Moi, aucun problème. Moi, j'aime beaucoup le monde. Alors, certes, on a un placement un petit peu différent, mais c'est surtout, je pense, un danger qui est une position de spectateur, d'être au balcon un petit peu et de juger un petit peu par le haut comment vivent nos contemporains, comment est le monde. On est très à l'aise dans ce monde-là. Et d'essayer, ce que vous disiez tout à l'heure, Raphaël, mais d'être à l'écoute de ses besoins, de le servir, et puis si possible d'apporter quelques réponses.
0: Oui. Est-ce que vous avez dans votre entourage, Augustin Marbachet, des personnes éco-anxieuses et qui doutent, justement, qui désespèrent et peut-être essayez-vous d'apporter de l'espérance ?
2: Ah oui, il y en a beaucoup, et souvent peut-être à raison. Nous, principalement dans notre verticale de retreat, de savoir qu'il y a une soif de déconnexion, de ressourcement, ouais. de solitude, ouais. de silence, avoir la conscience que des monastères, des abbayes peuvent répondre à ce besoin-là, ça a été pour nous un peu le déclic, et d'essayer de faire le lien, l'intermédiaire, pour que les gens puissent vivre, comme moi je l'ai vécu à 19 ans, un séjour de retraite qui est franchement quelque chose d'assez hors du commun, et rencontrer un moine, une religieuse en 2026, ça reste pertinent, c'est ce qu'on essaye de faire avec nos différents projets.
0: Ouais, et concrètement, ça marche.
2: Concrètement, ça marche, ouais, à peu près 10 000 personnes par mois qui contactent des monastères, donc c'est pas mal.
1: Et ça veut dire que les chrétiens font le pont finalement entre justement le monde et la société, et ils sont comme des passeurs finalement, et voilà, cette œuvre pour le monde, le monde doit en bénéficier.
0: Sur cette antenne, il y a quelques jours, un de nos témoins parlait de lien, de l'importance de mettre du lien aussi dans nos relations, c'est aussi le rôle du chrétien, Raphaël Simon.
1: Complètement, mettre du lien, il y en a qui propose de faire du lien là où il n'y en a pas, mais il y a aussi réparer les liens abîmés. Ça, c'est aussi, une mission du chrétien.
0: Pardonnez-moi de rappeler quelques chiffres. Les chrétiens n'ont jamais été si minoritaires dans la société française. Alors, il y a quand même beaucoup de chrétiens encore, et on s'en réjouit, et écoutez RCF Notre-Dame, mais malheureusement, voilà, on voit ce reflux dans la société. Vous, Augustin Marbachet, quelle dimension cela prend pour vous ? Vous êtes jeune chrétien, comment vous le vivez ?
2: Je le vis sans complexe particulier, de façon relativement apaisée. Et c'est vrai que dans les chiffres, on est moins nombreux, mais je pense aussi, et c'est une des raisons de l'enthousiasme vis-à-vis de la venue du pape, c'est qu'en France, et cet article de Famille Chrétienne en est un bon témoignage, c'est qu'il y a une minorité créative qui a de l'ambition et qui a plein d'idées, qui est au service de l'évangile. Donc ça, c'est une grande satisfaction.
0: Ouais. En un mot, est-ce qu'il y a un autre profil qui vous a marqué en lisant les autres portraits ? Il y a quelqu'un qui vous dit « Waouh, celui-là, il fait bien ».
2: Je ne me rappelle plus du nom de la personne, mais les fauteuils pour handicapés en bois.
1: Bien sûr. Paul Delivron.
0: Paul Delivron, effectivement, qui on a vu récemment sur cette antenne. Merci beaucoup, en tout cas, à tous les deux d'être venus. On était heureux de vous recevoir. Augustin Marbachet, je rappelle que vous êtes le directeur général de Retreat, de Prixme et de Biblus. Et vous êtes donc dans ce panel proposé par Famille Chrétienne. Vous êtes rédactrice en chef, Raphaël Simon, à Famille Chrétienne. Et justement, c'est vous qui avez coordonné ce beau panel. C'est donc à lire cette semaine. Merci à tous les deux. À suivre, la météo. Merci.
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0: 8h29, la météo avec vous, Clara Bévilacqua. On s'habitue à ce nouveau jingle, Clara.
4: Et pour ce matin, c'est un temps bien gris qui recouvre la moitié nord-ouest de l'Hexagone. Autrement, c'est un réveil sous le soleil sur le reste du pays. Et ce soleil sera présent tout l'après-midi, mais en dessous de la Loire. C'est un ciel couvert, voire même très chargé de nuages qui se profilent en Ile-de-France, en Bretagne, en Normandie et dans les Hauts-de-France. Les températures continuent de grimper. On attend jusqu'à 36 degrés aujourd'hui sur le pourtour méditerranéen, 32 à Bordeaux et à Lyon. Il fera 26 degrés à Paris.
0: Merci. Merci Clara, à suivre le journal de Radio Vatican dans un quart d'heure, Guillaume Goubert. Et direction Rome, à 8h30, nous retrouvons Alexandra Sirgan.
5: Face à l'intensification de la menace russe, l'Union européenne veut renforcer sa politique étrangère. Réunis à Dublin, plusieurs États membres ont appelé à la fin des vetos obstructifs. Les détails après les titres. Israël défie son allié américain en rejetant une nouvelle fois le plan de paix pour Gaza. En visite hier dans l'enclave palestinienne, le premier ministre israélien a exclu tout retrait militaire du territoire. Les opposants politiques désormais privés de participation aux élections au Nicaragua correspondent correspondance dans la région à suivre. Toujours en Amérique centrale, le phénomène El Niño impose une baisse du trafic maritime dans le canal de Panama. Pour lutter contre la sécheresse, les autorités planchent sur un projet de lac artificiel, projet contesté par les communautés locales, nous l'entendrons. Et puis la protection de l'eau, au cœur des intentions de prière du pape Léon XIV pour le mois de septembre. Éclairage dans notre dossier sur les difficultés d'accès à cette ressource et les enjeux sanitaires qui l'entourent.
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5: Bonjour à tous. L'Organisation de l'Aviation Civile Internationale appelle tous ses membres à s'engager à protéger les avions civils. Un appel après la mise en garde hier de Kiev concernant l'espace aérien russe. Celui-ci devient de plus en plus dangereux, prévient le chef de la diplomatie ukrainienne. L'Ukraine et la Russie ont intensifié leurs frappes ces derniers mois et Moscou multiplie aussi les attaques hybrides en Europe. Son implication dans la tentative d'attentat à Leipzig a provoqué une levée de boucliers au sein de l'UE et de l'OTAN. Réunis en Irlande, les ministres des Affaires étrangères européens ont ainsi lancé formellement une réflexion pour renforcer la politique étrangère de l'UE. Dirigée par la chef de la diplomatie Kaya Kallas, le Service européen d'action extérieure est depuis le début de l'année sous le feu des critiques jugées insuffisamment efficaces dans les grandes crises. Les précisions depuis Bruxelles de Pierre Benazé.
7: Le Service européen d'action extérieure a initialement été bâti autour de la politique de sécurité, mais il n'a pas été doté de tous les outils géopolitiques dont dispose la Commission, par exemple pour le commerce. Parmi les pistes évoquées, d'un côté, renforcer les pouvoirs de sa chef au sein de la Commission, ou alors le rapatrier sous l'égide du Conseil qui représente les 27 États de l'UE. Kaya Kallas.
8: Nos méthodes de travail en matière de politique étrangère nous empêchent d'exercer l'influence que l'Europe devrait avoir. L'Europe dispose d'une influence. Commerce, développement, aide, visa, élargissement, énergie et sanctions sont autant de leviers dont nous ne savons pas toujours tirer parti. Nous disposons de nombreux instruments de pouvoir. Nous devons commencer à les utiliser de manière plus cohérente. Les États membres souhaitent continuer à orienter la politique étrangère européenne. Nous devrions envisager plus sérieusement l'abstention constructive et les autres outils prévus par les traités.
7: L'abstention constructive, c'est l'outil préconisé par les pays qui veulent des décisions plus rapides et plus efficaces, car il permet de contourner l'obligation d'unanimité sans avoir à lancer une impossible renégociation des traités européens. Et sur la scène internationale, cela donnerait aussi plus de poids à Kaya Kallas et au Service européen d'action extérieure. Pierre Benazet, Bruxelles, RFI pour Radio Vatican.
5: Renforcement des liens franco-britanniques hier soir au British Museum de Londres. L'exposition historique consacrée à la tapisserie de Bayeux a été inaugurée par le roi Charles III et Emmanuel Macron, en présence également de la reine Camilla et du nouveau Premier ministre britannique. Ce jeudi, Andy Burnham reçoit à Downing Street le président français pour parler de l'Union européenne, de la guerre en Ukraine, mais aussi de l'immigration. Discussion sur l'immigration également à la une de l'actualité en Espagne. Un mois après l'afflux de milliers de Marocains sur le territoire espagnol de Ceuta, le Premier ministre Pedro Sanchez prend la parole ce matin devant les députés espagnols pour revenir sur la gestion de la crise. Nous y reviendrons, nous, dans notre prochaine édition. On quitte le continent européen, direction la bande de Gaza où les espoirs de paix s'amenuisent. Hier, en pleine campagne électorale avant les législatives du 27 octobre, le Premier ministre israélien a rendu visite aux troupes dans l'enclave. « Nous contrôlons 60% de la bande de Gaza et nous ne nous retirerons pas », a-t-il déclaré, faisant fi de l'accord de paix de son allié américain. Le Hamas, de son côté, a appelé les médiateurs de l'accord à exercer une pression maximale sur le gouvernement de Benjamin Netanyahou pour l'obliger à l'appliquer, Valérie Ferron.
9: On assiste donc clairement sur le terrain à un bras de fer féroce entre la puissance occupante israélienne qui a lancé ces derniers jours une nouvelle escalade officiellement pour désarmer le Hamas et le mouvement qui de son côté a lancé une campagne contre les groupes armés collaborant avec Israël. Une quarantaine de membres de ces groupes avec leurs familles se seraient d'ailleurs rendus ces dernières semaines. Le Hamas maintient parallèlement sa position en faveur de l'application du plan de paix du président Trump et accuse la puissance occupante israélienne de tout faire pour en saboter l'application. On ne peut s'empêcher de lier également cette escalade israélienne sur le terrain en pleine campagne électorale, aux déclarations de Nikolaï Mladenov, haut responsable du Conseil de la paix du président Trump pour la bande de Gaza, devant le Conseil de sécurité des Nations Unies la semaine dernière, dans sa présentation tout en ménageant Israël. Il avait cependant rejeté catégoriquement l'idée de lier la situation humanitaire et l'urgence de lever le blocus au désarmement du Hamas, comme le fait Israël.
10: Correspondance depuis Jérusalem de Valérie Ferron. Et la guerre qui se poursuit à Gaza, une réalité dont il sera question ce jeudi au Vatican. Le pape recevra en audience les évêques latins du Moyen-Orient, de Jérusalem à Beyrouth, en passant par Riyad. Au Moyen-Orient toujours, le Koweït a de nouveau été visé ce jeudi par des missiles et des drones iraniens. Les bases américaines de cette monarchie du Golfe avaient déjà été prises pour cible hier, dans un récent contexte d'escalade entre Téhéran et Washington. Washington qui appelle à cesser les échanges avec le Nicaragua. Le Parlement du pays d'Amérique centrale a confirmé hier un amendement constitutionnel voulu par le président Daniel Ortega. Les opposants à la dictature sont tout simplement interdits de participer aux élections. La correspondance régionale de Marcello Gaddi.
11: Le Nicaragua plonge un peu plus dans l'autoritarisme. L'Assemblée nationale de ce pays d'Amérique centrale a approuvé mardi à l'unanimité une réforme constitutionnelle qui empêche les opposants de participer aux élections. Il s'agit d'une réforme voulue par le tandem présidentiel formé par Daniel Ortega et sa femme, vice-présidente Rosario Murillo. L'amendement porte le mandat présidentiel de 6 à 7 ans. Il exclut des élections ceux qui participent à des actes putschistes ou de trahison de la patrie, ou qui sollicite une intervention militaire étrangère. C'est une nouvelle façon de réprimer toute opposition dans un pays où celle-ci est déjà muselée. Au Nicaragua, des centaines d'opposants sont en prison. Et depuis les massacres d'étudiants qui ont fait plus de 200 morts lors des manifestations en 2018, 10% de la population a fui le pays, principalement au Costa Rica voisin ou aux États-Unis. À Mexico, Marcello Gaddi pour Radio Vatican.
10: Le pape s'est entretenu hier par téléphone avec le président de la République de Colombie. Au cours de cette conversation, Léon XIV a réaffirmé sa proximité envers toutes les personnes touchées par le séisme du 10 août dernier qui a frappé le pays. 247 personnes sont encore portées disparues. En Amérique centrale, le phénomène climatique El Niño met en alerte toute la région, dont le Panama. Son canal est particulièrement touché par la sécheresse. Conséquence, le nombre de navires autorisés à passer chaque jour va être réduit dès ce jeudi, en passant de 36 à 34. Face au manque chronique d'eau, les autorités panaméennes envisagent la construction d'un immense lac artificiel destiné à alimenter les écluses du canal. Et voilà, ce méga projet de construction inondera 38 villages et déplacera au moins 2500 habitants. Reportage de Marie-Aimée Copleutre au cœur d'un village concerné.
12: En pleine jungle panaméenne, le petit village de Limón, 40 habitants, va se retrouver sous l'eau de ce lac artificiel. Maricel Sanchez est la chef du village.
13: Il y a des communautés qui vont tout perdre, leurs centres de santé, leurs écoles et tout le reste. C'est pour cela que nous considérons que c'est un projet très préoccupant, parce que ce n'est pas rien d'engloutir nos espaces et de tout reconstruire ailleurs.
12: 4500 hectares de terre vont être inondés par le fleuve Rio Indio qui traverse le nord du Panama. Il sera détourné pour le lac artificiel. Aujourd'hui, il est indispensable à 13 000 habitants, comme le montre Teresa, venue laver son linge.
14: L'eau ici, je n'ai pas besoin de la payer. Je consomme directement l'eau du fleuve. Je ne veux pas qu'il vienne détruire notre fleuve. Où est-ce qu'on va aller vivre, nous ?
12: Les habitants expulsés craignent également de ne pas retrouver de bonnes terres et de s'appauvrir. Pour les défendre, une partie de l'église du Panama s'y oppose, notamment l'évêque Manuel Ochoa-Gavia.
15: Ce sont surtout les plus pauvres qui vont être affectés parce que ces projets sont implantés dans des zones de forêt, dans des zones préservées, et donc dans des territoires où vivent des populations autochtones ou afrodescendantes. Et donc, en tant qu'Église, il est pour nous cohérent d'être à leur côté.
12: Le projet doit être validé définitivement en février prochain par les autorités. Panama City, Marie-Aimée Copleutre pour Radio Vatican.
10: Et il est l'heure maintenant de passer à notre dossier également consacré à l'accès à l'eau. « L'intention de prière du pape pour le mois de septembre invite à reconnaître l'eau comme un don de Dieu et un droit sans frontières. Besoin vital, l'eau est aussi pour des milliards de personnes un bien rare, incertain ou inaccessible. 2,1 milliards de personnes n'ont toujours pas accès à une eau potable gérée en toute sécurité, selon un rapport de l'OMS et l'UNICEF. En cause, un accès intermittent, insuffisant, trop coûteux ou trop éloigné. Le manque d'accès à une eau sûre va de pair avec l'absence d'assainissement et d'hygiène, responsable de nombreuses maladies et décès dès le plus jeune âge. Si la couverture mondiale en eau potable s'est améliorée cette dernière décennie, cette progression est inégalement répartie et certaines zones restent très, très vulnérables, faute de moyens ou d'initiatives politiques. C'est ce que nous explique Alexandre Tête, chercheur à la Fondation pour la recherche stratégique.
16: Si on doit dresser un panorama un peu global des facteurs de tension sur la ressource, il y a tout simplement mécaniquement une augmentation de la demande, puisque la population a explosé. Elle est passée d'1,5 milliard en 1900 à aujourd'hui quasiment 8 milliards. Et que même si, bien sûr, les prélèvements par habitant dépendent beaucoup du niveau de vie, ça crée une pression qui est quantitative sur les ressources. Et cette pression quantitative, elle a des impacts sur la qualité d'eau. C'est-à-dire que si vous avez moins d'eau, mécaniquement, les polluants présents sont plus concentrés. Or, on ajoute à ça davantage de pollution, notamment liée à l'agriculture, donc le recours aux pesticides, le recours aux engrais qui vont conduire à la prolifération de nitrates, d'algues vertes ou rouges en fonction des pays, des choses comme ça. Et puis, il y a de plus en plus aussi de pollution industrielle, de différents types de molécules, à l'exemple des fameux PFAS, ces polluants éternels, aujourd'hui qu'on sait détecter, qui sont omniprésents dans notre eau. Donc, il y a à la fois une pression quantitative et puis une dégradation qualitative de la ressource.
8: Comment s'adapter face à cette raréfaction du stock d'eau accessible et consommable ?
16: On va essayer d'aller chercher d'autres sources, ce qu'on appelle des eaux non conventionnelles en général, mais d'abord des eaux souterraines, mais elles-mêmes deviennent polluées et font l'objet de pression. Ou alors, on imagine que la technologie pourrait résoudre le problème avec, par exemple, l'osmose inverse, qui est l'une des technologies du dessalement, mais qui est de plus en plus utilisée aussi pour faire de l'eau potable, par exemple à Londres, donc sans forcément traiter de l'eau de mer.
8: La gestion de l'eau et de son accès par les populations, est-ce que c'est un problème qui se gère à l'échelle locale, nationale, ou bien est-ce qu'on arrive à se mettre d'accord sur des politiques communes à l'échelle internationale ?
16: À l'échelle internationale, on va plutôt élaborer des bonnes pratiques pour les bassins transfrontaliers, donc qui sont partagés entre deux États ou plus. L'idée, c'est d'éviter qu'un pays s'approprie excessivement des ressources au nom de la souveraineté qu'il revendique sur ses ressources, au détriment d'autres pays, et notamment des pays qui sont en aval, pour le Mékong, pour la Moudaria, pour le Nil, par exemple. Maintenant, l'accès à l'eau, c'est-à-dire faire en sorte que les quasiment 2 milliards de personnes ne boivent pas de l'eau potable aient accès à l'eau, évidemment que ça n'a rien à voir avec ces grandes lignes de partage et que ça répond bien davantage à les réglementations nationales et ensuite à des financements qui se font à l'échelle des grandes métropoles, parce que c'est un enjeu majeur. Les villes concentrent beaucoup de besoins et beaucoup de pollution. Il y a beaucoup de politiques à mener dans les zones rurales qui sont un petit peu les oubliées des différentes décennies pour l'eau potable ou de l'assainissement adopté par l'ONU, parce qu'effectivement, on n'a pas investi dans ces zones.
8: Quelles sont les inégalités qui se cristallisent autour de cet accès à l'eau ? Est-ce qu'il y a une différence entre les pays, voire entre les populations d'un même pays, de l'adaptation face à la raréfaction de la ressource ?
16: Alors là, effectivement, on va retrouver des grandes lignes de fracture qui vont dépendre à la fois des classes sociales, de la richesse. Très clairement, en fait, le partage de l'eau à l'échelle locale reflète d'une certaine manière le partage du pouvoir, que ce soit pour l'eau agricole ou pour l'accès social à l'eau. Dans les pays industrialisés, il y a un très bon niveau d'accès à l'eau. Dans les pays en voie de développement, alors je parle surtout des grandes villes parce que c'est là que vous allez avoir des concentrations de populations pauvres extrêmement fortes. Et bien souvent, en fait, les quartiers les plus pauvres sont un peu les oubliés des schémas directeurs dans les grandes villes, tout simplement parce que ces quartiers cristallisent toute une série de questions sociales et politiques, dont l'eau. Si vous commencez à amener l'eau, l'électricité dans ces quartiers-là, on va se poser la question de l'adhésion à la vie politique de ces quartiers.
10: Interrogé par Cécile Mérieux, Alexandre Tête, chercheur à la Fondation pour la recherche stratégique, était ce matin l'invité de Radio Vatican.
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0: Merci beaucoup, Alexandra Sirgan, pour le journal de Radio Vatican, journal de Radio Vatican, que vous retrouvez évidemment sur notre site rcfnotredame.fr, la chronique culture. Chaque matin, les histoires de l'art. Et cette semaine, c'est avec Guillaume Goubert. Bonjour Guillaume.
18: Bonjour Pierre-Hugues, bonjour à tous.
0: Aujourd'hui, vous nous racontez l'étonnante histoire d'une photographie,
18: D'une photographe qui s'appelait Madeleine de Cinetti. Elle a vécu de 1934 à 2011, mais c'est seulement maintenant qu'on la découvre vraiment, à l'occasion d'une rétrospective qui se tient au musée du Jeu de Paume à Paris. Alors attention, il reste peu de temps pour voir cette exposition, elle se terminera le 27 septembre.
0: Il faut se dépêcher.
18: Ouais. Ce serait vraiment dommage de la manquer. Contrairement, soit dit en passant, à la deuxième exposition présentée dans ce bâtiment du Jardin des Tuileries, la collection de photos du chanteur Elton John est loin d'avoir suscité chez moi la même émotion.
0: Alors revenons à Madeleine de Cinetti. Expliquez-nous pourquoi l'histoire de cette femme est étonnante.
18: Elle avait une vocation artistique. Elle a étudié aux arts décoratifs, puis travaillé comme illustratrice dans la presse. Elle n'est venue à la photo que tardivement, et tout d'abord, je dirais, accessoirement, elle a photographié les derniers trains à vapeur desservant la Bretagne à la fin des années 1960, puis le quartier Montparnasse à Paris au moment de très profondes transformations avec la construction de la célèbre tour et de grandes barres d'immeubles. Madeleine de Cinetti a notamment saisi de très belles images du marché du boulevard Edgar Quinet qui se tient encore aujourd'hui à quelques pas du studio de RCF Notre-Dame.
0: Tout à fait, j'achète mes fruits et légumes.
18: Et puis, en 1972, Madeleine de Cinetti se prend d'amour pour un village de Bretagne, Poilet, non loin du Mont-Saint-Michel. Elle s'y installe et met fin à ses activités d'illustratrice. Elle vivra là durant 8 années où elle ne cessera de prendre des photos des familles d'agriculteurs qui vivent là, au point d'accumuler un corpus d'images assez incroyable par sa qualité et par son volume, 33 000 diapositives couleurs et 23 000 négatifs noirs et blancs. Je ne connais pas d'autre exemple d'un ou une photographe s'immergeant aussi durablement et profondément dans un sujet. Par la suite, Madeleine de Cinetti s'installera aux États-Unis, le pays d'origine de son mari, d'abord à New York, puis dans une localité reculée de l'état du Maine. De nouveau, elle prend des images d'une vie rurale laissée de côté par la marche du monde et elle gagne sa vie comme photographe de mariage. C'est là qu'elle meurt, en 2011.
0: Et qu'est-ce qui vous touche, Guillaume, dans les images de Madeleine de Cinetti ?
18: Deux choses. D'abord, une sensibilité très forte à des mondes qui vont disparaître et auxquels elle veut rendre honneur. Les trains à vapeur, les venelles de Montparnasse et un monde paysan qui va connaître le choc du remembrement et de l'industrialisation de l'agriculture. À Poilet, elle photographie le travail manuel dans les champs, le découpage du cochon, la fête du village qui réunit jeunes et vieux, l'école tenue par des religieuses et un enterrement où le cercueil est porté dans une deux chevaux fourgonnette.
0: Et puis, deuxième chose, Guillaume.
18: La douceur humaine de ces photographies. Cela tient un peu aux couleurs particulières des prises de vue en diapositive, mais surtout à un regard aimant porté sur les personnes. Je pense en particulier à une photographie intitulée « Béatrice et la télévision ». Une petite fille accoudée à une table couverte de toile cirée. Derrière elle, un poste de télévision éteint. Le regard qu'elle adresse à l'objectif, à la fois intense et paisible, est inoubliable.
0: Et c'est vrai que vous m'avez donné la photo, elle est absolument magnifique. Et d'ailleurs, on la mettra sur le site internet, hein, rcfnotredame.fr. Madeleine de Cinetti a-t-elle un lien avec Benoît de Cinetti? Évidemment, c'est
18: alors,
0: la question qu'on se posait.
18: Je n'ai pas voulu creuser cette question.
0: D'accord, bah c'est
18: très bien. Parce que le travail de cette photographe, de toute façon, est sans lien avec le père de Cinetti, compte tenu de leur différence d'âge.
0: Voilà, mais Madeleine de Cinetti, en tout cas, c'est à voir au Jeu de Paume jusqu'au 27 septembre. Et on a compris votre coup de cœur, en tout cas, pour cette exposition.
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0: 8h50. Merci d'être avec nous sur RCF Notre-Dame. Je vous souhaite un très bon début de journée. Dans quelques minutes, le saint du jour. Aujourd'hui, un pape et docteur de l'Église qui codifia le chant grégorien. On va en parler avec Clara Bévilacqua, mais d'abord l'évangile du jour. Je sais que c'est un moment que vous attendez. Nous écoutons aujourd'hui l'évangile de Saint-Luc au chapitre 5, commenté par le père Sébastien Anthony, religieux assomptionniste.
1: En ce temps-là, la foule se pressait autour de Jésus pour écouter la parole de Dieu, tandis qu'il se tenait au bord du lac de Génézareth. Il vit deux barques qui se trouvaient au bord du lac. Les pêcheurs en étaient descendus et lavaient leurs filets. Jésus monta dans une des barques qui appartenait à Simon et lui demanda de s'écarter un peu du rivage. Puis il s'assit et de la barque, il enseignait les foules. Quand il eut fini de parler, il dit à Simon, « Avance au large et jetez vos filets pour la pêche. » Simon lui répondit, « Maître, nous avons peiné toute la nuit sans rien prendre, mais sur ta parole, je vais jeter les filets. » Et l'ayant fait, ils capturèrent une telle quantité de poissons que leurs filets allaient se déchirer. Ils firent signe à leurs compagnons de l'autre barque de venir les aider. Ceux-ci vinrent et ils remplirent les deux barques, à tel point qu'elles s'enfonçaient. À cette vue, Simon-Pierre tomba aux genoux de Jésus en disant « Éloigne-toi de moi, Seigneur, car je suis un homme pécheur. » En effet, un grand effroi l'avait saisi, lui et tous ceux qui étaient avec lui, devant la quantité de poissons qu'ils avaient pêchés. Et de même, Jacques et Jean, fils de Zébédée, les associés de Simon, Jésus dit à Simon, « Sois sans crainte, désormais ce sont des hommes que tu prendras. » Alors, ils ramenèrent les barques au rivage, et laissant tout, ils le suivirent.

Bonjour. On imagine Simon un peu à l'écart de l'agitation. Il est accroupi dans l'eau, absorbé par la répétition têtue de ses gestes quotidiens. Il lave ses filets et les range sous le banc, au cas où le vent lèverait dans la nuit des vagues plus hautes. Il vaut mieux pour Simon ne pas laisser filer sa pensée vers le retour à la maison ou l'attente des visages qui espéraient du poisson. Bien sûr, il y a cet homme qui parle d'une voix forte, avec ce petit tiraillement qui laisse entendre que la parole ne tient pas tout entière dans des mots. Mais Simon n'écoute pas vraiment. Il connaît déjà les prophètes et attend un Messie qui viendra un jour. En attendant, il faut bien manger. La rencontre commence ce matin-là d'une manière presque banale. Jésus demande à Simon un tout petit service, éloigner un peu la barque du rivage pour que sa voix porte mieux. Simon accepte de bonne grâce, un détail pourtant ne lui a pas échappé. Jésus se met au travail à l'instant même où les pêcheurs viennent de renoncer et ranger leur matériel. Même quand il est trop tard pour les réussites humaines, il n'est jamais trop tard pour Dieu. Aux heures de fatigue, il nous demande souvent ce petit geste qui n'a l'air de rien et qui, déjà, nous met en marche vers lui. Quand Jésus se tourne vers Simon et lui murmure une parole qui n'est adressée qu'à lui, la lassitude du pêcheur cède. « Sur ta parole, je vais jeter les filets. » Et la pêche dépasse toutes les espérances et sa démesure même signale que c'est l'œuvre de Dieu. Quand Dieu agit dans une vie, tout devient royal. Le plus difficile reste de lui laisser les mains libres. La première réaction de Simon est la crainte « Éloigne-toi de moi ». Il appelait Jésus « Rabbi », le voilà qu'il l'appelle maintenant « Seigneur ». Il l'a perçu, la majesté de Dieu, mais comme une majesté qui éloigne, qui éveille l'adoration sans encore ouvrir à l'amour. Une religion bien réglée, en somme, où si tous les gestes et les bonnes paroles sont dites dans un nuage d'encens et de décorum, il n'est pas encore sûr que l'amour soit trouvé. Or Dieu, qui est le tout autre, veut être aussi le tout proche. Il écarte la peur d'un mot, soit sans crainte, désormais ce sont des hommes.

Notre Père qui es aux cieux, que ton nom soit sanctifié, que ton règne vienne, que ta volonté soit faite sur la terre comme au ciel. Donne-nous aujourd'hui notre pain de ce jour. Pardonne-nous nos offenses, comme nous pardonnons aussi à ceux qui nous ont offensés. Et ne nous laisse pas entrer en tentation, mais délivre-nous du mal. Car c'est à toi qu'appartiennent le règne, la puissance et la gloire pour les siècles des siècles. Amen.

0: c'est la prière du matin commentée par le père Sébastien Anthony, religieux assomptionniste, à suivre le saint du jour. Il est 8h56 sur RCF Notre-Dame et vous retrouvez Clara Bévillacois, le saint du jour. Clara, vous êtes avec nous?
1: Oui.
0: Et oui, je vous confirme.
1: Je suis là.
0: C'est gentil de me le confirmer. Ça me rassure, vous êtes à côté de moi, donc si vous pouvez parler, c'est encore mieux pour nous parler de Saint Grégoire, hein, plus sérieusement, puisque nous sommes le 3 septembre, Saint Grégoire à l'honneur.
1: Oui, c'est un prénom d'origine grecque, un Grégoire qui signifie le veilleur, mais attention, en fait, il y a de très nombreux Saint Grégoire, et aujourd'hui, nous fêtons Saint Grégoire le Grand, pape du 6e siècle et docteur de l'Église. Alors, à cette époque, toute l'Italie souffrait de la peste, de la famine, et à Rome, des inondations de la crue du Tibre. On pensait même que c'était la fin du monde. Alors, Grégoire le Grand, élu pape bien malgré lui, sut redonner l'espérance et un nouveau souffle à l'Église, tout en agissant très concrètement contre la peste et contre la famine.
0: Alors, il faut préciser que lui-même, un Saint Grégoire le Grand, vivait dans une grande austérité.
1: Exactement, il serait bien resté d'ailleurs un humble moine, lui le grand intellectuel qui avait été préfet de la ville de Rome. Mais en tant que pape, il se voulait le serviteur des serviteurs. Il a laissé une abondante littérature théologique, lettres, homélies, commentaires de la parole de Dieu. Ce n'est pas lui qui est à l'origine de la réforme grégorienne, mais l'un de ses successeurs, Grégoire VII, au XIe siècle. Mais c'est à lui, en revanche, que l'on doit la codification du chant grégorien. Il en aurait fixé les règles et il a fait de cette polyphonie le chant propre de la liturgie de l'Église catholique romaine. Saint Grégoire le Grand aimait à répéter « Ne faites pas attention à ce que vous avez, mais à ce que vous êtes ». Alors, Pierre-Hugues, je pense qu'on peut souhaiter une bonne fête au Grégoire.
0: Je pense qu'on peut aussi, oui, vous avez raison.
1: Voilà, il y a l'occasion peut-être d'écouter un petit peu de cette belle musique grégorienne.
0: Ah, c'est vrai, ça, on aurait pu en écouter. Mais écoutez, on va essayer d'en avoir au cours de la journée du chant grégorien, c'est très beau et ça invite évidemment à la prière. Merci beaucoup, Clara Bévillacois. Clara, vous restez par là pour les informations dans une minute, puis dans 10 minutes. Après votre journal local, vous avez rendez-vous avec Louis Dauphren pour le débat du jour ce matin, en compagnie de Sylvie Berman, qui a été ambassadrice en Chine et en Russie, et Laurent Jouffrin, journaliste, pour évoquer notamment la guerre hybride menée par la Russie, en particulier en Europe. Au menu également du débat du jour, faut-il pénaliser le port du voile ainsi que le propose le Rassemblement National? Rendez-vous donc dans 10 minutes et à tout moment, vous pouvez réagir par mail direct@rcf.fr.
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0: Vous écoutez RCF Notre-Dame, nous sommes le jeudi 3 septembre. Très bonne fête au Grégoire. Il est précisément 9h. Soyez les bienvenus, très bon début de journée.
8: Et les informations avec Denis de Levinfos.
9: Bonjour à toutes, bonjour à tous. Pourtant interdit depuis 20 ans, fumer à l'école reste encore courant. Cette interdiction n'est pas toujours strictement appliquée dans les cours de récréation, constate une étude menée par l'UC Louvain. Près de 4 élèves sur 10 déclarent voir des congénères fumer à l'intérieur des bâtiments scolaires et la moitié dans l'enceinte de l'école. Une petite partie des élèves témoigne aussi de voir des membres du personnel enseignant fumer dans les bâtiments. L'enquête relève enfin que la cigarette électronique est désormais le produit le plus expérimenté. Face à ces constats, un guide pour une école sans tabac et sans nicotine a été lancé. Toujours dans le secteur de la santé, les deuxième et troisième vagues de chaleur de cet été ont une nouvelle fois fait plusieurs centaines de victimes, selon l'Institut de santé publique Sienzano. Au total, ces vagues de chaleur ont coûté la vie à 2935 personnes. La journée la plus meurtrière reste le 27 juin, avec 641 décès enregistrés. Sienzano souligne que la chaleur extrême ne touche pas uniquement les personnes âgées. Selon l'Institut toujours, le fait qu'une vague de chaleur puisse être aussi meurtrière est lié à la durée de la chaleur, à la hausse des températures, mais aussi au niveau de pollution par l'ozone. Dans le reste de l'actualité, afin de faire face aux feux de forêt, la Flandre, les Pays-Bas et l'Allemagne vont renforcer leur coopération. Ce partenariat permettra une approche commune de la gestion des feux de forêt, associant gestionnaires des territoires, services d'incendie et communes concernées. Un projet portera aussi sur l'adaptation au changement climatique. Enfin, un troisième et dernier projet, baptisé Firewatch, vise à déployer des caméras intelligentes dans le but de détecter rapidement les départs de feu. Autre partenariat international, la Belgique et l'Inde vont renforcer leur coopération militaire. Le ministre de la Défense Theo Franken et son homologue indien signent ce jeudi à New Delhi une lettre d'intention à cet effet. Elle porte sur la formation, les échanges d'officiers, la recherche et le développement, les séminaires, les exercices conjoints et la coopération en matière de sécurité maritime. Les organisations sectorielles de l'industrie de la défense intensifient également leur coopération. Pour Theo Franken, ce qui se passe en Asie a des répercussions sur l'Europe et inversement, notre sécurité ne s'arrête pas à nos frontières, a-t-il déclaré. Enfin, un mot de sport. En tennis, Zizou Bergs, 37e mondial et pour la première fois tête de série dans un rendez-vous du Grand Chelem, a éliminé l'Espagnol Carlos Taberner à New York ce mercredi au premier tour du simple de l'US Open. Le numéro 2 belge s'est imposé en 4-7, 6-3, 3-6, 6-2 et 6-2. La rencontre avait été interrompue ce mardi par la pluie. Zizou Bergs dispute son 3e US Open consécutif où son meilleur résultat est un 3e tour à talent dernier. Ce jeudi, il rencontre le néerlandais Jesper de Jong.

0: Bonjour à tous, ravi de vous retrouver dans cette émission Plein Feu aujourd'hui en compagnie de Christophe Blanchy, directeur bénévole de l'artisanat monastique. Alors de quoi s'agit-il exactement? Des confitures, du miel, des savons, il y en a pour tous les goûts avec 8 magasins et une plateforme internet. L'artisanat monastique soutient les productions des monastères français mais aussi belges. Christophe Blanchy, bonjour.
1: Bonjour et merci pour l'invitation.
0: Avec joie. Avec vous, nous allons découvrir l'artisanat religieux et plus spécifiquement une association qui s'appelle l'artisanat monastique. De quoi s'agit-il ?
1: Alors, l'artisanat monastique, ça regroupe huit magasins en France qui sont localisés à Lyon, Marseille, Toulouse, Bordeaux, Nantes, Rennes et Paris. Ce sont des magasins qui vendent que des produits monastiques.
0: Alors justement, quand on parle d'artisanat monastique, on pense spontanément à de la bière, nous sommes en Belgique, ou au fromage. Et pourtant, l'offre de produits est beaucoup plus large. Est-ce que vous avez quelques exemples à nous présenter?
1: Alors oui, j'en ai 3000 à vous présenter. Et il y a certains produits, en fait, qui sont des produits très anciens. Je pense, par exemple, à l'eau d'émeraude, qui est un produit qui est fait par un monastère à Bouzy-la-Forêt depuis très longtemps et qui est une lotion qu'on applique sur la peau qui permet une meilleure cicatrisation et qui aide à tous les petits problèmes de peau qu'on peut avoir. On prend que certaines personnes, même dans la bouche pour les aftes. Bon, voilà. Très ancien produit. Et puis, à l'autre bout de la chaîne, il y a des produits plus classiques comme des pâtes de fruits, comme des produits religieux, bien entendu, aussi. Donc, une palette de produits extrêmement diversifiée. Le dernier produit, par exemple, que des moines viennent de sortir et qu'on a le plaisir de distribuer pour leur compte, c'est le limoncello. À ne pas confondre avec le limoncello. C'est l'histoire d'un moine qui rentre dans un monastère, qui vit, lui, il était originaire, sa famille, de Menton, et quand il est rentré dans ce monastère, il est arrivé avec cette connaissance particulière des citrons, et il a proposé au monastère de monter une fabrique de limoncello, qu'ils ont appelé commercialement limoncello. Et typiquement, ils viennent de lancer une très belle production de limoncello qu'on peut retrouver dans nos boutiques de l'artisanat monastique. Et, parce que tout à l'heure je ne l'ai pas dit, mais quand j'ai parlé de 8 boutiques, je vous ai cité 7 villes. Et la 8e boutique, c'est une boutique de vente en ligne, qui s'appelle tout simplement artisanatmonastique.com.
0: C'est facile à retrouver.
1: Facile à retrouver, voilà, pas très surprenant.
0: Alors dans votre présentation, vous disiez que vous présentiez ces produits au profit des monastères, des différentes congrégations. C'est important à relever.
1: Oui, en fait, 100% des profits, des bénéfices et de toute notre action est dirigé par et pour les monastères. Alors quand je dis dirigé par, c'est-à-dire que l'association a des moines et des moniales qui sont dans le conseil d'administration et que des moines et des moniales et un ou deux laïcs comme moi. Mais autrement, c'est vraiment une association qui a été voulue par Rome, d'ailleurs à l'origine, par Pie XII en 1951, qui a poussé l'épiscopat français à créer dans les principales villes des magasins d'artisanat monastique pour pouvoir aider à l'origine plutôt des couvents de femmes qui se portaient pas très bien sur un plan financier, qui avaient besoin d'être aidées et épaulées. Et Pie XII, dans un document qui est une constitution apostolique qui date de 1950, a demandé aux couvents de religieuses de travailler, ce qui n'était pas le cas dans tous les cas. Beaucoup de couvents vivaient plutôt de dot à l'époque. Et donc ils se sont mis à travailler, et en travaillant, évidemment, s'est posé la question de la distribution de ces produits, produits donc dans des couvents religieuses, et donc c'est à ce moment-là qu'on a créé ces magasins. Et donc tout est remonté. D'abord, on n'achète que des produits monastiques, et ensuite, tous les profits sont remontés et partagés auprès de monastères qui ont des besoins financiers.
0: Et comment expliquez-vous historiquement le fait que les monastères de femmes ou les abbayes avaient peut-être plus de difficultés à subvenir à leurs propres besoins que ceux d'hommes?
1: Alors, dans les monastères d'hommes, on voit évidemment une prédominance assez importante du monde bénédictin et cistercien. et qui avait cette tradition d'ora et labora très profondément inscrite dans leurs règles. Alors que dans les monastères de femmes, on a beaucoup de monastères qui étaient orientés vers l'assistance aux plus démunis, orientés vers l'éducation, et donc des travaux qui n'étaient pas nécessairement rémunérateurs. Donc je pense que la différenciation vient de là.
0: Revenons, si vous le voulez bien, à notre époque contemporaine. Lorsque les communautés religieuses sont vieillissantes ou que le nombre de leurs membres diminue, est-ce que la poursuite des activités artisanales est elle-même en péril ?
1: Vous posez une excellente question. Je vais dire que cela dépend des communautés dont on parle. Donc aujourd'hui, on travaille avec les communautés masculines et féminines. On a certains cas où des communautés vont fermer. Alors je vais prendre l'exemple d'Hollenberg. L'abbaye d'Hollenberg en Alsace est une magnifique abbaye qui date principalement du 19e siècle, des locaux superbes, énormes. Et ils ont été obligés de fermer l'année dernière. Et ils ont fermé, mais ils avaient des activités traditionnelles de production, dont un moulin de farine qui est très connu, mais pas que. Ils ont aussi des productions agricoles. Et ces productions ont été obligées de continuer d'une autre manière. Alors, quelle est la différence ? La différence, c'est qu'avant, il y avait des moines sur place. Au fur et à mesure, il y a eu de moins en moins de moines et de plus en plus de salariés. Aujourd'hui, la société qui exploite l'ancien moulin et les terres, ce sont des salariés, mais la propriété de cette société appartient toujours au même ordre. Donc même si l'abbaye a fermé, simplement la propriété économique des biens a été remontée à l'ordre. Et dans l'ordre, il se trouve que l'échelon supérieur était en Autriche, dans le cas d'Hollenberg, et donc les revenus maintenant remontent en Autriche, mais toujours dans un ordre monastique qui était le leur. Donc voilà, ça c'est un cas typique d'une production qui perdure, elle est bien d'origine monastique, elle est toujours d'ailleurs sur les terres du monastère, même si le monastère n'est plus habité par des moines aujourd'hui. On a d'autres cas, par exemple, je pense à une petite communauté de Clarisses, avec plus qu'une ou deux moniales qui produisent. Dans ce cas-là, elles sont réparties pour celles qui restent dans d'autres communautés, par exemple, et il peut arriver effectivement que la communauté ancienne dans laquelle elles étaient ne produise plus du tout.
0: Et justement, est-ce que vous observez une solidarité entre différentes abbayes, dont celle qui serait le plus dans le besoin ?
1: Oui, vous avez tout à fait raison. Alors, la solidarité, déjà, nous en sommes un des échelons, puisque nous redistribuons les produits, et notamment vis-à-vis des communautés qui sont les plus faibles économiquement et les plus fragiles. Pas que, mais notamment, et on fait particulièrement attention à aider les petites. Je vais vous dire, la plus petite demande qu'on nous ait faite, c'était pour un gros fer à repasser professionnel, mais enfin, un fer à repasser qui valait quelques centaines d'euros. Oui, une toute petite demande, et pourtant qui, pour cette communauté, avait une vraie valeur. À l'opposé, vous avez des très grosses communautés monastiques, très connues, qui vont lancer des investissements importants, et qui ont besoin d'aide significative sur un plan financier. Donc on essaie d'aider les deux.
0: Des monastères ou des abbayes organisent régulièrement des ventes spéciales pour soutenir un projet particulier ou encore pour assurer des frais de rénovation, par exemple. La production artisanale est-elle actuellement la principale source de revenus des abbayes et des monastères ?
1: C'est l'une des grosses productions pour certains monastères. C'est même la quasi-essentielle. Si on prend par exemple la Chartreuse, on est bien d'accord que c'est sur un plan économique une réussite extraordinaire et c'est la très très grosse part, pour pas dire l'unique part des produits de la Chartreuse, mais vous pouvez avoir des monastères qui ont une économie qui est un petit peu plus large, avec par exemple une hôtellerie importante qui accueille des groupes pour des retraites ou autres. Je pense à ça, vous en avez qui sont orientés sur le chant grégorien, et qui essayent d'en tirer quelques subsides aussi. Et donc, il y en a qui sont orientés de l'art, tout simplement. Hein. Mais on va dire que 80 ou 90% des monastères que je connais tirent leurs revenus, en effet, de la production économique monastique de produits que nous vendons, type d'artisanat monastique.
0: Donc, ça veut dire que chaque abbaye ou chaque monastère a intérêt à avoir un produit phare.
1: Oui. Et il y en a quelques-uns. Et je vais vous faire une confidence. Si votre question suivante était « Quel est le produit que vous vendez le plus ?»
0: Ah non.
1: Non, c'était pas ça.
0: Cela aurait pu l'être, mais...
1: Ah si, ça l'avait été. Je vous aurais répondu, l'Alexion. L'Alexion s'est produit par une abbaye qui est à Aiguebel, dans le sud de la France. Et c'est un breuvage dans lequel vous avez plusieurs dizaines de plantes qui sont mixées et qui est très bon au niveau vitalité et énergisant. Il y a beaucoup de gens qui font des cures d'Alexion, notamment au troisième trimestre. Hein, qui rentrent en septembre, ils achètent 2-3 bouteilles d'Alexion pour leur faire l'hiver. Ça les aide beaucoup. Mais vous voyez, ça, c'est ce qu'on vend le plus à l'artisanat monastique.
0: Et Christophe Blanchy, comment expliquez-vous le succès des produits d'abbaye? Est-ce que c'est un savoir ancestral, une qualité supérieure?
1: Alors, je vais être très honnête dans la réponse. Je crois que, historiquement, ce qui a fait la renommée des produits monastiques au début, ça a été le fait qu'ils étaient produits par des monastères et le rapport à la religion. Mais comme le rapport à la religion, globalement, on va dire, a une tendance au niveau d'un pays à se distancier, en Belgique et en France, peut-être un petit peu moins vite en France aujourd'hui, mais qui a quand même une tendance globale qui n'est pas tout à fait favorable, les produits sont au fur et à mesure orientés vers des notions qui sont de respect, de transmission de savoir-faire unique, de particularité dans le mécanisme de production. Quand on discute avec des moines ou des moniales qui sont responsables d'un produit, ils vous expliquent, ah ben non, là j'ai refusé de mettre du sel ou j'ai refusé de mettre du beurre parce que c'est pas bon pour la santé, ou j'ai refusé de mettre du sucre, ou j'ai essayé de baisser au maximum. Et on voit cette recherche permanente et qui est aussi pas au profit d'une production de masse et au profit d'une production qui est encore très très souvent artisanale.
0: Avec l'utilisation aussi, je l'imagine, de produits locaux.
1: Absolument, avec un sourcing local, tout à fait, qui est revendiqué. Par exemple, si vous achetez du fromage, si vous achetez, il y a plein de produits qui sont vraiment faits. C'est très intéressant, je discutais.

0: La Chartreuse en a un très bon exemple. Ils ont limité la production de Chartreuse pour des questions d'approvisionnement de produits, ce que tout le monde ne sait pas. Certains pensent que c'est pour faire un coup marketing. L'origine, c'est pas vraiment ça. L'origine, c'est vraiment parce que le sourcing des produits nécessaires à la fabrication de la Chartreuse commençait à poser un problème autour de la Chartreuse, du massif de la Chartreuse.
1: On voit donc que la traçabilité, eh bien, elle est partout, y compris dans les abbayes et leurs produits dérivés.
0: Absolument. Et c'est devenu... Nos dernières enquêtes sont formelles. Les gens qui rentrent dans les magasins de l'artisanat monastique ou qui rentrent sur notre site cherchent d'abord des produits qui soient sains et qui soient en correspondance avec des valeurs qu'ils recherchent, qui sont très proches des valeurs chrétiennes, bien entendu, mais des valeurs saines avant toute chose.
1: Est-ce qu'on peut dire aussi que l'artisanat serait une vitrine pour les abbayes et souvent la porte d'entrée pour attirer un public?
0: Oui, tout à fait. Moi, quand je parle par exemple, des boutiques de l'artisanat monastique, j'ai souvent cette phrase, c'est que c'est une lumière monastique en centre-ville. À Lyon, on est juste contre la place Bellecour, vous voyez, à Bordeaux, on est cours de l'intendance, on est en plein centre-ville contre l'Opéra de Bordeaux. À Paris, on est dans le monastère de la Visitation, à Denfert-Rochereau, c'est aussi au centre de Paris. Et on voit bien que tout ça, ce sont des présences monastiques en ville, alors qu'elles ont tendance, en règle générale, à diminuer en nombre. En France, il y avait encore quelques présences monastiques fortes au début du XXe siècle, en centre-ville. Et aujourd'hui, il y a de moins en moins, on assiste à des fermetures de couvents, on assiste à des fermetures des rares monastères qui restent dans les villes. Il n'y en a quasiment plus dans les villes.
1: Je vous propose de marquer une première pause musicale. À tout de suite.

0: Deuxième partie de cette émission Plein Feu, consacrée aujourd'hui à Christophe Blanchy, président bénévole de l'artisanat monastique. Est-ce que l'achat de produits d'abbaye peut parfois donner lieu à des découvertes spirituelles ?
1: Quand j'ai pris la présidence de l'artisanat monastique, c'était l'année dernière, j'ai voulu faire un peu un tour de nos magasins et bien sûr expérimenter ce que c'était que la vente des produits monastiques, ce que j'avais fait, jamais fait, parce que je viens d'une autre profession, je fais ça en tant que bénévole pendant ma retraite, et je me suis mis à la caisse de l'artisanat monastique de Paris pendant une heure pour faire cette expérimentation. Eh bien, dans l'heure, il y a une personne que je ne connais pas, je serais incapable de vous la citer, je peux juste vous dire que c'était une femme qui avait une cinquantaine d'années, qui arrive, elle achète son produit, elle le règle, on commence à discuter. Il se trouve qu'il n'y avait personne derrière elle. Donc la conversation s'est prolongée de 3 minutes. Et au bout de 3 minutes, elle m'a demandé de prier pour elle. Donc je vais vous répondre, oui. Oui, clairement, une présence monastique en centre-ville, même si elle est mercantile, c'est l'occasion de profonds échanges. Et je ne parle pas de l'aspect religieux de la chose, puisqu'on a dans toutes nos boutiques... aussi bien une partie alimentaire, une partie un peu bien-être, et puis une partie religieuse, bien entendu.
0: Alors justement, est-ce que vous observez des modes dans la production d'artisanat religieux ? Je pense aux savons, confitures, qui ont peut-être peu à peu remplacé les figurines de saints.
1: Alors les figurines de saints, on continue à les vendre, et bien les vendre, je tiens à vous le dire. Notamment d'ailleurs, très souvent, on en vend beaucoup pour les naissances. On nous demande de faire on peut mettre n'importe quel saint sur des petits carreaux de faïence, par exemple, qui sont faits par un monastère qui était très spécialisé là-dedans. C'est superbe comme travail. Donc voilà un exemple.
0: Mais est-ce qu'il y a des modes?
1: Il y a des modes, il y a des surmodes. On a beaucoup de confitures. C'est venu évidemment par les moniales à l'origine. Donc, l'histoire, c'est très simple, hein. C'est ma grand-mère m'a appris à faire de la confiture. J'arrive dans le couvent où l'abbaye. L'abbaye ne cherchait une production. Ben, j'ai expliqué que j'avais une bonne recette de ma grand-mère. On l'a testée en communauté. Tout le monde l'a trouvée bonne. Et puis on s'est mis à faire de la confiture de figues puisqu'on avait des figuiers dans le jardin de l'abbaye. Et puis après ça, ben, on a planté des pommiers. Donc et puis maintenant on fait plein de choses. Voilà. Et donc il y a beaucoup de confitures, on a beaucoup de biscuiteries pour la même raison. Ma grand-mère faisait des très bons gâteaux, je connais la recette, voilà. Et ça a beaucoup évolué, ça c'est l'histoire. Dernièrement, les produits qui sont lancés, par exemple l'abbaye Notre-Dame-des-Neiges a lancé toute une gamme de produits de nettoyage, qui sont des produits qui sont, on va qualifier de sains dans le sens où il y a le moins d'adjuvants industriels possible dedans et qui sont le plus respectueux de la nature possible pour des produits de nettoyage. C'est typique, c'est une nouvelle gamme de produits. Il y en a certains qui sont un peu plus anciens, je pense à la cire par exemple, il y a des très très belles cires monastiques, à Saint-Vendry par exemple, mais il y a plein d'autres monastères qui ont des produits de ce type, voyez, qui sortent de l'alimentaire traditionnel que l'on connaît. Il y a par exemple une petite communauté à Lourdes qui fait du confit d'ail. C'est exceptionnel. Moi, si vous me demandez mon avis, c'est mon produit monastique préféré, le confit d'ail. Alors, je ne devrais pas vous le dire à la radio, parce que si vous avez des clients qui veulent, des spectateurs et téléspectateurs qui veulent en acheter, on en a très très peu tellement le produit est vraiment très peu. Mais c'est un produit exceptionnel, exceptionnel. Quand on est en boutique, j'en achète toujours un petit pot. Ça se tartine un peu comme du caviar. Vous pouvez le mettre dans n'importe quoi, sur une aubergine. C'est très très très agréable, confit d'ail noir.
0: Et c'est quelle congrégation, quelle communauté?
1: De mémoire, c'est les Clarisses de Lourdes, si je vous dis pas de bêtises. On a d'autres produits un peu particuliers. Par exemple, l'abbaye de Chambaran vient de lancer. C'est une très belle histoire. Ce sont des moniales et elles avaient des très beaux pommiers dans leur jardin et en plus des pommiers d'essences différentes. Elles savaient pas très bien comment utiliser les pommes. Et elles ont fait des essais pour vendre des chips de pommes. Et elles ont travaillé pendant un an pour créer une recette. Et le produit qui est sorti est absolument extraordinaire. On en vend énormément et ça marche très très bien parce que c'est pas trop sucré. Elles ont travaillé la texture pour que ça reste croquant sous la langue, que le produit se conserve bien et c'est qui est une des problématiques de ce produit. Bref, les chips de pommes de Chambaran, moi, c'est peut-être mon deuxième produit préféré après l'ail noir.
0: Bon, alors on va vous demander votre troisième, hein, si un palmarès s'impose.
1: Ah, vous me poussez dans mes retranchements, là.
0: Chocolat,
1: oui, il y a des très bons chocolats, des très bons miels, vous avez raison. Moi, je crois que mon cœur irait vers Tamier et vers le fromage de l'abbaye de Tamier, qui est exceptionnel. Comme ça, ça fait un panachage différent, mais c'est surtout ça. Le fromage, c'est quand même pour un Français, comme vous savez, c'est quelque chose de particulier.
0: Christophe Blanchy, est-ce qu'on peut dire que les ventes d'artisanat religieux sont soumises au temps liturgique ?
1: Clairement, on vend plus de chocolat à Pâques. Je ne vous apprendrai rien. Et il y a des produits, oui, le temps liturgique compte et affecte nos productions, mais je dirais de manière modérée, puisque certains des produits, on a parlé de confiture, on a parlé de gâteaux. Par exemple, les derniers gâteaux qui viennent de sortir, c'est les Miquelots, Miquelots, si je ne me trompe pas, du Mont-Saint-Michel. C'est super parce que c'est des petits gâteaux au beurre, là, ils sont revendiqués au beurre, parce que ça vient de la Normandie, et ils ont une forme de coquille Saint-Jacques. Alors ça se vend toute l'année, parce que c'est des produits plutôt touristiques, les Miquelots, ils ont, avec un très bel emballage d'ailleurs. C'est plutôt un produit touristique. Mais vous voyez, par exemple, en ce moment, on travaille avec une... Ah, mais je ne devrais peut-être pas en parler, mais je ne vais pas dire le nom, mais on travaille avec une abbaye, avec des moniales, pour sortir un nouveau produit de gâteau, mais un peu spécifique, c'est-à-dire sans gluten. Et donc, ils sont sur des recettes, là, et on progresse, et on va arriver à quelque chose de super.
0: À suivre. Alors, est-ce que la production des objets à connotation religieuse a encore du succès ?
1: Oui. Alors, on note une baisse de magasins qui vendent des produits à caractère 100% religieux. Donc là, je fais référence à des croix, des chapelets et autres. Il y a de moins en moins de magasins qui vendent ce genre de choses dans les villes. Donc ceux qui perdurent ont naturellement encore une activité parce que ils sont toujours là. Je pense qu'on peut dire que les produits historiques qui se faisaient dans ce genre de magasin a plutôt tendance à baisser en termes de vente. Je vais donner un exemple, les aubes. Quand j'étais jeune, pour faire ma première communion, il fallait avoir une aube. Aujourd'hui, on peut communément faire une première communion sans avoir une aube. Donc forcément, la fabrication des aubes a ralenti. Voilà, c'est un exemple typique. À côté de ça, il y en a qui perdurent, il y en a qui se développent, et il y a des modes. Aujourd'hui, par exemple, chez les jeunes filles, il y a une nouvelle mode qui consiste à avoir des diseniers ou sur les doigts ou sur les poignets, par exemple. Donc on assiste à des fabrications de diseniers. Et je n'avais pas ce souvenir-là, il y a 10, 20 ou 30 ans, que les designers étaient aussi répandus en termes de, par exemple, de bijoux. Enfin, bijoux, ce n'est peut-être pas le terme, mais en termes de
0: bracelets.
1: De bracelets, hein, voilà. De...
0: Comment sélectionnez-vous les abbayes qui vous rejoignent ? Est-ce qu'il vous arrive, par exemple, d'en refuser une parce qu'elle serait vraiment trop intégriste ou trop dans une forme d'excès ?
1: Alors, on a tendance à ne pas éliminer de congrégations ou d'abbayes ou de monastères. Par contre, on fait attention aux produits. Il faut que le produit respecte notre déontologie. Mais on n'a jamais eu ce problème d'avoir à écarter des produits au motif qu'ils ne respectaient pas les règles que nous nous imposons aujourd'hui. De transparence, d'étiquetage, de tout ce qu'on veut. On n'a jamais eu tellement ce problème. Par contre, certains produits se vendent moins bien que d'autres. Et on va, évidemment, en tant que distributeur, c'est compliqué d'aller acheter des produits qu'on ne va pas pouvoir revendre. Donc on s'astreint, ce qui est tout à fait logique, à bien regarder si notre clientèle va vouloir acheter le type de produit qu'on va leur vendre ou pas. Ça, c'est tout à fait normal. Mais...
0: Et à l'inverse, vous arrive-t-il que certaines abbayes ou monastères refusent d'entrer dans votre catalogue ?
1: Ça arrive sur des tout petits monastères, toutes petites abbayes, des prieurés qui ont des toutes petites productions, et qui ne peuvent pas parce qu'ils ne peuvent pas assurer. Je vais vous donner un exemple, ça risque de vous faire sourire. La fabrication d'hosties est quelque chose d'assez complexe sur un plan technique. parce qu'on n'y pense pas souvent, mais une hostie, c'est rond. Et personne n'a pensé à faire des hosties carrées. Et ces hosties rondes, quand vous les mettez sur une plaque, il y a beaucoup, forcément, vous mettez des ronds à côté de ronds, il y a beaucoup de pâte qui est rejetée. Et cette pâte, il y a des sœurs qui ont décidé d'en faire des petits biscuits avec. Donc, c'est de la pâte d'hostie. Eh bien, ça a énormément de succès. Moi, j'ai toujours voulu et demander à ce qu'on puisse en vendre dans l'artisanat monastique, mais c'est pas possible parce qu'ils ont une toute petite production et ils vendent tout sur place et les gens font la queue pour en avoir. Voilà, typiquement.
0: Côté belge, venons-en à la Belgique. Quelles sont les abbayes qui sont en lien avec la plateforme artisanat monastique? Il y a notamment Soleilmont.
1: Alors, on vend certaines bières belges. Mais je dois dire que on n'est pas très très fort. Et justement, je voulais profiter d'un déplacement personnel à Bruxelles aujourd'hui pour vous rencontrer, parce que on voit bien dans notre clientèle qu'on a beaucoup de personnes qui sont en Belgique, qui commandent par internet artisanamonastique.com et qui du coup ça m'intrigue et je voudrais essayer qu'on ait plus de produits monastiques belges et on serait tout à fait ouvert à les accueillir dans notre catalogue, il n'y a aucun problème.
0: Est-ce que vous avez l'impression que les abbayes ou les monastères sont gérés différemment selon qu'ils se trouvent en Belgique ou en France?
1: Non, ils sont gérés différemment suivant les ordres, ça c'est très clair. En faisant, je vais pas dire que je fais le tour des monastères parce que c'est pas du tout vrai, mais les monastères que j'ai eu la chance de fréquenter, je suis allé dans une vingtaine de monastères cette année, et sur cette vingtaine de monastères, on voit bien que les atmosphères sont radicalement différentes d'un monastère à l'autre par la manière dont ils fonctionnent. Par exemple, la prise des repas. Dans les monastères roms, j'ai la chance d'être très souvent invité, enfin même tout le temps invité au réfectoire des moines. Et évidemment, vous avez des monastères où vous avez la Lectio Divina, vous avez des monastères, la plupart c'est des repas en silence. Vous en avez avec la lecture en français, vous en avez avec la lecture de livres d'histoire ou de livres religieux ou de livres économiques même. Enfin, c'est assez, la diversité est extraordinaire. J'ai pris juste l'exemple de la lecture, mais c'est même pareil pour la messe, parce que vous avez, par exemple, il y a un monastère où le chant grégorien a été traduit en français. Donc c'est très intéressant parce que c'est du grégorien, mais chanté en français. Vous en avez d'autres où évidemment c'est du grégorien, mais il sera chanté en latin. Donc c'est cette diversité qui fait la force de l'Église. C'est que tout le monde puisse s'y retrouver suivant ce qu'il recherche.
0: Vous avez l'impression que tous les établissements, enfin toutes les institutions sont soumises aux mêmes contraintes et parfois aux mêmes difficultés. Est-ce que tous les monastères sont inquiets de demain parce qu'il y a moins de jeunes appelés, parce qu'il y a peut-être moins de ressources financières?
1: Alors, quand vous rentrez dans l'abbaye de Ceffonds, par exemple, qui est une magnifique abbaye dans le centre de la France, et que vous voyez 50 moines qui rentrent un par un, 50, un par un, pour remplir les stalles, vous vous dites, ah bon, c'est incroyable. Et effectivement, si je prends l'abbaye de Ceffonds, par exemple, où il y a une grosse histoire de production économique, de confiture et de tout un tas de produits de digestion et autres, on voit que les deux sont liés d'ailleurs, hein. C'est assez intéressant parce que plusieurs fois, j'ai entendu des pères abbés ou des mères abbesses dire qu'un monastère qui avait une production et qui avait un objectif de production ou de créer un nouveau produit ou de fédérer sa communauté autour d'un produit, eh bien, ces monastères-là ont tendance à mieux marcher et à attirer des jeunes vocations plutôt qu'un monastère qui est auto-centré sur lui-même sans nécessairement avoir un but. Le fait de réunir des sœurs ou des frères sur un but commun, par exemple, on parlait de la production à l'instant de ces gâteaux sans gluten. J'ai rencontré trois personnes qui travaillent sur ce projet, la mère supérieure et une de ses adjointes et puis un ingénieur qualité. Et j'ai senti que c'était un grand mouvement. Ils envisagent de mettre le laboratoire dans la clôture et pas à l'extérieur. Donc ce sont bien les sœurs qui vont produire. Et donc c'est très très fédérateur. Très fédérateur. Donc là, il y a un rapport direct.
0: Même si c'est économique, in fine, parce qu'il s'agit quand même de vendre quelque chose à la collectivité.
1: Oui, mais pour survivre. C'est important que les moines... c'est d'ailleurs écrit dans la règle de Saint-Benoît, hein, on ne va pas vendre plus que ce qui est nécessaire à la communauté. D'ailleurs, tout à l'heure, vous m'avez posé une question à laquelle je n'ai pas bien répondu. C'était une question sur l'aide entre monastères.
0: Oui.
1: Et il y a des grands monastères, des gros monastères, qui ont une grosse production, qui sont financièrement indépendants, on va même les qualifier de plutôt riches, qui viennent nous voir en nous disant « on veut absolument vendre nos produits par chez vous, on veut surtout pas arrêter ce canal, non pas qu'il soit absolument indispensable pour nous, mais nous savons qu'en vendant chez vous, ça va vous aider, vous, l'artisanat monastique, et nous savons que vous aidez les petites communautés. » Et comment nous on aide les petites communautés, c'est qu'on a une commission des soutiens qui, d'abord, on n'achète qu'aux communautés, mais surtout, deuxièmement, on a une commission des soutiens qui se tient une fois par trimestre. Et par exemple, elle vient de se tenir la semaine dernière, et on vient de décider d'aider trois communautés, une qui a une pièce d'alambic qui est défectueuse. Une qui veut lancer tiens, une activité de croix en bois peinte, parce que justement, il y a de moins en moins, effectivement, d'activités centrées sur des produits essentiellement religieux. Et puis une troisième, c'est celle qui va lancer son atelier de biscuits sans gluten, qui nous demande de les aider à financer. Donc nous, notre objectif, ce n'est d'aider que la partie économique des monastères, et plus précisément donc cette partie productive, on va dire. Donc, on n'aide pas un monastère pour refaire le cloître ou aménager l'infirmerie. Ça, c'est plutôt la fondation des monastères qui récolte des dons en France et qui les affecte à la partie sociale ou architecturale des monastères.
0: Eh bien, Christophe Blanchy, je vous propose de marquer une nouvelle pause musicale. À tout de suite.

0: Troisième partie de cette émission Plein Feu, consacrée aujourd'hui à Christophe Blanchy. Alors, si vous le voulez bien, Christophe Blanchy, je vous propose de revenir un peu sur votre propre parcours. Vous le disiez, vous êtes bénévole. Quelle a été votre première vie professionnelle?
1: Alors, je suis un 150e des bénévoles. On est 150 bénévoles en France pour environ 20 salariés. Et j'ai eu un parcours, j'ai eu deux tranches de vie, une première à l'international. J'ai beaucoup travaillé en Asie, au Népal, au Bangladesh et très longuement à Singapour. Et une deuxième tranche de vie, beaucoup plus française, à Rennes pendant 15 ans et à Paris pendant 15 ans. Et tout ce parcours au sein du Crédit Agricole, où j'ai commencé comme inspecteur de banque et j'ai terminé à la direction générale du groupe, pour m'occuper des activités de capital investissement de Crédit Agricole SA. Voilà, pour être très précis.
0: Et qu'est-ce qui vous a incité à rejoindre cette aventure de l'artisanat monastique?
1: Alors, toute ma vie, j'ai toujours eu des engagements à côté de ma vie professionnelle, dont un qui m'a beaucoup marqué et que je recommande à tous les dirigeants qui m'écoutent. C'est un engagement aux EDC, entrepreneurs et dirigeants chrétiens. Et j'ai milité pendant 15 ans aux EDC et en tant que dirigeant, en fait, on peut pas être seul et on a besoin de partager. On a des décisions à prendre qui sont quelquefois très difficiles. Et les EDC, c'est vraiment une très très belle association qui permet de cheminer en groupe, en équipe, d'équipes de dirigeants qui partagent les mêmes difficultés de la vie et les mêmes choix qui sont quelquefois complexes, qui nous sont posés.
0: Vous êtes laïque, qu'est-ce que ça vous fait comme effet de rentrer parfois dans le sein des saints, hein, dans, là où le public et les fidèles ne sont pas censés rentrer?
1: Vous me posez une question très personnelle. Quelquefois, je me dis, mais pourquoi ne suis-je pas là? Pourquoi ai-je choisi l'autre côté de la clôture? Et même, je dois être encore plus honnête que ça, c'est qu'à chaque fois que je rentre dans un monastère, je me pose cette question. C'est tellement extraordinaire ce que l'on peut vivre, même comme étant de passage. Vous rentrez dans un monastère pendant 3 jours, déjà votre téléphone portable ne sonne plus. Ça, c'est déjà merveilleux, c'est déjà un miracle en fait en soi. Et ensuite, vous faites des rencontres exceptionnelles. Les hommes sont exceptionnels, les femmes sont exceptionnelles, et puis ce qu'ils disent porte beaucoup, ce qu'ils vivent, ce que vous voyez, ce que vous sentez. Vous savez, quand vous voyez, je parlais de ces fonds tout à l'heure, mais là j'étais à Saint-Vendry il y a 15 jours, hein, quand vous voyez, il doit y avoir entre 20 et 30 moines à Saint-Vendry, si je ne me trompe pas, quand vous les voyez rentrer à la filée, en silence, dans le réfectoire, prendre leur place, vous vous interrogez. Vous voyez là, j'ai pas éteint mon portable en rentrant dans le studio, je vous prie de bien vouloir m'excuser, mais c'est intéressant, parce que quand je rentre dans un monastère, je l'éteins.
0: Loin d'être à l'abri du monde, les moines et les moniales, en fait, le connaissent bien encore. Ils sont encore en contact et en lien direct avec ce qui se passe aujourd'hui.
1: Je vais vous donner un exemple qui m'a bluffé. C'était l'été dernier, j'étais à l'abbaye de Ceffonds et la lecture pendant le réfectoire, on était en pleine crise, elle dure toujours, mais enfin, on était quasiment au summum là, en Israël, et la lecture au réfectoire était sur la création de l'État d'Israël. Et donc ils lisaient sur un livre qui reprenait heure par heure et jour par jour ce qui s'est passé, les discussions qui a eu lieu. Donc on est dans les années 1948, si je ne me trompe pas, au moment de la création de l'État d'Israël. Et voilà exactement ce que vivent les moines. Ils n'étaient pas là à suivre pour savoir s'il y avait une roquette qui était tombée là ou là, mais ils étaient là à essayer de comprendre qu'est-ce qui fait qu'on en est arrivé là. Que s'est-il passé à ce moment-là entre les Anglais, les Français et toutes les nations qui ont participé à la création de l'État d'Israël? Et donc ils sont vraiment au cœur et à la racine des choses, à vouloir les comprendre de l'intérieur. Ce qui change du journal télévisé.
0: Que vous apporte cette aventure avec l'artisanat monastique, hormis le fait de rejoindre vos amis moines?
1: le grand plaisir de vous rencontrer aujourd'hui. Alors, c'est assez demandant, hein, parce que ça me prend beaucoup de temps, donc ça m'éloigne un petit peu de mes petits-enfants, et ça, c'est ce que ça m'enlève. Donc j'ai répondu à l'envers. De l'autre côté, évidemment, c'est des rencontres exceptionnelles. Franchement, c'est des rencontres exceptionnelles. C'est de se dire aussi qu'on travaille pour le bien et pour autre chose que strictement pour de l'argent. Quand on passe sa vie dans une banque, c'est vrai qu'on est là, même si c'est une banque coopérative et le Crédit Agricole est une très belle banque, un très beau groupe, avec des très belles valeurs profondes, mais il n'en reste pas moins vrai que travailler directement pour des moines et des moniales qui offrent en retour leur prière, il n'y a rien de plus beau dans l'absolu.
0: C'est un volontariat qui a du sens.
1: Ah oui, mais plus qu'un volontariat, quand on recrute, donc on a, comme je disais tout à l'heure, on a une vingtaine de salariés, quand on recrute des gens de toute confession d'ailleurs, on a certaines personnes qui sont chez nous qui ne sont pas catholiques, et on a au moins deux bouddhistes qui me viennent en tête comme ça sur les 20, donc vous voyez, c'est pas négligeable, et je demande même pas, mais là ces deux-là, il se trouve qu'ils nous en ont parlé, donc voilà. Pour beaucoup, ils viennent là parce que ils ont bien senti que on avait une fonction importante et ils veulent y contribuer. Et il y en a beaucoup qui sont là en se disant qu'ils pourraient gagner beaucoup plus d'argent ailleurs et qu'ils le font donc par un choix qui est volontaire.
0: Êtes-vous inquiet de la fermeture potentielle de certains lieux d'église ?
1: Comme tout chrétien, je me pose des questions comme tout chrétien. Ce qui est certain, c'est que les lieux qui restent et les réorganisations pastorales qu'il y a permettent de créer des communautés beaucoup plus dynamiques. Donc ça, je le constate. J'ai pu assister à des baptêmes de nuit. C'est extrêmement impressionnant. J'ai jamais connu ça il y a 30 ans, 40 ans, 50 ans. Si vous posez l'âge que j'ai 66 ans, ou 65 ans, 65 ans. Mais c'est quelque chose... les baptêmes, c'est vraiment impressionnant. Hein. Baptême d'adulte, c'est très impressionnant. Voilà. On baptise moins d'enfants, mais on baptise beaucoup, beaucoup plus d'adultes. Donc, je trouve qu'il y a un renouveau aussi dans l'expression de la foi, un renouveau fantastique. Il y a une expérience d'église qui s'appelle Congrès Mission, donc vous connaissez, et j'étais à Congrès Mission à Paris. J'ai passé une journée à faire tous les stands de Congrès Mission un par un. Le soir, j'étais joyeux à la maison, vraiment joyeux. C'est-à-dire que de voir toutes ces initiatives qui peuvent germer dans l'esprit de gens radicalement différents. Je pense à une toute petite communauté religieuse qui vient de fonder un prieuré, qui n'est pas encore officiellement reconnu, qui fait des choses exceptionnelles. À l'autre bout de la chaîne, je pense à un site internet de rencontres, mais ouvert qu'aux catholiques, pour les catholiques, et géré par des catholiques, et ils l'affichent. Et au milieu, tellement d'expériences d'églises riches et diversifiées que à ce niveau-là, je ne suis pas inquiet. Et puis, je suis d'autant moins inquiet qu'il faut regarder l'histoire. Quand on regarde l'histoire, en tout cas l'histoire de France, les catholiques ont été boutés en dehors du pays à plusieurs reprises. Alors, j'exagère un peu quand je dis boutés en dehors du pays, mais moi, j'ai mon arrière-grand-père qui était au ministère de la guerre. Et un jour, on lui a dit « Blanchy, venez me voir, on vous a vu à la messe dimanche. Donc, il faut choisir. » Ou vous restez dans l'armée, ou vous continuez à aller à la messe. Il a dit, ça, le choix est fait, je continue à aller à la messe. Il a quitté et il s'est enregistré comme candidat catholique. J'ai retrouvé le bulletin de vote comme député. Et donc, vous voyez, quand vous voyez ça, vous vous dites qu'il y a eu des époques quand même où tous les monastères en France ont été vidés. Et ils sont revenus, les moines sont revenus, les moniales sont revenus, mais les congrégations, il y en a plein qui sont réfugiés à l'étranger. Enfin, ça a été très très compliqué. Il y a une période, il y a plusieurs périodes, en au moins trois. Donc, je ne parle pas de la Révolution, 1905. Enfin, vraiment des périodes très très dures pour les catholiques en France. Et au final, là aujourd'hui, c'est une autre période, c'est autre chose. En ce moment, on est en train de voter une loi sur l'euthanasie en France. C'est un autre sujet, c'est un autre débat, mais à tout le moins, ce qu'on peut dire, c'est que dans la religion catholique, on n'est pas pour.
0: Christophe Blanchy, au moment de conclure cette émission, où peut-on retrouver l'artisanat monastique depuis la Belgique? Rappelez-nous le site.
1: artisanamonastique.com, et on sera très très heureux de vous envoyer des petits paquets en Belgique. 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
0: Eh bien, Christophe Blanchy, merci de nous avoir rejoints aujourd'hui. Merci à vous de nous avoir suivis et à très bientôt pour une prochaine rencontre. Au revoir.
1: Et merci à vous. Au revoir.

0: Il est 10h sur RCF Notre-Dame, le retour de l'info avec Clara Vivillacois. Bonjour Clara.
1: Bonjour Melchior. À la une de l'actualité, le président de la FNSEA rencontrera Sébastien Lecornu mardi prochain. Arnaud Rousseau demande à ce que le gouvernement ait dévoilé son plan pour les agriculteurs avant cette date. Un plan d'aide d'urgence pour le secteur devait être annoncé aujourd'hui, mais les annonces ont été reportées de quelques jours. Des aides d'urgence promises aux agriculteurs touchés par la sécheresse et les canicules. Les aides carburants, en revanche, sont prolongées, annonce ce matin de la porte-parole du gouvernement Maud Bréjon. Pour lutter face à la hausse des prix à la pompe, le dispositif grand rouleur destiné aux travailleurs modestes qui dépendent de leur véhicule pour se rendre sur leur lieu de travail. Il devait initialement prendre fin le 31 août, mais il est repoussé jusqu'à fin septembre. Les aides ciblées pour les pêcheurs et les agriculteurs notamment sont elles reconduites jusqu'à fin octobre. La conséquence de ces prix à la hausse, c'est bien sûr la reprise des combats au Moyen-Orient. Le Koweït dénonce ce matin les frappes iraniennes répétées sur son territoire. Une menace, dit le pays, directe pour sa sécurité. Hier déjà, l'Iran a attaqué plusieurs base du Moyen-Orient utilisée par l'armée américaine. Riposte aux frappes américaines qui ont fait 19 morts hier selon Téhéran. Des frappes russes également ont à nouveau visé l'Ukraine cette nuit. Le maire de Kiev a alerté la population sur une attaque de drones et le chef de l'administration militaire de la capitale a évoqué un blessé. 17 personnes, dont 3 enfants, ont aussi été blessés à Odessa dans une frappe contre un immeuble résidentiel. Les deux journalistes français arrêtés au Togo sont arrivés en France. Ils avaient été arrêtés fin juillet alors qu'ils tournaient un documentaire pour France Télévisions. Ils étaient poursuivis pour fausses déclarations. Ce matin, le ministère des Affaires étrangères s'était félicité de leur libération.
0: Merci beaucoup Clara Vivillacois. Et à demain de 6h30 à 10h dans la matinale sur RCF Notre-Dame.
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0: Bonjour à tous, bienvenue dans ce nouveau 10-12 sur RCF Notre-Dame. On va se parler ce matin de la dette. Est-ce une bonne ou une mauvaise idée de l'annuler? C'est notamment la proposition de la France insoumise. Mais concrètement, qui paye, qui gagne et quelles conséquences pour la France? Vous aurez la parole à 10h30 pour réagir. Le standard est déjà ouvert, on attend vos appels au 01 56 56 44 44. Et puis des influenceurs catholiques vont organiser une veillée de prière le 24 septembre à Paris, à l'occasion de la venue du pape Léon XIV. Il y aura notamment le père Paul-Adrien Lardemar et puis le cateau de service Victor Dubois de Moreno qui sera avec nous à 11h. Et un peu plus tard, 11h30, comme chaque matin, vous aurez rendez-vous avec Marie-Ange de Montesquieu pour Et Dieu dans tout ça. Bonjour Marie-Ange.
3: Bonjour Charles Mecker, vous allez bien ce matin?
0: Vous allez très bien. Super.
3: La fatigue commence à se faire sentir en cette rentrée.
0: Il y a beaucoup de choses à faire.
3: On est d'accord, c'est merveilleux. En plus, il fait beau, on a beaucoup de chance.
0: Exactement.
3: À Paris. Eh bien, je recevrai Alexia Borg. Son nom vous dit peut-être quelque chose. Elle est journaliste sur BFM TV et également sur le Figaro TV. Et elle nous racontera aujourd'hui son chemin de conversion, figurez-vous, à 11h30.
0: À tout à l'heure, 11h30 et en direct sur RCF Notre-Dame. Et comme tous les matins, on reçoit un invité pour décrypter l'actualité, prendre un peu de hauteur et comprendre ce qui se joue derrière les événements. Ça n'aura échappé à personne. L'actualité internationale est aujourd'hui particulièrement marquée par deux grands foyers de tension. La guerre en Ukraine et la situation au Moyen-Orient. Ces deux conflits ont évidemment des conséquences qui dépassent largement leurs régions respectives, notamment sur la sécurité, l'économie et les relations entre les grandes puissances. Et dans ce contexte, la France occupe toujours une position importante puisqu'elle cherche à la fois à soutenir ses partenaires, notamment l'Ukraine, tout en défendant ses propres intérêts et en jouant un rôle diplomatique au Moyen-Orient. On va faire le point avec notre invité, général Dominique Trinquant. Bonjour.
4: Bonjour, d'accord.
0: Merci beaucoup d'être avec nous. Vous êtes spécialiste des relations internationales, ancien chef de la mission militaire française auprès de l'ONU, vous êtes l'auteur de plusieurs ouvrages, notamment D'un monde à l'autre aux éditions Robert Laffont, et puis un autre livre qui va sortir en octobre, N'ayons pas peur, publié également chez Robert Laffont. Alors, général Dominique Trinquant, justement, doit-on avoir peur d'une troisième guerre mondiale aujourd'hui?
4: Non, on ne doit pas avoir peur d'une troisième guerre mondiale, et c'est l'objet de mon livre, oui. On regarde dans le passé, on s'aperçoit qu'on a traversé des périodes bien plus difficiles que celle-là. En revanche, il faut s'attendre à des grands changements, et on les voit bien sûr en Europe, puisque la guerre est de retour en Europe depuis presque 5 ans maintenant, alors qu'on croyait que c'était un continent qui serait exempt de guerre. Et puis, la guerre est de retour au Proche-Orient. Et ça, c'est l'initiative du président Trump avec le Premier ministre Netanyahou, qui a transformé le Golfe Persique en une zone de combat.
0: Ouais. Et ça a changé quelque chose dans la dynamique, justement, de ces pays ?
4: Oui, ça change complètement les choses dans la dynamique des pays. D'abord, si je prends pour l'Europe, nous avons un grand voisin à l'Est, qui fait partie du continent européen, avec lequel nous devrions travailler la main dans la main. C'est ce que nous pensions après la chute du mur de Berlin, où l'Empire soviétique s'est effondré, le pacte de Varsovie s'est écroulé. Beaucoup de pays qui étaient occupés par l'Union soviétique, il faut le rappeler à ce moment-là, ont rejoint l'Europe, et il reste cette partie Est, qui, sous la houlette du président Poutine, a réinventé une autre idéologie, une autre façon de s'opposer, et qui se marque depuis 5 ans par la guerre en Ukraine.
0: Alors justement, si on commence par cette guerre en Ukraine, on a vu ces derniers jours une forme de guerre des drones, avec cet aéroport à Leipzig qui a été plus ou moins attaqué, en tout cas l'attaque n'a pas eu lieu, mais il y a eu véritablement un drone russe qui a volé au-dessus de l'aéroport. L'Europe dénonce évidemment ces attaques hybrides russes. On est entré encore une fois dans une autre sphère.
4: Oui, je crois qu'on est en train de progressivement, le président Poutine, qui s'aperçoit qu'il est un peu dans un tunnel, il disait lui-même, ils vont me pendre, en parlant de son peuple ou de son entourage, s'il perd cette guerre. Donc il se rend bien compte qu'il a été à l'origine de cette guerre, qu'il ne peut pas la perdre, et donc il va toujours plus loin. L'ambassadeur Lévy, qui avait été ambassadeur à Moscou, disait toujours, Poutine est allé trop loin pour ne pas aller plus loin. Donc il continue, simplement il n'a pas les moyens d'affronter directement l'OTAN ou les pays de l'Union européenne, et donc il fait ce qu'on appelle une guerre hybride, du moins des actes hybrides. Les drones sont un outil fantastique pour cela. Oui. Vous avez raison de souligner ce qui s'est passé à Leipzig, et singulièrement ce qui s'est passé hier. C'est-à-dire qu'il y a une escalade aussi du côté des pays de l'OTAN, qui depuis la réunion d'Ankara du mois de juillet dernier, ont changé leurs règles d'engagement. Oui. Maintenant, détruisent systématiquement les drones, ça a été le cas en Roumanie, en Bulgarie, et là, découvrent un drone au pied d'un avion ukrainien avec une charge, et l'enquête, qui a duré presque un mois, a marqué que c'était bien des Russes qui l'avaient déposé, il y a des empreintes digitales qui sont sur les drones, et puis que les charges étaient aussi des charges militaires qui avaient été mises en place. Donc c'est une accusation directe contre la Russie, c'est une escalade de la part des pays de l'OTAN.
0: Des pays de l'OTAN qui sont finalement un peu touchés, puisque l'Allemagne forcément s'est défendue, alors avec un soutien de la part de la France et d'autres pays en Europe, ça aussi c'est relativement nouveau dans cette escalade de la guerre en Ukraine, où finalement, c'est tous les pays proches qui sont touchés aussi d'une manière ou d'une autre.
4: Oui, c'est une nouvelle réponse.
0: Qui ne sont pas frappés, mais en tout cas qui sont fortement menacés.
4: Oui, mais c'est une réponse beaucoup plus ferme. Ouais. Vous avez raison. Maintenant, vous savez, je pense toujours à la réflexion de mon professeur à l'école de guerre anglaise, qui, quand on lui présentait un plan, disait « What next ? Qu'est-ce qu'il y a après ?» Donc on est toujours en train de se dire « Ok, ils ont mis des drones, alors on ferme le consulat, on ferme la maison Russie qui fait de la désinformation à Berlin. Quelle va être l'étape suivante ? Le président Poutine a dit que c'était une grave erreur de la part de l'Allemagne. Peu importe. Il a été averti qu'il ne fallait pas qu'il touche à l'OTAN. C'est le directeur de la CIA qui est allé à Moscou il y a peu, et probablement pour avertir que, autant il y a 5 ans, le directeur de la CIA était venu à Moscou pour préalerter sur les attaques en Ukraine. Elles ont eu lieu quand même. Mais attention, là, on ne parle pas de l'Ukraine. On parle des pays de l'OTAN. Et donc, je pense qu'il y a un avertissement ferme qui a été adressé à la Russie.
0: Et parce qu'on le rappelle, Général Dominique Trinquant, vous êtes notre invité sur RCF Notre-Dame, l'OTAN est là pour défendre, n'est pas là pour attaquer.
4: Exactement. Et c'est là où le « what next » marche.
0: C'est pas « what else », hein.
4: « what next », c'est qu'est-ce qu'on peut faire sans aller à l'agressivité. Comment est-ce qu'on peut faire pour se défendre et marquer qu'on se défend fermement ?
0: Qu'est-ce qu'il cherche, Vladimir Poutine ? Parce que militairement, qui est réellement en position de force aujourd'hui ?
4: Alors, M. Poutine ne cherche qu'une chose, dit-il aujourd'hui, c'est arriver à annexer les oblasts du Donbass. C'est ce qu'il dit. Maintenant, dans les discours russes, parfois ça va beaucoup plus loin. On parle de la Novorossiya et on parle en particulier d'Odessa. Je voudrais rappeler les frappes qui a adossé Odessa, même cette nuit. Très importantes. Elles ont deux objets. Le premier, empêcher l'Ukraine de sortir ses céréales, qui est quand même une source de revenus importante pour l'Ukraine. Et la deuxième, de rappeler qu'Odessa a été une fondation russe. Et donc, il cherche à marquer, il faut rappeler qu'il a des élections complètement truquées, mais peu importe, il a des élections le 20 septembre de la Douma, et qu'il doit marquer que son idéologie qui s'affirme depuis plusieurs années reste la marque de fabrique de son parti qui doit gagner les élections.
0: On entend que l'Europe a vraiment durci le ton sur justement ces attaques, alors ces vols de drones, hein, on va dire ces derniers jours. Mais par contre, pour la dissuasion, c'est encore autre chose.
4: Alors, la dissuasion, elle est de deux ordres. N'attaquez pas l'OTAN. Je rappelle ce que j'ai dit à propos du directeur de la CIA qui vient, des réactions actuelles qui font suite au sommet d'Ankara du mois de juillet. Cette dissuasion, j'allais dire classique, fonctionne. La dissuasion nucléaire aussi, elle fonctionne. Vous avez quelques hurluberlus à la Douma qui vous disent qu'il faut frapper, il faut utiliser le nucléaire et tout. Je dis toujours, c'est une preuve de faiblesse. Quand on en arrive à menacer nucléaire, ça veut dire qu'on n'a plus rien.
0: C'est ce que faisait Poutine, Vladimir. Poutine a eu un moment de cette guerre en Ukraine où il disait « Attention, arrêtez de m'attaquer ou arrêtez de vouloir m'attaquer, parce que moi je vais sortir la carte du nucléaire ».
4: Oui, mais souvenons-nous d'abord qu'il le faisait très peu. C'était plutôt Medvedev ou d'autres qui le faisaient, premier point. Deuxième point, moi je reprends les paroles de Jean-Yves Le Drian, tout à fait au début de la guerre, qui a dit « Nous aussi on en a
0: ». Oui.
4: Donc
0: c'est
4: ça va, zéro partout, la balle au centre.
0: Du côté ukrainien, général Dominique Trinquant, quelles concessions seraient envisageables pour peut-être parvenir un jour à un accord de paix ?
4: Alors,
0: parce que c'est quand même l'espoir.
4: Oui, bien sûr. Mais je me garderai de parler pour les Ukrainiens, bien sûr. Mais la trajectoire aujourd'hui, c'est on arrête les combats. On arrête les combats. Au passage, le Vatican a envoyé une mission rencontrer M. Lavrov à Moscou, pour lui dire la même chose. On arrête les combats. Ensuite, on discute. La grosse question pour l'Ukraine, bien sûr, c'est le devenir de ces oblats occupés. Qu'ils soient occupés de facto par la Russie, c'est une chose. Qu'ils soient annexés, déjurés à l'Ukraine, c'est autre chose. Et pour l'instant, c'est la limite qui est marquée. Tout le monde veut l'arrêt des combats. La Russie veut continuer les combats pour essayer de gagner le maximum de terrain. Elle a beaucoup de mal, mais ne nous leurrons pas, elle grignote du terrain quand même dans le Donbass. Et ça, c'est quelque chose qu'il faut noter. Faut pas s'abriter derrière un ciel tout bleu. La Russie progresse progressivement, lentement, très petitement, mais progresse sur le terrain. Et l'Ukraine a bien sûr un problème de lutte sur le terrain, tout simplement, parce qu'elle n'a plus assez d'hommes pour combattre.
0: Mais l'OTAN est là, de toute façon.
4: L'OTAN
0: sera derrière en cas d'attaque.
4: Alors, la question, c'est l'OTAN n'est pas derrière l'Ukraine. L'OTAN, je le rappelle...
0: Alors l'Europe, en tout cas, est derrière l'Ukraine.
4: L'Europe soutient complètement l'Ukraine, mais on voit la difficulté aujourd'hui. Il n'y a pas de missiles anti-aériens suffisants pour détruire les missiles russes. Qu'est-ce que fait M. Zelensky ? Il demande des Patriotes. Les Américains, qui en ont beaucoup consommé, disent « nous, on n'en a plus ». Et nous, qu'est-ce qu'on fait ? On envoie des Mamba. Sauf que ce n'est pas assez. On envoie un dispositif Mamba en plus des deux qui sont déjà en place. Ça n'est pas suffisant. Donc on voit qu'on est toujours un peu en retard d'une rame. Moi, je dis un autre sujet, je sais que c'est sur la table. Les missiles qui frappent l'Ukraine peuvent très bien être interceptés à partir du ciel otanien. C'est possible, techniquement. Maintenant, c'est un engagement de l'OTAN qui, pour l'instant, ne veut pas le faire.
0: Général Dominique Trinquant, je rappelle que vous êtes spécialiste des relations internationales, ancien chef de la mission militaire française auprès de l'ONU. Vous êtes l'auteur du livre « N'ayons pas peur » qui va sortir dans quelques semaines aux éditions Robert Laffont. Vous êtes avec nous jusqu'à 10h30 sur RCF Notre-Dame dans ce 10-12. Dans un instant, évidemment, on va parler de la situation au Moyen-Orient.
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0: Et il est 10h15, c'est l'heure de l'édito du 10-12, signé ce matin à François Mabille. Bonjour François.
5: Bonjour Melchior, bonjour à tous.
0: Ah, on ne vous entend pas encore, François. Est-ce que vous êtes bien avec nous ?
5: Moi, je suis là.
0: Ah, bah voilà, c'est bon, ça y est, votre micro est allumé. Merci de nous rejoindre dans cette équipe du 10-12. Vous êtes chercheur statutaire, au CNRS, secrétaire général de la Fédération internationale des universités catholiques. Et si l'on regardait la géopolitique autrement, chaque jeudi dans votre édito, vous nous proposez de décrypter l'actualité internationale à partir d'un acteur singulier, l'Église catholique, et en premier lieu le Saint-Siège, par la diversité de ses acteurs, de ses réseaux et de ses implantations. C'est vrai que l'Église est présente au cœur de nombreuses sociétés et crises contemporaines.
5: Oui, et elle dispose aussi d'un patrimoine intellectuel et diplomatique ancien, de son enseignement social fait de principes, de propositions et de pratiques éprouvées. Médiation, dialogue, recherche de la paix, multilatéralisme ou encore diplomatie de la rencontre. Et c'est précisément la médiation qui retiendra aujourd'hui notre attention. Le récent déplacement à Moscou de Mgr Paul-Richard Gallagher, responsable en quelque sorte de la diplomatie du Saint-Siège, puis le prochain voyage de Léon XIV en France, permettent d'en saisir deux dimensions complémentaires. Maintenir le dialogue entre les acteurs opposition opposés, mais aussi contribuer à penser les conditions d'une transformation durable de leurs relations.
0: Alors on parle régulièrement du rôle du Saint-Siège dans les

0: district. L'une des plus célèbres reste celle de Jean-Paul II entre l'Argentine et le Chili à partir de 1978, qui contribua à éviter une guerre entre les deux pays. Et plus récemment, bien sûr, le rôle du Saint-Siège dans les accords de paix en Colombie, dans la pacification de la société civile en République centrafricaine, et bien sûr, on s'en souvient, dans le rapprochement entre Cuba et les États-Unis d'Obama. Mais il faut élargir la focale. Faire médiation, ce n'est pas simplement mettre deux délégations autour d'une table pour parvenir à un accord. C'est aussi maintenir une relation lorsqu'elle menace de disparaître, préserver des canaux de communication, recréer progressivement de la confiance et, à plus long terme, transformer la relation entre les adversaires.
1: Et c'est ainsi que vous interprétez le récent déplacement de Mgr Gallagher à Moscou ?
0: Exactement. Mgr Gallagher, qui est, on le disait, en quelque sorte le ministre des Affaires étrangères du Saint-Siège, y a rencontré un certain nombre de personnalités, notamment Sergueï Lavrov. Il a évidemment appelé à la fin de la guerre en Ukraine, mais il a surtout prononcé une phrase qui me paraît très importante. Il a dit, je cite, « Il est urgent et nécessaire de mettre fin aux hostilités, de planifier les relations futures afin de ne pas rester prisonnier des torts du passé. Tout est là, il faut chercher à arrêter la guerre, mais il faut déjà penser à l'après-guerre. Et plus la guerre dure, plus la reconstruction des relations entre les belligérants, anciens belligérants, sera difficile. »
1: Et quelques semaines après Moscou, Léon XIV sera en France. Vous faites un lien entre ces deux déplacements, François Mabille ?
0: En effet. Rien ne permet effectivement de parler d'une initiative diplomatique concertée entre Paris et le Saint-Siège sur l'Ukraine. Leurs positions ne se confondent d'ailleurs pas, mais la proximité de ces deux déplacements est intéressante à observer. Elle souligne, me semble-t-il, l'intérêt que porte le Saint-Siège à la politique extérieure française et plus précisément au rôle que la France entend jouer en Europe. Car si l'on commence, comme le fait Mgr Gallagher à Moscou, à poser la question des relations futures, on pose nécessairement celle de l'ordre européen qui suivra la guerre. Or, la France est évidemment l'un des acteurs majeurs dans cette réflexion.
1: Et le choix de Metz prend alors une autre signification, d'après vous ?
0: Tout à fait. Et c'est ce qui me paraît particulièrement intéressant. Metz est une ville, plus largement une région, profondément marquée par les guerres franco-allemandes et donc la mémoire d'une expérience politique extraordinaire. À savoir comment, après 1945, Français et Allemands n'ont pas simplement cessé de se faire la guerre. Ils ont progressivement transformé leurs relations au point de construire ensemble des institutions communes.
1: Alors finalement, Moscou et Metz nous parlent de deux moments différents de la paix.
0: Exactement. Moscou nous rappelle que pendant la guerre, il faut préserver la possibilité de parler à un adversaire. La France pose la question politique de l'ordre européen qu'il faudra reconstruire. Et Metz nous rappelle qu'après la guerre, il faut parvenir à transformer la relation avec l'ancien adversaire. C'est précisément là que la neutralité du Saint-Siège devient une ressource diplomatique. Une neutralité qui ne signifie ni indifférence, ni absence de principe, mais qui lui permet de maintenir des relations avec des acteurs opposés et de continuer à parler à l'ensemble des parties prenantes. Et c'est déjà une forme de médiation au sens large. Maintenir un espace relationnel commun lorsque les acteurs eux-mêmes peinent à se parler.
1: Merci François Mabille pour ce premier édito. Alors, nous avons le général Dominique Trinquant avec nous. Une réaction évidemment sur ce que vous venez d'entendre de la part de François Mabille.
2: Oui, non, tout à fait intéressant. J'avais cité effectivement la visite à Moscou. J'ajouterais que c'était Staline qui disait le Vatican, combien de divisions ? Il ne parlait qu'en rapport de force. Or, évidemment, le Vatican ne va pas parler en rapport de force, mais en contournement de ces rapports de force par la négociation, par les échanges et par la discussion. J'en profite pour parler de ce que je lis un peu quotidiennement en le suivant aujourd'hui, parce que je n'ai pas le courage de le lire d'un seul coup. C'est Magnificat Humanitas,
1: oui.
2: Cette superbe encyclique.
1: La première encyclique de Léon XIV.
2: Voilà, de Léon XIV, et ce qui m'a frappé, c'est qu'il concentre beaucoup sur l'intelligence artificielle, bien sûr, mais pas seulement, sur l'intelligence artificielle, et en France, en période électorale, de la gauche à la droite, tout le monde l'a salué. Et je trouve que c'est une performance extraordinaire, et donc, dans mon prochain livre...
1: N'ayez pas peur, voilà. C'est à quelqu'un d'autre.
2: Je fais exprès de transposer un petit peu, je parle justement de ce rôle de la religion, qui est extrêmement important.
1: Merci pour cette réaction, Dominique Trinquant. Merci François Mabille.
0: Merci à vous, avec grand plaisir.
1: Édito. C'était passionnant. Chercheur statutaire au CNRS, secrétaire général de la Fédération internationale des universités catholiques. Vous êtes aussi l'auteur d'un livre, je le souligne, hein, « Les voyages des papes en France » de Jean-Paul II à Léon XIV. C'est sorti aux éditions du Cygne.
0: Merci.
1: Merci à vous. Il est 10h21, toujours sur RCF Notre-Dame, en direct dans ce 10-12, toujours avec le général Dominique Trinquant, donc l'auteur prochainement de N'ayons pas peur, publié chez Robert Laffont. Vous êtes spécialiste des relations internationales. On a parlé de l'Ukraine, on a parlé de la Russie, direction le Moyen-Orient, Alors là aussi, il y a des choses à dire.

0: Il y a beaucoup de choses à dire. Alors, il faut rappeler que la capacité américaine à mettre le chambard, si j'ose dire, au Moyen-Orient, est une constante. Hein. Il faut rappeler l'opération en 2003, j'étais à New York à l'époque, américaine contre l'Irak, qui a été les prémices, en fait, de la création des mouvements islamistes au Proche-Orient et du califat entre la Syrie et l'Irak, et qui perdure aujourd'hui avec tous les chamboulements qu'on connaît. Mais là, depuis le mois de février, l'attaque qu'ont commis les États-Unis avec Israël contre l'Iran, en fait, ont manqué leur but de court terme. Alors moi, j'ai pas de boule de cristal, je ne sais pas ce qui va devenir. Mais ce qui est certain, c'est que pendant une période difficile à définir, mais au moins de plusieurs mois, voire de plusieurs années, la région est complètement chamboulée. Ça va redistribuer un peu les cartes dans la région. On le voit bien avec la réaction des pays arabes, que ce soit pour la France, l'Arabie Saoudite, le prince héritier est venu en France. Il n'avait pas voyagé depuis très longtemps. Les Émirats Arabes Unis, qui travaillent beaucoup avec la France, avec des moyens français qui sont déployés aux Émirats Arabes Unis pour les défendre, on voit bien que les cartes sont rebattues. Le détroit d'Hormuz, qui était un passage obligé pour tous ces pays pour aller vers le monde libre, j'allais dire, les eaux libres plus exactement. Je lisais hier encore quelque chose qui disait dans 2 ans, ce détroit d'Hormuz n'aura plus d'importance, parce qu'on l'aura contourné, on sera passé par ailleurs. Mais en attendant, le monde a été chamboulé par l'action américaine, qui ne débouche pas, l'action militaire américaine, qui ne débouche pas sur une victoire immédiate. En revanche, la combinaison de la pression économique et de la pression militaire fera-t-elle un effet ? On le verra dans les mois qui viennent.
1: On ne parle plus d'Israël et de Gaza ?
0: Non, alors d'abord, on a tort. Monsieur Netanyahou était à Gaza il n'y a pas longtemps. Il a dit « nous resterons à Gaza ». On n'en parle plus, on pourrait en parler en bien à propos du Liban, hein, le Liban cher à mon cœur, où pour la première fois, le Liban parle à Israël. Et il y a un accord entre le Liban, Israël et les États-Unis. Le seul problème, c'est que l'application sur le terrain par l'armée israélienne ne reflète pas cet accord-là. Donc, il faut désarmer le Hezbollah. On a besoin des États-Unis, on a besoin d'Israël pour cela, mais il faut respecter le Liban. En revanche, M. Trump, qui a été très mari, si j'ose dire, de l'engagement de M. Netanyahou pour l'emmener à combattre au mois de février, a mis Israël de côté, et les Iraniens, très malins, se gardent bien de frapper Israël. Ils frappent la Jordanie sur la frontière israélienne, mais ils ne frappent pas Israël pour l'instant.
1: Vous dites pour l'instant
0: Je dis pour l'instant, ils y ont intérêt, parce qu'ils savent bien que le jour où ils lâcheront quelque chose sur Israël, Israël obtiendra des États-Unis le droit de réplique,
1: et
0: que ça sera bien plus terrible que ce que font les États-Unis aujourd'hui.
1: Alors justement, vous parlez de Donald Trump, je voulais qu'on en parle un peu. Je vais vous poser un peu la même question que par rapport à Vladimir Poutine. Il cherche quoi, Donald Trump, dans tout ça? Est-ce qu'il cherche vraiment à mettre fin à ce conflit, à cette guerre même, ou à redéfinir le rapport de force américain sur le territoire et dans le monde?
0: Mais je crois que le problème du président Trump, c'est à trop vouloir s'occuper de ses intérêts personnels. Il fait perdre à la puissance américaine l'aura qu'elle avait. Le problème de l'engagement militaire au sol, on sait bien que dans le Golfe, ça n'est pas au sol. L'engagement militaire, vous y allez ou vous n'y allez pas. Alors, si je prends le cas du Venezuela, ça a été une opération extrêmement bien menée, qui a obtenu un effet tout de suite. Si je prends l'effet produit en Iran, eh bien, c'est un flop. Pourquoi ? Parce que les États-Unis se sont eux-mêmes limités. Ils ont utilisé l'arme aérienne, maritime, mais pas l'arme au sol. Pourquoi ? Parce que l'électorat de M. Trump est contre ces guerres. Il est contre les body bags qui pourraient rentrer. Donc, il se limite lui-même. Se limitant lui-même, il démontre que la puissance américaine n'est plus ce qu'elle était. Et du coup, il fait perdre cette puissance américaine qui était dissuasive par l'emploi.
1: Dernière question, général Dominique Trinquant. La France dans tout ça?
0: Alors, la France dans tout ça essaye de jouer son rôle avec la situation politique difficile que nous connaissons aujourd'hui en Europe. Elle reste un des leaders européens évidents. D'abord, c'est la seule puissance nucléaire de l'Union européenne. avec une armée qui est efficace, qui a commencé ses augmentations de budget. Donc, elle est un pôle important. Et on le voit bien aujourd'hui dans les voyages du président Macron, en Suède, au Royaume-Uni, aux Pays-Bas. Oui. C'est un pôle important. Maintenant, elle doit essayer de construire cette Europe de la défense, aujourd'hui au sein de l'OTAN, mais capable de se défendre si les Américains venaient à nous lâcher.
1: Merci beaucoup, Général Dominique Trinquant. C'était passionnant de vous entendre ce matin, spécialiste des relations internationales. Et puis, on note ce livre qui va être publié dans quelques semaines, « N'ayons pas peur », publié chez Robert Laffont. Merci à
0: vous. Merci.
1: De l'humour, tous les jours, c'est ce qu'on vous propose dans la matinale de Pierre-Hugues Dubois. Et ce matin, c'était Violaine de Pince.
2: Bonjour Violaine de Pince.
3: Un bon dia Pierre-Hugues, bon dia tout le monde.
2: Oh là là là, vous nous parlez portugais ce matin Violaine.
3: Oui, même si je parle beaucoup mieux latin, c'est pour vous mettre dans le thème, puisque je viens vous parler de la décision de l'Union Européenne de suspendre les importations de volailles et de bœuf depuis le Brésil.
2: Ah oui, c'est dans l'actualité.
3: Voilà, donc ça y est, cocorico, on va enfin manger exclusivement du coq gaulois et plus du poulet qui danse la samba. C'est la fin de mon steak à voyager plus que moi. Et encore, hein, heureusement que ce n'est pas un steak aller-retour.
2: Ah oui, elle est bien celle-ci. Il faut vous suivre sur le jeu de mots.
3: Oui, qui m'aime me suivre, mais pas dans la rue par contre. Alors en effet, le Brésil ne respecte pas certaines normes de l'Union Européenne sur la viande. Et oui, parce que quand on importe, il faut que ça respecte nos critères. C'est ce qu'on appelle l'immigration choisie.
2: Mais l'Union Européenne a raison de protester contre l'utilisation abusive d'antibiotiques dans les élevages, Violaine.
3: Oui, parce que ça faisait des moutons à cinq pattes.
2: Oh.
3: Non, je plaisante. C'est sûr que manger du poulet aux hormones ou du bœuf au doliprane, ça ne donne pas envie. Tiens Alfred, pour ta migraine, mange une entrecôte. D'ailleurs, Madame Taillé-Polian, j'ai une question pour vous. Quand l'accord de libre-échange avec l'Amérique latine a été signé en janvier dernier, est-ce qu'on peut dire que vous étiez verte? Alors c'est vrai qu'il y a des pays dont on ne devrait pas importer certains produits. Hein. Qui a envie de boire du vin belge, d'attraper le Covid de Chine ou encore de recevoir des idées des États-Unis?
2: Et en même temps, Violaine, la viande brésilienne, il faut reconnaître qu'elle est moins chère aussi en supermarché.
3: Oui, c'est vrai, mais en même temps, c'est tout le problème. Parce que comme le dit à l'AFP l'éleveur brésilien Carlos Roberto dos Santos e Oliveira e Souza de Jesus Cristo de la Semana. Bon, j'ai cité Jésus, c'est bon, j'ai coché la case de respecter la ligne éditoriale de RCF Notre-Dame. Donc comme disait ce cher Carlos, un éleveur européen n'a aucun moyen de rivaliser avec moi. Bah oui, c'est comme demander à Elisabeth Borne de rivaliser de glamour avec Marilyn Monroe. Alors, le problème, c'est quand même, on est en train de sacrifier notre agriculture et notre planète en important de la viande d'Amérique latine. Et c'est ce que j'appelle une sacrée boulette.
2: Alors, Violaine, vous avez un mot de la fin pour nos agriculteurs.
3: Oui, j'avais envie de leur dédier une petite fable parce qu'on leur mène la vie dure. Alors, ça s'intitule « Les paysans que l'on prenait pour des ânes ». Alors, vous allez reconnaître le modèle.
2: Allez-y, Violaine.
3: Travaillez, prenez de la peine, mais n'en faites pas tout un foin. Les braves paysans remplissaient les bedaines sans dire le moindre mot, mais n'en pensant pas moins. Ils peinaient durement sous le poids du fardeau, cependant qu'à la ville s'agitaient les cerveaux. Nous avons de la viande ici en abondance, cependant importons de l'Amérique en France. Nous réduirons les coûts pour les consommateurs, quoi qu'il en coûte pour nos chers agriculteurs. Alors les paysans protestèrent, mais on ne les écouta guère. Ils furent tant pressés qu'il n'en sortit plus une goutte. Les citadins désespérés mirent trop tard en doute leur politique aveuglée en matière d'agriculture. Et c'est ainsi que vint le jour où ce fut à leur tour de se serrer la ceinture.
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1: Il est 10h30 sur RCF Notre-Dame. On va se parler d'une idée qui fait débat. Annuler la dette, fausse ou bonne idée? C'est une proposition notamment défendue par la France Insoumise qui plaide pour l'annulation d'une partie de la dette publique française, notamment celle détenue par la Banque Centrale Européenne. L'objectif, ce serait de permettre à l'État de retrouver des marges de manœuvre pour financer les services publics, la transition écologique et les investissements. Ça, c'est sur le papier, mais est-ce vraiment possible? Et surtout, quelles seraient les conséquences économiques d'une telle décision? On en parle avec nos invités dans On va se parler et avec bien sûr vos réactions, vos questions en direct au 01 56 56 44 44. Et on a deux invités avec nous pour discuter de cette dette. Je commence avec vous, Léo Vigny, bonjour.
5: Bonjour.
1: Merci beaucoup d'être avec nous sur RCF Notre-Dame. Vous êtes statisticien et enseignant à l'université Sorbonne Paris-Cité. Et avec nous à distance, Julien Pillot. Bonjour Julien.
6: Bonjour Melchior, bonjour à tous les auditeurs.
1: Enseignant-chercheur en économie à INSEC Grande École, directeur de la valorisation de la recherche chez Omnets Éducation. Alors Léo Vigny, on ne va pas prendre non plus une heure pour définir ce qu'on entend par cette dette, mais quand on entend cette proposition de la France insoumise, de quelle dette parle-t-on vraiment exactement ?
5: On va parler de la dette des administrations publiques, et donc c'est tout l'encours, tout le stock de dette qui existe actuellement. Et cette proposition, elle permet de mettre en avant un point, c'est qu'on a tendance à voir cette dette comme étant principalement détenue par les marchés, en tout cas les épargnants, enfin, ou tout à chacun. Et en fait, depuis 2014, au sein de la zone euro, une grosse partie de cette dette est détenue par les banques centrales ou le système européen des banques centrales, et donc est détenue en quelque sorte par une autre administration publique.
1: Donc voilà, ça c'est vraiment de cette dette qui fait débat en ce moment. Julien Pillot, vous confirmez, qui détient cette dette, comme l'a dit Léo Vigny ?
6: Alors, il y a 57 ou 58% de la dette qui sont détenues par des intérêts étrangers, et le reste de la dette est détenue effectivement par des intérêts européens ou français, et notamment une partie non négligeable de cette dette qui est détenue par la Banque Centrale Européenne, ou le réseau de banques centrales nationales. Dans le cadre du projet proposé par la France Insoumise et soutenu par une partie de la gauche, on parle de 550 milliards de dettes, ce qui correspond à environ à 16 à 17% de notre endettement public. Donc ce n'est pas négligeable. On parle d'une somme qui est assez conséquente.
1: Oui.
6: Et à rapporter avec notre stock de dette qui aujourd'hui est aux alentours de 3 500 milliards. Donc ça ne réglerait pas tous nos problèmes, mais ça permettrait éventuellement, si tant est que ce projet soit réaliste à la fois sur le plan légal et sur le plan économique, on va en parler je pense, ça permettrait quand même de retrouver quelques marges de manœuvre.
1: Sur le papier, donc ça c'est vraiment cette proposition de la France Insoumise, qui est partagée d'ailleurs par d'autres partis, en tout cas d'autres personnes. Très concrètement et même contractuellement parlant avec la Banque Centrale Européenne, est-ce qu'on peut faire ça, Julien Pillot ?
6: Pas en l'état actuel des traités, ou en tout cas de leur interprétation. Il y a notamment deux articles du traité de fonctionnement de l'Union européenne qui poseraient quelques obstacles, en vérité, qui semblent aujourd'hui insurmontables pour donner corps à cette proposition. Je pense à l'article 130 qui garantit l'indépendance de la Banque Centrale Européenne vis-à-vis des gouvernements nationaux, et pour une raison toute simple, c'est que les États qui composent la zone euro sont dans des situations qui sont très hétérogènes, et on ne peut pas imaginer une politique monétaire qui serait impulsée par un État au détriment des autres. Donc on a mis en place cet article 130 de la Banque Centrale Européenne pour garantir que la Banque Centrale Européenne soit indépendante de toute forme de pression politique émanant des États membres. Et puis il y a un deuxième article qui est l'article 123 qui interdit en fait à la Banque Centrale Européenne et aux banques centrales nationales d'accorder des crédits aux États et d'acheter directement leurs titres en vérité. Tout simplement pour éviter encore une fois que la politique monétaire soit quelque part mise au service des politiques budgétaires qui, elles, restent l'apanage des États, et ce, évidemment, pour éviter des distorsions entre les États membres de la zone euro. Donc aujourd'hui, en raison de l'existence de ces deux articles qui sont extrêmement fondamentaux dans le traité de fonctionnement de l'Union européenne, cette proposition de loi, on a du mal à voir comment est-ce qu'elle pourrait éventuellement s'appliquer.
1: Léo Vigny ?
5: Effectivement, on a ces deux articles du TFUE, donc du traité de fonctionnement de l'Union européenne, qui encadrent le comportement de la Banque centrale. Après, ce qui est intéressant, c'est que depuis un peu plus d'une dizaine d'années en zone euro, on a vraiment eu un changement de paradigme. Enfin, ça a commencé en 2012 avec l'annonce de Mario Draghi du whatever it takes to save, on va faire ce qu'il faut pour sauver la zone euro. Et en fait, du coup, depuis ce moment-là, la Banque centrale rachète des titres de dette sur ce qu'on appelle les marchés secondaires. Et donc, en fait, on n'a pas un financement direct de la Banque centrale, mais on a une intervention. Il faut savoir que c'est une opération qui se fait, mais dans toutes les zones monétaires. Aux États-Unis, on en fait, au Japon, on en fait. Et en fait, c'est extrêmement important parce que ça va permettre à la Banque centrale de contrôler les taux sur la dette, à travers la valeur des actifs. Et donc, en fait, aujourd'hui, on est dans une situation où la Banque centrale européenne a les outils quand elle a changé son framework de travail sur les marchés financiers pour pouvoir contrôler la dette. Alors c'est vrai que la proposition d'annulation de la dette, une fois qu'on est dans ce cadre-là, elle pose question parce que c'est quelque chose qui n'a jamais été réalisé de cette manière-là. Il faut savoir qu'annuler de la dette, on le fait. Enfin, on l'a fait par exemple en 2011-2012 pour la Grèce, quand on a restructuré la dette publique. Quand on restructure, en fait, on va réduire la valeur des titres, on fait ce qu'on appelle les haircuts, et du coup on réduit de facto le montant nominal de la dette. Mais le faire de cette manière-là, c'est une nouvelle proposition qui amène plein de débats.
1: Il est 10h37 sur RCF Notre-Dame, toujours en direct. On va se parler ce matin de la dette avec nos deux invités et vos appels au 01 56 56 44 44. Et on accueille Guy, justement, qui est au standard. Bonjour Guy.
7: Bonjour Melchior, bonjour à vos invités.
1: On vous écoute.
7: Bon, c'est une proposition absurde de la part de LFI d'annuler la dette. Parce que la dette de la Banque Centrale Européenne, la Banque Centrale Européenne elle-même a emprunté pour pouvoir cautionner cette dette. Donc on ne peut pas effacer un emprunt. C'est-à-dire que tous les grands investisseurs cesseront d'investir, réclameront leur argent, ce qui est normal. On ne connaît pas de situation dans laquelle un créancier ne puisse pas réclamer sa dette. Que ce soit pour les particuliers, les entreprises ou tout autre, c'est automatiquement la cessation d'activité, la mainmise sur la personne, sur les biens de la personne ou sur les biens de l'entreprise. Et c'est ce qui risque de se passer pour la France. Voilà. Et c'est cessation d'investissement. La Banque Centrale Européenne a racheté la dette, mais avec quel argent? Où a-t-elle eu cet argent pour racheter la dette? Elle l'a eu sur les marchés financiers.
1: Merci.
7: Donc, voilà, c'est tout, c'est impossible.
1: Merci Guy pour votre réaction au 01 56 56 44 44. Julien Pillot, vous êtes d'accord avec Guy?
6: Ou c'est plus compliqué que ça? Je suis d'accord avec Guy sur l'essentiel. Oui. C'est-à-dire qu'un tel projet, quelque part, s'il était mené à bien, et je mets vraiment de gros guillemets sur le « si », poserait des soucis parce qu'il ne réglerait pas le problème structurel de la France qui est que depuis 1974, depuis plus de 50 ans, nous n'avons pas été capables de voter un seul budget à l'équipe. Ce qui fait que depuis 1974, notre dette publique ne fait qu'augmenter. On rembourse bon an mal an les intérêts de la dette, mais le stock, hein, le principal, lui, ne fait qu'augmenter. Et donc, quand bien même vous annuleriez une partie de cette dette-là, ça ne réglerait pas votre problème structurel qui est justement d'avoir des comptes publics à l'équilibre. Et donc, en année N plus 1 après l'annulation, vous tourneriez de nouveau vers les marchés financiers pour pouvoir tout simplement contracter de la dette de façon à pouvoir combler votre déficit structurel. Mais le problème, c'est que les marchés financiers auraient de la mémoire. Ils vous catalogueraient cette fois-ci comme un créancier à risque, en vérité. Et donc, vous proposerez éventuellement de vous prêter de l'argent, mais à des taux encore supérieurs à ceux dont on bénéficie en fait aujourd'hui. Donc, ce serait très probablement une mauvaise idée sur le plan économique parce que cela créerait une défiance sur les marchés, à la fois vis-à-vis de nos partenaires de la zone euro, mais aussi et surtout vis-à-vis de ceux qui aujourd'hui financent le déficit structurel de la France. Encore une fois, je crois qu'il ne faut pas se tromper de débat. On est dans la situation dans laquelle on est parce qu'on a un historique de mauvais élèves sur le plan budgétaire. Et c'est là-dessus qu'il faut, à mon sens en tout cas, agir en priorité.
1: Léo Vigny, je rappelle que vous êtes statisticien et enseignant à Sorbonne Paris-Cité, l'université. Si on ne peut pas annuler toute la dette, est-ce qu'on peut annuler une partie de la dette?
5: Techniquement, on peut annuler une partie de la dette parce que je pense que la question de votre auditeur, elle soulève un point très intéressant. C'est que déjà, comment la Banque Centrale a racheté ses titres? Elle a fait une opération que font toutes les banques, et c'est un petit secret, elle a juste créé de l'argent. Et comment on crée de l'argent sur une Banque Centrale? On met un plus sur un compte.
1: C'est le rôle de la Banque Centrale Européenne, de toute façon, c'est de créer de la monnaie.
5: Tout à fait. Le rôle de la Banque Centrale, c'est de créer de la monnaie, et c'est pour ça que une partie des économistes défendent le fait qu'elles doivent être indépendantes, c'est que la création monétaire doit échapper au pouvoir du gouvernement. Donc la Banque Centrale crée cet argent, et ensuite elle rachète les titres de dette. C'est une opération tout à fait normale qui n'est pas du tout déstabilisante. Donc il ne faut pas du tout s'inquiéter qu'elle le fasse, c'est normal. Et en fait, désormais, elle détient ses titres de dette publique. Et ce qui est assez amusant, si vous voulez, c'est que l'État va rembourser des intérêts et des principaux ces titres de dette qui vont arriver dans les comptes de la Banque Centrale qui fait des bénéfices. Banque Centrale qui est détenue par les États et qui reverse ses bénéfices, du coup, aux États. Donc il faut savoir que l'annulation, en fait, elle est assez neutre d'un point de vue des bilans comptables quand on regarde le secteur public. Parce que le secteur public, c'est la Banque Centrale plus l'État. Et donc, à ce niveau-là, la question, enfin, l'annulation, elle peut se comprendre. Après, en zone euro, il y a des contraintes qui font qu'on est dans un système avec plusieurs pays, qu'on ne peut pas prendre la décision tout seul.
1: Ouais.
5: Et deuxièmement, il faut se poser aussi la question de, et moi, c'est plutôt là-dessus que j'ai envie d'insister, dans un système où aujourd'hui, la Banque centrale, en fait, contrôle, si elle le veut, tous les taux d'intérêt sur les titres de dette, et donc la capacité de l'État à se financer, est-ce qu'on a besoin d'annuler la dette ? C'est plus ça la question que
1: je vous pose. C'est tout l'objet d'ailleurs de cette discussion ce matin sur RCF Notre-Dame. Julien Pillot, évidemment dans Banque Centrale Européenne, il y a l'Europe. Est-ce que les autres pays européens accepteraient une telle décision ?
6: Alors, très probablement pas. D'ailleurs, depuis la proposition qui a été formulée publiquement par certains partis politiques, il y a des voix qui se sont élevées, notamment en Allemagne, aux Pays-Bas, et de manière générale, les pays qui sont plus frugaux que nous le sommes, qui ont très clairement dit leur hostilité vis-à-vis d'une telle proposition et le fait que de toute façon, ce serait attaqué. Donc la problématique derrière, ce serait plutôt derrière une hypothétique volonté d'annulation de la dette, c'est le maintien de la France dans la zone euro. Et une sortie de la France de la zone euro serait probablement dramatique, parce que ça voudrait dire quoi ? Ça voudrait revenir à une monnaie nationale qui serait fortement dévaluée vis-à-vis de l'euro, donc un choc d'inflation importé et au détriment finalement de l'ensemble de l'économie française, de l'ensemble des ménages français. Et tout ça venant quand même d'une formation politique qui dit s'inquiéter de l'évolution du pouvoir d'achat, et à bon droit d'ailleurs, hein, l'évolution du pouvoir d'achat de l'essentiel des Français. Donc là-dessus, effectivement, nos partenaires de la zone euro probablement n'entendraient pas d'une bonne oreille une telle proposition, ou alors avec un principe de réciprocité, c'est-à-dire vous annulez la vôtre, mais on annule la nôtre aussi.
1: Ouais.
6: Ce qui viendrait quelque part à neutraliser un petit peu l'effet lié à cette annulation. Donc quelque part, à quoi bon, comme le disait Léo il y a une petite seconde.
1: Vous nous appelez au 01 56 56 44 44 pour nous donner votre avis et peut-être que vous avez des questions. Alors on vous attend sur RCF Notre-Dame dans On va se parler, et on parle de la dette évidemment avec nos deux invités. Julien Pillot, enseignant-chercheur en économie à INSEEC Grande École, directeur de la valorisation de la recherche chez Omnes Éducation, et Léo Vigny, statisticien et enseignant à l'université Sorbonne Paris Cité. On est toujours dans cette idée qu'on annule la dette du jour au lendemain, Léo Vigny. Quel serait le risque pour, par exemple, les taux d'emprunt pour la France ? Est-ce que ça pourrait totalement déstabiliser l'économie d'un pays ?
5: Ben écoutez, après, là, on rentre dans une zone, on pourrait appeler ça terra incognita, c'est qu'on ne sait pas ce qui
1: peut se passer.
5: On peut effectivement supposer que les effets psychologiques sur les marchés entraînent une hausse des taux. Encore une fois, la Banque centrale a tous les outils pour contrer cette hausse des taux en rachetant des titres. Donc, même s'il y a une hausse des taux, la Banque centrale peut toujours racheter des titres pour faire baisser les taux. Donc, en fait, ce qu'il faut bien avoir en tête, c'est que le taux d'intérêt aujourd'hui est une variable, on va être un peu provocateur, quasi administrée sur les marchés financiers. C'est-à-dire que, alors nous, en zone euro, c'est moins développé, mais par exemple aux États-Unis, les taux sur la plupart des segments de marché sont complètement surveillés, administrés. Il y a des programmes de rachat d'actifs sur tous les segments de marché. Enfin, c'est... Donc il faut bien avoir en tête que le taux d'intérêt, si on se place du point de vue strictement de des finances publiques, c'est une variable qui est sous contrôle. Après, ce qui est intéressant en fait dans la proposition, je trouve, de la LFI, c'est qu'elle permet de mettre en avant quelque chose, c'est qu'aujourd'hui, en fait, la politique des taux, elle n'est pas décidée en France.
1: Elle est décidée par l'Europe, par la BCE.
5: Par le Conseil des gouverneurs. Et ce qui pose une question, c'est que quand on a un gouvernement, de quelle couleur qu'il soit, qui est élu en France avec une politique publique, un projet de finances publiques, celui-ci peut être mis à mal par des institutions européennes, par des choix qui sont faits ailleurs. Et donc, ça pose la question de la coordination entre les politiques nationales et les politiques monétaires européennes. Et en fait, de ce point de vue, et il y a eu des exemples par le passé, la BCE a utilisé plutôt un rôle disciplinaire de la politique monétaire. Ça s'est fait, c'était le cas en Grèce, par exemple, en 2015. Est-ce que la Banque Centrale Européenne a le droit d'intervenir dans les politiques nationales et sur les budgets ? Ou, par exemple, on pourrait penser à des politiques publiques, par exemple, qu'on met en place au Japon, qui sont des politiques de yield curve control, où l'objectif, c'est qu'on a un taux fixe sur la dette publique. Et dans ce cas-là, les gouvernements ont toute la latitude de se financer parce qu'ils savent que la Banque Centrale va bloquer le taux d'intérêt. Donc en fait, je pense que cette proposition, c'est ça qu'elle pose comme question, et c'est assez intéressant, l'articulation des politiques publiques.
1: Ouais. Julien Pillot, ça veut dire qu'on n'a pas du tout la main sur notre économie ? C'est Francfort qui tient tout.
6: Heureusement, on a quand même encore des leviers d'action. Mais c'est vrai qu'avec l'avènement de l'Union européenne, on a délégué un certain nombre de compétences à l'Union européenne. et il faut accepter les règles du jeu, c'est-à-dire qu'on ne peut pas avoir le beurre et l'argent du beurre. La Banque Centrale Européenne, aujourd'hui, est maître en matière de politique monétaire. C'est clair que le monde était beaucoup plus simple lorsque la France souveraine avait la main sur ces deux leviers, la mécanique budgétaire et la mécanique monétaire, mais il n'en doit pas moins que désormais, ce n'est plus le cas. Il faut composer avec une Banque Centrale Européenne qui a des statuts à respecter. Tant qu'ils n'évoluent pas, il faut les faire respecter. Et dans ces statuts, il y a un principe de neutralité vis-à-vis des États membres, mais aussi une lutte contre l'inflation en zone euro, ce qui limite aussi en partie la politique qu'elle pourrait mener d'émissions en fait, de dette ou de monnaie, parce que ces émissions de dette ou de monnaie pourraient derrière avoir un impact sur l'indice général des prix, donc sur l'inflation. Donc, elle est tenue statutairement à juguler cette inflation dans la zone euro, donc ça limite quand même en partie ces marges de manœuvre, même si elles sont assez importantes. Mais de toute façon, effectivement, on doit composer au sein de cette zone euro avec des compétences qui sont partagées avec d'autres États membres. Et il est très difficile de trouver des consensus, vu l'hétérogénéité extrêmement importante entre des États. Certains sont plus endettés que d'autres, certains sont plus frugaux que d'autres, certains arrivent à maîtriser davantage leur politique budgétaire que ne le fait la France. Et la France, aujourd'hui, isolément, quelque part, ne peut pas influer à elle seule la façon dont les statuts européens ou la politique qui pourrait être menée par la Commission européenne évolue. Donc ce sont des jeux de négociation qui sont complexes, qui sont longs et aujourd'hui qui laissent à penser que le projet tel qu'il est présenté par LFI serait, sinon irréaliste, en tout cas extrêmement compliqué à mener à bien.
1: Vous réagissez en direct au 01 56 56 44 44. Vous pouvez aussi nous envoyer un mail à direct@rcfnotredame.fr.
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1: Ça passe très vite, hein. Il nous reste une dizaine de minutes dans On va se parler. Et on parle de la dette ce matin avec nos deux invités sur RCF Notre-Dame, Léo Vigny, statisticien et enseignant à Sorbonne Paris-Cité, et Julien Pillot, enseignant-chercheur en économie à l'ENSEC Grande École. Léo Vigny, si LFI s'empare de ce sujet de la dette, c'est que évidemment il y a un problème en France avec cette dette. On est trop endetté. On risque même la faillite, hein. C'est ce qu'on a vu ces dernières semaines dans l'actualité. C'est pas anodin finalement, et on se rend compte aussi qu'on est en pleine campagne présidentielle à 8 mois, hein, de l'élection présidentielle, et c'est le seul parti finalement qui s'empare de ce sujet pour l'instant. Alors on n'est pas là pour commenter évidemment les décisions politiques, mais en tout cas ça va être une priorité, ça va être un sacré chantier.
5: Alors je vais peut-être m'inscrire un peu en faux par rapport à ça. Pour moi, dans le contexte actuel, il n'y a pas de problème de dette publique. Et je vais m'expliquer. Pourquoi il n'y a pas de problème de dette publique, c'est qu'en fait...
1: Ça peut choquer ce que vous dites.
5: Oui, j'entends tout à fait, mais quand on va dans la mécanique, quand je reviens sur ce fait que la Banque Centrale contrôle toutes les variables liées à l'endettement public des États. Et donc si on veut faire baisser le coût de l'endettement public, on peut. Enfin, aujourd'hui, en zone euro, on est dans une situation qui est un peu... étonnante, on a une banque centrale qui a pour unique mandat de se battre contre l'inflation. Et donc là, par exemple, avec les récents conflits au Moyen-Orient, on a une hausse de l'inflation importée via la hausse des prix de l'énergie. Du coup, la banque centrale va augmenter ses taux d'intérêt. Ce qui n'a aucune utilité parce que ça ne va avoir aucun impact sur les prix de l'énergie. Et ce qui va juste renchérir le coût de l'endettement à la fois pour l'État, mais aussi pour les autres parties prenantes de l'économie. En fait, du coup, aujourd'hui, on a un mandat de la Banque Centrale Européenne qui, effectivement, peut mettre à risque le financement de l'action publique, mais si elle avait un autre mandat. Et c'est là où la proposition est intéressante, c'est qu'en fait le but du jeu, c'est aussi de peut-être de rediscuter les règles européennes dans un contexte géopolitique qui a changé, où on a besoin de plus de marge de manœuvre pour l'État, et donc peut-être que la Banque Centrale devrait favoriser l'endettement des États. Par exemple, il y a un truc qu'il faut savoir, c'est qu'aujourd'hui, quelque chose qui est énormément discuté dans la littérature, c'est ce qu'on appelle la répression financière. C'est le moment où le taux de croissance de l'économie sera supérieur au taux d'intérêt. Et du coup, mécaniquement, la dette publique va baisser. Et il faut savoir que c'est, en fait, la dette publique, dans l'histoire, elle a toujours baissé par son mécanisme, elle a toujours baissé par le mécanisme de répression financière. Et par exemple, si on changeait les règles du jeu à l'échelle européenne et qu'on instaurait cette répression financière, on pourrait totalement avoir un État qui se finance librement avec un ratio de dette publique sur PIB qui diminue mécaniquement. Et ça, c'est juste des règles un peu de mécanique. Et tout ça, ça pose la question de quel est le mandat de la Banque Centrale aujourd'hui et qu'est-ce qu'on veut comme politique publique, en fait.
1: Julien Pillot, est-ce que vous êtes d'accord avec Léo Vigny ? On n'a pas de problème de dette publique en France ?
6: Non, non, je ne suis pas complètement d'accord avec Léo, tout en étant complètement d'accord avec la façon dont il exprime les mécanismes. Les mécanismes sont justes, mais pour l'instant, les conditions de marché ne sont pas réunies, en vérité. Effectivement, tout ce que Léo vient de dire est frappé du coin de l'exactitude sur les mécanismes. Mais le problème, c'est que pour l'instant, de la croissance, on a du mal à en avoir. Donc la répression financière, c'est un peu plus compliqué que ça dans le concret, parce que la croissance aujourd'hui en zone euro et en France en particulier est plutôt à tonne. Donc on a du mal à pouvoir actionner ce levier-là. Et puis aussi parce que pour l'instant, les marchés sont ainsi faits qu'il y a une prime de risque en fait, qui est adossée à l'émission de nouveaux OAT. Alors les OAT, c'est l'obligation à terme, et l'OAT qui compte pour le cas de la France, qui se refinance aux alentours de 8 ans et demi, c'est l'OAT à 10 ans. Et cette OAT à 10 ans, il n'a fait qu'augmenter ces 10 dernières années. Pour bien comprendre, l'OAT, ça va être quoi? Du coup, ça va être la prime de risque que les marchés accordent à l'émission de nouveaux titres de dette émis par le gouvernement français. Et on est passé en l'espace d'une décennie de taux qui étaient aux alentours de 0,5% à des taux aux alentours aujourd'hui de 3,5%. Et si je regarde juste les taux spot du dernier trimestre, on serait plutôt aux alentours de 4%, voire un peu plus 4,5% peut-être. Donc on voit que les marchés quand même essaient de se couvrir contre le risque lié à l'instabilité politique et on va dire l'atonie économique qu'il prête à l'économie française et au gouvernement français. Et l'autre indicateur qu'on regarde avec grande attention, c'est le spread entre les créances françaises et les créances allemandes. Ce qu'on appelle le risque de spread, en fait, c'est lorsque l'écart entre les risques que le marché prête à l'émission de dette allemande et les risques que le marché prête à l'émission de dette française a tendance à s'écarter. Et ces dernières années, il a eu tendance à s'écarter de façon extrêmement spectaculaire, puisque pareil, donc on raisonne en point de base, et il faut, pour vos auditeurs... Pour
1: oui.
6: vos auditeurs
1: j'essaie de comprendre en même temps, Julien. c'est un sujet qui est parfois... Possible, mais
6: ouais. Un point de base, c'est un écart... C'est, 100 points de base, c'est un écart de 1% entre le risque lié à la dette française versus le risque lié à la dette allemande. Mmh. Et aujourd'hui, sur les marchés spot, on serait aux alentours de 88 points de base quand on était aux alentours de 30 points de base au milieu des années 2010. Mmh. Donc on voit que au sein de cette zone euro, on a des émetteurs de titres de dette qui sont, du point de vue des marchés, en fait, supposés être des acteurs de confiance, et ce serait plutôt l'Allemagne, et au contraire, des mauvais emprunteurs mal perçus par les marchés qui attirent de la défiance, et ce serait plutôt le cas de la France actuellement. Et donc, c'est périlleux, parce que ça veut dire qu'aujourd'hui, on est encore en train de pouvoir, quelque part, manger le pain blanc sur la base de titres d'obligations à 10 ans qui ont été émises aux alentours des années 2018-2019 à des taux qui étaient extrêmement favorables à l'économie française, parfois même négatifs, mais les taux depuis 2-3 ans ont tendance à augmenter, à être à des niveaux qui sont supérieurs à l'inflation, ce qui veut dire que maintenant, on paye réellement pour s'endetter, ce qui pose la question derrière à la fois de l'assainissement de nos finances publiques, d'une part, et aussi de l'allocation en fait, de cet endettement. Parce qu'il y a la mauvaise dette et la bonne dette. Et la bonne dette, c'est celle qui permet de financer des projets d'avenir. Or, aujourd'hui, pour l'instant, ce n'est pas vraiment le cas en France. Oui.
1: C'est un sujet qui n'est pas évident, hein, je le sais, hein, pour vous toutes et tous derrière votre poste, mais on essaye d'être le plus pédagogue possible ce matin. Léo Vigny, bonne, mauvaise dette, ça aussi, je trouve ça très pertinent. Parce que la bonne dette, ça permet d'investir, finalement.
5: Alors, tout à fait, sauf qu'il y a un truc qui est assez, qui est terrible, mais qui est une loi qui est dans tous les États, qui est le principe d'universalité budgétaire. Une forme de financement, on ne sait pas à quoi elle est allouée. Si vous voulez. Et donc, en fait, aujourd'hui, quand l'État s'endette, on est incapable de tracer pourquoi il s'endette. Mmh. Après, ce qu'il faut bien comprendre aussi, c'est que un État qui s'endette, donc un État qui a un déficit public, c'est quelque chose de souhaitable, dans le sens où le déficit public nourrit l'économie. La demande publique nourrit l'économie, et comme le soulignait à très juste titre Julien, on est dans des économies avec des croissances relativement à tonnes depuis 30-40 ans, et un des leviers qu'on a à notre disposition, c'est cette politique budgétaire qui peut permettre de relancer l'économie, de faire tourner le carnet de commandes des entreprises, d'amorcer la transition écologique, enfin bref. Et donc je pense que c'est important d'avoir en tête que ce déficit public, cette demande publique, c'est vraiment aujourd'hui un outil de politique publique qui peut répondre aux enjeux contemporains, et qui est très important. Et c'est pour ça que à mon sens, et Julien a tout à fait bien souligné, quand il parlait d'évolution des taux de la France, on est effectivement passé d'une situation où on s'endettait à presque zéro, on va dire, à aujourd'hui 3, 5, 4%. Mais en fait, cette évolution des taux sur les titres de dette publique, elle a parfaitement suivi l'évolution des taux de la Banque Centrale Européenne, qui était à moins 0,5 autour de 2016-2017 et qui aujourd'hui ont augmenté petit à petit, notamment depuis 2020 et le Covid. Et donc en fait, on voit que la tendance des taux d'endettement des titres français suit la tendance des taux de la Banque Centrale.
1: Oui.
5: Et encore une fois, si la Banque Centrale participait à ces projets de refinancement de l'économie française, de reconstruction de l'économie française, on pourrait mettre en place des politiques budgétaires ambitieuses. Et c'est, je pense que c'est vraiment sur ce côté de coordination des politiques budgétaires et monétaires qu'il faut insister, et sur la logique que si la Banque Centrale veut permettre à l'État d'investir, elle peut le faire.
1: Merci Léo Vigny d'avoir été avec nous, statisticien et enseignant à l'Université Sorbonne-Paris-Cité. Merci Julien Billot également. Vous êtes des fidèles de ce plateau.
6: Toujours
1: sur RCF Notre-Dame. Voilà, exactement, enseignant-chercheur en économie à ENSEC Grande École, directeur de la valorisation de la recherche chez Omnes Éducation. On va se parler, hein, c'est un tout nouveau programme qu'on vous propose depuis lundi, que vous pouvez réentendre sur RCF Notre-Dame. .fr ou sur notre application mobile RCF Notre-Dame, également à télécharger sur vos smartphones. Dans un instant, une nouvelle voix, c'est celle du cateau de service que vous connaissez peut-être, un influenceur, Victor Dubois de Montréal, qu'on va accueillir dans un instant, et toujours en direct sur RCF Notre-Dame, et vous pouvez discuter avec lui à l'antenne au 01 56 56 44 44. À tout de suite.
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1: La voix est libre. Chaque jeudi, à partir de la semaine prochaine, je recevrai le père Benoît de Cinetti, prêtre à Lille, habitué de RCF Notre-Dame et qui, disons-le, bénéficie lui aussi d'une certaine influence. Mais ce matin, ça va être un peu particulier puisque, alors on va justement parler des influenceurs qui se préparent à la venue du pape Léon XIV qui doit effectuer sa première visite en France du 25 au 28 septembre. Et nous, on est en train de préparer tout ça pour vous proposer un beau programme. Et à cette occasion, plusieurs influenceurs catholiques ont décidé de se réunir pour une soirée de prière à Paris. Derrière cet événement, et on va en parler, l'enjeu est aussi de rassembler une communauté catholique très présente sur les réseaux sociaux, mais traversée parfois par de fortes divisions. Les organisateurs veulent ainsi profiter de la venue du pape pour créer un moment d'unité et inciter leurs abonnés à ne pas limiter leurs pratiques religieuses au numérique. On va en parler justement avec l'un de ces influenceurs. C'est le catho de service que vous connaissez certainement sur Instagram, 161 000 followers, ou sur YouTube, 100 000 abonnés, mais qu'on connaît aussi sous le nom, le vrai nom, de Victor Dubois de Montrino. Bonjour Victor.
4: Bonjour.
1: Merci d'être avec nous.
4: Merci de m'inviter.
1: Dans La Voix est libre, et d'ailleurs on peut discuter avec vous à l'antenne directement au 01 56 56 44 44. Il y aura d'autres influenceurs dans cette soirée qui va avoir lieu donc le 24 septembre prochain au cœur de Paris. C'est une veillée qui va réunir notamment le frère Paul-Adrien d'Ardemar, le père Jean-Baptiste Bienvenu, et puis même Paul Delafosse, le fondateur d'Amen Media. Mmh. Je vais juste vous demander d'enlever votre téléphone portable parce qu'il y a des petits problèmes de... On entend le téléphone. Non, vous
4: j'ai
1: inquiétez
4: quelques
1: pas.
4: Notes dessus.
1: Mais je sais bien. Bah, ou alors vous le mettez en mode avion, mais en tout cas, ça... voilà, ce sera pour la qualité du son.
4: Pardon.
1: Pourquoi vous faites cette veillée? Pourquoi vous organisez cette veillée?
4: Parce qu'on veut prier pour le pape qui va venir. Il va donner un message particulièrement fort à la France. Et on est curieux de savoir lequel. Et surtout, on aimerait bien se préparer à recevoir ce message. Parce que le tout n'est pas seulement de le délivrer, mais aussi de l'accueillir. Quand Jean-Paul II était venu en 97, on a connu après ça, enfin moi personnellement non, oui. Mais j'ai vu les gens de la génération Jean-Paul II. Cette génération qui a marqué la France et qui a eu énormément de belles conséquences en France. Peut-être qu'avec Léon XIV, on peut arriver à quelque chose de très beau aussi. Et le tout, c'est justement de marquer vraiment l'unité, de proposer une soirée de prière pour le pape qui va venir, simplement par amour de Jésus et de l'Église, rassembler tous les catholiques, pas que les catholiques d'ailleurs, tous ceux qui veulent venir et prier à cette intention. Parce que, en même temps, on va publier ça en live sur toutes nos chaînes,
1: tous vos réseaux, oui, absolument.
4: Et aujourd'hui, on a les moyens techniques de faire quelque chose de vraiment très grand. Peut-être qu'on peut réunir des centaines de milliers de personnes en cumulé sur cette soirée de prière avec les lives, etc. Ça peut devenir une grande soirée de prière. Et Jésus dit dans l'évangile, quand deux ou trois sont réunis en mon nom, je suis là au milieu d'eux. Qu'est-ce qui se passe quand il y a 100 000 personnes qui prient ensemble, ou plus, peut-être? Oui. Je pense que ça peut transformer la France.
1: Ça va être un grand moment, hein, cette veillée de prière, le 24 septembre prochain, dans un lieu, ce sera au cœur de Paris. On aura bientôt toutes les informations, Victor, le catho de service. Évidemment, on va parler de tout ce que vous faites sur les réseaux sociaux. Il y aura un mot d'ordre dans cette veillée, ce sera évidemment la prière. La prière comme moyen de rassembler vos communautés respectives, puisque vous formez des formes de communautés grâce à vos abonnés et tout ça, mais la prière sera vraiment au cœur de tout ça.
4: C'est le but, c'est prier, effectivement. On n'est pas là pour parler de nous, on n'est pas là pour organiser un énième spectacle. C'est vraiment une soirée de prière recentrée vraiment sur ce qui compte profondément. Le pape vient en tant que pape, donc on s'imagine une énorme star, et puis voilà, on veut voir la star. Et en même temps, ce que le pape dit, ça a pour but aussi Jésus, la vie intérieure, la relation avec Dieu, et c'est sur quoi on aimerait recentrer aussi.
1: Parce que la rockstar, Léon XIV, il arrivera le lendemain à Paris, puisque la veillée aura lieu le 24. Alors ce qui est intéressant, c'est que vous allez réunir des catholiques qui ont des sensibilités très différentes. Parce que, autant, voilà, si on vous suit sur le cateau de service, vos comptes Insta et YouTube, ce ne sera pas le même public que ceux qui vont suivre, par exemple, Paul-Adrien d'Ardemar ou Amen Media.
4: C'est vrai, et c'est peut-être aussi la richesse dans cette diversité de l'Église. Ben, c'est ça, la diversité de l'Église, il y en a pour tous les goûts, pour toutes les sensibilités. Et ce qui est beau, c'est qu'en fait, ce qui nous rassemble finalement, c'est ce vers quoi chacun essaye de mener aussi. On ne fait que transmettre la foi qu'on a reçue par amour de Jésus et par amour de l'Église. Et finalement, c'est ce qui touche tous les gens qui vont être rassemblés. Peu importe s'ils écoutent un tel ou un tel, finalement, une nouvelle fois, on n'est pas là pour parler de nous. Même sur les réseaux, on parle pas tant de nous. Le but, c'est vraiment Jésus, la foi chrétienne.
1: Comment vous accueillez cette venue du pape Léon XIV, à titre personnel peut-être, Victor?
4: J'ai hâte de voir personnellement ce que ça va donner, parce que, une nouvelle fois, j'ai cet exemple de Jean-Paul II. Moi, je suis d'une famille polonaise, franco-polonaise, et donc forcément j'ai grandi en entendant parler de Jean-Paul II. Évidemment, il y a d'autres papes depuis. Oui. Benoît XVI était venu en France, il me semble, en 2008, si je ne me trompe pas. Mais j'ai grandi avec cette idée de Jean-Paul II, et puis le grand saint qu'il est, le voyage qu'il avait fait en France, et puis une nouvelle fois toute cette génération Jean-Paul II qui a suivi. Et donc j'attends un peu cette venue du pape Léon comme quelque chose qui redonne quelque chose de nouveau, en fait. En France, je vois qu'il y a les cinq sujets, les cinq grandes thématiques qu'il va aborder, c'est sur des sujets qui sont parfois brûlants aussi en France. J'ai hâte de voir la parole qu'il va donner, en fait. Qu'est-ce qu'il veut délivrer comme message à la France? Pourquoi la France? Pourquoi être venu ici, maintenant? Qu'est-ce qu'il veut dire? Et surtout, comment est-ce qu'on va accueillir ça?
1: Qu'est-ce que vous attendez de lui, alors, Victor? Un sujet particulier que vous aimeriez entendre?
4: Peut-être les jeunes.
1: Oui.
4: Savoir comment est-ce qu'il va, quelle nouvelle parole est-ce qu'il pourra donner sur tous les sujets bioéthiques, comment est-ce qu'il se place en tant que pape qui vient en France. Il y aura la visite des chefs d'État, évidemment on connaît la parole de l'Église là-dessus, mais comment est-ce que le pape Léon va le dire en arrivant en France, et est-ce qu'il va aborder les baptêmes qui triplent ou quadruplent depuis 10 ans en France, les baptêmes d'adultes et d'adolescents? J'imagine que oui.
1: Les catéchumènes.
4: Les catéchumènes, exactement. Qu'est-ce qu'il va en dire? En fait, le sujet, c'est vraiment qu'est-ce qu'il va dire de ça? Quelle nouvelle parole est-ce que le pape peut dire? Déjà, ce qui compte, c'est la nouvelle parole. Et en plus, c'est le pape qui le dit. Qu'est-ce qu'il peut dire? Comment il peut le dire? Et je pense que ça peut alimenter et nourrir beaucoup de choses.
1: Nous sommes avec Victor Dubois de Montrénaud, que vous connaissez certainement sous le pseudo du cateau de service sur Instagram et YouTube. Vous avez la parole pour venir, pourquoi pas, discuter avec Victor directement à l'antenne, ou pour venir poser toutes vos questions et nous dire un peu ce que vous attendez à la fois de l'avenue du pape et puis notamment de cette veillée. Peut-être que vous avez envie d'y participer. Appelez-nous au 01 56 56 44 44. 01 56 56 44 44. Alors c'est vrai, Victor, qu'on parle d'une église assez fracturée, en tout cas avec des mouvements assez différents. Est-ce que cette veillée que vous allez organiser entre influenceurs le 24 septembre sera aussi une manière de répondre à ces divisions?
4: Le tout, c'est évidemment de créer l'unité et de rassembler autour de ce qui compte.
1: L'unité dans la diversité.
4: Oui, c'est ça, l'unité de l'Église, tout simplement. L'Église est une, même si elle est composée de plein de gens très différents. Et l'Église est une parce que Jésus, c'est un Dieu unique qui crée une seule Église. Et il a voulu cette unité, il a prié pour que tout soit un. Et je pense qu'on a cette unité-là dans la foi. je pense que malgré toutes les diversités, toutes les formes de division qu'on peut voir, parfois même malheureusement au sein de l'Église, c'est finalement une manière de chercher ce que Jésus a voulu et ce qu'il a dit. Et c'est ce vers quoi on essaye de mener aussi là, lors de cette veillée, c'est-à-dire uniquement l'amour de Jésus, l'amour de l'Église, et prier pour cette venue du pape.
1: Comment va-t-elle se dérouler, cette veillée ? Est-ce que vous avez déjà prévu le programme ?
4: Alors, je ne suis pas l'organisateur, je suis simplement un participant. Mais ce qu'on m'en a dit, comment on m'a présenté cette veillée, ce qui m'a donné aussi envie d'y venir, c'est qu'il y aura différents intervenants qui vont chacun parler des différentes thématiques que le pape va aborder. Mais au-delà des interventions, ce sera vraiment centré sur la prière. Donc le tout, ce sera de prier pour chacun de ces sujets autour du pape. Donc voilà, différentes personnes, des gens des réseaux sociaux que vous avez cités tout à l'heure, qui vont venir et prendre la parole quelques minutes, encourager à prier. Du moins, c'est comme ça que j'ai compris la chose, mais je vais être surpris autant que vous, autant que les participants. Et voilà, le tout est vraiment juste de prier.
1: Ouais. De prier avec des chants, des textes.
4: Ce sera la surprise, j'imagine. Moi-même, je ne sais rien. Une nouvelle fois, je suis simple participant. Ouais. L'idée me plaît comme elle a plu à toutes les personnes qui se sont inscrites. Il y a déjà énormément d'inscrits. Je ne sais pas le nombre exact, mais je sais que ça se remplit très très vite. Et on ne sait pas exactement comment ça se passe. C'est une veillée de prière. Ceux qui connaissent les veillées de prière savent à quoi s'y attendre. Ceux qui ne connaissent pas les veillées de prière savent que ça peut être chouette dans tous les cas. On va se voir, on va prier ensemble, on va pouvoir se croiser, discuter peut-être après ça ou avant ça.
1: Une soirée qui sera retransmise, vous l'avez dit, sur vos réseaux, qui sera certainement filmée d'ailleurs.
4: Oui, bien sûr, pour retransmettre.
1: Et oui. Comment on trouve l'équilibre, d'après vous, entre l'utilisation des réseaux sociaux pour rassembler et inviter les gens aussi à sortir des réseaux? C'est tout le paradoxe.
4: Et oui, c'est un grand paradoxe. Le tout, c'est, je pense, garder bien clair en tête pourquoi est-ce qu'on fait ça, pourquoi est-ce qu'on est présent sur les réseaux. Et la première chose à garder bien à l'esprit, il me semble, c'est de se protéger soi-même. C'est-à-dire que les réseaux, ça fonctionne très bien, l'algorithme fonctionne très bien. C'est des entreprises, ils ne font pas dans la philanthropie. Leur but, c'est de gagner de l'argent par notre attention. Et donc forcément, leur but, c'est qu'on reste le plus longtemps dessus. Maintenant, une fois qu'on sait ça, peut-être qu'on peut... y aller avec, en se préparant, en mettant des filtres, peut-être, et surtout en gardant la prière et une vie missionnaire à l'extérieur. Et que cette vie missionnaire de l'extérieur déborde, en quelque sorte, au point d'aller aussi sur les réseaux sociaux. Que ce qu'on fait sur les réseaux soit un débordement du cœur, pas le principal. Et que, finalement, on garde aussi dans chacun des postes que ce vers quoi on essaye de mener les gens, tout comme ce vers quoi on essaye de tendre nous-mêmes, c'est quelque chose, une relation vivante avec Dieu, avec l'Église de l'extérieur. Maintenant, ce n'est pas pour diaboliser non plus les réseaux sociaux, il y a des choses très très bien qui se passent.
1: Oui.
4: Et à un moment donné, j'ai été un peu dégoûté de TikTok, pour être honnête. C'est là où il y a le plus de monde sur TikTok, le plus d'abonnés, donc j'étais marqué par ça. Les gens sont friands de la foi chrétienne et d'avoir plus d'informations là-dessus. Et pourtant, je ne voulais pas alimenter la machine une nouvelle fois en publiant des choses qui feraient rester les gens sur les réseaux sociaux. Donc j'ai fait une pause. Et puis au bout d'un moment, de quelques mois, j'ai vu qu'il y avait des gourous, des chamans, des sorciers, des sorcières.
1: De tout, sur TikTok.
4: Et qui s'assumaient complètement, qui avaient des dizaines ou des centaines de milliers d'abonnés. Et je me suis dit, mais si nous, chrétiens, on n'y va pas, en fait... il y aura d'autres choses. Les gens cherchent, ils ont une recherche spirituelle, ils ont des questions existentielles, et si nous, on ne donne pas la vérité, si on ne donne pas la parole chrétienne, le Christ, en fait, les gens entendront d'autres choses. Alors, il faut y aller en se protégeant, avec des filtres, être bien accompagné, entouré, avec un perspire, avec plein de choses comme ça, et on peut faire des belles choses.
1: Vous avez 300 000 abonnés, je crois, sur TikTok.
4: Oui, à peu près.
1: 5 millions de likes, comme on dit. C'est la plateforme, c'est ça qui est intéressant, parce que Instagram, vous avez 161 000 followers, alors que vous publiez le même contenu que sur TikTok.
4: Oui, c'est ça, à peu de choses près.
1: YouTube, c'est encore différent, et vous avez 100 000 abonnés sur YouTube. Le cateau de service, je rappelle, Victor Dubois de Moreno. TikTok, c'est vraiment le réseau des jeunes.
4: C'est pour vous. En tout cas, ça a commencé, ça a attiré beaucoup de jeunes. J'ai l'impression que c'est aussi le réseau des gens qui recommencent dans la foi, peut-être. Des gens qui ont...
1: Des recommençants.
4: Des recommençants, Ou alors ceux qui n'ont jamais vraiment été élevés dans la foi. C'est-à-dire que TikTok a eu comme un effet de mode il y a quelques années. Et c'était vraiment le nouveau réseau social. Il y avait pas la foi.
1: À partir
4: dessus,
1: de 2020-2021.
4: Voilà, et, enfin, il y avait des même. Il me semble juste avant ça, ou à peu près cette période, il y avait voilà, plein de danses, plein de modes, des trends, comme on dit, qui naissaient dessus.
1: Des tendances,
4: exactement.
1: Je traduis, hein.
4: Et quand on a commencé à parler de Jésus sur ces réseaux-là, tous ces gens qui étaient là, qui avaient grandi loin de la foi, qui étaient intéressés par plein de choses sauf par la foi, évidemment, se posent des questions existentielles, comme vous et moi, on a tous des recherches spirituelles. Ça a été l'occasion justement d'approfondir et de poser leurs questions. Et donc, ce que je vois sur les réseaux sociaux, c'est que, en commentaire, on dirait, en tout cas, qu'il y a le plus de gens qui n'ont jamais été, qui n'ont jamais baigné dans la foi et qui n'ont pas du tout même les bases. Ce qui nous semble évident, comment faire un signe de croix, est-ce qu'on a le droit de rentrer dans une église quand on n'est pas baptisé? Réponse est oui, évidemment. Des questions très simples et parfois les gens ne savent pas. Et c'est d'autant plus beau. D'autant plus passionnant qu'en fait on voit qu'il y a, il y a tout à donner et c'est très beau de voir le cheminement de certaines personnes dans la foi après qui se convertissent, qui demandent le baptême, qui approfondissent les choses. C'est vraiment magnifique.
1: Victor Duane Moreno, vous avez la vingtaine, hein, c'est pas...
4: J'ai 26 ans.
1: Voilà, 26 ans exactement. Je voulais pas révéler votre âge parce que parfois...
4: tout va bien, c'est pas secret.
1: Mais est-ce que vous considérez que vous parlez aux jeunes dans vos vidéos?
4: Je considère que
1: vous êtes jeune.
4: Je suis jeune, donc évidemment quand je parle de quelque chose, je parle avec mes mots de jeune, avec mon état d'esprit de jeune, avec le ton là. Donc manifestement, ça attire des jeunes. La moyenne d'âge, c'est la mienne, quoi, à peu près 25 ans sur les réseaux. TikTok un peu plus jeune, une nouvelle fois. YouTube peut-être un peu plus âgé, parce que ça attire globalement tout le monde. Mais en fait, oui, je me dis que je parle simplement de Jésus, de ce qui moi me semble intéressant. Et ce qui me passionne dans la foi, j'aime bien l'apologétique, j'aime bien les arguments pour la foi, les raisons de croire. C'est ce côté rationnel de la foi qui m'a fait rester catholique, vraiment, avec en même temps plein de petits indices sensibles de Dieu derrière. Mais ce côté rationnel me plaît beaucoup, je trouve ça passionnant, et donc c'est ce que j'essaye de donner sur les réseaux. Et donc, il me semble que ça attire les gens de mon âge aussi, les gens que ça intéresse.
1: Le cateau de service est avec nous jusqu'à 11h30 sur RCF Notre-Dame, dans La Voix est libre, avec vos appels au 01 56 56 44 44.
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1: Victor Dubois de Moreno, hein, c'est votre vrai nom, hein, le cateau de service.
4: Un grand nom,
1: Arrange. Exactement. Est-ce que vous avez été approché? Votre nom?
4: Je l'aime bien.
1: Ah bah tant mieux. Tant mieux. Et le cateau de service, ça vient d'où d'ailleurs?
4: Le cateau de service, ça vient d'un groupe d'amis au lycée qui m'a surnommé comme ça. On était en soirée, en rond, on était 6

0: connaissais pas encore cette expression-là, le cadeau de service. Et puis ouais. quand j'ai su ce que ça voulait dire, je me suis dit, ah mais si c'est comme ça que mes amis me voient, vraiment le cadeau qui parle de Dieu, bah, c'est peut-être qu'il y a un truc. Et donc au début, j'étais un peu gêné parce que je savais pas exactement où me mettre. J'étais pas sûr de vouloir avoir cette étiquette.
1: Ouais.
0: Et en fait, très vite,
1: ça vous voit bien.
0: Je me suis dit, bah, en fait, dès que je l'ai accepté, c'est devenu une fierté et une grande joie. C'est que depuis que j'ai vraiment, j'ai pris conscience de, oui, Dieu vient dans mes conversations, je fais pas exprès, mais je parle de Dieu, et les gens, ça les intéresse, vu qu'ils continuent de me poser des questions, je trouve ça fou, pourquoi, mais enfin, c'est comme ça, et quand j'ai accepté cette image-là d'être le cadeau de service, en fait, ça a donné les conversations les plus ouais. passionnantes avec les gens, on entrait en profondeur, et puis là, on voit des fruits extraordinaires, vraiment des conversions... des gens qui commencent à pleurer de joie parce qu'ils voient le sens de leur vie, des gens qui disent « mais j'avais jamais vu la foi comme ça, j'avais jamais vu l'Église comme ça ». Et là, c'est d'autant plus beau, quand on, évidemment, on ne fait pas ça pour voir les fruits, mais quand on en voit, ça nous encourage nous-mêmes dans la foi, c'est vraiment magnifique.
1: Est-ce que le cadeau de service, justement, Victor, a été approché par le diocèse de Paris, en tout cas l'organisation de la venue du pape, pour rencontrer le pape ?
0: Pour rencontrer le pape ? Non, on ne m'a pas proposé de rencontrer le pape.
1: Ouais.
0: Je sais juste qu'il y a énormément d'organisateurs, de, ouais. de gens différents. On est globalement en contact de près ou de loin avec plein de gens différents. Non, je dirais pas que j'ai un contact rapproché avec telle ou telle personne.
1: Vous aimeriez pouvoir rencontrer le 14
0: ouais. Évidemment, ah, ça serait trop bien.
1: Mais pour ouais. dire quoi ? Est-ce que ce serait pour échanger sur justement cette casquette d'influenceur, de créateur de contenu que vous avez, ou ce serait pour parler des jeunes ou autre ?
0: Mais plein de choses différentes. En fait, j'ai été touché par le jubilé des influenceurs, le pape qui a voulu rassembler les influenceurs du monde entier. Il me semble qu'on était 1100 à Rome en été dernier.
1: Ouais.
0: Et c'était assez beau, en fait, de voir que l'Église, en tant qu'institution officiellement, reconnaît qu'il y a des missionnaires numériques, comme elle l'appelle, et que c'est vraiment quelque chose qui est reconnu. Alors que parfois, on a l'impression que, voilà, on est encore... voilà, des gens éparpillés qui font quelque chose sur leur temps libre et voilà, qui s'amusent, qui font joujou avec les réseaux sociaux. Et en fait, l'Église, en tant qu'institution, officiellement, reconnaît qu'il y a là quelque chose de beau qui se passe dans la transmission de la foi. Et ça pourrait être intéressant de parler de ça, ou sinon de faire un truc vraiment commun sur les réseaux sociaux, un jeu avec le pape, tu préfères, quelque chose comme ça, ça serait drôle.
1: On a Luciano qui aimerait discuter avec vous, Victor, le cadeau de service au 01 56 56 44 44. Bonjour Luciano.
2: Bonjour Victor, bonjour à toute l'équipe. Bah, écoutez, moi j'étais en train d'écouter, j'étais en train de faire de la cuisine.
1: Ah bah, très bien.
2: J'ai écouté un peu RCF Notre-Dame, et je voulais tout simplement encourager Victor et le remercier pour tout ce qu'il fait. Moi je suis je ne sais pas si on peut dire encore jeune, mais je suis un trentenaire.
3: Moi aussi, vous êtes jeune, alors. Tout va bien.
2: Non, ça va, alors vous me rassurez. et c'est vrai que ça fait toujours du bien, et je suis assez d'accord avec ce que tu disais, Victor. Il faut être là où il n'y a personne, et il faut annoncer la parole de Dieu partout. Et je trouve que même si parfois ça peut interpeller, c'est-à-dire, mais qu'est-ce qu'on fait sur TikTok, qu'est-ce qu'on fait Eh bien, voilà, je voulais juste ce matin... vous encourager à continuer cette mission-là, parce qu'elle est, elle est hyper importante. Et puis, on voit les fruits aussi. On voit les fruits, on voit les conversions, on voit... Enfin, moi, dans ma paroisse, par exemple, il y a eu 5 catéchumènes, et dont 3 qui ont rencontré le Christ par les réseaux sociaux. Donc, c'est vraiment... Il y a l'Esprit Saint souffle, quoi. Donc, ça, c'est beau.
1: Merci, Luciano,
0: pour votre encouragement. Merci. Gloire à Dieu. Voilà. Merci.
1: Et Luciano, qu'est-ce que vous cuisinez, d'ailleurs ?
2: Je me permets. Qu'est-ce que je cuisine ? Eh bien, écoutez, j'essaie de faire la cuisine pour le reste de la semaine. Donc là, il y a une quiche, des lardons, des poivrons.
1: Voilà, ça va me donner faim.
2: On essaye de cuisiner bien pour avoir un corps sain.
1: Eh bien, écoutez, bonne cuisine en nous écoutant sur RCF Notre-Dame. Luciano, merci beaucoup pour votre appel. Ce qui est très marrant, Victor Dubois de Moreno, le cadeau de service, c'est que Luciano vous a tutoyé. Alors nous, on a quasiment le même âge, on pourrait se tutoyer, mais comme on est à l'antenne, on se vous voit, mais tout de suite, y a un rapport très proche, je trouve.
0: Moi, personnellement, je préfère même qu'on me tutoie, je trouve effectivement, en même temps, je me dis, mais si on est vraiment frères et sœurs en Christ, est-ce qu'on vous voit, nos frères et sœurs? Et je trouve ça beau, en fait, même cette proximité qu'il y a. Après, ça dépend, parce que parfois, cette proximité, elle peut être un peu factice,

0: dans la mesure où on a l'impression que une personne qui parle sur les réseaux sociaux, on la voit tous les jours, en fait, on la connaît par cœur. Pas du tout, parce qu'elle ne parle pas d'elle, mais on la voit tous les jours, donc on a l'impression d'en être proche. Là, ça peut...
1: Il y a une proximité.
0: Voilà, parfois, ça peut un peu prêter à confusion, mais en fait, c'est rare. Mmh. Et moi, je me dis, je suis jeune, je parle de Jésus, vraiment, on est entre nous, quoi. Ouais. Je vois ça comme ça. Donc, je ne suis pas surpris d'être tutoyé, bien au contraire, et puis même moi-même, j'ai le tutoiement facile. Donc, je ne suis pas choqué.
1: Vous vous considérez comme influenceur ou créateur de contenu, ou les deux en même temps ?
0: J'essaye de dire ce que l'Église dit, c'est-à-dire missionnaire numérique. J'essaye de parler de Jésus.
1: Ah oui, bah c'est encore un autre terme.
0: Un autre terme. Mais c'est vrai qu'habituellement, on dit, oui, influenceur ou créateur de contenu. Quand on dit influenceur, on s'imagine des gens qui vendent des choses à Dubaï. C'est pas moi.
1: Non.
0: Quand on dit créateur de contenu, on pense peut-être à Squeezie. C'est pas moi non plus. Et pourtant, je crée du contenu sur les réseaux sociaux. Donc, de fait, je suis peut-être créateur de contenu. En même temps, j'essaye d'influencer les gens à croire en Dieu, quand même. Enfin, c'est le but de la mission. Et donc, en un sens, peut-être que je suis influenceur aussi. Honnêtement, je sais pas moi-même, donc j'accepte le terme qu'on utilise.
1: Mais parce que avec ce terme d'influenceur ou de créateur de contenu, on peut aussi penser à des personnes qui sont beaucoup plus suivies que vous. Hein.
0: Oui.
1: Alors, il n'y a pas à se comparer. Je pense à Léna Situation, que vos enfants ou petits-enfants connaissent certainement et qui regardent les vlogs d'août de Léna Situation, mais qui souvent, quand même, à mauvaise presse, pour des sujets vraiment divers et variés. Et d'ailleurs, il y a eu une tendance, maintenant il y a quelque chose qui est un peu plus encadré, mais à encadrer beaucoup plus l'influence.
0: Mm-hmm.
1: Vous êtes d'accord avec ça ? Même dans le milieu catholique et chez les influenceurs catholiques, il y a un besoin quand même d'encadrer un peu ce qui se dit parfois.
0: Il y a un besoin d'encadrer les choses dans le sens où, je parlais de ce que je connais, c'est-à-dire...
1: Oui, tout à fait.
0: La foi sur les réseaux sociaux, peut-être que le besoin d'encadrer, ce serait de pouvoir être sûr que ce que dit la personne, c'est vérifié et que c'est vraiment l'enseignement de l'Église, que c'est pas des bêtises.
1: Ouais.
0: Parce que parfois, je vois que parmi les gens qui me contactent, ça se sent, ça se voit, peu importe ce que je vais lui dire, cette personne va me croire. Et donc, forcément, j'imagine qu'il y a beaucoup de gens qui sentent un peu cette même responsabilité-là. Et le tout, c'est justement de sentir qu'on a la responsabilité aussi de se former pour dire ce qu'enseigne vraiment l'Église. Et donc la question, ce serait, oui, on peut cadrer les choses, comment faire ça exactement, en pratique, et comment est-ce que c'est faisable, je me pose la question aussi. Donc, je pense que le tout est simplement de continuer d'encourager les gens à vraiment se former, en même temps, si on parle publiquement de la foi, évidemment, on n'est pas obligé d'être un grand théologien pour témoigner de la foi, le pape François le disait, le répétait très souvent, peu importe le niveau d'avancement de chacun dans la foi, tout le monde est un témoin du Christ et tout le monde doit participer à la mission, ne serait-ce qu'en témoignant de ce que la foi change dans notre vie. Donc pour ça, évidemment, il n'y a pas besoin d'être un grand théologien pour dire ce que Dieu fait. En revanche, quand on parle publiquement et qu'on enseigne, dans une certaine mesure, les choses, là, je pense qu'on a le devoir de se former.
1: Victor est avec nous, Victor Dubois de Montréal, le cateau de service encore pendant quelques minutes. Je vous garde encore, Victor.
0: Plaisir.
1: Et est-ce que c'est votre métier ?
0: C'est mon métier.
1: Vous en vivez ?
0: Depuis 3 ans, oui.
1: Ouais, à 100%.
0: Par la Providence, exactement. Ouais. En fait, il y a différentes sources de revenus qui se complètent. Il y a les vues des réseaux sociaux, il y a des partenariats de temps en temps avec des catholiques qui ont un budget pour la communication de telle ou telle chose, et puis moi, je participe à cette communication. Sinon, des livres que j'écris, des interventions ici et là, les dons en fait, il y a beaucoup de dons aussi qui aident sur l'aspect technique, et vraiment ça me responsabilise d'autant plus, et je suis d'autant plus reconnaissant envers les personnes qui veulent soutenir la chaîne comme ça aussi. Donc ça aide beaucoup. Et c'est différentes
1: différents canaux finalement.
0: C'est ça qui permettent juste d'alimenter cette mission et de continuer.
1: Donc vous gardez la tête sur les épaules.
0: J'espère que je l'ai toujours sur les épaules.
1: Oui, vous l'aviez.
0: Sinon j'ai des gens qui m'entourent.
1: Encore la porte, donc c'est bon.
0: Ah bah super.
1: mais c'est quelque chose qui quand même vous travaille, de vous dire que vous n'avez pas un métier normal. Pardonnez-moi.
0: C'est non, mais bien sûr, il n'est pas normal.
1: Mais c'est une chance aussi, peut-être. Moi, vous considérez ça comme... Alors, vous avez dit la Providence, mais c'est une forme de chance aussi.
0: Je me sens vraiment privilégié. À mes yeux, c'est un métier sur mesure. C'est vraiment ce que j'aime faire, par-dessus tout, la manière avec laquelle j'aime le faire. Je vois que c'est utile au monde. Je vois que ça a des résultats qui sont positifs. Je vois que moi-même, ça me fait grandir dans la foi, humainement, dans mes relations. C'est à mes yeux, c'est vraiment un truc extraordinaire. Je ne sais pas si je ferai ça toute ma vie. Probablement que voilà, Dieu ouvre des portes, il en ferme certaines. J'essaie de suivre là où il guide et peut-être qu'il prépare autre chose. J'en sais rien. En tout cas, pour le moment, je me sens bien à ma place.
1: Est-ce qu'on aura les vlogs de septembre du 14 service?
0: Qui sait? Il y aura des vidéos, il y aura beaucoup de vidéos en septembre, oui.
1: Ouais, bah pour la venue du pape, évidemment. En tout cas, on vous retrouvera, ça c'est sûr, le 24 septembre pour cette veillée des influenceurs catho, dans un lieu qui va être annoncé très prochainement. Alors, je crois qu'il y a eu des annonces déjà, mais en tout cas, tout va se confirmer à partir de demain, normalement.
0: Ce sera sur nos chaînes.
1: Ce sera sur nos chaînes. Et puis sur RCF Notre-Dame, évidemment, on relaiera tout ça. Merci beaucoup, Victor Duane Moreno. C'était un plaisir de discuter avec
0: vous. Merci à vous, mais oui, un plaisir, vraiment.
1: Le cateau de service. Et dans un instant, sur RCF Notre-Dame, et Dieu dans tout ça, avec Marie-Ange de Montesquieu et son invité. À tout de suite.
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2: Il est 11h30 sur RCF Notre-Dame. Bonjour Marie-Ange de Montesquieu.
3: Bonjour Melchior.
2: Ce matin, vous recevez encore une fois une guerrière, une sorte de Jeanne d'Arc du 21e siècle, qui a embrassé le pouvoir dans un monde de brutes sans foi ni loi, jusqu'au jour où le bon Dieu la retourne comme une crêpe.
3: Et oui, visiblement Melchior, Dieu a visiblement beaucoup plus d'humour qu'on veut bien le croire, la preuve avec Alexia Borg. Alors, il faut d'abord savoir qu'Alexia a présenté plusieurs émissions sur BFM Business, maintenant c'est le Figaro Télé. Elle est coach, elle est aussi entrepreneur et elle a décidé de s'attaquer à la solitude. La solitude qui est, dit-elle, consubstantielle au pouvoir, mais pas seulement. La solitude, tantôt vue comme une alliée, tantôt comme un connard. C'est d'ailleurs le titre du livre qu'elle a publié récemment, La solitude est un connard, paru chez Jouvence. Bonjour Alexia Borg.
4: Bonjour Marie-Ange, merci pour cette superbe intro.
3: Ah bah écoutez, je vous savais que je suis très intimidée, je suis un petit peu dans mes petits souliers cette semaine, au cas où les auditeurs ne l'auraient pas remarqué, puisque c'est quand même une bébé émission, oui. le début de cette aventure et Dieu dans tout ça, point d'interrogation. Et justement, vous dites que le pouvoir est un fardeau lourd, Alexia Borg, le pouvoir est un fardeau lourd qui n'est pas très cato-compatible de prime abord. Le pouvoir, finalement, et la foi, pour commencer, pourquoi pas cette émission et Dieu dans tout ça.
4: Waouh, on commence tout de suite par un sujet extrêmement lourd et à la fois passionnant pour les chrétiens et même les non-chrétiens. C'est-à-dire que le pouvoir, effectivement, je pense que ça met en exergue ce que nous sommes intrinsèquement, vraiment au plus profond de notre être, au plus profond de notre âme, un peu comme l'argent. Il amplifie ce qu'on est déjà. Alors pour certaines personnes, elles peuvent peut-être un peu perdre la tête hein, avec le pouvoir, l'argent, mais je pense que pour la plupart, ça amplifie notre âme et qui nous sommes vraiment, est-ce que nous avons ou pas à donner au monde.
3: Oui, c'est curieux parce que c'est une phrase, d'ailleurs, je voulais soumettre à votre réflexion. Vous dites, le pouvoir, enfin, comme l'a dit Will Smith, hein, écrivez-vous, le pouvoir et l'argent ne changent pas une personne, ils amplifient qui elle est déjà.
4: Oui, je suis très d'accord avec cette...
3: Qu'est-ce que ça veut dire exactement, cette phrase?
4: Eh bien, c'est...
3: Amplifie quoi? Les mauvais penchants, c'est ça?
4: Si on a des mauvais penchants, elle va les amplifier. Si on a une âme plutôt généreuse, elle va l'amplifier aussi. Si on est une personne extrêmement fidèle, on va être amplifié par ce pouvoir et l'argent est aussi une forme de pouvoir. Donc tout va être amplifié. Donc c'est pour ça que j'invite tout le monde. Et il ne faut pas, alors pour ceux qui ont de l'ambition surtout, hein, en premier j'ai envie de dire, mais tout le monde, on ne sait jamais de quoi est fait demain, on peut se retrouver au pouvoir aussi, à définir qui on est, parce que justement, si on ne sait pas qui on est, au niveau déjà de soi-même et vis-à-vis de Dieu, ouais. Eh bien justement, le pouvoir va nous dire qui on est. Et il vaut mieux que ce soit nous et Dieu, d'abord, à créer cette relation du coup avec Dieu et à savoir qui on est. Dans l'armée de Dieu, vous parlez de guerrière et de Jeanne d'Arc au début, mais on est tous un petit peu...
3: Vous m'inspirez,
4: mais c'est très bien.
3: Mais, je suis complètement à côté de la blague ou pas complètement?
4: Ah non, pas du tout.
3: En vous considérant un peu comme une forme de Jeanne d'Arc, vous êtes un peu un ovni en tout cas. Parce que dans le monde de l'audiovisuel, la production, on sait bien que tout est une affaire non seulement de pouvoir, mais aussi d'ambition, mais aussi écraser l'autre. On imagine tout cela, un petit peu le champ lexical du pouvoir, quoi, du narcissisme, de l'ego, donc contradictoire, de prime abord, avec une forme de foi et de simplicité et d'humilité, Alexia Borg, pardonnez-moi.
4: C'est vrai, et je pense que justement, parce qu'on a une foi inébranlable, parce qu'on a une relation forte avec Dieu, on tient le cap. Et oui.
3: Ouais, sauf que vous n'êtes pas une cato d'élevage.
4: Alors,
3: vous venez de loin.
4: Je reviens de loin, effectivement. J'avais évoqué justement dans d'autres médias, effectivement, mon rapport à Dieu. Au départ, ça a été un petit peu complexe avec une vie au Brésil, dans le spiritisme. Bon, je suis tombée dans adolescente hein, sans vraiment comprendre ce qui m'arrivait. Et puis, j'ai connu les églises évangéliques aussi, les protestantismes. Et j'arrive aujourd'hui plutôt à une pratique catholique, bien que œcuménique, parce que à partir du moment où on met le Christ au centre, je considère qu'on est dans la vérité.
3: La foi, vous êtes tombée dessus. Est-ce qu'on peut dire, comme l'a dit Melchior à l'instant, que la foi, le bon Dieu, vous a retourné comme une crêpe un beau jour?
4: Eh bien, écoutez, oui, c'est effectivement le cas, hein, puisque je suis rentrée dans cette église à l'âge de 14 ans. J'y croyais pas du tout. Je pensais que les chrétiens et les pratiquants...
3: Vous êtes rentrée comment, par hasard?
4: Non, c'était ma maman, à l'époque, ouais. Qui était convertie, qui s'est convertie, elle, à ce moment-là. Et déjà, bon, par les adolescents et les parents, on sait comment ça se passe, hein, par esprit de contradiction, déjà. J'étais pas très d'accord avec cette pratique et avec tout ce qu'elle pouvait me dire. Ouais. Mais alors, alors encore plus en me faisant rentrer dans une église où pour moi, voilà, c'était un peu
3: ringard,
4: c'est des charlatans, ça a pris dans tous les sens, en plus surtout pour voilà, les églises protestantes ou évangéliques, pour ceux qui les connaissent, c'est très dynamique. Donc bon, moi j'étais très sceptique à tout ça. Et puis au final, j'ai lancé un défi à Dieu. Ouais. J'ai lancé un défi à Jésus-Christ, très précisément, en disant, Jésus, moi je m'ennuie là, qu'est-ce que c'est que ce... Bon, si tu existes vraiment, parce que je croyais quand même au monde spirituel, mais si toi t'existes, et si tu me veux, moi, dans ton équipe, prouve-moi que je sers à quelque chose, que tu me vois, que je suis là, que j'existe. Et donc, à ce moment-là, ce qui se passe, c'est que dans le brouhaha de cette église, où tout le monde priait un petit peu à sa façon, debout, assis... Eh bien, il y a comme si le son de l'église qui s'estompait dans mon oreille, et je n'écoutais qu'une seule personne, au fond, à droite de l'église, qui pleurait, qui pleurait
3: de la
4: grosse larme, à chaudes larmes, vraiment. Et je ne sais pas ce qui se passe, je ne sais pas ce qui m'arrive, je me lève de ma place, je me mets debout, je marche auprès d'elle, et je lui sors la phrase « Ne vous inquiétez pas, il va revenir ». Et je ne sais pas pourquoi je dis ça. Par contre, je vois sa réaction. Et sa réaction, c'est qu'elle arrête de pleurer. Elle ouvre grand les yeux, une sorte de d'émerveillement, soulagement. Elle me dit, mais qu'est-ce que vous avez dit? Moi, je suis désolée, je ne sais pas ce qui m'a pris de venir vous voir. J'ai dit, ne vous inquiétez pas, il va revenir. Et elle était toute abasourdie, elle se rassoit. Moi, je me rassois, je me dis, mais qu'est-ce qui s'est passé? Là, le pasteur, à l'époque, il dit, venez, on va maintenant prier la paix dans le monde. Ça suffit, on va se faire un petit cercle pour prier pour la paix dans le monde. Moi, je me suis dit, qu'est-ce que c'est encore ces
3: bêtises ? Caricatural, quoi. Jésus revient.
4: Et c'est ça. Je dis, ok, si vous voulez, c'est très mignon. Et en fait, la dame, à un moment donné, avant qu'on commence tous à prier pour la paix dans le monde, elle me dit, attendez tous, vous connaissez tous mon histoire ici. J'ai demandé un signe aujourd'hui à Jésus-Christ pour que si mon mari allait revenir, parce qu'il est parti.
3: Ouais.
4: Qu'il y ait quelqu'un qui ne connaisse absolument pas mon histoire et qui me dise exactement la phrase « Ne t'inquiète pas, il va revenir ». Et c'est cette petite fille qui l'a fait aujourd'hui.
3: Ça vous a fait quoi ? Ça vous a fait peur ?
4: Là, j'ai été transpercée par une... Je ne sais même pas comment l'expliquer. Peut-être que ceux qui ont eu cette expérience avec le Christ ou l'Esprit-Saint le savent.
3: On en rêve tous, Alexis, à peur.
4: Non, mais il est réel et je pense qu'il faut juste s'approcher encore plus de lui.
3: Ouais.
4: J'ai été vraiment envahie par une sorte de paix qui me transformait. Des pieds à la tête. Et j'ai su qu'à ce moment-là, ma vie n'allait plus jamais être la même. J'ai su qu'il y avait, j'étais passée sur autre chose.
3: Ce fut le cas.
4: Et ce fut le cas, parce que depuis, je n'ai plus jamais douté de la foi. Je n'ai jamais... Moi, je n'ai jamais douté que Dieu existait.
3: D'accord.
4: Comme beaucoup le
3: même
4: disent.
3: Même petite.
4: Oui.
3: D'accord.
4: Non. Vraiment, je savais. Je savais, mais par contre... Je ne comprenais pas ces clans entre les religions, entre le christianisme.
3: Messe, les offices.
4: Je me disais que c'était un peu ennuyeux. Moi qui suis aussi d'origine portugaise, avec beaucoup de traditions.
3: De couleurs, de chaleur.
4: Mais finalement, j'y vois beaucoup de sens maintenant.
3: Oui.
4: Et je pense effectivement qu'avec le temps, Dieu donne des réponses en fonction de notre niveau de conscience, de là où on a envie d'aller le chercher. Si on ne va pas le chercher... il nous donne le niveau de connaissance qu'on demande.
3: C'est-à-dire qu'il ne va pas faire le travail à notre place.
4: Exactement.
3: Parce que c'est vrai que souvent, c'est intéressant ce que vous dites, Alexia Borg. Vous voyez, dans le milieu catho dont je viens, moi, catho d'élevage que je suis, je l'assume complètement, les auditeurs commencent à le savoir. Souvent, on dit que c'est une grâce. Oui, mais... Grâce, oui, mais ça ne suffit pas de dire ça, en fait. Il faut le vouloir, il faut travailler, il faut demander, il faut prier.
4: Ouais.
3: C'est ça,
4: oui.
3: Vous dites.
4: Il faut demander, il faut prier, et surtout, ne pas s'imaginer que Dieu est très loin, et comme si on envoyait une lettre à la poste. Moi, je sens beaucoup ça chez les cathos.
3: C'est vrai, vous avez raison.
4: Et comme si, on envoyait ça et en espérant que Dieu un
3: bouteille
4: jour...
3: Bouteille
4: à la mer. Alors que Dieu est tellement là. Là, pour vous dire, Marie-Ange, il est là avec nous, Il est là dans le studio. Il est là, Jésus est là. Quand deux ou trois personnes se réunissent en son nom, il est présent. Donc à chaque fois que vous êtes ici dans le studio et que vous parlez de Dieu, il est là. Donc il faut l'imaginer tout le temps proche.
3: Votre vie a changé, votre rapport, on va parler évidemment de votre livre « La solitude est un connard ». Votre rapport, comment peut-on dire, au matériel, au superflu, a-t-il changé, Alexia Borg, après avoir eu ce coup de foudre, si je puis dire, divin? Très sincèrement.
4: J'ai la chance, la bénédiction de ne jamais avoir été trop matérialiste. Donc ce n'est pas une lutte, ça n'a jamais été une lutte pour moi.
3: Pourtant, vous êtes une femme de pouvoir.
4: Et oui, et pourtant je n'aime pas les sacs Chanel ou je n'aime pas les bijoux. Là, j'ai mis juste ma petite bague du Christ parce que j'aime.
3: Vous êtes vêtue très sobrement.
4: Je suis toujours vêtue sobrement, je suis toujours en noir comme...
3: Sans bijoux, j'ai beaucoup plus de bijoux que vous.
4: Oui, et effectivement parce que... Bah, ça rappelle un petit peu les nonnes, les prêtres, qui sont vêtus de noir et qui sont très modestes. Bah, c'est un petit peu mon habit aussi. Mon habit de guerrière.
3: Oui, mais comment peut-on, si vous voulez, c'est une question que doivent se poser les auditeurs, c'est intriguant de... Parce qu'en général, on imagine, en tout cas, on projette sur les personnes, les personnalités qui ont du pouvoir, une vie qui va avec. Et vous, non. Alors, pas
4: non.
3: Tout à fait.
4: Non,
3: ça ne vous intéresse pas, l'argent, en fait. Ce n'est pas ça qui vous intéresse,
4: je
3: vraiment.
4: Je pense que l'argent doit être un moyen et jamais une fin. À partir du moment où on voit l'argent comme étant une fin, pour moi, c'est déjà faire un pacte avec l'ennemi, quelque part. Parce que c'est quoi le but, au final ?
3: C'est quoi le but ?
4: C'est quoi le but d'avoir de l'argent,
3: en fait ? Ah, mes bijoux, je ne vais pas les garder dans le cercueil, c'est sûr. Ah,
4: voilà, déjà, mais après, ça ne fait pas de vous quelqu'un de superficiel, Marie-Ange.
3: Ouais,
4: en fait, ce qu'il faut, au contraire, voilà. Non, non, il faut toujours avoir une sorte de modération par rapport à tout, je pense.
3: Alors, quand même, revenons à ce livre. On n'a pas beaucoup de temps. La solitude est un connard. Bien sûr que la solitude n'est pas en soi un concept, un connard en soi. C'est... Ce que vous dites dans ce livre, au fond, s'il fallait résumer, si j'ai bien compris, Alexia Barre, vous allez me reprendre si j'ai tort, c'est que c'est notre interprétation, c'est la mauvaise solitude, c'est la solitude malsaine,
4: subie,
3: qui est un connard, qui est presque l'œuvre du diable, au fond. Est-ce que c'est un peu ça ?
4: C'est exactement ça. C'est une personnification, le connard, hein, le personnage dans mon livre, c'est une personnification de la solitude subie. Autrement dit, c'est la version, le diable.
3: Qui est le mal du siècle.
4: Qui est le mal du siècle, hein. Oui. C'est quand même l'OMS qui a déclaré en 2023 qu'un quart de la population mondiale souffrait de solitude. 11 millions de Français souffrent de solitude, c'est des chiffres accablants.
3: 83%, si je me permets de vous citer, des 18-24 ans et 85% des 25-34 ans, les amis, déclarent se sentir seuls.
4: Ouais.
3: La mauvaise, se sentir seul, genre laissé pour... Enfin, le seul dans le mauvais sens du terme, quoi.
4: Exactement, hein. C'est-à-dire vraiment avec cette sensation d'isolement. Voilà, cette sensation d'isolement, parce que, attention, je dis bien sensation d'isolement.
3: Sensation.
4: Parce qu'on peut être entouré et se sentir quand même seul.
3: Ouais.
4: C'est ça aussi le mal de ce siècle. De la même façon pour les réseaux sociaux, on est connecté au monde entier, mais on peut se sentir seul aussi.
3: Voilà, c'est pour ça ce livre.
4: Pardon ?
3: C'est pour ça ce livre.
4: Et oui, c'est pour ça. C'est pour en fait expliquer. Moi, ce que j'avais envie de faire dans ce livre, c'était de démasquer un des démons, parce qu'on connaît beaucoup de démons, hein, c'est-à-dire voilà, l'avarice, la jalousie,
3: la luxure,
4: voilà, on connaît tout ça. Mais ce démon-là, il n'est pas très connu, et pourtant, c'est bien l'un des pires, parce que c'est celui qui apparaît, que c'est Satan lui-même, hein, quand Jésus est seul, 40 jours dans le désert.
3: C'est
4: là qu'il le tente. Et c'est exactement à ce moment-là, c'est dans cette solitude du Christ qu'apparaissent les pires tentations. Et c'est ce qui nous arrive à nous aussi. Et c'est pour ça que je voulais le démasquer. Pour dire, attention, quand vous êtes seul, vous avez le choix entre écouter le mal ou écouter autre chose, tenir bon, parce qu'à la fin des 40 jours, ben, Jésus accomplit sa mission.
3: Alors, sans être complètement parano et dans le complot, il y a une conspiration, comme disait Bernanos, c'est pas moi qui le dis, contre la vie intérieure, donc, et pour l'isolement. Vous croyez qu'il y a une affaire de... Comment on peut dire, de business de l'isolement pour nous inciter à dévier, c'est-à-dire à acheter, à consommer, etc. Il y a quelque chose de cet ordre-là que vous sentez dans l'air, où c'est vraiment une, comment peut-on dire, un penchant très humain, finalement.
4: Je pense qu'il y a un peu les deux. C'est-à-dire que l'un alimente l'autre, et ceux qui sont quand même, malgré tout, aux extrémités du pouvoir de notre attention, qui sont les grands de ce monde, hein, des réseaux sociaux, les grands patrons des réseaux sociaux, effectivement, ils ont compris l'algorithme et ce qu'il fallait faire pour garder notre attention. Maintenant, c'est qu'est-ce qu'on y met dans cette attention ? C'est OK, hein, d'avoir une attention un peu déviée, mais si c'est pour grandir, si c'est pour se rapprocher de sa spiritualité, pour devenir une meilleure personne, why not ? Pourquoi pas ? Mais sinon, il faut faire très attention. Parce que ça peut être un piège, oui.
3: Et en fait, vous déjouez les pièges, hein, dans ce livre.
4: C'est ça.
3: Après l'avoir décrite, puisque vous le précisez, vous donnez la définition des trois différentes solitudes. Solitude, loneliness et aloneness, qu'on soit bien clair.
4: Ouais. Hein, oui, parce que les anglophones, ils ont une richesse linguistique incroyable. Donc nous, on n'a qu'un seul mot pour parler de différentes solitudes, parce qu'il y en a qui vont dire « mais moi j'adore la solitude ».
3: Mais oui.
4: Bah oui, mais moi aussi.
3: Et moi aussi.
4: Mais c'est pas la même, c'est la solitude choisie, celle qu'on adore. Et donc les anglophones, effectivement, ils parlent de solitude pour dire, pour parler de solitude choisie, de loneliness pour solitude subie, et aloneness, c'est la neutre, voilà, celle qui ne procure aucune émotion particulière.
3: Ouais.
4: C'est quand même intéressant. Et maintenant, il y en a un quatrième qui n'est pas dans le livre, qui est sorti, oui, parce qu'ils continuent à innover, les anglophones.
3: Ouais.
4: C'est a loneliness, c'est-à-dire ce besoin de vouloir être seul alors qu'on ne le peut pas.
3: Alors ça, oui, alors vous savez que Christophe André, que nous avons reçu l'année dernière, disait à ce micro que la solitude, le silence allait devenir de plus en plus cher, oui. Écouter de plus en plus cher, dans tous les sens du terme. Okay, c'est dingue. Moi, j'arrive toujours pas à m'en remettre de... C'est vrai, cette... comment peut-on dire? Cette tendance, là. Oui. Et ces besoins, là. Donc,
4: c'est fou, ça va devenir un futur commerce. Vous vous rendez compte qu'on paye maintenant des retraites silencieuses, ouais. Des retraites pour faire un jeûne. On paye pour ne rien faire, pour ne pas consommer. Vous rendez compte où on en sommes arrivés. Et pourtant, c'est biblique, hein, tout ça. On nous demande de jeûner, on nous demande de nous retirer, ouais. Comme l'a fait Jésus.
3: Se
4: retirer tout le temps, dans le silence, dans la montagne, pour prier. Donc, ils nous ont appris déjà à faire ça à l'époque. Et aujourd'hui, on doit payer pour le faire. C'est dingue.
3: Est-ce que vous êtes prêts pour aller à confesse?
4: Ah, j'aimerais. Oui, allez, ben allons-y.
3: Si Dieu avait un compte Instagram, Alexia Borg, à quoi ressemblerait son dernier post?
4: Alors là, je pense que ce serait un reminder de aime le prochain comme tu t'aimes à toi-même et un rappel qu'il faut aussi s'aimer à soi-même. C'est important.
3: Ouais.
4: Voilà.
3: À quel moment avez-vous parlé à Dieu comme à un ami sans filtre, ou alors est-ce que c'est plutôt un père pour vous?
4: Alors c'est un peu les deux. D'accord. Et la dernière fois que je lui ai parlé, c'est pas plus tard qu'il y a 5 minutes, en lui demandant d'être présent avec nous pour cette émission.
3: Et d'arriver à l'heure,
4: ce qu'il a fait, ce qu'il m'a aidé à faire. C'était pas gagné avec le métro.
3: La chose la plus honteuse que vous ayez pensée pendant une messe, une prière, un culte, quel qu'il soit.
4: Oh là là, ne me demandez pas ça. C'est très délicat. C'est surtout par. C'est vrai que c'est surtout.
3: Acheté une robe chez Zara.
4: Alors,
3: pardonnez.
4: Non, ça va. Si c'est ça, non, ça va. Non, c'était peut-être des histoires de cœur qui me repassaient en tête, ouais. et j'étais pas présente. Voilà, j'étais pas vraiment présente et ouais, c'était peut-être ça.
3: J'allais vous demander ensuite, est-ce que vous scrollez ou pas à la messe? Moi, oui, ça m'arrive. Hein. Les amis, je le confesse. Je le confesse. Voilà. Confession pour confession, ce n'est pas drôle, Alexia, quand même. Faut quand même que je donne un peu du mien, quoi.
4: Oui.
3: J'y mette du mien.
4: Alors, oui, j'évite. Oh. Non, vraiment, j'évite.
3: Bravo.
4: Ouais, j'évite. C'est un moment, c'est qu'une heure par semaine, et j'essaye d'être très présente.
3: Je me tape sur la main.
4: Oui, après je vous conseille d'être tout devant.
3: C'est vrai que c'est plus
4: génial. Ça aide à être hyper attentif, parce que si vous êtes derrière ou au milieu, forcément, vous êtes dans le brouhaha de la messe, c'est pas idéal.
3: Bah justement, confesse ou pas confesse? Vous allez vous confesser ou pas,
4: ah oui,
3: de temps en temps?
4: Oui, alors d'ailleurs, c'est bien que vous me le rappeliez, mais oui. Alors j'ai mis du temps, j'ai mis du temps à accepter que c'était une bonne idée. J'étais une réfractaire.
3: Vous savez quoi? Vous êtes la première de la semaine.
4: Ah oui?
3: Ça se perd, cette tradition.
4: Ah, d'accord.
3: Vous êtes la première à vous confesser dans les invités de Dieu dans tout ça de la semaine, sur les 4. Premier.
4: Alors je conseille vraiment de le faire, parce qu'effectivement, j'ai vu à chaque fois un avant-après. Et c'est impressionnant. C'est impressionnant.
3: Qu'est-ce que ça vous fait de vous confesser?
4: Alors maintenant, alors avant, je pensais que c'est absurde de faire ça entre êtres humains. Je pensais que la parole de Dieu était suffisante. Maintenant, ce que je constate et ce que j'ai compris, c'est qu'en fait, je ne me confesse pas à un prêtre.
3: C'est quand même difficile, hein, de ça, justement. Ça, c'est ouais. Ça, vous pointez du doigt la chose la plus délicate à intégrer, je trouve, hein, quand on se confesse.
4: Bah, parce qu'en fait, ce n'est pas l'intention dans laquelle je vais me confesser. Ce n'est pas je vais dire au prêtre ce que j'ai fait pour qu'il me pardonne. C'est Seigneur, tu as mis ce système en place. Tu as mis ce dispositif en place. Alors je l'utilise pour revenir à toi pour dire quelque chose dont je ne suis pas fière. Et j'aimerais par ce biais, puisque ce dispositif existe, que tu me pardonnes et que tu me guides vers quelque chose de plus lumineux envers moi-même. Et il le fait, et ça se passe. Et je constate qu'il y a un poids énorme qui part après, et beaucoup de choses se débloquent bizarrement.
3: Ouais. Justement, si votre foi avait une bande-son, un titre qui figurerait à coup sûr, ce serait quoi?
4: Oh là là, ça demanderait trop de temps pour être à la radio, il y aurait trop de minutes de silence. Une bande-son... alors, moi j'aime beaucoup, alors ça n'a pas de parole, mais elle est très puissante, c'est la musique qui a été découverte dans... alors c'est pas le linceul, mais... de Marie au Mexique, je ne sais plus comment ça s'appelle déjà.
3: De Guadeloupe, non, c'est Guadeloupe, pas
4: celle-là. C'est ça. Je ne sais pas si vous...
3: C'est Maria de Guadeloupe.
4: Voilà,
3: la Vierge de Guadeloupe.
4: Vous savez que dans son manteau, on a découvert qu'il y avait une partition qui était dessinée. Et en fait, on a joué cette partition. Et moi, elle me transcende. Elle me... Voilà,
3: ça, et puis ça, ça vous rappelle le Brésil un petit peu.
4: Mais en fait, c'est de l'Amérique latine. C'est en fait peut-être écouté, un petit peu, effectivement, tout le parcours entre le moment de l'Amérique latine, effectivement, où j'ai renié la Vierge parce que les évangéliques et protestants ne considèrent pas la Vierge comme étant quelqu'un qu'on doit prier ou vers qui on doit se retourner. Et ça représente un petit peu mon parcours, et effectivement, pour en arriver au final à la femme la plus spirituelle qui existe, et j'espère peut-être faire y finir mes jours en lui ressemblant le plus possible.
3: Vous allez vous demander plus Vierge Marie ou plus... vous êtes dans la prière, vous priez plus la Vierge Marie ou plus le bon Dieu directement? Ou plus les anges gardiens, parce qu'on a eu beaucoup ça comme... cette semaine, comme réponse, c'était très étonnée. Il y a des personnes qui, de plus en plus, prient leurs anges gardiens.
4: Alors moi, ça dépend des situations.
3: D'accord.
4: Voilà. Mais c'est vrai que je vais plutôt être orientée sur Jésus-Christ. C'est le Christ lui-même. Et effectivement, parfois, ce qui est très drôle avec la Vierge, c'est que c'est elle qui tape à ma porte, souvent, qui dit « coucou ».
3: Voilà, comment elle fait?
4: Il y a des signes très récurrents qui viennent, notamment sur Lourdes, où je me sens appelée. D'ailleurs, j'y vais. Dès que je me sens appelée, j'y vais.
3: Et, vous êtes très lourde.
4: Voilà, moi,
3: non.
4: Alors, je suis pas lourde. J'essaie d'être de faire attention avec mon poids.
3: Ça va, je voyais pas. Ça vous allège en tout cas d'aller à Lourdes.
4: Ça, c'est marrant. Je réponds à l'appel. Disons que je suis aux ordres, moi, de Dieu. Donc, quand je sens qu'il m'appelle, que ce soit à Lourdes ou que ce soit à l'église, n'importe où, en fait, je réponds à l'appel, je réponds présente. Et j'écoute, et j'essaie d'être dans le silence.
3: L'enfer est-il sur terre ou après, ou n'existe-t-il pas?
4: Non, il est à la fois sur terre et après.
3: Sur terre, il se manifeste comment à vos yeux?
4: Il suffit de regarder l'actualité et de voir les atrocités avec les pédophiles, avec les féminicides. C'est d'une atrocité.
3: Vous avez même vécu vous-même dans un monde d'hommes, non? Un monde gouverné quand même avec. Enfin, c'est un peu bateau de dire ça, mais c'est vrai que plus on monte, plus il y a plus on monte dans les hiérarchies, sur les marches du pouvoir, plus il y a d'hommes.
4: Alors oui, mais très honnêtement, moi je n'ai jamais ressenti, toutes mes excuses pour les femmes qui n'ont pas eu la même expérience que moi, mais je n'ai jamais ressenti une sorte de mise à l'écart parce que j'étais une femme, ou au contraire parce que j'étais jeune, oui, le jeunisme, j'ai commencé très tôt à 19-20 ans à être entrepreneur, effectivement là, homme ou femme, peu importe, on me regardait comme une enfant, alors que je pensais avoir vraiment des choses, et je pense toujours que j'ai des choses intéressantes à dire, mais une fois arrivée plus tard, vers les 30 ans, j'ai jamais ressenti un problème d'être femme, au contraire, je pense que ça a été plutôt une force.
3: Parce que quand vous êtes entrée par une fenêtre,
4: oui,
3: si je comprends bien,
4: exactement,
3: dans l'univers médiatique, vous n'étiez pas du tout destinée,
4: non.
3: Vous avez fait une école de commerce, si je ne me trompe pas.
4: Oui, exactement.
3: Donc, vous étiez comme un cheveu sur la soupe ou pas au départ?
4: Oui, bien sûr. Oui, bien sûr. Surtout que j'avais lancé un podcast, que je n'ai plus, ils y sont encore, mais sur le développement personnel, pour comprendre un petit peu. Donc j'étais vraiment, effectivement, quand je suis arrivée à l'antenne, je sais très bien, sans vouloir accuser qui que ce soit, mais je n'ai pas du tout été bien accueillie par nos compères et les grands journalistes qui étaient à la régie et qui préparaient les émissions et qui étaient peut-être même à l'antenne très tôt le matin. C'était compliqué, bien sûr, et j'ai ressenti cette forme c'est un grand mot, dire harcèlement, mais une gorge de mépris. Mais même les autres le voyaient. Hein, j'avais une productrice très adorable, Julie Cohen, qui m'avait toujours soutenue et qui voyait très bien que c'était compliqué pour moi parce que différente, parce que pas journaliste de profession.
3: Mais c'est quoi votre truc? Vous avez quoi en plus que les autres? Vous êtes persévérante, vous êtes forte, vous avez une cura, vous êtes Jeanne d'Arc, vous êtes qui?
4: Peut-être qu'ils voyaient cette Jeanne d'Arc que vous voyez, vous, Marie-Ange, et que finalement, comme eux n'ont pas la même foi, ça dérangeait peut-être, je ne sais pas, il faudrait leur demander. En tout cas, oui, j'étais une extraterrestre et je n'ai pas forcément été bien accueillie. Ça m'a coûté très cher au niveau de ma santé mentale.
3: Et d'ailleurs, quand même.
4: Oui, très cher. Ouais. Je pense qu'ils ne s'en sont pas rendus compte, même si j'ai une fois exprimé une émotion très forte à leur égard pour dire que ça suffit. En fait, j'aimerais être respectée. Euh, mais, euh, Mais voilà, ça fait partie du métier. Quand on monte, effectivement, on a parfois des embuscades. Et puis parfois, ce n'est pas les hommes, hein. C'est surtout les femmes, hein, je pense, entre nous.
3: Puis la solitude est difficile. La solitude, si vous êtes intéressé d'ailleurs d'aussi près à cette solitude, à ce concept, à la fois à la croisée de la philosophie, de l'anthropologie, de la psychologie, de la spiritualité, c'est que vous êtes... ce n'est pas du tout une... un reproche que je vous fais. Vous vous sentez seule, vous êtes une femme qui a évolué seule,
4: oui,
3: dans tous ces mondes, ces univers que,
4: exactement,
3: vous avez côtoyé, Alexia Berg.
4: Exactement, seule, un peu comme une sentinelle, on va dire, qui essaye de frayer son chemin, d'être visionnaire et qui essaie d'avoir une vue sur du long terme et qui essaye justement d'en avertir sa population. Je l'ai fait dans mes émissions pour parler de technologie, de ressources humaines. Mais effectivement, je me suis sentie extrêmement seule depuis toujours et dans mon milieu professionnel.
3: Et c'est dur, vous en avez fait une force. Quelle est votre
4: extrême,
3: arme?
4: Extrême, extrême, extrême force. C'est-à-dire qu'au plus je suis seule, au plus je me sens entourée de mes anges et je suis combative. Donc je n'ai plus peur. Et c'est ça que je veux transmettre dans le livre. C'est cette capacité à transformer cette solitude subie, pardon, en solitude choisie, parce que vous n'êtes pas seul, Dieu est là, et il y a peut-être des raisons aussi pour lesquelles vous êtes seul, c'est peut-être parce que vous devez connaître votre mission de vie.
3: Et oui, et vous parlez aussi de la solitude dans le couple, il y a un chapitre consacré
4: à
3: ça. C'est pas, et vous l'avez dit tout à l'heure, c'est pas parce qu'on est accompagné, et parfois bien accompagné, qu'on se, oui, sent pas seul. Et là, où, encore une fois, le piège est tendu. Pour tous les couples d'ailleurs, c'est une menace.
4: C'est une menace.
3: De se sentir incompris, donc.
4: Complètement incompris, pas vu, tel que l'on est, pas accepté tel que l'on est.
3: On en rêve tous.
4: Exactement. Et on a souvent, on se marie pour pas des bonnes raisons. Et ça nous conduit à une sorte de décalage au fil du temps et où en fait on projette sur l'autre l'image de départ et qui n'est plus. Et on n'apprend pas à l'aimer à nouveau. Et donc cette solitude commence à rentrer aussi dans le couple. Et elle peut être terrible, hein, parce que justement le couple est quand même un lieu extraordinaire pour l'évolution des deux parties. Mais s'il est attaqué par le démon de la solitude, ça peut être dangereux.
3: Eh bien écoutez, j'hésitais entre une citation de votre livre de Martin Luther King ou de Napoléon. On prend laquelle ?
4: Martin, on prend Martin.
3: Oh, dommage,
4: alors, les deux.
3: On a le temps ou pas? Ça va être un peu juste.
2: Bon,
3: allez,
2: rapide,
3: on
2: alors.
3: Y va pour Martin Luther King. La foi est la lumière qui éclaire notre chemin dans l'obscurité de la solitude. Elle nous enseigne que nous faisons partie d'un tout et que l'amour et la solidarité sont toujours à notre portée. Ce sera le mot de la fin.
4: Exactement. Amen. Merci beaucoup.
3: Merci Alexia Berg. Et merci Malcolm.
2: Eh ben merci à vous deux pour ces échanges dans Dieu dans tout ça.
3: On se retrouve demain.
2: Ah ben oui, enfin vous, oui, alors.
3: J'espère.
2: Avec qui?
3: Et demain avec Marie Auriol.
2: Oui.
3: Voilà, qui nous racontera également son parcours du combattant.
2: Alors, ce sera demain de 11h30.
3: Absolument.
2: À midi, comme chaque jour, sur RCF Notre-Dame dans ce 10-12. Et c'est déjà la fin, justement, pour aujourd'hui. Ne soyez pas tristes, puisqu'on se retrouve demain en direct, comme d'habitude. On va faire un débat politique demain avec Sophie Dravinel et Éric Revel. Vous aurez toutes et tous la parole pour discuter avec nous pendant une heure, de 10h30 à 11h30. On parlera aussi de la grève des pompiers, en tout cas annoncée par les sapeurs-pompiers après les incendies qui ont touché la France cet été. On accueillera Bruno Ménard, des sapeurs-pompiers volontaires. Et puis, comme d'habitude, il y aura d'autres surprises qu'on vous présentera demain. Merci pour votre écoute. Merci à Guillaume, Jessica et Laetitia à la réalisation.

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Bonjour à toutes et à tous, il est midi sur RCF, Théo Lenens pour le Flash. 1 million d'euros, c'est la somme saisie par la brigade anti-banditisme à Bruxelles depuis le début de l'année. Composée de 27 collaborateurs, la brigade cible principalement le trafic de stupéfiants, notamment grâce à des patrouilles et des contrôles. Résultat, 133 personnes interpellées. Parmi elles, 112 ont été mises à la disposition du parquet et 35 placées sous mandat d'arrêt. La brigade a saisi 28 kilos de cannabis, 22 kilos de cocaïne et 920 000 cigarettes contrefaites. 344 emplois sont menacés chez Dieteren Automotive, le distributeur officiel des marques Volkswagen en Belgique. La direction a annoncé aujourd'hui une restructuration lors d'un conseil d'entreprise, une annonce qui a surpris les syndicats par son ampleur. La FGTB précise notamment que 236 emplois et une centaine d'ouvriers sont concernés. L'entreprise prévoit notamment de réduire les effectifs dans le département carrosserie, en particulier à Zaventem, et de fermer plusieurs garages. La direction justifie ce plan par les transformations du secteur automobile, décarbonation, intelligence artificielle, nouvelles habitudes de mobilité et concurrence accrue. La procédure d'information et de consultation prévue par la loi Renault a débuté ce jeudi. Dieteren Automotive emploie actuellement près de 3000 équivalents temps plein en Belgique. Attention, le chauffage va coûter un peu plus cher. Le prix du gasoil de chauffage augmentera dès ce vendredi, annonce le SPF Économie. Pour une commande d'au moins 2000 litres, le prix maximal passera à 1,45€ par litre, soit une hausse de 0,8 centimes. Il s'agit du prix le plus élevé pour le gasoil de chauffage depuis le début du mois d'avril. Et une bonne nouvelle, près de 51 000 euros ont été récoltés pour la lutte contre le cancer du sein grâce à 4 marches organisées par Pic Ribbon et Walking.be. L'argent permettra à l'association de poursuivre ses actions de sensibilisation, de prévention, de dépistage précoce et d'accompagnement des patientes, mais aussi de financer la recherche. Pic Ribbon organisera par ailleurs sa 14e marche rose du 1er au 31 octobre. Aux États-Unis maintenant, la défense de Nicolas Maduro demande l'abandon des poursuites contre l'ancien président vénézuélien. Les avocats de Maduro ont plaidé devant la justice new-yorkaise l'immunité souveraine de leur client. L'ancien dirigeant chaviste est poursuivi aux États-Unis pour plusieurs chefs d'accusation, dont conspiration en vue de se livrer au narcoterrorisme, importation de cocaïne et possession d'armes automatiques. Son avocat estime que la justice américaine n'est pas compétente pour juger Nicolas Maduro. À défaut, il invoque son immunité en tant que chef d'un État souverain, au moins pour les poursuites liées au narcoterrorisme. Et en tennis, Carlos Alcaraz poursuit sa route à l'US Open. Le tenant du titre a battu mercredi le Portugais Jaime Faria en 4-7. L'Espagnol a pourtant connu un début de match difficile, peu mobile et en difficulté au service. Il a perdu le premier set, mais le septuple vainqueur en grand chelem a ensuite nettement élevé son niveau de jeu, remportant notamment 8 jeux consécutifs. Il affrontera au troisième tour le Chinois Yibing Wu, 113e joueur mondial. Il est 13h03 sur RCF. Bon appétit.

0: Bonjour, très heureux de vous accueillir pour cette émission Papyrus à la découverte de l'Égypte ancienne. Et nous avons le plaisir, pour vivre cette émission et vivre cette histoire, d'avoir un invité exceptionnel. C'est le professeur Dimitri Labouri de l'Université de Liège. Il est responsable du service d'histoire de l'art et d'archéologie de l'Égypte pharaonique. Il nous revient également de Paris, où il était professeur invité au Collège de France. Bonjour professeur.
1: Bonjour.
0: Professeur Labouri, nous allons parler de l'Égypte durant toute cette saison. C'est un sujet qui vous passionne depuis de nombreuses années.
1: Ah oui, je suis tombé dedans quand j'étais petit, comme dit l'expression.
0: Ouais.
1: J'avais 12 ans quand j'ai eu la chance de découvrir l'Égypte lors d'un voyage avec mes parents en famille. Et avec le sérieux qu'on a à cet âge-là, j'ai dit c'est ça que je veux faire.
0: D'accord.
1: Et je me suis tenu à mon rêve.
0: D'accord, moi je pensais que c'était avec Astérix et Cléopâtre, mais non, vous avez déjà été voir l'Égypte tout petit.
1: Oui.
0: L'Égypte, ça veut dire quoi, Égypte d'abord, ce mot-là, Égypte?
1: C'est un terme qui nous vient en fait du grec aiguptos, qui désigne au départ en fait les coptes d'Égypte, c'est-à-dire les chrétiens d'Égypte. Donc on est à l'Antiquité tardive, après le christianisme forcément. Et c'est un terme qui s'est diffusé dans toutes les langues modernes qui traitent de l'Égypte. C'est Ägypten en allemand, Ancient Egypt en anglais. Mais ça vient au départ du grec et c'est pas une désignation que les Égyptiens se sont donnée eux-mêmes, évidemment.
0: D'accord. Nous allons parler de cette Égypte pharaonique et peut-être même un petit peu avant. Alors, on n'appelait pas cet espace l'Égypte. Ça s'appelait comment à l'époque?
1: Alors, les Égyptiens désignent leur territoire comme Kemet, qui signifie étymologiquement « la noire ». Donc c'est un terme qui désigne une couleur et qui est au féminin, donc c'est « la noire ». Et ça désigne « la terre noire ». Alors, parfois, ça a été repris par des théories afrocentristes qui pensaient que ça voulait dire que les Égyptiens étaient noirs de peau, ce qui n'est pas le cas. On le sait avec certitude. En tout cas, pas tous. C'est un peu plus compliqué selon la latitude, mais c'est pas un peuple subsaharien. Ça, c'est absolument clair. Et ils appellent leur pays la noire parce qu'en fait, ce qui définit leur territoire, c'est le dépôt d'alluvions par la crue du Nil annuelle qui venait créer cette espèce de gigantesque oasis, parce que l'Égypte, finalement, c'est un miracle, nous dit Hérodote, c'est un miracle dans le désert, c'est une sorte de gigantesque oasis créée par le Nil qui charrie en fait des alluvions sur ses berges et qui a permis à un territoire de se développer avec une agriculture très puissante, en fait, en plein désert, finalement.
0: Et cette civilisation dont on va voir la chronologie, évidemment, dans ces émissions, cette civilisation va se développer le long du Nil,
1: oui.
0: Essentiellement.
1: Oui. Donc ce qui se passe, c'est que on est confronté au réchauffement climatique. On sait vraiment maintenant ce que c'est, tous, tout un chacun et chacune. Il y en a eu plein, évidemment, à travers l'histoire. Et donc, vers, je vais dire, moins 10 000 avant notre ère, on a un réchauffement progressif qui se met en place, beaucoup plus progressif que celui qu'on connaît, qui va engendrer une aridification du nord de l'Afrique et de toute la région saharienne. Et là, circulent en fait des populations de chasseurs-cueilleurs qui vont et viennent sur des grandes surfaces, semble-t-il. Et puis, avec cette aridification, ils vont suivre à la fois l'eau, mais aussi les animaux qui ont besoin d'eau pour vivre. Ils vont se retrouver dans le creuset de la vallée du Nil qui va les rassembler et qui va être le lieu de naissance de cette civilisation particulière, avec une identité particulière, mais qui est au départ vraiment un point de convergence. C'est un carrefour géographiquement, mais c'est aussi un carrefour ethniquement et même linguistiquement. On sait que la langue égyptienne est apparentée aussi bien aux langues sémitiques du Proche-Orient qu'aux langues kamitiques, plutôt de l'Afrique, à des connexions avec les langues tchadiques. Donc c'est vraiment, en fait, tous les critères nous montrent que l'Égypte, c'est un point de rencontre historique à cause de cette aridification qui se fait durant la première moitié des 10 000 ans avant notre ère et qui va constituer ce territoire et cette civilisation particulière.
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1: Et avec le professeur, l'égyptologue Dimitri Labouri de l'Université de Liège, nous continuons à découvrir cet espace dans lequel va se dérouler toute l'histoire de l'Égypte ancienne. On parle de Basse-Égypte, Haute-Égypte, on sait que les pyramides sont au nord, la vallée des rois au milieu de cet espace. Comment ça se fait que c'est si long, si vaste comme territoire ?
2: Alors, le Nil, c'est le deuxième plus grand fleuve après l'Amazone, hein. C'est le plus grand d'Afrique, et c'est un territoire, c'est un fleuve, pardon, qui traverse des milliers de kilomètres, en fait, de territoire désertique, de par sa puissance. Donc, il trouve ses origines dans la corne de l'Afrique, en fait, hein, dans les moussons qui affectent la partie centrale du continent africain, et puis aussi les grands lacs qui vont se déverser progressivement à travers plusieurs fleuves qui confluent sur le territoire du Soudan actuel, et puis qui vont traverser le désert jusqu'à la Méditerranée. Alors, le Nil n'avait pas toujours ce cours-là, donc on sait qu'il a dû briser des bouchons de pierre, des bouchons notamment de granit, pour avoir le cours qu'il a actuellement. Et puis, ça va constituer en fait vraiment la colonne vertébrale d'un territoire gigantesque. Donc, à l'époque historique, on fait un petit saut dans le temps, parce qu'on parlait plutôt de la préhistoire, finalement, à l'époque historique...
1: C'est quoi l'époque historique ?
2: Alors, c'est une convention, hein. Donc on considère que l'histoire apparaît avec l'écriture.
1: C'est ça.
2: Alors évidemment, du jour au lendemain, ce ne sont pas des changements de population, ce sont les mêmes, évidemment, mais on considère qu'ils sont préhistoriques quand on n'a pas de texte de leur part, c'est-à-dire qu'on ne sait pas leur redonner la voix, tandis que quand on a des textes, évidemment, on peut avoir... leur voix d'une certaine manière à travers ce qu'ils ont écrit. Maintenant, dans les premières écritures, on écrit très peu. C'est quelque chose qui est très sophistiqué, qui est très réservé, l'écrit. Donc nous, on a l'habitude d'écrire tout le temps des textos sur nos portables, etc. Mais à l'époque, évidemment, c'est un savoir qui est très réservé et on écrit que dans des registres textuels très, très, très spécifiques. Donc on ne peut pas dire qu'on a vraiment la voix des gens dans la mesure où ils ne s'expriment par écrit que sur des choses très, très particulières. Et donc,
1: le Nil à cette période historique, alors ?
2: Oui, voilà. Alors, le Nil, à l'époque historique, ce que je voulais dire, surtout, c'était que très vite, quand l'État pharaonique va se mettre en place, on est dans un modèle qu'on a longtemps qualifié. On sait bien qu'il faut revenir sur l'expression, mais je pense qu'elle dit quand même bien ce qu'on veut désigner. Ce sont des cités-États. Donc, quand je parle de ça à mes étudiants, je leur dis souvent, on est à Liège, un petit peu comme Liège et la principauté de Liège. C'est un petit peu le principe que l'on a dans le reste du Proche-Orient, même dans la proto-Grèce, j'ai envie de dire. Et la particularité de l'Égypte, c'est que cette cité-État, ce petit royaume avec sa province, en fait, il fait 1000 km de long. Là où on a quelques centaines de kilomètres carrés d'habitude autour d'une cité-État, l'Égypte, elle a un territoire de 1000 km de long. Pourquoi ? Parce qu'on a ce Nil, qui est une sorte d'autoroute naturelle, qui coule du sud vers le nord, et qui est traversée par un vent qui souffle du nord vers le sud, et donc que l'on peut prendre très rapidement comme une autoroute qui permet de rejoindre le nord et le sud, la Haute et la Basse-Égypte, sans véritable difficulté.
1: Et Haute et Basse-Égypte ont vécu en même temps, je vais dire, où il y a eu un moment donné, on était en Basse-Égypte et un autre
2: à
1: Haute.
2: Donc en fait, préhistoriquement parlant, ces populations donc, se rassemblent autour de la vallée du Nil. C'est une vallée qui est probablement au départ assez marécageuse, assez dangereuse. Il faut imaginer qu'il y a des hippopotames, des crocodiles, etc. Nous avons pris l'habitude, mais c'est une habitude qui remonte aux anciens Égyptiens, de diviser la Haute et la Basse-Égypte. La Basse-Égypte, c'est le delta du Nil, c'est la partie au nord où l'Égypte va se diviser en plusieurs bras avant d'atteindre la Méditerranée, et qui donc constitue une sorte de triangle géographiquement quand on regarde de point de vue d'un satellite.
1: Hein.
2: C'est un éventail, d'où cette expression du delta du Nil. Le delta, c'est une une lettre grecque qui désigne un triangle, et vu de la Grèce, ça a la forme du delta. Et c'est une zone marécageuse qui a une spécificité géographique particulière, tandis que le reste de la vallée, c'est plutôt une vallée avec un fleuve assez puissant, des berges où on peut cultiver, mais qui fluctuent, c'est-à-dire que la crue du Nil pouvait inonder ces berges, mais aussi, à certains endroits, les berges sont très étroites. Parfois, elles font plusieurs kilomètres, parfois, elles font quelques mètres d'épaisseur. Et donc, c'est une distinction que les Égyptiens ont assez vite conceptualisée et qu'on a reprise via les Grecs entre Haute et Basse-Égypte. Maintenant, il y a toujours eu des gens dans les différentes zones. Et ce qu'on constate au quatrième millénaire avant notre ère, c'est qu'on a des cultures qui sont différentes. Donc, nous appelons ça des cultures en archéologie, c'est-à-dire qu'ils ont des formes d'expression matérielle, les types de vases, les types de silex qu'ils taillent, ce genre de choses qui sont légèrement différentes. Donc, on peut distinguer une culture de Basse-Égypte d'une culture de Haute-Égypte. Et c'est cette culture de Haute-Égypte qui va se révéler, je pense, plus efficace, qui en tout cas va par acculturation se diffuser à travers tout le territoire égyptien historique.
1: Nous sommes en compagnie du professeur Dimitri Labouri de l'Université de Liège. Nous parlons de l'ancienne Égypte, ce territoire qui fait ô combien rêver. On le retrouve dans quelques instants.

0: Simon & Garfunkel, Feeling Groovy. Après cette chanson, nous allons retrouver le professeur Labouri, professeur d'égyptologie, responsable du service de l'histoire de l'art et d'archéologie de l'Égypte pharaonique à l'Université de Liège. Avec lui, nous repartons au pays des pharaons.
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0: Professeur Labouri, on a parlé de l'espace dans lequel l'Égypte ancienne va vivre. Et puis, il y a un temps. À quand remontent vos prémices historiques pour cette Égypte ?
3: Ah, c'est compliqué de répondre à une telle question, parce que l'écriture apparaît à peu près vers 3200 ans avant notre ère. Il y a des premières tentatives, c'est d'ailleurs un phénomène complexe assez intéressant, parce qu'il semblerait qu'au départ, ils ne cherchent pas nécessairement à écrire, mais à plutôt signifier des choses à travers des jeux d'images, et se rendre compte que ça

0: avant notre ère, on a des traces de leur existence qui nous permettent de penser que ce sont déjà les mêmes. Quelles sont ces traces? Ben, on a des inhumations, par exemple, où on voit que les gens sont enterrés tête vers le sud, couchés sur le flanc gauche. Alors, les défunts couchés sur le flanc gauche, tête vers le sud, ça veut dire qu'ils gardent vers l'ouest. Or, on sait qu'à époque historique, c'est là où se couche le soleil et où le soleil va rentrer en contact avec le monde d'Osiris. Et donc, c'est vers l'ouest que les tombes sont orientées, c'est vers l'ouest que le mort est censé aller pour accompagner le soleil dans sa renaissance nocturne et revivre au même titre qu'Osiris. Et donc, on voit se manifester dans cette habitude d'inhumation des gens, la manière dont on les enterre, déjà des conceptions qui annoncent ce qu'on va avoir à l'époque pharaonique. On a aussi dans le désert des représentations de la voûte céleste sous la forme d'une dame qui est séparée d'un homme qui est au sol. Or, les Égyptiens de l'époque historique considèrent que le ciel est une femme, la déesse Nout, que le sol ou la terre est un homme, le dieu Geb, et qu'il y a des individus divins qui les séparent pour créer le monde. Et ces peintures-là remontent à 8 ou 9 000 ans avant notre ère. Donc, on voit très bien que les conceptions, les représentations en fait du monde, les représentations que nous appelons religion en fait, hein, mais sont des représentations sémantiques du monde qui permettent de donner du sens au monde, sont déjà présentes au moins la durée de l'histoire pharaonique avant qu'elle ne commence, c'est-à-dire vers 8 000 avant notre ère.
1: C'est-à-dire même avant l'histoire pharaonique. Tout le panthéon, j'allais dire, des dieux, etc., existait déjà.
0: Alors peut-être pas tout le panthéon, mais la manière dont il fonctionne, oui. Alors il y a des divinités qui apparaissent après un certain temps, notamment c'est le cas du fameux dieu Osiris, dont tout le monde a déjà entendu parler. Il n'apparaît en fait que dans la seconde moitié, en fait la fin de l'ancien empire, qui est l'époque des grandes pyramides, donc où l'État égyptien est déjà bien constitué, extrêmement puissant, capable de construire des pyramides de presque 150 mètres de hauteur. Donc il y a des dieux qui vont apparaître, mais le système de penser le monde des Égyptiens, il est clairement présent des millénaires avant et probablement 4-5 000 ans avant.
1: Professeur Labourie, quand on parle d'Égypte et de temps, de chronologie, on parle de dynastie. Oui. Expliquez-nous un petit peu ce système de calcul de dynastie qui nous paraît complexe.
0: Oui, alors effectivement, ça paraît assez complexe. C'est une évidence pour les égyptologues. Et donc, nous parlons entre nous en termes de dynastie. Et ça m'est déjà arrivé une fois lors d'un exposé d'être pratiquement agressé par un auditeur qui me disait « Mais pourquoi est-ce que vous essayez de nous enfumer avec vos dynasties au lieu de nous donner des dates ?» Alors, on ne donne pas des dates. Hein, alors, on en a quand même, mais je m'apprêtais à dire parce qu'on n'en a pas. Alors, c'est pas tout à fait vrai, mais le problème, c'est que plus on remonte dans le temps, plus la chronologie devient flottante. Et donc, pour certains événements, parfois, on sait dire « C'est arrivé aux alentours de telle date dans le calendrier ». Mais en termes d'années, on a un flottement de 10 ou 20 ans. Alors pourquoi est-ce que c'est comme ça? Parce qu'en fait, en chronologie absolue, où on met des dates, on fonctionne souvent avec des synchronismes. C'est-à-dire qu'on va dire, on va établir que tel événement dans telle culture est contemporain de tel autre événement dans une autre culture. Par exemple, dans le monde assyro-babylonien, ou encore plus facilement dans le monde grec et dans le monde romain. Ça veut dire que pour le premier millénaire avant notre ère, nous avons une chronologie qui est assez fine et qui est assez fiable. Mais dès qu'on remonte dans le temps, c'est beaucoup plus compliqué. Et c'est compliqué pourquoi? Parce que les Égyptiens n'ont pas fait comme nous, parce que c'est un système qui est finalement assez tardif. Ce que nous pratiquons, c'est d'avoir une ère commune, de décider, donc les Grecs ont plus ou moins ça, les Romains aussi, mais de décider qu'il y a un moment dans le temps qui est le point zéro, ou plus exactement l'année 1, et puis à partir de cet an 1, on commence à calculer. Nous avons donc une ère commune, et il y a plusieurs ères, hein. Par exemple dans l'islam, normalement, c'est l'égir qui est le début du compute temporel. Les Égyptiens ne fonctionnent pas comme ça, ils considèrent en fait dans leur vision du monde que le monde a été créé une fois, ce qu'ils appellent la première fois, et le rôle de Pharaon, c'est de réitérer cette première fois. Ça veut dire que dans leur compute du temps, puisqu'ils calculent évidemment le temps, ils en ont besoin pour toute une série de raisons comme nous, hein, pour savoir à quel moment on se trouve, pour savoir compter les recettes comptables, par exemple, pour l'État, etc. Donc ils ont un compute, mais en fait, ils remettent le compteur à zéro à chaque début de règne. puisque le roi

0: répète cette première fois. Donc le compteur est remis à zéro à chaque début de règne. Alors si on avait la durée précise de chaque règne, on pourrait empiler tous les règnes. Le problème, c'est qu'on ne l'a pas. Et que pour la plupart, pour presque tous les règnes, on n'a pas la durée exacte, même si on savait qu'un roi a régné 37 ans. Il faudrait savoir 37 ans, 8 mois, 2 jours, avoir la précision au jour près. Et donc plus on remonte dans le temps, plus on empile en fait ces règnes, plus on a de l'incertitude qui fait qu'on a des chronologies qui sont plus ou moins floues. Et donc l'égyptologie a très vite décidé de travailler autrement, en fait de travailler en chronologie relative, puisque nous savons qu'il y a 30 groupements de rois, qui correspondent plus ou moins à des familles, mais c'est un peu plus compliqué que ça, qui ont été opérés par un historien égyptien qui s'appelle Manéthon, qui était un prêtre Manéthon de Sébénitos, qui à la demande de Ptolémée Ier ou Ptolémée II, il y a une incertitude, mais à la demande des Grecs qui ont occupé l'Égypte, a rédigé une histoire de l'Égypte. Et il a rassemblé tous les pharaons dont il avait connaissance par les archives historiques de l'époque, que nous ne possédons plus, évidemment, en 30 dynasties. Alors, ces 30 dynasties, c'est un chiffre qui tombe fort, fort bien, hein, puisque c'est 3 fois 10, donc 10, c'est une base de calcul pour à peu près tous les humains, puisque nous avons 10 doigts, et 3, c'est le pluriel dans la plupart des langues anciennes, donc il y a 1, il y a 2, quand on, comme en grec, ça s'appelle le duel, et le pluriel ne commence qu'à partir de 3 dans les langues anciennes. Donc c'est 10 fois le pluriel, ça tombe juste pile bien. Alors on sait que certaines de ces dynasties de Manéthon, elles regroupent des gens qui ne sont pas tout à fait de la même famille. Et puis l'égyptologie s'est rendu compte, grâce à l'archéologie égyptienne, qu'il y avait un avant la première dynastie, donc on s'est dit pas de problème, on invente une dynastie zéro. Puis on s'est rendu compte qu'il y a une dynastie encore avant la zéro. Et donc là, on a inventé, je pense qu'on est les seuls en chronologie historique à avoir une dynastie double zéro qu'on a dû intercaler avant la chronologie de Manéthon. Donc c'est un système qui apparaît très complexe vu de l'extérieur. Pour nous, on s'y retrouve très très bien entre égyptologues, évidemment, quand on dit on est à la 17e dynastie ou à la 19e dynastie, on sait parfaitement ce que ça recouvre. Ça nous permet en fait de garder ce flou de chronologie absolue. Alors on a des dates moyennées, mais souvent il y a des chronologies longues, des chronologies courtes, et pour ne pas rentrer dans ces détails-là, on fonctionne plutôt avec des dynasties.
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2: Alors on essaiera quand même, pour nos auditeurs, de repréciser à quelle époque se situent les dynasties, quand on en parlera. Donc cette Égypte, vous la faites remonter pratiquement à moins 10 000 ans, hein, vraiment les prémices, hein, moins 9 000, moins 10 000. Et elle se termine quand, cette Égypte, avec Cléopâtre ?
0: Alors à nouveau, ça dépend comment on prend les choses et quels sont les critères qu'on utilise comme toujours pour couper le gâteau. Hein. Donc je pense qu'une bonne partie de la population égyptienne et de l'idéologie politique égyptienne d'aujourd'hui considère qu'en fait ils sont les descendants directs, ce qui est historiquement et génétiquement très très juste, hein, des descendants des pharaons. Maintenant, il y a des moments de brisure et des moments de rupture. Alors, il est clair que Cléopâtre, qui décède en 30 avant notre ère, lorsque, comme disent les monnaies de l'époque latine, Egypto-Capta, l'Égypte est capturée par le futur empereur Auguste, il y a quelque chose qui bascule. C'est-à-dire que l'Égypte n'est plus autonome, elle passe dans l'escarcelle de l'Empire romain. Maintenant, l'Égypte était dans une autonomie très relative, puisqu'elle a été occupée par Alexandre le Grand, qui en fait vient... Alors, il a eu l'intelligence de se faire passer pour un libérateur plutôt qu'un nouvel occupant. En fait, c'est juste un changement de propriétaire. Hein. L'Égypte appartenait aux Perses. Elle avait été sous domination perse. Et en fait, Alexandre le Grand dit, voilà, je suis le fils du dieu Amon, donc un nouveau pharaon. Je viens vous libérer. Mais c'est quand même mes troupes macédoniennes qui vont diriger le pays pendant à peu près 3 siècles, dont Cléopâtre VII est la dernière représentante, en fait. Après, l'Égypte devient une province personnelle de l'empereur. C'est une province personnelle, pourquoi ? Parce que l'Égypte, on parlait de géographie tout à l'heure, elle a cette particularité de pouvoir générer 2 récoltes par an, puisque la crue du Nil survient au mois de juillet, en fait, aux alentours du 19-20 juillet, c'est-à-dire au moment le plus chaud. Et donc, il y avait moyen d'avoir une récolte qui était liée au cycle de la planète, plus une récolte liée au cycle du Nil. Et c'est pour ça qu'on a cette expression assez connue de l'Égypte grenier à blé de Rome, parce que c'était un peu l'Ukraine de l'époque, en fait. Hein, c'était le réservoir pour nourrir la population. Et on connaît aussi cet adage romain du pain et des jeux. Donc, les empereurs romains considéraient que si on distrait les gens et si on les nourrit, si on remplit leur ventre et qu'on les distrait, ils vont pas se révolter, ça va bien se passer. C'est un principe qui est encore fort appliqué en politique aujourd'hui, d'ailleurs. Mais c'est un autre sujet. Et donc, l'Égypte est une province personnelle de l'empereur. Et puis alors, ce qui va changer, c'est la christianisation de l'Égypte, qui va être anti-polythéiste, cette christianisation. Donc on va commencer à abandonner les anciens sanctuaires, l'ancienne religion, l'ancienne représentation du monde, aller jusqu'à les détruire parfois, ou en tout cas les abîmer. Et puis évidemment, au début de l'histoire musulmane, il y a la conquête de l'Égypte.
2: Un autre basculement.
0: Et là alors, c'est une double rupture, c'est une rupture du christianisme puis de l'islam. Et là, il y a un vrai changement, même si ce sont les mêmes personnes.
2: Nous sommes en compagnie du professeur Labouric, que nous remercions évidemment. Il est responsable du service d'histoire de l'art et d'archéologie de l'Égypte pharaonique à l'Université de Liège. Avec lui, nous venons de voir un petit peu l'espace et le temps du sujet qui va nous occuper toute cette saison, l'Égypte ancienne. Nous le retrouverons la semaine prochaine pour de nouvelles découvertes. Merci beaucoup, professeur.
0: Avec plaisir. À la semaine prochaine.
2: Et pour ma part, je n'ai plus qu'une chose à vous dire. Bien des choses chez vous.

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0: Bonjour, bienvenue dans Décibel sur RCF. Merci, ben donc c'est quoi ces histoires ici? Bien sûr, c'est un prank. Ça sort du disque de Antoine Hainaut, ma table enfer, d'enfer. Il en sera particulièrement sûr aujourd'hui, puisqu'on parlera aussi de votre nouvel album, Antoine Hainaut, Poltergeist. Bonjour Antoine Hainaut.
1: Oui, bonjour Stéphane, merci de me recevoir encore.
0: Une entrée en matière assez humoristique qui caractérise bien sûr vos types de chansons. Alors, comment est-ce qu'une simple table en fer de jardin peut devenir le sujet d'une chanson chez vous? C'est comme ça que vous écrivez aussi peut-être vos chansons, sur un coin de table?
1: Oui, il n'y a pas vraiment de mode d'emploi. Moi, je suis revenu, je suis parti une semaine en Italie avec mon épouse, ma petite fille. Et puis, je suis rentré et j'ai pris l'apéro sur ma table en fer, ma table bleue, que j'ai vraiment reçu par mon épouse pour mon anniversaire d'ailleurs. Donc c'est pas de la chanson mensongère, hein, c'est totalement autobiographique. Et là j'ai commencé à écrire cette chanson à cette table justement. Donc c'est facile parce que la chanson est là sous nos yeux, quoi. Donc là c'est voilà. Il y a pas de triche. Moi, j'écris ce que je vois, pas toujours. Hein. Par exemple, dans Poltergeist, on est un peu plus dans l'imaginaire, avec des personnages, des situations. Mais là, en l'occurrence, ouais, c'est une chanson très très pragmatique.
0: Très pragmatique. Vous dites aussi que depuis que vous êtes à cette table, vous vivez dehors souvent. Est-ce que pour vous,
1: surtout maintenant, il fait chaud.
0: C'est une métaphore pour vous de la liberté justement dans votre écriture.
1: Ah oui. Oh oui, la liberté, c'est ça. Hein. Moi, c'est ce que j'essaie de garder depuis que je suis né. Hein. Donc, c'est pas évident, hein, mais bon, on se bat, quoi.
0: Alors, vos chansons ressemblent souvent à des petites histoires. C'est ce qu'on aime chez vous aussi. Écouter les histoires un petit peu comme un conteur. Ça vous définit bien, c'est un chanteur-chanteur.
1: J'aime bien. Je prends.
0: Qu'est-ce que vous aimez dans le conte?
1: L'imaginaire, on revient encore sur la liberté, justement, la liberté d'imaginer, de créer son monde. Je dis ma chanson, pour inventer mon monde, pour ça, faut pas être un savant, et en plus, elle est ronde. C'est un peu ça, disons que c'est à la portée, je pense, de tout le monde. Après, il y en a qui c'est subjectif, hein, maintenant, parce que je veux dire, il y en a, ils le font bien, il y en a, ils le font moins bien. En fait, même pas, parce que, voilà. Une personne aimera, l'autre n'aimera pas, on ne sait pas. Je dirais, puis c'est pour soi qu'il faut le faire, je pense, à la base. Parce que c'est une échappatoire ou un échappatoire,
0: je sais pas. Un échappatoire.
1: Un garçon.
0: C'est un garçon.
1: Ok. Non, mais je ne sais pas trop. Hein, écriture inclusive et tout ça, aujourd'hui, j'ai peur de faire des gaffes.
0: Oui, c'est beaucoup. Ouais. Donc, votre univers, l'humour est souvent mis présent hein, sur les 5 albums que vous avez sortis. Bah, c'est quelque part quelque chose d'ancré au vous aussi, de dire les choses avec humour. Est-ce que c'est plus difficile de faire sourire que d'émouvoir?
1: C'est une bonne question. Moi, je pense. Moi, je pense que j'ai plus de mal à émouvoir. Moi, je suis toujours allé vers l'humour quand j'ai commencé. Et puis déjà le fait que je fasse de la chanson un petit peu, moi, j'ai un peu pris ça comme une blague dès le départ. Donc, ça s'est un peu fait comme ça naturellement. Et puis maintenant voilà, hein, je regarde derrière et 20 ans en arrière, je me dis je crois que maintenant c'est mon métier. Ça fait 20 ans que je fais ça quasi. Mais je pense, en tout cas pour moi, plus difficile d'émouvoir que de faire marrer un petit peu. Mais maintenant, on peut mêler un peu les deux et mettre un petit peu de l'un, un petit peu de l'autre. Moi, c'est ce que j'essaie de faire.
0: L'humour pour être persuasif aussi, pour dire les choses.
1: Je l'ai fait sur Poltergeist la dernière. C'est un morceau qui s'appelle La mer monte. Je crois que c'est le morceau le plus engagé que j'ai jamais fait jusqu'ici, parce que la situation, le monde actuel, le voulait, je pense. Et puis voilà, ça m'affecte beaucoup. Et donc je voulais en parler, même si ça sortait un petit peu du contexte de l'album. Quoique bon, c'est un album sur la mort, donc quelque part, ça sort pas trop du.
0: Effectivement, quoi. Quelque part,
1: ça peut bien cohabiter.
0: On l'écoutera en fin d'émission justement. La mer monte, mais revenons donc à Poltergeist, nouvel album. Qu'est-ce que ce mot représente pour vous, justement, Poltergeist, les fantômes?
1: Alors déjà, un très bon film.
0: Oui, c'est vrai.
1: Mais vu que j'avais quelques chansons qui traitaient de ce sujet, la mort, les fantômes, et puis j'avais le morceau Poltergeist, justement, qui est l'histoire d'un mec, d'un monsieur âgé, pour moi, dans ma tête, c'est un monsieur assez âgé, qui veut pas quitter sa maison. qui voudrait mourir chez lui pour hanter sa demeure, et puis peut-être au passage faire chier un peu les gens qui vont emménager dans sa maison, gentiment, hein, c'est toujours gentiment. et donc, voilà, je trouve que Poltergeist, ce titre-là, synthétisait bien finalement un petit peu tout l'univers de l'album, parce que j'ai fait celle-là, puis j'en ai fait 3-4 qui tournaient autour de ça. Après, c'est comme ça que l'album est devenu un album sur la mort, parce que à partir du moment où j'en ai fait 4-5, je me dis, j'y vais à fond, alors je fais un album concept.
0: Alors, on tourne vraiment autour de la mort, hein.
1: Un peu tout le temps,
0: un petit peu, un peu tout le temps. Métaphore d'une mort un peu onirique, un petit peu rêveuse comme ça.
1: Oui, c'est ça. Il y a un morceau qui s'appelle Épouvantail, par exemple. Voilà. Donc là, on est un petit peu dans le fantasme, enfin, fantasmer une mort, quoi. Dire que le gars veut se faire empailler, puis finalement, il change d'avis, mais c'est trop tard. Il a dit qu'il voulait se faire empailler, puis il se fait empailler, puis il part aux quatre coins du monde. Et voilà, moi j'aime bien ce qu'on peut faire dans la chanson avec ça, je trouve ça chouette.
0: Avec un premier single qu'on se rappelle, ça s'appelle La vie c'est cool, la mort, ça.
1: C'est le contre-pied.
0: Musicalement, comment est-ce que vous avez supporté les paroles pour donner justement cet univers un petit peu parfois Famille Adams?
1: Donc j'ai commencé tout seul, hein, comme d'habitude, je fais à la maison, à Home Studio, je fais mes compositions, puis j'ai encore travaillé pour celui-là avec Jérôme Hiernaud, qui avait travaillé déjà sur les précédents, et donc lui est allé, comme d'habitude, il est allé chercher avec sa patte aussi et sa vision de ce que je voulais, de ce que j'ai essayé de lui faire comprendre, de ce que je voulais. Enfin, c'est très très compliqué. Puis en général, lui savait toujours mieux ce que moi je voulais en fait que moi. Donc et donc c'est lui qui est parti un petit peu dans tous ces trucs-là, un peu Famille Adams, ouais, un petit peu. On s'est dit un peu Tim Burton comme ça, Famille Adams. Et pas pour tout, voilà. Ça dépend parce que par exemple, Épouvantail, voilà, c'est plutôt une bossa. Et donc ça. Mais ouais, donc là, c'est encore la patte Jérôme Hiernaud sur celui-là, avec mes compos de base et quelques de mes arrangements aussi, mais essentiellement Jérôme Hiernaud.
0: Est-ce que vous avez parfois hésité à aller trop loin dans la dérision, d'en dire les choses? Est-ce que parfois, quand on écrit les choses, on a un petit peu peur de ce qu'on écrit? On se retrouve face à un miroir aussi.
1: Ouais, ça peut arriver. Parfois, il est trop tard, parce qu'on l'a déjà, on l'a déjà écrit. Et ouais, moi, ça m'est déjà arrivé.
0: On est toujours en accord avec ce qu'on écrit et ce qu'on dit après.
1: On essaie, parce qu'on essaie de se rassurer toujours à un moment, hein, même si c'est naze ce qu'on a fait. Bon, on se dit, mais non, en fait, c'est bien, c'est très bien. On est obligé, c'est une sécurité du corps, c'est comme ça, enfin, du cerveau. Et donc, on est obligé. Donc parfois il y a de la retenue pendant l'écriture, je dis non, je peux quand même pas écrire ça. Et puis parfois je l'ai écrit et puis quand le truc est sorti et que c'est sur CD et tout ça, je réécoute et je dis merde, pourquoi j'ai écrit ça? Et puis finalement le corps, le cerveau, tu dis mais si, t'as bien fait d'écrire ça, mais c'est très bien.
0: Comme ce sont des textes, est-ce qu'il y a une relecture derrière par quelqu'un de votre entourage? Est-ce que c'est relu ou pas?
1: Juste de ma maman, essentiellement pour les fautes d'orthographe, pour le livret.
0: Mais sur le sens ou pas, il n'y a pas quelqu'un derrière vous?
1: Sur le sens, non. Quand je travaillais avec Jérôme Hiernaud, je lui faisais toujours, on regardait quand même un petit peu au texte, hein, et donc il y a quelques petits mots parfois et tout ça qui pouvaient être changés par rapport à ce que Jérôme me disait, par rapport où il me disait, ça peut-être ça a plus de sens, et parfois je le faisais, parce que de fait ça s'y prêtait très bien. Oui, parce que parfois on n'a pas assez de recul, quand on a la tête dans le guidon, on ne sait plus trop. Donc c'est important d'avoir la vie d'autres, et puis y a Mara, mon épouse aussi, hein, qui travaille avec moi, hein, qui est ma marageuse, qui est mon éditrice aussi maintenant, productrice, voilà, tout en un.
0: Tout en un.
1: Voilà, donc parfois elle relit aussi, elle me donne des petites astuces comme ça, des petits conseils.
0: Allez, je propose qu'on aille à la rencontre de nos fantômes. Écoutons Poltergeist.

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0: Entendez-nous avec Poltergeist. Poltergeist qui est aussi cet album qui est sorti il y a peu, là, en 2025. C'est pas si loin que ça, hein. C'était novembre 2025.
1: Ouais, c'est ça. Ouais. Mm-hmm.
0: On parle aussi de votre univers visuel qui est assez important aussi. Qu'est-ce que, justement, l'image peut apporter de différent par rapport à la musique, à l'écriture? Comment est-ce que vous mettez l'émotion, l'image?
1: Bah, l'image, justement, c'est un peu moins. Là, l'image, on impose quelque chose.
0: Ça prolonge
1: chose.
0: Un petit peu l'univers de la chanson chaque fois, ou pas?
1: Ah, ça peut. Mais là, par contre, on plante quelque chose de concret, quoi. C'est-à-dire qu'on montre aux gens quelque chose. Mm-hmm. Et donc là, si on écoute juste le morceau, bah, on peut se faire son petit décor, son petit film chacun. Mm-hmm. Et puis, bah, à partir du moment où on impose une image, bah, il faut vraiment que ce soit l'image à laquelle nous, on a. Enfin, nous, comment on voit la chose. Mm-hmm. Donc, c'est toujours très, très difficile parce qu'il y a plein de choses à faire et que c'est dur d'aller tamponner comme ça une image sur un univers aussi vaste comme ça. Enfin, aussi libre, je veux dire, parce que ouais, j'ai toujours eu du mal, moi, d'ailleurs, avec le visuel. Mais c'est Mara, d'ailleurs, hein, mm-hmm. la photographe, hein, aussi, c'est elle qui fait le visuel. Et elle me dit, je suis le pire qu'elle ait à photographier. À chaque fois, c'est l'enfer. Elle me le dit. Hein, elle me dit, non, toi, te photographier, c'est l'enfer. C'est pas possible.
0: Pourtant, ça rend bien quand même. Enfin, moi, je trouve que c'est
1: ah bah,
0: quand même
1: tant mieux.
0: Donc,
1: hein.
0: Bravo, Mara, quand même. Donc,
1: ah mais Mara, elle bosse bien. Arrive, ça va, elle arrive à sauver le truc. Hein. Ouais, ouais.
0: Comment vous avez adapté les chansons de Poltergeist pour la scène? Est-ce qu'elles ont évolué?
1: Alors, je l'ai adapté avec le
0: studio.
1: Je l'ai adapté avec le groupe. Hein, donc, il y a Simon Dessin. À la guitare, il y a Hugo Adam à la batterie toujours, et il y a Aymeric Momer qui est donc guitare, basse, accordéon aussi, enfin il est un peu multi-instrumentiste, et toujours moi, guitare acoustique, chant. Donc on a cette formule full band qui est là, et j'ai mis au point une formule duo avec mon ancien claviériste de l'époque avec qui j'avais tourné déjà en duo il y a très longtemps, il y a plus de 10 ans, hein, Xavier Bouillon. Mmh. Et là, je lui ai demandé s'il voulait bien qu'on travaille une formule duo avec ces morceaux-là, mais entre autres, parce que là, on fait un petit spectacle avec Xavier, mais on fait pas que les morceaux de Poltergeist. Je mêle un petit peu des autres morceaux aussi, parce que tout un concert que des morceaux sur la mort.
0: Mais comme vous avez envie que le public repart en écoutant vos chansons, dans vos spectacles.
1: Avec le sourire justement et avec plein de choses en tête. Et puis voilà, on espère toujours que ce soit une belle découverte pour eux s'ils connaissaient pas ou s'ils connaissaient, ben qu'ils aient pas été déçus. Voilà.
0: Alors vous publiez cet album avec votre propre label. Studio
1: oui, mais c'est un peu l'album marque-page aussi à ce niveau-là, parce que de fait on s'est émancipé maintenant. Avant on était chez 30 février à Bruxelles, label de chansons françaises aussi, qui hébergeait notamment Suarez, Soul. Il y avait été 67 aussi à l'époque, voilà. Mais bon, ça s'est cassé la gueule, et donc un petit peu par obligation aussi, on a dû prendre tout ce qu'on savait avec nous et essayer de s'émanciper de ça pour continuer. Mm-hmm. Parce que voilà, il faut, si on veut continuer à exister, il faut qu'on crée notre. Et puis bon, quelque part, je veux dire, c'est un mal pour un bien pour nous, hein, parce qu'on apprend, et puis on est plus libre. On est plus libre de faire un petit peu ce qu'on veut. Parce que maintenant, on est producteur, on est éditeur. Voilà. Ça nous fait un peu plus de sous aussi, mine de rien.
0: C'est bon, une fois
1: c'est vrai, hein.
0: Qu'on arrive.
1: Ne nous mentons pas.
0: Du local, c'est vrai que ça ouais. Quel est votre rapport actuel, justement, par rapport au monde des médias, de la radio, qui promouvoit aujourd'hui les artistes
1: La radio? Je ne connais pas.
0: Vous ne connaissez pas la radio? Je ne sais pas. C'est quelque chose que vous entendez là, dans votre casque. Bonjour.
1: Ah, ça fait longtemps que je ne passe plus en radio. Quoique si, là, je suis content.
0: Pour ça,
1: je suis content d'être chez vous. Parce que et déjà, ma table en fer là, que tu as passée tout à l'heure, c'est son premier passage radio. Je suis très content. Mais la radio...
0: Comment justement exister pour passer en radio? Ça, c'est compliqué quand même.
1: Passer en radio, c'est de plus en plus compliqué, oui. Parce que moi, quand j'étais chez 30 février, j'avais un attaché de presse ou une attachée de presse parfois qui faisait tout ce boulot là et donc voilà qui savait rentrer dans les radios hein, par la porte ou par la fenêtre et puis c'est parce que ce sont des gens qu'on connaît, c'est parce que c'est estampillé Pias, c'est parce que c'est estampillé 30 février, je veux dire, il est parce qu'il y a il y a une notoriété quelque part derrière. Maintenant, si j'arrive sous bras avec mon disque aujourd'hui, avec mon morceau, que personne ne me connaît, je ne pense pas qu'ils vont le passer, quoi. Maintenant, ça dépend, hein, parce que Stromae, c'est comme ça qu'il a commencé, finalement. maintenant. Hein. Mm-hmm. Je crois qu'à Laurent Danse, c'était passé comme ça. C'était un de ses potes qui travaillait chez Energy. Je pense qu'il a passé le truc comme ça. Et puis, ils ont explosé l'audimat. Donc voilà, ben bon, il y a des situations comme ça. Mais bon, ça arrive une fois. Mm-hmm.
0: Est-ce que Antoine Hinault passe la frontière? Est-ce qu'en France, on écoute Antoine Hinault?
1: En France, je crois qu'on l'écoute plus qu'en Belgique. Mm-hmm.
0: Et pourquoi?
1: Je ne sais pas. Je ne sais pas du tout. Bon, je ne sais pas. Peut-être qu'ils sont plus branchés chansons françaises, mm-hmm. chansons à texte. C'est possible. Hein. Je ne sais pas trop. J'ai même plus tourné. Donc j'ai fait plus de concerts en France qu'en Belgique. Mm-hmm.
0: En parlant de concerts, dès qu'ils vont arriver, certains qui vont arriver dans...
1: Mais justement,
0: dans un cimetière bientôt.
1: Ah ben samedi prochain au cimetière de Mons, donc c'est dans le cadre de Restival qu'ils font chaque année, 20 juin à 18h. C'est un concert gratuit, hein, mais par contre il y a un lien de réservation quand même, hein, parce que avec la canicule il y a bientôt plus de place. et là ce sera Xavier Bouillon, on sera en duo. Et sinon, on sera là, par contre, avec le groupe, le 12 septembre à la Verrerie à Braine-le-Comte. Et là, sera le full band. Voilà. 23 octobre, au Moulin Fantôme, chez Filou. Donc ça, c'est à Tubize. Le 20 novembre, au Monti, à Genappe. Super salle, ancien cinéma. Magnifique. Je suis allé voir San Severino là-bas et Elise Cabaret. Vraiment, très, très chouette lieu. Je vous recommande. Et le 26 février, ah bah bon, c'est en première partie de Sam Sauvage.
0: Oh là, c'est beau ça. Ça c'est beau. Bravo. Quelles sont les choses que vous avez encore envie d'expérimenter musicalement? Peut-être aussi des lieux ou des endroits où vous aimeriez chanter et faire vivre vos chansons.
1: Ben on m'a parlé beaucoup d'un lieu et alors on m'a dit toujours il faut absolument que tu ailles là-bas. En plus on a vu ton album qui traînait là-bas et tout ça s'appelle La Templerie des Hiboux. Donc on m'a toujours dit qu'il fallait que j'aille là-bas. Je l'ai pas encore vu mais il paraît que c'est chouette. Donc on va dire La Templerie des Hiboux.
0: Antoine Hinault est notre invité dans cette émission d'ici belge. On va bientôt encore passer un dernier extrait de cet album Poltergeist avec justement La Mer Monte, hein, un petit peu un regard dit différent par rapport au reste de la chanson.
1: Grosse ambiance.
0: C'est vrai qu'elle évoque l'absurdité de l'anti-héroïsme. Je me disais, est-ce que c'est le film de Boyce qui vous a inspiré aussi cette chanson?
1: Oh, j'y ai pas pensé, mais ça aurait pu.
0: Quel est votre regard aujourd'hui sur le monde?
1: Oh, inquiet, très inquiet. Je suis très, c'est ce que je disais tout à l'heure, hein, hors antenne. Je disais, moi, je suis plutôt de nature pessimiste. Comme disait Arnaud, un pessimiste, c'est jamais qu'un optimiste qui a l'expérience. j'essaie de profiter un maximum. Voilà, j'ai une petite fille, j'essaie de lui montrer à travers toute cette merde, les belles choses qu'il peut y avoir. Avec mon épouse Mara, on essaie de faire ça. Et puis voilà, on fait des chansons sur une table bleue.
0: Les chansons parlent aussi de faire continuer la fête malgré tout.
1: C'est ça, il faut continuer, hein, je pense. Hein, de toute façon, c'est tout ce qu'on a à faire, hein, je veux dire, nous, avec nos... voilà, je pense. Mais de toute façon, je pense que la nature va décider pour nous à un moment. Hein, donc...
0: Une note optimiste dans votre album, une phrase, un mot qui vous caractérise par rapport à cet album aujourd'hui?
1: Qui me caractérise? Un mot, une phrase?
0: Oui.
1: 40 ans.
0: Ah oui, c'est un cap 40 ans, effectivement, et d'autres après, mais voilà. C'est une belle chose aussi, hein. On arrive vers la sagesse aussi. Bravo. Merci beaucoup, Antoine Hinault, d'être venu dans ce
1: studio. Merci à toi.
0: Merci aussi à Mara de vous avoir accompagné, qui est quand même omniprésente dans votre entourage.
1: Ah oui. Et voilà. Et heureusement.
0: Merci beaucoup, et on écoute La Mer Monte.
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1: Heure de société marquée par les conflits et les divisions, que vos communautés montrent qu'il est possible de vivre, de servir et d'espérer ensemble. C'est l'appel du pape aux évêques latins des pays arabes. Il les a rencontrés en fin de matinée. On y revient dès le début de ce journal. Le pape réaffirme sa solidarité avec la Colombie presque un mois après le séisme. Point sur la situation avec l'archevêque de Bogota. Face à l'intensification de la menace russe, l'Union européenne veut renforcer sa politique étrangère. Réunis à Dublin, plusieurs États membres ont appelé à la fin des vétos obstructifs. Le Panama, touché par la sécheresse et son canal, contraint de revoir à la baisse le trafic maritime. Un projet de construction d'un immense lac artificiel révolte les communautés locales dont les terres sont menacées. Reportage sur place.
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1: Bonjour. À l'agenda du pape ce matin, Léon XIV a reçu des membres de la conférence épiscopale latine des régions arabes, une dizaine d'évêques du Liban, de Jordanie, de Syrie, de Palestine ou encore d'Égypte. Vous n'êtes pas seul, leur a assuré l'évêque de Rome, qui les a appelés à être des artisans de la réconciliation. Dans un contexte de conflit et de division, le pape a tenu à saluer la persévérance de ces communautés chrétiennes qui sont un témoignage précieux pour toute l'Église, Blandine Hugonnet.
3: Oui, vos églises ont connu le témoignage du martyr. C'est ainsi que le Saint-Père s'est d'abord adressé aux évêques latins, représentants de communautés chrétiennes de contrées marquées par la violence, a souligné Léon XIV, qui a reçu donc 13 évêques au total, venus des pays du Golfe, de Beyrouth, de Damas, de Amman, de Jérusalem ou encore du Caire et de Djibouti. Autant de réalités différentes et complexes où le pape salue le témoignage des chrétiens à travers leur persévérance face aux épreuves. Le pape qui a tenu à rappeler le rôle des églises dans ces contrées touchées par les violences, écouter, soutenir et consoler. C'est un appel fort que Léon XIV lance à la conférence épiscopale latine des régions arabes. Appel à montrer l'exemple et qu'il est possible de vivre, de servir et d'espérer ensemble au cœur même de ces sociétés marquées par les conflits et les divisions. Car même petite, la présence chrétienne est précieuse dans ce contexte, insiste Léon XIV, qu'il a assuré aux évêques. Vous n'êtes pas seuls. Il les exhorte en particulier à prendre soin des familles et des jeunes, mais aussi des personnes migrantes. Ils sont confrontés à la solitude et la précarité, notamment dans les pays du Golfe, déplore le Saint-Père. Sans chercher à résoudre tous les problèmes, les évêques des régions arabes sont invités par le pape à être des artisans de la réconciliation. Là où la guerre a semé la méfiance, dit Léon XIV, chaque geste d'estime, de collaboration et de respect peut devenir un pas vers la réconciliation et la paix. Le pape le rappelle, aucun geste accompli au nom du Christ n'est vain.
1: Merci Blandine Hugonnet. En Cisjordanie occupée, la police israélienne a annoncé ce matin l'arrestation d'un suspect ayant participé à une attaque de Kousra, un village palestinien au nord de la Cisjordanie samedi. Une attaque de grande ampleur menée par les colons israéliens et qui avait suscité de vives critiques internationales. Il s'agit d'une rare interpellation dans ces cas d'agression de la part de colons. L'Iran vise à nouveau le Golfe malgré les menaces de représailles. Téhéran a visé ce matin des cibles militaires éthanusiennes au Koweït et aux Émirats Arabes Unis, faisant fi des menaces de Donald Trump dans un énième regain d'hostilité au Moyen-Orient. Si les États-Unis n'ont pas bombardé l'Iran ces dernières heures, le président républicain a averti qu'il restait prêt à frapper à tout moment, alors que les négociations pour mettre fin au conflit sont dans l'impasse. Le pape réaffirme sa solidarité avec la Colombie. Léon XIV s'est entretenu au téléphone avec le président Abelardo de la Estrella hier. Ils ont abordé les conséquences dramatiques du tremblement de terre du 10 août dernier. Le bilan fait état de 329 morts et l'on estime à plus de 314 000 le nombre de personnes touchées par le séisme. Le pape a réitéré donc sa solidarité envers toutes les victimes, en particulier les familles des défunts, les blessés, les équipes de secours et le personnel humanitaire. Un soutien salué par l'archevêque de Bogota, le cardinal Luis José Rueda Aparicio fait le point sur la situation.
4: Son 15 diócesis afectadas.
5: Ce sont 15 diocèses qui sont touchés, 15 diocèses de l'ouest de notre pays. Ces 15 diocèses ont leurs évêques, leurs prêtres, leurs laïcs, leurs personnes consacrées, leurs diacres qui y travaillent. Mais nous sommes également confrontés à la destruction de nombreux logements, des milliers de logements. On ne dispose pas encore d'un bilan définitif du nombre de logements, ce qui est préoccupant, car c'est là que vivent les familles avec leurs enfants et les personnes âgées.
4: de salud que están destruidas, hospitales.
5: Nous avons également des établissements de santé qui ont été détruits, des hôpitaux, des écoles, des universités, des églises paroissiales et des églises annexes dans les hameaux et les quartiers. Et rien que pour les 5 juridictions de la vallée du Cauca, l'archevêque nous a déjà présenté un bilan faisant état de plus de 160 églises détruites. Cela signifie que lorsque nous aurons réussi à consolider les données des autres juridictions, nous dépasserons probablement les 220 voire 230 églises détruites. Voilà en gros le tableau général.
1: L'archevêque de Bogota, interrogé par Sébastien Sanzon Ferrari de la rédaction hispanophone de Radio Vatican. Partons en Europe à présent. L'implication de la Russie dans la tentative d'attentat à Leipzig a provoqué une levée de boucliers au sein de l'UE et aussi de l'OTAN. Réunis en Irlande, les ministres des Affaires étrangères européens ont fermement condamné et ils ont aussi lancé formellement une réflexion pour renforcer la politique étrangère et de sécurité de l'Union européenne. Dirigée par la chef de la diplomatie Kaya Kallas, le Service européen d'action extérieure est depuis le début de l'année sous le feu des critiques, jugées insuffisamment efficaces dans les grandes crises. Précision depuis Bruxelles de Pierre Benazet.
6: Le Service européen d'action extérieure a initialement été bâti autour de la politique de sécurité, mais il n'a pas été doté de tous les outils géopolitiques dont dispose la Commission, par exemple pour le commerce. Parmi les pistes évoquées, d'un côté, renforcer les pouvoirs de sa chef au sein de la Commission, ou alors le rapatrier sous l'égide du Conseil qui représente les 27 États de l'UE. Kaya Kallas.
7: Nos méthodes de travail en matière de politique étrangère nous empêchent d'exercer l'influence que l'Europe devrait avoir. L'Europe dispose d'une influence. Commerce, développement, aide, visa, élargissement, énergie et sanctions sont autant de leviers dont nous ne savons pas toujours tirer parti. Nous disposons de nombreux instruments de pouvoir. Nous devons commencer à les utiliser de manière plus cohérente. Les États membres souhaitent continuer à orienter la politique étrangère européenne. Nous devrions envisager plus sérieusement l'abstention constructive et les autres outils prévus par les traités.
6: L'abstention constructive, c'est l'outil préconisé par les pays qui veulent des décisions plus rapides et plus efficaces, car il permet de contourner l'obligation d'unanimité sans avoir à lancer une impossible renégociation des traités européens. Et sur la scène internationale, cela donnerait aussi plus de poids à Kaya Kallas et au Service européen d'action extérieure. Pierre Benazet, Bruxelles, RFI pour Radio Vatican.
1: En Amérique centrale, le phénomène climatique El Niño met en alerte la région. Solidement installée, il devrait encore se renforcer dans les prochains mois pour atteindre une intensité très forte avec une quasi-certitude qu'il se prolonge jusqu'en février 2027. C'est ce qu'a alerté ce matin l'Organisation météorologique mondiale. Au Panama, le canal est particulièrement touché par la sécheresse. Conséquence, le nombre de navires autorisés à passer chaque jour va être réduit dès aujourd'hui de 36 navires. Il descend à 34. Pour faire face au manque d'eau, les autorités panaméennes envisagent la construction d'un immense lac artificiel. Il sera destiné à alimenter les écluses du canal. Une construction chiffrée à plus d'1,5 milliard d'euros et qui inondera 38 villages et déplacera au moins 2500 habitants. Un méga-projet contesté par les communautés affectées. Reportage de Marie-Aimée Clopeutre.
8: En pleine jungle panaméenne, le petit village de Limón, 40 habitants, va se retrouver sous l'eau de ce lac artificiel. Maricel Sanchez est la chef du village.
9: Il y a des communautés qui vont tout perdre, leurs centres de santé, leurs écoles et tout le reste. C'est pour cela que nous considérons que c'est un projet très préoccupant, parce que ce n'est pas rien d'engloutir nos espaces et de tout reconstruire ailleurs.
8: 4500 hectares de terre vont être inondés par le fleuve Rio Indio qui traverse le nord du Panama. Il sera détourné pour le lac artificiel. Aujourd'hui, il est indispensable à 13 000 habitants, comme le montre Teresa, venue laver son linge.
10: L'eau ici, je n'ai pas besoin de la payer. Je consomme directement l'eau du fleuve. Je ne veux pas qu'il vienne détruire notre fleuve. Où est-ce qu'on va aller vivre, nous ?
8: Les habitants expulsés craignent également de ne pas retrouver de bonnes terres et de s'appauvrir. Pour les défendre, une partie de l'église du Panama s'y oppose, notamment l'évêque Manuel Ocho Gabia.
11: Ce sont surtout les plus pauvres qui vont être affectés parce que ces projets sont implantés dans des zones de forêt, dans des zones préservées et donc dans des territoires où vivent des populations autochtones ou afrodescendantes. Et donc, en tant qu'Église, il est pour nous cohérent d'être à leur côté.
8: Le projet doit être validé définitivement en février prochain par les autorités. Panama City, Marie-Aimée Clopeutre pour Radio Vatican.
1: Et c'est la fin de notre journal. Prochain rendez-vous avec l'actualité francophone à 18h ce soir.
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12: 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Bonjour à toutes, bonjour à tous, bienvenue dans Bruxelles, ma Belge. Comment ça va, au fait, puisqu'on arrive déjà presque à la fin de cette semaine. Demain, vous retrouverez Satchel Hart pour la présentation de cette émission. Pour la dernière fois, car dès la semaine prochaine, Satchel assurera la première partie de Bruxelles, ma Belge, le mercredi. Vous y entendrez notamment l'édito de Myriam Tonus et les rendez-vous au fil de la vie protestant de Jean-Guillaume Demailly. Voilà. Pour les changements, bah oui, on s'adapte, hein, et on assure l'antenne jusqu'à fin avril 2027. Date prévue de fermeture de la radio. Pour plus d'explications, eh bien, n'hésitez vraiment pas à écrire à l'archevêque de Malines-Bruxelles qui a pris unilatéralement cette décision absurde. Mais à part ça, bah, la vie est belle, on essaie en tout cas de lui donner de belles couleurs et tonalités chaudes et musicales aujourd'hui, puisqu'on va parler d'une exposition qui a lieu au Théâtre Marny dans le cadre du Marny Jazz Festival, un festival qui commence jeudi prochain. L'exposition, elle, est déjà visible depuis hier soir. C'est une exposition de dessin jazz portrait clashé. Elle est signée Alain Dauchaud. Il est l'invité de Bruxelles, ma Belge. Et puis on filera à Venise en fin d'émission. Festival qui a bien commencé hier soir. Olivier Clincard a assisté à l'ouverture. Il nous en parlera. Frédéric Petit n'étant pas là, il n'y a exceptionnellement pas de minute bruxelloise aujourd'hui. Alors place à la musique, celle d'Alice on the Roof.

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1: Alice on the Roof, comme je t'ai aimé. Alice on the Roof qui sera en concert le 3 octobre prochain au Cirque Royal. À présent, l'édito d'Éric de Beukelaar. Bonjour Éric.
2: Chers auditeurs d'RCF, eh bien c'est la première chronique que je fais pour cette rentrée. Je vous salue d'abord tous et toutes et je vous souhaite une bonne rentrée. Et comme sujet, je vais être original, je vais vous parler de la rentrée. La rentrée non pas scolaire, non même pas ecclésiale, mais la rentrée tout court, je crois que c'est un moment de nouveau départ et pour chaque homme, chaque femme, c'est d'abord une occasion de prendre de nouvelles habitudes et des bonnes habitudes, un nouveau rythme et un bon rythme. Et pour les chrétiens, c'est l'occasion à nouveau de se recentrer, de dire comment vivre cette année, non pas comme un train-train bête et routinier, mais peut-être de manière plus consciente avec le Christ, avec l'Esprit-Saint. Et c'est ce que je souhaite à toutes et à tous. Et comment concrètement le vivre? Eh bien, bon, je vais prendre un sujet au hasard dont tout le monde me parle à peu près tous les jours, voire à chaque heure. Le diocèse de Liège attend un nouvel évêque. Tadam ! Comment vivre ça ? Eh bien, c'est sûr que humainement, chacun a peut-être des attentes, chacun a peut-être des craintes, surtout pas celui-là ou celui-ci. C'est très humain et qu'il y ait des petits bruits de couloir et des petites rumeurs et que les journalistes d'RCF essayent de savoir certaines choses du vicaire général qui malheureusement ou heureusement ne sait rien, donc ne peut rien leur dire ou peut raconter n'importe quoi comme à sa bonne habitude. Tout ça, c'est très bien. Mais je tiens à dire, tout ça, c'est... le jeu humain, c'est la comédie humaine telle que nous la connaissons, et c'est la même chose pour un nouveau directeur d'école, et la même chose pour, je ne sais pas moi, un nouveau bourgmestre. Enfin, comme chrétiens, je crois que nous ne pouvons pas faire l'impasse, nous sommes des êtres de chair, sur ces côtés psychologiques, peut-être de politique ecclésiale, enfin chacun remplira comme il veut, et de préférence personnelle, nous ne pouvons pas faire l'impasse. Mais je pense aussi que comme chrétien, il y a à se dire, oui, mais que dit l'Esprit-Saint à travers tout ça? Et comment est-ce que je peux vivre ça aussi dans la prière, en demandant que l'Esprit-Saint éclaire le pape et le nonce et tous ceux qui devront choisir, et tous ceux qui donneront un avis, que ce soit aussi un avis éclairé. Et puis que le temps venu, eh bien, la personne choisie, je puisse l'accueillir comme le père du diocèse, que je sois très content, ou moyennement content, ou pas content du tout, mais de me dire, ben voilà, je fais un acte de foi, et je me dis, c'est le Seigneur me donnera. Et ça, c'est vraiment une façon chrétienne de vivre cela. Et ce que je dis ici pour le nouvel évêque, je le dis aussi pour vos proches, vos enfants, vos parents, vos voisins, vos responsables, vos subordonnés, c'est pas toujours ceux que vous rêviez d'avoir, ou c'est pas toujours le profil idéal ou la vie idéale, mais à travers toute vie concrète, et c'est dans le concret que Dieu parle, l'Esprit-Saint nous parle, le Christ nous dit quelque chose. En ce temps de rentrée, pensons-y. Bonne rentrée à chacun.

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1: Sacha Tourop et Twan Teys, c'était La Claire-Obscure.
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1: Alors j'ai revu récemment une photo captivante, hein, celle des mains de Miles Davis. C'est un gros plan, la lumière les éclaire et ses mains sont vraiment expressives. Une photo signée Irving Penn, qui fait partie de la collection personnelle de Sir Elton John et de son mari David Furnish. 300 photos de leur collection sont exposées en ce moment à la galerie du Jeu de Pomme à Paris jusqu'au 24 septembre. Alors pourquoi je vous parle de Miles Davis? Eh bien parce que vous pourrez voir son portrait et celui de nombreux autres artistes de jazz, mais pas que, non pas en photo, mais en dessin. L'exposition s'intitule « Jazz, un portrait clashé ». Elle a lieu au Marny, dans le cadre du Marny Jazz Festival du 10 au 19 septembre. Le vernissage de cette exposition aura lieu jeudi prochain à 18h30, juste avant le concert d'Adja. Mais l'expo est déjà visible depuis hier et elle va durer jusqu'au 26 septembre. Et celui qui expose, c'est Alain Dauchaud, il est mon invité. Bonjour Alain.
3: Bonjour Delphine.
1: Alors Miles Davis, hein, c'est une. Je vous en parle parce que il me semble que c'est le dessin choisi pour l'affiche, votre affiche,
3: oui, tout à
1: avec
3: fait.
1: Sa trompette. Hein.
3: Un des Miles, puisque j'en ai mis quatre dans l'exposition. C'est un personnage qui est assez inspirant.
1: Ouais.
3: Et c'est typiquement le genre de personnage qui me parle. En tout cas, Miles Davis est à la fois un peu inaccessible et on le sent aussi inquiet, tout le temps à la recherche de nouveautés, de peur de se répéter aussi. Mmh. Et puis Miles Davis, c'était aussi un peintre, un dessinateur. Je me rappelle avoir vu un reportage de Cargo de Nuit, interviewé par Marc Moulin, donc ça date déjà un peu, où il dessinait en répondant aux questions de Marc Moulin. Mmh. Et je trouve ça intéressant d'être à la fois dans la musique et dans le dessin, ça me parle évidemment.
1: Ouais, ça c'est quelque chose qui vous parle, ça veut dire que vous, quand vous dessinez en musique pour être dans le mouvement justement ou pas? Est-ce que vous en avez besoin?
3: Alors je vis en musique, ouais. C'est vrai que j'ai tendance à mettre de la musique assez souvent. Et quand je dessine, en général, j'écoute de la musique. Par contre, bon, là, j'ai consacré toute une part de travail à des portraits de jazzmen. J'écoute pas nécessairement ce que je dessine, en fait.
1: Mm-hmm, hein,
3: donc, ça peut être à la fois d'autres jazzmen, mais ça peut être aussi du rock, de la chanson française.
1: Ouais. Mais c'est au niveau du rythme, hein, parce que finalement, quand on dessine, voilà. Il y a le mouvement de la main. Donc, peut-être qu'une musique un peu plus rythmée va inconsciemment nous pousser à être plus énergique, je sais pas, dans le geste.
3: Absolument. Mm. C'est vrai que la musique, c'est le rythme. C'est le geste,

0: On peut visualiser assez facilement les instruments et on va dire ce qu'ils jettent dans l'atmosphère comme ondes.
1: Ouais.
0: Et moi, quand je dessine, en tout cas, j'essaye d'être dans ce geste-là. En tout cas, c'est un objectif, c'est de pouvoir être à la fois dans la représentation, dans le portrait, mais aussi dans un portrait qui soit abouti à travers un geste, une petite musique qui corresponde à la personne.
1: C'est pour ça que l'exposition s'appelle Jazz Portrait Clashé. Moi, je l'ai senti comme spontané, c'est ça ?
0: Voilà. Mmh. Alors bon, clashé, c'est vrai que c'est un peu bruxellois comme terme. Ça parle aussi aux étudiants.
1: Ça va pas failliter, hein.
0: Non, pas du tout. Ça parle aussi aux étudiants de l'Université libre de Bruxelles, dont je suis issu, qui, le jour de la Saint-Vé, clashaient les bons bourgeois avec de la farine et des œufs. Bon, ici, c'est un petit clin d'œil pour dire assez spontané. Et puis, c'était une technique que je n'avais pas encore utilisée avec un couteau et du gesso, de l'acrylique. Et j'ai essayé, comme toujours, finalement, d'être spontané. Mmh. Et comme je dessine assez rapidement, c'était une nouvelle manière de procéder, en fait.
1: Ouais. Et le couteau, justement, Alain Dauchaud, ça apporte quoi ? Quelque chose encore plus, je sais pas, plus incisif ou plus, qui va plus à l'essentiel, hein ?
0: Alors, je ne sais pas, en tout cas, je crois qu'il y a quelque chose d'impulsif et de rapide aussi. J'ai eu l'occasion de suivre une formation en calligraphie, par exemple, pas très loin d'ici, à la Maison du Livre, à Saint-Gilles, avec Satoru, le professeur Satoru. Mmh. Et là, on apprend effectivement à se libérer du geste par le poignet, c'est tout le corps qui s'exprime. Bon, on faisait des kanji, la calligraphie, et c'est vraiment une autre manière d'approcher le dessin. C'est il faut se laisser aller et le corps s'exprime. Quoi.
1: C'est comme si on dansait finalement en même temps que le dessin, c'est comme un artiste sur scène. Hein.
0: Oui, c'est ça, ouais, c'est un petit peu ça.
1: C'est un petit peu le même mouvement.
0: C'est une philosophie, au fond, parce que c'est vrai que le kanji, c'est aussi une philosophie de l'Orient, où on peut faire des dessins, par exemple, sur des pierres avec de l'eau qui vont disparaître avec le soleil. Donc, nous, occidentaux, on est parfois un petit peu choqués par cette manière de faire, parce qu'on a toujours tendance à vouloir conserver ce qu'on fait. Et donc c'est un bel apprentissage aussi, c'est un bel apprentissage. Et donc j'essaye quand je dessine, évidemment, enfin je suppose que c'est un peu non réflexif, mais ça se mêle à ce que je fais en tout cas.
1: Ouais, et alors le dessin, Alain Dauchaud, ça a été une révélation artistique tout de suite ? Vous avez commencé petit
0: Je ne veux pas être très original, c'est vrai que bon, je dessinais quand j'étais petit. Et puis, j'ai eu l'occasion d'être attiré. Enfin, en tout cas, j'ai été attiré par la bande dessinée. J'ai eu l'occasion d'aller à l'académie de bande dessinée à Châtelet. Donc, je suis un peu un zineukeux, moi, entre...
1: C'est bien.
0: Je suis né à Bruxelles, j'ai vécu à Charleroi, je suis revenu à Bruxelles. Et là, c'était à Châtelet, qui est aussi la ville où Magritte a grandi, hein, je pense. Et on allait tous les dimanches suivre le cours de Vittorio Leonardo, qui est le coloriste de chez Dupuis. Donc j'ai commencé par ça, puis j'ai continué, mais j'étais pas tellement accro à ma table à dessin. Je veux dire, en tout cas, la bande dessinée, c'est un travail laborieux. Ça me freinait un peu.
1: Ça demande une patience que peut-être vous n'aviez pas envie de montrer à cet âge-là.
0: Sans doute.
1: Peut-être.
0: Sans doute. Et j'ai continué par faire des images plutôt dans le style BD. Puis j'étais à l'université, là j'ai fait des caricatures de profs dans les marges de mes syllabus, des choses comme ça. Et petit à petit j'ai évolué, j'ai un moment fait du dessin d'actualité.
1: Ouais. Le dessin de presse c'est compliqué, non ?
0: Dessin de presse, oui. Mmh. Oui, c'est compliqué, alors bon.
1: Mais en même temps c'est aussi le côté spontané, puisque l'info change tous les jours. Donc,
0: c'est vrai, et j'ai collaboré avec un blogueur français pendant 2 ans. Bon, c'était un peu pour illustrer ces petits éditos et on pouvait se permettre de faire des choses un petit peu trash aussi. Mmh. Donc, je me suis bien amusé. C'était, tout ça a été fait de façon un peu bénévole. Évidemment, c'est à l'époque où les blogs fonctionnaient bien. Donc, j'ai jamais trop cherché à publier, on va dire, sur les formats un peu classiques. Mais en tout cas, bon, moi, je viens aussi de l'école qui s'est inspiré, il n'y a pas d'école, mais en tout cas, il y a des gens comme Cavana.
1: Oui, il y a des mouvements, en fait.
0: Qui m'ont beaucoup inspiré. Cabu, par exemple, c'est vrai que quand j'étais plus jeune, Cabu dessinait en direct sur France 2 et je trouvais ça formidable.
1: Oui, je m'en souviens aussi.
0: Et puis, je suis un enfant de Franquin, de Gaston Lagaffe, quoi. Hein. C'est vrai que j'ai lu les BD de Gaston en me disant comment on fait pour entrer dans les cases. Voilà. Donc, j'ai continué par le dessin de presse. Et puis, petit à petit, je me suis mis à faire des portraits de musiciens. Moi, je dirais ma culture, c'était plus le rock à la base.
1: Ouais, ou pop, comme je vois votre t-shirt à l'effigie de Sting.
0: Tout à fait.
1: Ouais, Sting, c'est quelqu'un que vous avez dessiné d'ailleurs ?
0: Mais je ne l'ai pas dessiné, Sting. Alors, pourquoi je ne l'ai pas dessiné ? Je pense que Sting, je l'apprécie beaucoup comme artiste. Et souvent, je me suis rendu compte que je dessinais les gens que je n'arrivais pas à capter, à cerner, c'est une quête de compréhension, on va dire.
1: C'est plus le défi qui vous attire, finalement. Vous essayez de capter ce que vous n'arrivez pas à saisir.
0: Je pense qu'il y a quelque chose de ça. Et le fait que on est tous des êtres humains complexes, et il y a une richesse là-dedans, évidemment. Mais on est au-delà de l'image qu'on donne. Alors, Sting, il est sûrement aussi différent dans la vie réelle. Mais en même temps, j'ai l'impression que je le connais et que je le trouve très sympa et qu'en le dessinant, j'apprendrai rien. Mais en fait, je dessine un peu pour apprendre. Mm. Et c'est vrai que moi, j'ai pas du tout, je suis pas un spécialiste de jazz, loin de là. Et dessiner, c'est une manière aussi d'aller à la rencontre, donc de personnages du rock, et puis j'ai fait des bluesman aussi.
1: Oui, j'ai vu Johnny Lee Hooker,
0: tout à fait.
1: J'ai vu aussi Gainsbourg, David Bowie.
0: Voilà.
1: En fait, c'est la part de mystère qui vous attire.
0: Oui.
1: Dans les dessins, dans les personnalités que vous choisissez de dessiner.
0: Et alors, je ne cache pas évidemment mon côté groupie, qui est là de façon intense, et puis... sans doute j'aurais aimé faire de la musique peut-être de ma vie et je ne l'ai pas fait.
1: Mais vous jouez comme ça dans l'instrument ou pas ?
0: Alors je gratouille la guitare, mais je suis meilleur en dessin, on me l'a déjà dit. Je ne ferai rien à l'entête, je vous rassure. Ne faisons pas fuir les auditeurs. Mais c'est clair que le monde de la musique en soi, ça m'a toujours attiré. Donc un de mes fantasmes, c'était c'est toujours un peu de travailler dans un studio d'enregistrement, par exemple.
1: Ouais.
0: J'adore toutes les petites histoires autour des enregistrements, que ça soit les Beatles, ce qu'on peut entendre.
1: Le mythique studio Abbey Road,
0: par exemple. Oui. Et tout ça me comble. En même temps, je me dis que si je travaillais dans un studio, je verrais l'envers du décor et ça briserait sans doute le rêve. Donc,
1: ça briserait peut-être le charme et peut-être qu'il faudrait avoir une autre approche pour vos dessins dans ce cas-là, Alain Deschaux.
0: C'est ça, mais ça, je ne veux pas connaître. Donc,
1: Ouais. Mais justement, puisqu'on parle de dessin, de musique, ça se fait aussi pas mal aussi en BD, lors de fêtes de la BD, des concerts dessinés. Est-ce que c'est quelque chose que vous avez déjà fait, Alain ?
0: Alors ça, c'est... typiquement l'activité qui ne m'attire pas, parce que d'une part je suis un peu plutôt timide, que je dessine dans on va dire dans la solitude de mon petit
1: chez moi. Et même si vous aimez la spontanéité du trait, c'est pas pour ça que vous aimez forcément le live. Il y aurait peut-être le stress aussi de dessiner en public, mais c'est un challenge.
0: Et j'aimerais le faire. Je l'ai déjà fait une fois en studio avec les amis de Berthier, le groupe Berthier, qui m'avait invité gentiment en studio. Par contre, je n'aime pas trop le fait d'être regardé en dessinant, etc. Et donc, il y a des gens qui font ça très bien et qui sont à l'aise. Il faut leur laisser la place.
1: Qu'est-ce que... J'ai vu, donc, il y a des personnalités, on a dit, que ce soit du jazz ou d'autres styles de musique. Il y a beaucoup d'hommes. Est-ce que vous avez fait des femmes également ?
0: Dans l'exposition, il y en a 4 ou 5.
1: Il y a Ella Fitzgerald.
0: Il y a Ella Fitzgerald, effectivement. Il y a Dina Washington. Il y a une joueuse de clarinette qui s'appelle Doreen Ketchens, par exemple. Bon, c'est pas nécessairement quelqu'un que je connaissais à la base, mais c'est vrai que j'ai constaté, en fait, je me suis aussi un petit peu, j'ai un peu dévalisé les bouquins du pêle-mêle sur le jazz. Si vous cherchez un coupable, c'est moi. Mais c'est vrai qu'il y a moins de femmes dans le métier du jazz, ou en tout cas, elles sont moins...
1: Elles sont moins connues, mises en lumière, voilà.
0: Ouais. Et là, je me suis dit que j'allais quand même essayer de montrer quelques portraits dans cette exposition.
1: Et effectivement des artistes aussi.
0: Nina Simone aussi.
1: Oui, que le public connaît aussi, parce que c'est ça aussi, c'est créer aussi un lien et un autre regard entre l'artiste qu'on connaît tous, plus ou moins, et le portrait que vous en faites.
0: Tout à fait. Et il y a une bonne année, j'avais fait une exposition au CEPAG, donc le Centre d'éducation permanente de la FGTB, où on m'avait demandé, on m'a proposé de travailler sur le thème des droits civiques aux États-Unis, de faire un parallèle entre le jazz et les droits civiques. Et c'est vrai qu'il y a beaucoup de femmes qui ont pris position. Il y a Nina Simone
1: notamment.
0: Notamment. Et qui n'ont pas eu des vies faciles, d'ailleurs, et s'imposer dans le domaine de la musique, dans un domaine masculin. Et ben, avec la ségrégation, effectivement, il y avait cet autre aspect qui pouvait les brider aussi dans leur réussite. Et il y en a beaucoup qui sont venus d'ailleurs en Europe pour trouver un peu d'oxygène.
1: Oui, puisqu'on parlait du Mardi Jazz Festival, puisque le vernissage de votre exposition à l'Indochaux, je le rappelle, aura lieu jeudi prochain, donc avant le premier concert du Marni Jazz Festival au Marni. Le premier concert, c'est Adja. C'est une artiste aussi que vous découvrez. Est-ce que c'est le genre d'artiste, par exemple, que vous pourriez essayer de dessiner à l'avenir, de faire le portrait?
0: Absolument. D'ailleurs, bon, j'ai découvert un petit peu, comme tout le monde, Adja, qui a une superbe voix, qui est à la fois une musicienne, une comédienne aussi, qui travaille dans la mise en scène, je pense, et qui est quelqu'un qui a de l'énergie, de la personnalité. Et donc, effectivement, Adja, je pourrais facilement la dessiner, parce qu'il y a le mystère aussi de la découverte de quelqu'un qui a effectivement quelque chose à dire. Donc elle est compositrice avec son compagnon. Je pense que l'album qui sort là est un parfait exemple. Et je l'ai écouté un petit peu parler de sa musique. Je trouve qu'elle a des choses à dire aussi sur comment se construisent les morceaux, sur les harmonies.
1: Donc en fait, si je comprends bien, Alain Dauchaud, des artistes que vous n'auriez pas envie de dessiner, c'est plus des artistes qui vous inspirent pas grand-chose. Ça ne veut pas dire qu'ils ne sont pas bons, ça n'a rien à voir avec ça. C'est simplement où vous ne voyez pas de mystère à capter.
0: Alors oui et non, parce que par exemple, j'ai été... un grand admirateur de Michael Field, surtout ses premiers albums, qui reste un mystère pour moi. Mais en même temps, j'ai jamais essayé de le dessiner, peut-être parce que j'ai l'impression de le comprendre malgré tout.
1: Est-ce que vous pouvez dessiner des gens que vous n'aimez pas particulièrement? Est-ce qu'il faut forcément aimer aussi pour dessiner, pour faire le portrait d'artiste?
0: Alors, je ne peux pas parler pour tout le monde. Pour moi, je pense que c'est le cas. Il faut de l'empathie et avoir envie d'aller vers l'artiste d'une certaine manière, quoi. Et c'est vrai que moi, quand je dessine des portraits de musiciens, c'est en se disant qu'on essaie de se rapprocher d'une certaine manière de ces artistes et d'être un médium entre ces personnalités et les gens qui vont regarder le travail qu'on en fait.
1: Mmh. Vous avez travaillé aussi, j'imagine, peut-être pas pour cette expo, mais auparavant à l'encre de Chine. C'est toujours en noir et blanc aussi, vos dessins, ou parfois vous pourriez y mettre de la couleur, hein.
0: Oui, ça fait longtemps que j'en parle et je ne le fais pas.
1: Mais bon, prenez le temps.
0: Je ne sais même pas pourquoi, mais en tout cas...
1: Parce que ce n'était pas le moment encore, peut-être.
0: Sans doute, ouais. Parce que aussi, je trouve que le noir, c'est déjà une couleur et qui peut s'exprimer avec plein de dégradés.
1: Oui.
0: Et que la couleur, elle va venir, je sens ouais. qu'elle va venir.
1: Voilà, elle viendra au bon moment, au moment dédié. Mais tout à l'heure, comme je parlais des mains de Miles Davis, que je trouve...
0: Je vois cette photo.
1: Elle est fascinante. Est-ce que vous, c'est difficile de dessiner des mains? Parce que quand on dit portrait, ça peut être pas forcément le visage.
0: Enfin, exact.
1: Voilà, hein. Est-ce que c'est quelque chose, vous, que vous arrivez à faire, que vous aimez faire?
0: Alors les mains, c'est vrai qu'elles parlent, c'est la personnalité. D'ailleurs, on lit les lignes de la main.
1: Oui.
0: Enfin, pas moi, mais d'autres professionnels.
1: Oui, moi non plus, je ne lis pas les lignes de la main, mais oui.
0: Mais c'est vrai qu'elles ont leur personnalité, j'allais dire leur visage. Et les mains
1: vrai.
0: De Miles Davis, aussi fines et osseuses et presque déformées d'une certaine manière par la trompette, j'imagine. On n'a pas besoin de voir son visage, en fait.
1: Ça, exactement,
0: c'est
1: on reconnaît immédiatement. Ouais.
0: Voilà. Mm-hmm. Puis ce noir et blanc... Ouais. intense avec cette luminosité, c'est formidable.
1: Ouais.
0: Et pour répondre à la question, c'est vrai que les mains, c'est pas toujours facile à dessiner. Mmh. je vais tous les lundis à un atelier,
1: ouais.
0: donc l'atelier qui s'appelle l'atelier Marcel Astir, où on fait là du dessin de nu.
1: Mmh.
0: Et là, c'est l'occasion, effectivement, de pouvoir dessiner un pied, une main...
1: Les détails du corps, quoi.
0: Voilà, des détails du corps, et d'être plus dans la technique, on va dire, qui doit s'apprendre, mais qui après doit s'oublier pour redonner une émotion, en fait. Parce que
1: moi,
0: je pense que le dessin technique, ça ne m'intéresse pas du tout. C'est un peu comme la peinture, je dirais, hyper réaliste. Je trouve ça étonnant et bluffant. En même temps, ça ne me touche pas émotionnellement.
1: On voit intellectuellement le travail, on peut admirer ça, mais ça ne nous touche pas là, au
0: cœur.
1: C'est ça.
0: Okay. Exactement. Et que tantôt, on parlait d'empathie. Moi, j'essaie de retranscrire une émotion dans ce que je fais et de la partager quand je montre ce que je fais. Bon, parfois ça marche moins bien, mais j'essaie de garder les dessins qui vont dans ce sens-là, en tout cas.
1: Très, très, très bien. Merci beaucoup.
0: Merci à vous.
1: Merci beaucoup d'avoir été avec nous, Alain. Donc, je précise que votre exposition qui s'intitule Jazz Portrait Clashé, Alain Dauchaud, donc, a lieu au Marny, donc dans le cadre du Marny Jazz Festival. Oui, jeudi prochain.
0: Alors, je vais peut-être préciser que l'expo, elle est ouverte au moment des spectacles.
1: Oui.
0: C'est ouvert une heure avant l'heure du spectacle. Mm-hmm. Le bar est ouvert, donc.
1: Oui.
0: C'est le bon endroit à fréquenter.
1: Exactement.
0: Et donc, ça fait une quinzaine de dates, je pense, en tout, jusqu'au 26 septembre. Et encore une fois, si je puis permettre, je vais remercier l'équipe du Marny qui m'a gentiment accueilli, que ce soit Joël, Virginie...
1: Marie-Charlotte.
0: Marie-Charlotte, Paolo et tous les autres.
1: Voilà, exactement. Merci. Saluons toute l'exposition, toute l'équipe du Marny. Et donc cette exposition, le Marny, Jazz Portrait Clashé, c'est 25 rue de Verny, c'est juste à côté de la place Flagey, pour ceux qui ne connaîtraient pas encore. Merci beaucoup.
0: Merci.
2: Let's go ! Bruxelles, ma Belge, Delphine Fressinet.
1: Il ne l'a pas encore dessiné, Alain Dauchaud, ça viendra peut-être. C'était Teddy Bear.

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1: Chaussureuse, hein, c'était Teddy Bear. Tiens, j'en profite pour vous donner une info que je ne vous ai pas donnée tout à l'heure en recevant Alain Dauchaud. Je rappelle son exposition de dessin jazz, un portrait clashé au Marni, donc le vernissage aura lieu jeudi prochain et ça va être visible jusqu'au 26 septembre. Eh bien, vous pouvez déjà voir les dessins de Alain Dauchaud sur son compte Instagram Crobe en stock. Voilà, c'est ça. Pour l'info, on va partir bientôt pour Venise, retrouver Olivier Clincard. Oui, parce que hier, je m'étais un petit peu mélangé les tartines en vous disant que le festival commençait aujourd'hui. Il a bien eu lieu hier et Olivier y assistait. On va le retrouver juste après ce titre de Gorillaz. Pas sans rapport avec le cinéma, bien sûr, puisque c'est le titre Clint Eastwood.

0: Clint Eastwood, ce titre de Gorillaz. Voilà, Clint Eastwood, réalisateur, et c'est une réalisatrice qui préside la 83e Mostra de Venise, c'est Maggie Gyllenhaal. Et le coup d'envoi de la Mostra, Olivier Clincart, c'était bien hier soir. Hein. Bonjour Olivier.
1: Bonjour Delphine, bonjour à toutes et à tous. Et en effet, comme vous venez de le dire Delphine, cette fois ça y est, la 83e édition de la Mostra de Venise est officiellement lancée, puisque la cérémonie d'ouverture s'est déroulée hier soir. Une cérémonie d'ouverture très simple d'ailleurs, d'une petite heure environ, mais qui a tout de même mis à l'honneur deux grands comédiens, à commencer bien sûr par George Clooney, l'acteur américain. Je vous en touchais un mot hier. Il était présent à Venise pour y recevoir un Lion d'or d'honneur récompensant l'ensemble de sa carrière. Et c'est une distinction qui a certainement fait très plaisir à George Clooney parce que c'est un grand habitué de la Mostra. C'est un festival qu'il affectionne tout particulièrement puisque plusieurs de ses films y ont été projetés. Et pas plus tard que l'an dernier, par exemple, il y avait dans le programme de la Mostra le film J. Kelly, un film de fiction mais qui avait tout de même des allures très autobiographiques puisqu'il mettait en vedette un acteur un peu sur le retour qui faisait le point sur sa carrière. Difficile évidemment de ne pas y voir là une allusion bien sûr à la propre vie de George Clooney qui était la vedette de ce film. Mais ici il était la vedette tout court, non pas d'un film mais d'une cérémonie, une cérémonie de remise d'un Lion d'or d'honneur, et c'est une grande amie à lui qui est venue lui remettre cette distinction, la comédienne Laura Dern, qui a d'ailleurs, dans un long discours, fait les éloges de son amie, dont elle a vanté, bien sûr, le talent professionnel, mais pas que, elle a aussi salué l'empathie de cet homme, une empathie dont il fait preuve d'ailleurs aussi bien auprès de ses proches que des personnes qu'il est amené à côtoyer. Et le comédien est donc venu sur scène recevoir cette belle récompense honorifique, tout en faisant un discours de remerciement bien sûr, et aussi en expliquant que finalement une salle de cinéma et un festival comme la Mostra, eh bien, c'était encore un des seuls endroits au monde où des personnes très différentes regardent un film pendant deux heures, tourné par quelqu'un qui leur propose son propre regard sur le monde, une allusion bien sûr indirecte à tout ce qui se passe aujourd'hui dans notre monde, un monde troublé bien sûr, où il semble que les différences n'ont jamais été aussi exacerbées entre les peuples. On pense bien sûr aux différents conflits qui ravagent notre planète actuellement, que ce soit à Gaza, en Iran ou en Ukraine. Et quelques heures plus tôt d'ailleurs, lors de la conférence de presse que George Clooney a donnée, il ne s'est pas privé d'évoquer le gouvernement américain en disant que son pays, à l'heure actuelle, était certainement gouverné par les personnes les moins qualifiées pour le faire, mais que si cette période était particulièrement sombre et difficile pour l'Amérique, et bien malgré tout, il garde foi en un avenir meilleur. Il a expliqué à cette occasion que ce n'est pas la première fois que les États-Unis sont confrontés à une période sombre et qu'à chaque fois, son pays s'en est relevé. C'est le moins qu'on puisse évidemment lui souhaiter. Mais je vous disais que il y avait eu plusieurs personnalités présentes, deux grands noms présents sur la scène de la Mostra ce mercredi soir. La deuxième personnalité, c'était Maggie Gyllenhaal, qui est la présidente du jury officiel et qui elle aussi est venue sur scène pour ouvrir officiellement donc la 83e édition. Cette cérémonie d'ouverture s'est suivie par un film d'ouverture, je vous en ai aussi touché un mot hier, le film Ink de Danny Boyle, cinéaste très connu également. C'était lui par contre la toute première fois qu'il avait les honneurs de la Mostra, et pas n'importe quel honneur s'il vous plaît, puisque c'était carrément la cérémonie d'ouverture et le film d'ouverture qui lui a été confié. Ink, ça raconte l'ascension de Rupert Murdoch, ce mania des médias très controversé. Ce n'est pas une biographie à proprement parler du personnage, c'est un film qui se concentre plutôt sur la fin des années 60, période charnière pour Rupert Murdoch, puisque c'est à ce moment-là qu'il a acheté le quotidien populaire de Sun et qu'il a véritablement transformé l'information en infodivertissement, et malheureusement pas toujours pour le meilleur, loin de là. Voilà, c'en est tout pour aujourd'hui, mais bien sûr, demain je vous reviens pour d'autres actualités concernant cette 83e Mostra de Venise. À demain.
0: À demain, Olivier Clincard, et merci beaucoup. Et je rappelle qu'on peut suivre également vos chroniques, on peut les réécouter en podcast sur la page de l'émission, sur le site donc rcf.fr, à la page Venise fait son cinéma. On se quitte en musique avec Olivia Dean. Et demain, donc, c'est Satchel Hart que vous retrouvez à la présentation de cette émission.

0: Bonjour à tous et à toutes, il est 14h, le Flash Info par Théo Lenens. Pour Bardo Wever, l'Inde est appelée à devenir un partenaire stratégique majeur pour la Belgique. Le Premier ministre belge était ce jeudi à New Delhi pour rencontrer son homologue indien Narendra Modi, une rencontre à ce niveau qui n'avait plus lieu depuis 2006. Face à l'instabilité géopolitique, Bardo Wever défend une stratégie d'ouverture et de diversification. La sécurité économique ne viendra pas de l'isolement mais repose sur davantage de choix, estime-t-il. Les relations économiques entre les deux pays représentent actuellement 9,4 milliards d'euros de commerce et Narendra Modi souhaite d'ailleurs doubler le commerce bilatéral dans les 5 prochaines années. Le MR menace de bloquer 131 millions d'euros destinés au logement social à Bruxelles. Cette somme fait partie d'une recapitalisation de la Société du logement de la région bruxelloise, la SLRB, à hauteur de 400 millions d'euros sur 4 ans. Les libéraux francophones conditionnent le versement de cette tranche de financement au départ de Lotfi Mostefa, président du foyer Andorre-Lectoy. Le socialiste est accusé de clientélisme et d'ingérence dans l'attribution de logements sociaux à la suite d'une enquête de la VRT dans l'émission Panneau. Selon Boris Diliès, ministre-président de la région de Bruxelles-Capitale, ce refinancement ne pourra intervenir que lorsque nous aurons des garanties concrètes que la gouvernance dans le secteur des logements sociaux a été remise en ordre. 429 interventions en mer et 845 personnes égarées, l'été a été particulièrement chargé pour les sauveteurs de la côte belge. En juillet et en août, près de 1400 sauveteurs ont été mobilisés pour surveiller les 34 km de zones balisées du littoral. Parmi les personnes secourues en mer, beaucoup étaient des nageurs surpris par une forte houle ou un courant puissant. Des amateurs de sports nautiques, notamment des kitesurfers, se sont également retrouvés en difficulté. Mais surtout, 75 à 80% des interventions ont eu lieu dans des zones non surveillées. Face à ce constat, le service intercommunal de sauvetage côtier de Flandre occidentale rappelle aux vacanciers de privilégier les zones de baignade surveillées. Chez Dieteren Automotive, la direction défend une restructuration qui menace 344 emplois. Le CEO Denis Gortmann affirme que ce plan doit permettre au groupe de rester leader sur le marché automobile belge et de préparer son avenir. L'entreprise veut notamment fermer certains sites, regrouper des fonctions et réduire son réseau de concessionnaires. « Nous devons nous adapter plus rapidement à l'évolution de la demande des clients », résume le CEO. Les Belgianka débutent leur Coupe du Monde vendredi face à la Turquie à Berlin. Pour Billy Massé, ce sera le retour dans un grand tournoi avec la Belgique, près de 2 ans après les Jeux Olympiques de Paris. L'Inter de 26 ans avait toutefois retrouvé le noyau en qualification pour l'Euro 2027 et lors du tournoi de qualification au Mondial en mars. Cela fait du bien d'être de retour, c'est agréable de retrouver l'équipe, confie-t-elle. Billy Massé se dit prête et satisfaite de son temps de jeu durant la préparation. Elle assure également ne pas se laisser perturber et prête à porter sa contribution lorsque l'équipe fera appel à elle. La Belgique compte notamment sur son 5 de base, mais aussi sur sa jeune génération pour cette Coupe du Monde.
1: Bienvenue à tous dans notre capsule temporelle. Votre commandant de bord, Valérie Verbeek, se fera un plaisir de vous accompagner durant cette heure et veillera à vous ramener sain et sauf après notre balade. Veuillez attacher convenablement votre ceinture. Décollage immédiat pour notre voyage dans le temps.
2: Bonjour à tous, c'est parti pour un nouveau voyage. C'est avec plaisir que je retrouve ma copilote Frédéric Petit pour cette nouvelle aventure. Bonjour Frédéric.
3: Bonjour Valérie.
2: Alors vers quelle destination allons-nous aujourd'hui? Comme d'habitude, je vous laisse le deviner en écoutant ce titre de la Belge Axel Red.

0: Alors moi, si je me souviens bien, Valérie, Sensualité d'Axel Rey, ça devait être un de ses premiers succès, non? Alors, du coup, pour répondre à votre question d'avant la chanson, je dirais qu'on est au début des années 90.
1: Effectivement, c'est bien en 1994 que nous nous arrêtons aujourd'hui. Alors, en 94, en Belgique, c'est une affaire judiciaire qui fait la une pendant de nombreuses semaines. La célèbre affaire Agusta. Une affaire judiciaire de corruption. Au départ, il y a un contrat passé en 1988 par la défense belge pour acquérir des hélicoptères auprès de la société Agusta. 18 appareils de reconnaissance et 28 appareils anti-char. Suivi en 1989 d'un autre contrat avec la société Dassault, cette fois pour la modernisation des F-16. Deux contrats entachés par des pots de vin à des membres du Parti Socialiste.
0: Et alors comment ce scandale éclate, Valérie ?
1: En fait, c'est l'enquête sur l'assassinat de l'ancien ministre PS André Coles en 1991 qui met à jour ce scandale politico-financier. L'affaire Agusta pourrait être un des mobiles de l'assassinat. La piste suivie par les enquêteurs n'a cependant pas permis d'établir le lien entre les affaires Agusta et Coles. Par contre, une perquisition menée le 13 janvier 1993 au siège belge du groupe italien Agusta va faire de gros dégâts et va entraîner la démission de plusieurs responsables politiques importants. En janvier 1994, le Sénat belge vote une levée partielle de l'immunité parlementaire de Guy Spitals et de Guy Matteau, tous deux membres du Parti Socialiste et ministres régionaux, à la suite d'un rapport de la juge d'instruction Véronique Ancia. C'est à ce moment que l'affaire éclate au grand jour. Mais ce n'est pas tout. Frank Vandenbroek, du SP, ministre belge des Affaires étrangères, doit démissionner en mars 1995. Quelques mois plus tard, le 20 octobre exactement, c'est Willy Claes, aussi membre du SP, qui a entre-temps été nommé secrétaire général de l'OTAN, qui doit également démissionner de ses fonctions. Guy Combe, du PS, ministre de la Défense au moment des faits et vice-premier ministre en 1994, sera également mis en cause et finira par démissionner en avril 1996. Cette affaire, largement médiatisée à l'époque avec les trois Guy, Guy Spitals, Guy Matteau et Guy Combe, est restée longtemps dans les mémoires. On se dirige vers le Rwanda après avoir écouté ce titre d'Alain Souchon.

0: Et nous sommes en 1994 aujourd'hui dans la capsule temporelle. On vient d'écouter Foule sentimentale d'Alain Souchon et nous retrouvons à présent notre capitaine de bord Valérie Verbeek.
1: Alors au niveau international, l'année 1994 restera gravée dans les mémoires, à jamais liée au génocide du Rwanda, 4 mois de folie sanguinaire qui feront entre 800 000 et 1 million de morts. Ce génocide a un impact important en Belgique pour plusieurs raisons. Pour en comprendre l'origine, remontons, si vous le voulez bien, dans le passé. Hutu et Tutsi sont deux groupes très similaires peuplant le Rwanda. Ils partagent la même langue, les mêmes traditions culturelles et religieuses. En 1916, la Belgique prend le contrôle du Rwanda, qui est alors une colonie allemande. 3 ans plus tard, le traité de Versailles attribue officiellement le Rwanda à la Belgique. Le colonisateur belge choisit de s'appuyer sur des méthodes racistes pseudo-scientifiques en se basant sur des différences physiques pour classer la population. La taille, la forme du nez, la couleur de la peau sont autant de critères qui leur permettent de désigner les Tutsis comme étant supérieurs aux Hutus. L'accès à l'éducation et aux emplois administratifs leur est donc réservé. De plus, le colonisateur perçoit la société rwandaise comme étant divisée en 3 groupes selon la profession exercée, tout en les considérant comme des races d'origine diverse.
0: Et alors Valérie, comment la population rwandaise est alors classifiée ?
1: Alors pour le colonisateur belge, il y a les Tutsis qui sont des éleveurs, parmi lesquels se distinguent de riches et puissants propriétaires de troupeaux, les Hutus qui sont des agriculteurs et des paysans, et les Twa, des artisans et des ouvriers. Cette vision de la société rwandaise fait abstraction de l'existence d'une 20aine de clans. Ces clans sont une référence identitaire plus importante aux yeux des Rwandais de l'époque. Ils étaient tous composés de Hutus, de Tutsis et de Twa, sur lesquels régnaient des petits Mwamis, des petits chefs de clans qui peuvent autant être Tutsis que Hutus. Dans les années 30, les Belges imposent une distinction raciale rigide en instaurant un système de carte d'identité qui indique si la personne détentrice est Hutu, Tutsi ou Twa. Cette politique contribue à la perception des divisions ethniques et raciales comme étant rigide et naturelle. Je vous propose de rejoindre Francis Cabrel avec ce thème très conversé qu'est la corrida.
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0: 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Est-ce que ce monde est sérieux? C'est une question qu'on peut toujours se poser en 2026. Et c'est en tout cas la question que posait Francis Cabrel dans cette chanson La Corrida en 1994. C'est le retour de la capsule temporelle sur RCF avec Valérie Verbeek. Vous l'avez compris, on est en 1994, une année marquée par le terrible génocide rwandais. Et nous remontons aux sources de l'événement avec vous, Valérie.
1: Nous sommes maintenant en 1962. Le Rwanda est indépendant et l'antagonisme né de l'hiérarchisation ethnique est exacerbé. Le pouvoir est renversé et les Hutus prennent la main avec l'appui de la Belgique. En 1963, des rebelles Tutsis tentent de renverser le régime du président Grégoire Kayibanda. Le régime parvient à mobiliser les Hutus en capitalisant sur la peur d'une tyrannie des Tutsis. Le président les dépeint comme des cafards. Lors de ces combats, environ 20 000 Tutsis sont tués et plus de 300 000 fuient le pays. Ceux qui restent sont de plus en plus marginalisés.
0: Ça veut dire, Valérie, que les tensions entre Tutsis et Hutus remontent donc bien avant 1994.
1: Oui, tout à fait. Mais pendant, il y a eu toute une période où le climat s'est apaisé avant de s'envenimer à nouveau à partir de 1991. Le multipartisme est autorisé depuis peu et permet à l'opposition de se manifester. Le pouvoir Hutu développe alors une propagande haineuse qui prépare psychologiquement la population au génocide. Les médias locaux jouent un rôle important dans le conditionnement. En particulier, la tristement célèbre radio-télévision libre des Mille Collines, créée en 1993 par Félicien Gabouga, puis surnommée Radio Machette. Les Tutsis sont à nouveau assimilés à des insectes nuisibles dont il faut se débarrasser. De juin 1992 à août 1993, les accords d'Arusha sont progressivement installés entre le gouvernement transitoire et le Front Patriotique Rwandais, le FPR, de Paul Kagame, fondé par les exilés Tutsis pour mettre un terme à la guerre civile commencée en 1990. Mais l'installation du gouvernement transitoire à base élargie prévue dans les accords est postposée de semaine en semaine, ce qui augmente la méfiance de chaque parti et recule la démobilisation des forces armées. Des machettes sont importées par l'entourage du président, tandis que le FPR renforce son armement. La tension monte à partir de fin janvier 1994. Les principaux décideurs du génocide sont ici du Hutu Power, un mouvement Hutu extrémiste fondé en 1993 et constitué de proches du président Habyarimana. Leurs actions ont déjà fait l'objet d'une dizaine d'avertissements de l'ONU, dont un provenant directement du commandant de la mission des Nations Unies d'assistance au Rwanda. On continue après avoir écouté Youssou N'Dour et Néné Chérie.

0: Seven Seconds, ce duo entre Youssou N'Dour et Néné Chéri. La capsule temporelle de Valérie Verbeek s'est arrêtée aujourd'hui en 1994, une année marquée par le génocide rwandais. Après une courte évocation du contexte historique, nous voici, Valérie, en avril 1994.
1: Alors, c'est l'attentat du 6 avril 1994 qui met le feu aux poudres. Ce jour-là, les présidents rwandais et burundais meurent lorsque leur avion, qui allait atterrir à Kigali, est abattu par un missile. Dans la nuit, les troupes du FPR font déjà mouvement vers Kigali. Le 7 avril, des barrières sont dressées par les milices Hutus à Kigali. Et au vu de leur carte d'identité, les Tutsis sont systématiquement tués. Mais ils ne sont pas les seuls. Plusieurs dirigeants de partis d'opposition et plusieurs responsables gouvernementaux, dont la première ministre Agathe Uwilingiyimana, j'y suis arrivée, sont assassinés par la garde présidentielle. Ce même jour, 10 paracommandos belges du 2e bataillon commando intégrés dans les casques bleus de la force d'interposition de l'ONU subissent le même sort. Ils avaient pour mission de protéger la première ministre dans le cadre du maintien de la paix suite aux accords d'Arusha. Cet assassinat des casques bleus belge entraîne la décision du gouvernement belge de retirer sa participation à l'opération, décision entérinée par l'ONU. Peu après, le vice-premier ministre et ministre des Affaires étrangères belge, Willy Klaas, a incité les Nations Unies à retirer toutes les troupes de l'ONU, en dépit du fait que le génocide avait été prévu.
0: Et puis on se souvient, Valérie, alors que la Belgique et la France évacuent aussi leurs ressortissants.
1: Oui, ils le font dès le lendemain de l'assassinat des casques bleus. Et dans les jours qui suivent, des centres où se réfugient les Tutsis sont attaqués et leurs occupants massacrés par des Hutus extrémistes, appuyés dans certains endroits par des éléments de la garde présidentielle. Le 14 avril 1994, après l'assassinat des 10 casques bleus belges et devant le refus du Conseil de sécurité des Nations Unies de renforcer immédiatement le MINUAR, la Belgique décide de retirer ses soldats, qui constituent la colonne vertébrale et la moitié des effectifs de la mission. Il est temps de faire une dernière pause musicale avant de terminer ce gros chapitre.

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1: Juste après Fredericks, Goldman et Jones, on se souvient peut-être de ce clip incroyable où on voyait cette religieuse, je pense que c'était en République démocratique du Congo, qui réanimait un bébé nouveau-né et qui a suscité en fait la création de cette chanson par Goldman, qui s'est posé, mais qu'est-ce qu'elle a fait après avoir redonné la vie à ce bébé? Voilà, c'est la capsule temporelle et c'était ma petite anecdote. Nous sommes en 1994, au cœur donc de cette capsule, une année gravée à jamais dans l'histoire de l'humanité suite au génocide rwandais. Nous poursuivons avec Valérie Verbeek et le récit de ces jours de terreur.
2: Nous arrivons au 21 avril 1994. Après avoir constaté les difficultés à mettre en place un cessez-le-feu entre le FPR et les FAR et l'échec probable du processus d'Arusha, le Conseil de sécurité des Nations Unies prend la décision de réduire la MINUAR à un strict minimum. Cette force de maintien de la paix passe de 2500 à 250 hommes et a pour but de servir d'intermédiaire entre les deux parties. Les possibilités de secours humanitaire ou de protection des populations sont extrêmement réduites. La date couramment retenue comme la fin du génocide est le 17 juillet 1994, date où le FPR contrôle l'essentiel du pays. À cette date, 800 000 Tutsis ou Hutus modérés ont été massacrés. 1 million de Rwandais fouillant le FPR ont franchi la frontière avec le Zaïre. Les forces armées rwandaises, la FAR, les dirigeants et exécutants Hutus fouillent également au Zaïre, dont la frontière est contrôlée par l'opération turquoise qui les laisse passer avec leur armement.
1: Le bilan de ces 4 mois est... Voilà, avec mon micro ouvert, ça ira mieux. Le bilan de ces 4 mois est indicible. 4 mois où des voisins se sont entretués.
2: Oui, le génocide a été mis en œuvre grâce à une forte mobilisation locale. Les officiers locaux aident à regrouper les Tutsis dans des lieux permettant leur exécution, comme les écoles ou les églises. La population Hutu participe au massacre. Les victimes sont principalement tuées à la machette. Les femmes Tutsis sont victimes de viols systématiques et publics. Environ 250 000 femmes auraient été violées et les 2/3 d'entre elles ont contracté le virus du sida. Contrairement au génocide précédent, celui-ci a la particularité d'être le premier génocide de proximité. Bourreaux et victimes sont des voisins, comme sont aujourd'hui voisins les Hutus et Tutsis survivants.
1: Et ensuite, Valérie, ce sera le temps de la reconstruction et ça passera notamment par la reconnaissance judiciaire des crimes commis.
2: Le Tribunal pénal international pour le Rwanda, le TPIR, est créé à Arusha en novembre 1994. Ce TPIR a condamné 61 personnes pour génocide et d'autres violations graves du droit humanitaire. Il a aussi été le premier tribunal international à reconnaître le viol comme arme de génocide et a déclaré coupable des membres des médias pour propagande incitant au génocide. La participation de la population au génocide des Tutsis au Rwanda rend le jugement de tous les coupables difficile. Plus de 100 000 personnes ont été emprisonnées dans les années qui ont suivi. Les tribunaux ordinaires sont aussi compétents pour juger les auteurs présumés du génocide. Et la justice fait également dans les gachacha, ces associations villageoises dont le fonctionnement repose sur l'aveu public. Le recours à cette forme de justice traditionnelle va dans le sens d'un processus de réconciliation nationale. Je vous propose de passer à un autre sujet qui ne sera probablement pas considéré comme plus léger pour les aficionados de la Formule 1.

0: L'amour existe encore. Céline Dion, qui sera d'ailleurs de retour sur scène à Paris en septembre prochain et qui déjà était une star en 1994, l'année de notre capsule temporelle sur RCF avec Valérie Verbeek.
1: Je vous propose à présent un petit tour du côté du sport où le monde de la course automobile perd un de ses plus grands pilotes de Formule 1. Ayrton Senna est né le 21 mars 1960 à Sao Paulo au Brésil. Issu d'une famille aisée, Senna découvre très tôt sa passion pour la vitesse. À seulement 4 ans, il conduit déjà un kart construit par son père. L'enfant prodige se révèle rapidement sur les circuits de karting et remporte plusieurs championnats au Brésil avant de s'installer en Europe au début des années 80 pour poursuivre sa carrière. Avec Marc Larenne en Formule 1, Senna remporte 3 titres de champion du monde en 1988, 90 et 91. Il devient célèbre pour son style de pilotage extrêmement agressif, sa vitesse exceptionnelle en qualification et surtout sa maîtrise spectaculaire sur piste mouillée. Il établit également un record impressionnant de pole position pour l'époque.
0: Et puis il y a Valérie, ce 1er mai 1994 et ces images que personne n'a oubliées.
1: Non, à l'époque, Senna court pour l'écurie Williams F1 Team. Le 1er mai, le monde de la Formule 1 se retrouve pour le Grand Prix de Saint-Marin pour le circuit d'Imola en Italie. Ils ne le savent pas encore, mais la saison va tourner au drame. Alors qu'il est en tête de la course au 7e tour, la voiture d'Ayrton Senna sort de la piste pour une raison inconnue, à plus de 260 km/h. Imaginez le choc. Un accident auquel des millions de téléspectateurs assistent en direct et qui provoque une émotion internationale. Ayrton Senna succombe à ses blessures. Il a seulement 34 ans. Sa disparition marque profondément l'histoire de la Formule 1. Elle entraîne aussi d'importantes réformes de sécurité dans le sport. Aujourd'hui encore, Ayrton Senna reste une figure mythique. Triple champion du monde, 41 victoires en Grand Prix et 65 pole positions. Mais au-delà des chiffres, il incarne pour beaucoup la passion pure du pilotage et le courage d'un homme prêt à repousser toutes les limites. Il est toujours considéré comme l'un des plus grands pilotes de l'histoire de la Formule 1. On passe au domaine de la culture. Après avoir écouté Crash Test Dummies, ce groupe de rock canadien réussit à faire un carton avec un titre qui reprend 12 fois la même consonne.

0: Un titre impossible à oublier pour les soirées Blind Test. C'était en 1994 avec les Crash Test Dummies, l'année de la capsule temporelle de Valérie Verbeek aujourd'hui sur RCF. Place à présent à la culture.
1: Alors c'est par le troisième art, la peinture, que l'on entame ce parcours. Et malheureusement aussi par un décès. Celui du peintre belge Paul Delvaux, figure majeure du surréalisme. Né le 23 septembre 1897, près de Huy, Paul Delvaux grandit dans un univers plutôt classique. Au départ, il se destine même à une carrière d'architecte. Mais très vite, la peinture s'impose à lui. Il entre alors à l'Académie royale des beaux-arts de Bruxelles pour étudier l'art. Au début de sa carrière, dans les années 1920, Delvaux peint surtout des paysages et des scènes inspirées de la réalité. Rien ne laisse encore deviner l'univers étrange qui fera plus tard sa réputation. Le tournant arrive dans les années 1930. Delvaux découvre le surréalisme et l'œuvre du peintre italien Giorgio de Chirico. Cette rencontre artistique va profondément le marquer. Peu à peu, il développe un style très personnel. Dans ses tableaux apparaissent des femmes silencieuses, souvent nues, des gares désertes, des trains immobiles, des villes baignées d'une lumière mystérieuse. Les personnages semblent figés, presque endormis, comme s'ils évoluaient dans un rêve. Contrairement à certains surréalistes, Paul Delvaux ne cherche pas à choquer. Ce qui l'intéresse, c'est l'atmosphère, le mystère, le silence, l'étrangeté du monde nocturne. Ses tableaux ressemblent à des scènes suspendues dans le temps. Au fil des années, son œuvre devient immédiatement reconnaissable. Elle est exposée dans de nombreux pays et contribue au rayonnement international de l'art belge. Paul Delvaux restera toujours très attaché à son pays. Aujourd'hui encore, un musée lui est consacré à Saint-Idesbald sur la côte belge, le musée Paul Delvaux. Le peintre s'éteint le 20 juillet 1994 à Veurne, à l'âge de 96 ans. On continue avec le 7e art, après avoir écouté Jimmy Cliff.

0: I can see clearly now de Jimmy Cliff. On continue notre voyage au bord de la capsule temporelle avec Valérie Verbey qui est aujourd'hui, on est en 1994. Voici à présent l'actualité du cinéma.
1: On commence avec la 66e cérémonie des Oscars qui se tient le 21 mars 1994 à Los Angeles. Plusieurs films cultes sont récompensés cette année-là. Commençons par la liste Schindler de Steven Spielberg qui, en plus de l'Oscar du meilleur film, reçoit celui du meilleur réalisateur, de la meilleure adaptation, de la meilleure musique de film, ainsi que ceux pour les décors, la photographie et le montage. La leçon de piano de Jane Campion remporte les Oscars pour la meilleure actrice pour Holly Hunter, pour le meilleur second rôle féminin, ainsi que le meilleur scénario original. On continue avec un autre film culte, Philadelphia, de Jonathan Demme, qui voit Tom Hanks récompensé par l'Oscar du meilleur acteur. Il reçoit également celui de la meilleure chanson originale. On termine avec Jurassic Park. Ce film de science-fiction réalisé par Steven Spielberg reçoit les Oscars de meilleur son, meilleur montage son et meilleurs effets visuels. À eux quatre, ces films remportent 15 des 23 Oscars remis ce soir-là. On va écouter un tout petit extrait de la bande-son de Jurassic Park avant d'entamer la dernière ligne droite de cette capsule.

0: Et avant de refermer la capsule temporelle de 1994, on découvre encore avec vous, Valérie Verbey, quelques pépites du cinéma.
1: Oui, plusieurs films qui sont sortis en 1994 seront récompensés en 1995. Je pense à Forrest Gump, réalisé par Robert Zemeckis. Par Robert Zemeckis, avec Tom Hanks, qui n'obtiendra pas moins de 6 Oscars. Ou encore Grand Cocorico, Farinelli, cette coproduction internationale réalisée par le Belge Gérard Corbiot. Ce film dramatique retrace la vie et la carrière du chanteur d'opéra italien du XVIIIe siècle, Carlo Broschi, dit Farinelli, considéré comme le plus grand castrat de tous les temps, ainsi que sa relation avec son frère. Ce film remportera le Golden Globe du meilleur film en langue étrangère en 1995. Il sera également nominé pour un Oscar dans la même catégorie. Je vous propose de terminer, comme à chaque fois, cette émission en chanson, mais pas n'importe laquelle. Un autre film sorti en 1994 gagnera de nombreux prix. Il s'agit du long métrage d'animation Le Roi Lion, qui recevra entre autres l'Oscar et le Golden Globe de la meilleure chanson originale, composée par Elton John et Tim Rice. La voici juste pour vous.
0: Et avant de l'écouter, Valérie, je vous rappelle que la capsule temporelle est disponible en podcast sur RCF. Vous pouvez la retrouver très facilement dans Google. Vous tapez capsule temporelle RCF Bruxelles et vous trouverez le chemin vers l'émission.

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1: Bonjour, c'est Satchel qui nous conduit aujourd'hui sur le chemin de la librairie des ondes. Et c'est Simon Johanna que j'ai le plaisir de retrouver. Nous nous étions déjà rencontrés pour votre roman « Ici commence un amour ». Simon Johanna, je n'ai pas l'occasion de savoir si vous avez vraiment vécu à Bruxelles, parce que c'est en général des Belges que je rencontre ici. Mais en tout cas, vous y avez des acquaintances, puisque vous y avez fait des études.
2: Tout à fait, oui. Oui, j'y ai vécu 3 ans, de 2013 à 2016. Ouais.
1: Donc vous êtes un petit peu belge, vous êtes un peu bruxellois même.
2: En tout cas, j'ai un amour immodéré pour cette ville et ce pays, ça c'est sûr. J'espère qu'elle me l'aura un petit peu, mais...
1: En tout cas, j'ai été conquise par votre dernier roman, « Ici commence un amour ». Et donc, alors ici, c'est même encore beaucoup plus... J'y suis encore beaucoup plus perméable.
2: Ah, mais je vous remercie.
1: Le fin chemin de Zange nous conduit sur le chemin de jeunes adolescents dans un bagne à l'île du Levant au XIXe siècle. Alors, comment vous est devenue cette idée de vous pencher sur ces jeunes garçons qui vivent en enfer sur cette île paradisiaque ?
2: Alors, tout à fait par hasard, l'île du Levant, donc pour la situer pour nos auditeurs et nos auditrices, c'est la plus à l'est des îles d'Or, des 3 îles d'Or de la rade de Hyères. Et moi, j'ai des amis qui ont une maison, donc je m'y rends en vacances depuis maintenant 5-6 ans. Et en fait, dans cette maison, la première fois que j'y suis allé, j'ai vu dans la porte, enfin accroché sur la porte de la cuisine, un dessin d'architecte, un plan de coupe, voilà, intitulé « Colonie pénitentiaire agricole de Sainte-Anne ». Ça m'a tout de suite intrigué, parce que le système des colonies pénitentiaires agricoles, je le connais très bien, puisque je suis un grand lecteur de Jean Genet, qui lui a été intégré, était colon à la colonie de Maitré. Donc je connaissais ces institutions judiciaires pour mineurs, voilà, qui ont existé entre 1850 et 1945 en France. Et donc très vite, voilà, j'ai fait le lien, et en faisant mes recherches d'abord sur le net, je me suis effectivement rendu compte qu'il y avait eu une colonie pénitentiaire sur cette île du Levant, dont les vestiges sont inaccessibles parce que toute une partie de l'île aujourd'hui est une zone militaire classée secret défense, donc on n'y a pas accès. Donc il y avait tout ce jeu-là déjà qui m'intriguait, entre ces vestiges auxquels je peux pas avoir accès, ce passé voilà qui ressurgissait petit à petit, et puis ça a été la découverte des événements particulièrement dramatiques du 2 octobre 1866, voilà, dont je traite en partie dans ce livre, qui m'ont fait ressentir en tout cas l'émotion première qui a été qui a mis le feu aux poudres quelque part, quoi, qui a été l'élément déclencheur de l'écriture de ce livre.
1: Vous n'en faites pas un document, surtout
2: non.
1: Pas, mais seulement vous en avez pris, vous avez créé une stratégie pour faire parler un enfant de ce bagne, un enfant qui a subi des traitements absolument horribles et c'est terriblement émouvant la façon dont vous en parlez. Vous imaginez un homme qui est lui-même très déprimé, très en souffrance,
2: oui.
1: qui arrive, qui échoue sur cette île et qui entend une voix,
2: oui.
1: Celle d'un petit garçon qui s'appelle Louis.
2: Oui, tout à fait. Oui, alors vous savez, quand on écrit un livre, moi je ne fais pas partie des écrivains qui mettent l'intellectuel avant l'intuition dans le travail. C'est d'abord et toujours une affaire d'intuition. Et là, très rapidement, ce qui s'est mis en place, c'est ce procédé-là. Et je pense maintenant, si je reviens un peu plus à froid dessus et de manière un peu plus réflexive, parce que comment traiter la mémoire? En fait, moi, j'avais accès à cette mémoire-là, j'ai fouillé les archives, je me suis énormément documenté. Je voulais surtout pas faire ni un documentaire, ni un roman en costume, que j'aurais trouvé barbare, étant donné la violence qu'il faut traiter, de singer une forme de réalité et d'histoire, ça me paraissait un peu non avenu. Et ce procédé-là de la médiumnité, donc de ce personnage de Lucas qui entend des voix, c'est un peu le miroir déformant de ma réalité avec cette histoire. C'est-à-dire que, alors j'entends pas des voix de manière directe, mais la mémoire à laquelle je suis confronté, elle est fragmentaire. C'est-à-dire qu'il y a ce que je trouve comme trace dans le paysage, qui appartient à l'époque, il y a les documents que j'ai trouvés dans les archives, il y a les témoignages d'anciens colons de colonies qui ont été qui ont existé ailleurs en France et dont on a pu garder la trace parce que des enregistrements ont pu être établis au début du XXe siècle. Donc c'est un peu voilà tout ça qui tous ces fragments, tout ce rhizome qui se met en place et donc d'avoir ce personnage comme ça qui reçoit par flash, par bribes, une histoire qui est trop violente pour lui mais dont il n'a pas d'autre choix que de s'en faire le réceptacle. C'était un peu moi la sensation que j'ai eue dans mon travail d'écriture à un moment donné de d'être face à une voilà un phénomène institutionnel, une violence, des violences face auxquelles je ne pouvais plus fermer les yeux.
1: Alors il me semble que c'est finalement assez évident que si on se promène, si on est dans des murs, des pierres qui ont vécu, qui ont été témoins, qui ont ressenti peut-être, parce que la pierre laisse des empreintes, qui ont ressenti des drames, des émotions, on y soit perméable, c'est-à-dire qu'on entende, entende ces voix de ceux qui ont vécu dans ces pierres.
2: Oui, et c'est même un devoir de pas ignorer le passé des lieux qu'on habite et dans lesquels, voilà, pour ce qui est de mon rapport à l'île du Levant, c'est un lieu extrêmement joyeux pour moi. Et quand j'ai mis le doigt sur cette histoire, c'était un devoir de la creuser, de la prendre et de l'embrasser et de la transmettre aux autres. De pas être dans un rapport de pure consommation du territoire et simplement hédoniste, comme ça, de vacancier, mais d'y aller en conscience de ce qui s'était passé. Et de, par ce fait-là, remettre une forme d'amour aussi dessus. Pour moi, le fait de cultiver des mémoires, c'est, en tout cas pour ses enfants, c'est remettre de l'amour à un endroit où il a fait défaut. Alors je peux pas réparer l'histoire et soigner ses enfants, mais je peux inventer des personnages et offrir aux personnages l'amour qui a fait défaut aux enfants qui les ont inspirés.
1: Donc ces garçons, en fait, ce dont ils manquaient le plus, ce dont ils n'ont jamais connu finalement, c'est l'amour.
2: Oui,
1: parce que même dans leur foyer, parce que c'était des petits garçons issus de milieux très misérables.
2: Oui, alors faut remettre aussi dans le contexte de l'époque, hein, de ma toute première république qui sera ensuite le Second Empire sous Napoléon III en France. La condition de l'enfant d'une manière générale dans la société de l'époque n'est pas très joyeuse, hein. L'enfant comme sujet politique n'existe pas vraiment. L'enfant, c'est une période à laquelle il faut arriver à survivre, et puis ensuite les adultes et les hommes en particulier dans leur joue patriarcale s'intéressent à vous et vous trouvent une place dans la société. Ces enfants-là, c'est beaucoup des enfants des faubourgs, un peu de la campagne, mais surtout des faubourgs qui sont un peu les laissés pour compte de la révolution industrielle. Donc voilà, qui vagabondent, qui mendient, qui se prostituent, ou qui sont issus d'un milieu, tendance plutôt socialiste à l'époque. Les premières mises en place d'une conscience de classe prolétaire dans les milieux ouvriers, et ils sont condamnés, et puis à quitter, c'est ça la perversité de ce système, puisque jugés sans discernement, pour des petits méfaits souvent.
1: Oui, des vols, des rapines,
2: voilà,
1: des vols, dans les vergers.
2: Exactement, tout à fait. Et moi, avec le personnage de Louis, c'était quand même important de montrer que pour une part de ses enfants, c'est un coup du sort, c'est un coup du hasard de s'être retrouvé là, ce n'est pas une fatalité. On a tendance à traiter encore aujourd'hui dans nos sociétés occidentales, l'enfant placé ou l'enfant délinquant comme étant le fruit d'une fatalité ou le fruit d'un destin auquel il ne pourrait pas échapper. Alors que souvent, c'est aussi le fruit d'une rencontre, le fruit du hasard, le fruit d'un jugement que l'adulte va poser sur vous. Et c'est ce qui arrive à Louis, qui est un enfant tout à fait innocent, qui pour le coup, lui, vient d'une famille aimante. Il est un peu différent des autres et est jugé comme tel puisqu'il est homosexuel. Mais voilà, sur un bête chapardage, il se fait prendre et de par sa différence, on décide entre guillemets, de le remettre sur le droit chemin en l'internant dans cette colonie où il finira par perdre la vie.
1: Oui, mais alors, ce qui est encore beaucoup plus traître et plus pervers, c'est que ses enfants étaient acquittés.
2: Oui, tout à fait.
1: Mais ils continuaient à vivre comme des prisonniers.
2: Tout à fait. C'est là où un adulte, pour le même méfait, va être condamné à 2 ou 3 mois de prison ferme. Un enfant va être acquitté, mais placé en colonie, souvent jusqu'à ses 16, 18 ou 21 ans. Donc on a des enfants, au Levant, le plus jeune qu'on a trouvé dans les registres avait 5 ans le jour de son internement. Et on pouvait rester comme ça plus de 10, 12 ans, et c'était vraiment le bagne. Hein. C'est 10, 12, 14 heures de travail forcé par jour. Comme ce sont des institutions privées, et que les propriétaires sont mandatés par l'État, en fait, ce sont des institutions rentables, parce que pour chaque enfant, le propriétaire touche une rente, touche un pécule. Donc très vite, en fait, ça pousse à la corruption, puisque les propriétaires et les directeurs ont la tentation de demander de plus en plus d'enfants, et donc de mettre leurs établissements en surpopulation, carcérale très vite. Tout est compté, la nourriture est souvent très mauvaise. Le Levant, c'est particulier parce que on est sur une île, ce qui fait qu'on dépend aussi du temps pour le ravitaillement. Donc pendant les semaines d'hiver où les voies ne sont pas navigables, c'est très très compliqué. De donner une alimentation saine aux enfants. Des économies sont faites aussi au couteau. Voilà, les gardiens gardent les meilleurs morceaux pour eux et tout ça entraîne un climat qui est extrêmement délétère. Et on n'est pas du tout dans un système éducatif. C'est que de la répression.
1: C'est la chasse aux enfants. Ça vous a fait d'ailleurs penser à un poème de Prévert. Et on va l'écouter chanter par. Une chanteuse que je ne connaissais pas.
2: Marianne Oswald, excusez-moi.
1: Alors, on écoute, oui.

0: Bandit, voyou, voleur, schnappant, qu'est-ce que ces hurlements? Bandit, voyou, voleur, schnappant, c'est la meute des honnêtes gens qui fait la chasse à l'enfant. Il avait dit, j'en ai assez de la maison de redressement. Et les gardiens, à coups de clé, lui avaient brisé les dents. Et puis, il l'avait laissé étendu sur le ciment. Bandit, voyou, voleur, schnappant, maintenant il s'est sauvé. Et comme une bête traquée, il galope dans la nuit. Et tous galopent après lui, les gendarmes, les touristes, les rentiers, les artistes. Bandit, voyou, voleur, schnappant, c'est la meute des honnêtes gens qui fait la chasse à l'enfant. Pour chasser l'enfant, pas besoin de permis, tous les braves gens s'y sont mis. Qui est-ce qui nage dans la nuit? Quels sont ces éclairs, ces bruits? C'est un enfant qui s'enfuit, on tire sur lui à coups de fusil. Bandit, voyou, voleur, schnappant, ces messieurs sur le rivage sont bredouilles et verts de rage. Bandit, voyou, voleur, schnappant, rejoindras-tu le continent?
1: C'était un poème de Prévert mis en musique.
2: Oui, tout à fait.
1: Qui s'intégrait formidablement bien dans ce récit.
2: Oui, et Prévert, lui, parle de cette évasion qui a eu lieu à Belle-Île. Et c'est ça qui est intéressant avec ces institutions, c'est que, en fait, les problèmes structurels sont les mêmes partout. On a des phénomènes d'évasion et de mutinerie dans absolument toutes les colonies pénitentiaires qui ont existé. Et à chaque fois, on fait passer ça pour un fait divers et pour le fait d'une forte tête qui n'aurait pas voulu rentrer dans les clous, alors qu'en vérité, à chaque fois, ça n'est que la manifestation viscérale de ces enfants pour accéder à des meilleures conditions d'enfermement.
1: Oui, et en plus, oui, donc je rappelle évidemment que je reçois aujourd'hui Simon Joannin pour son livre « Le fin chemin des anges », qui parle justement des bagnes pour enfants du 19e siècle. Et alors, ce qui était aussi terriblement pervers, c'est que vous avez relu des lettres administratives qui étaient envoyées pour que les dirigeants du bagne puissent trouver des châtiments encore plus terribles que ceux qu'ils donnaient à ces enfants.
2: Tout à fait, c'est-à-dire que, en fait, très rapidement, alors moi quand j'ai appris voilà, l'existence de ce drame, dont on parlera sans doute ensuite, qui est vraiment le pic, avec cet incendie, le pic de violence propre à cette histoire du bagne de l'île du Levant, j'ai cherché les raisons de pourquoi il s'était passé ce drame, pourquoi 14 enfants étaient morts, brûlés par d'autres enfants dans cette colonie. Et très rapidement, en fait, quand j'ai fouillé les archives, dès le début, dès 6 ans avant le drame, dès 1860, dès l'ouverture de la colonie, on voit dans les échanges que tout mène au drame. C'est-à-dire que les adultes qui sont en charge de ces enfants n'ont pas d'autre idée que d'être violents, tout simplement. C'est-à-dire qu'à la fois, il faut faire de l'argent avec eux, et en même temps, il faut avoir le plus de moyens de répression possible pour leur faire avaler et accepter ces conditions qui sont absolument inacceptables.
1: C'est un goût du pouvoir et de la domination acharnée, oui, qui devient vicieux. Hein, qui
2: tout,
1: devient...
2: À fait, tout à fait, en sachant qu'on est aussi dans une forme de reproduction de la violence virile, puisque les gardiens sont souvent ou d'anciens bagnards, ou d'anciens soldats des bataillons d'Afrique. Donc on n'est pas franchement sur des profils de tendresse, quoi. Ils sont vraiment accoutumés à cette violence et à la reproduire, puisque c'est à peu près tout ce qu'ils ont connu. Il faut savoir que le seul moyen de partir de la colonie avant sa majorité, c'est de rejoindre les bataillons d'Afrique, l'armée coloniale française de l'époque.
1: Oui, ils n'ont pas tellement de choix.
2: Non, voilà. Donc c'est ou la mort, ou la prison, ou l'armée, et l'armée dans le but de... Voilà, d'alimenter, de rejoindre le projet colonial de la France.
1: Alors, il y a aussi une très très belle page, plusieurs très belles pages, sur cette espèce de seul goût de vivre qui reste à ses enfants, c'est l'amour entre eux.
2: Oui, tout à fait.
1: Bien sûr, c'est un amour homosexuel, mais quelle importance, puisque c'est leur seul refuge.
2: Tout à fait, et Louis, il est né comme ça, c'est-à-dire qu'enfant, il est dans ce rapport d'abord à la nature, très émerveillé, dans une sensualité qui est très innocente, et puis il tombe amoureux d'un premier garçon. Le juge décèle son homosexualité et dans sa perversion d'adulte ressent une forme de désir qui le fera condamner l'enfant pour cette raison-là aussi. Voilà, je le dis, hein, je le dis comme ça.
1: Vous avez vraiment eu des témoignages de l'existence de cet enfant ou c'est totalement fictif ?
2: Non, alors ce que j'ai en fait de cet enfant, on n'a pas de voix directe des enfants dans les archives de la colonie pénitentiaire du Levant, qui sont toutes à Draguignan dans le département du Var. En revanche, on a les motifs de punition et de condamnation. Et il se trouve qu'à un moment donné, je tombe sur un papier qui parle d'un jeune Louis, qui a été condamné à du cachot pour acte de pédérastie. Et en fait, ça m'a énormément ému de voir qu'un gamin de 13 ans et qui a sans doute embrassé un camarade ou
1: un rapport d'éveil avec lui, de tendresse, de complicité.
2: Voilà, c'est ça. Était condamné à du cachot. Alors que je sais par les travaux d'historiens que tout ce qui était de l'ordre du sévice et de la violence, pour le coup, était plutôt toléré par les gardiens. Donc c'est vraiment les formes, voilà, de tendresse qu'on venait chercher à briser de manière beaucoup plus radicale. Et il s'est passé quelque chose en moi, ça m'a touché, et donc c'est à partir de cette simple phrase que j'ai ce personnage de Louis qui a commencé à pousser dans mon ventre et que j'ai laissé grandir par l'écriture petit à petit, et que je voulais, comme l'univers est très violent, c'était très important pour moi d'avoir un personnage très pur et qui traverse toute cette violence avec une forme d'innocence.
1: Oui, une sorte d'étonnement, une forme d'étonnement.
2: Oui, et presque d'amour pour son environnement, enfin, c'est-à-dire quelque chose de tellement, d'une puissance d'amour tellement forte que ça dépasse les phénomènes de violence auxquels il est confronté systématiquement.
1: Il est sauvé, en quelque sorte, c'est un enfant qui n'aura jamais le goût de la violence. Il ne sera jamais contaminé par la violence.
2: Non, et d'ailleurs le personnage de Lucas qui reçoit sa parole à un moment donné est très énervé contre lui parce qu'il lui dit « mais en fait, qu'as-tu d'humain ? Puisque tu n'as pas péché quelque part, ou tu n'as pas fait l'expérience des affects du monde, tu ne t'es jamais compromis et moi je dois te prendre en charge, je dois entre guillemets sauver ton âme alors que je n'ai aucune prise dessus puisqu'elle est tellement plus pure que la mienne. »
1: Oui, voilà, vous faites parler ce jeune homme peut-être, on ne connaît pas bien son âge. Louis, mon cœur pleure encore le geste fragile et la force qu'il t'a fallu pour l'offrir. Toi qui, coincé dans le secret d'un tunnel sans fond, sans issue, souffrait si dignement du besoin de donner un écho à ta peine. Donc c'est vraiment très émouvant, ce garçon, parce qu'il est mort aussi par accident. Parce qu'il n'était pas dans ceux qui se sont révoltés, dans les mutins.
2: Oui, oui, oui. Et

0: Et par générosité, parce qu'il veut aller chercher des vivres.
1: Oui, il veut aller...
0: Il espère se sauver.
1: Tout à fait. En fait, ils veulent profiter de la mutinerie pour s'en aller. Et donc Jules, le camarade amoureux de Louis, rentre dans un bâtiment, un magasin de vivres. Et là, en fait, on lui tend un piège. D'autres enfants, pour une affaire d'inimité, et tout simplement parce que c'est possible, encore une fois, parce que cette violence est tolérée et que ces enfants, en fait, la cultivent malgré eux, puisqu'ils la reçoivent continuellement. Une petite bande décide de tendre un piège aux enfants qui sont à l'intérieur et de mettre le feu au magasin.
0: C'est encore la différence qui les excite, c'est encore une différence qui est la cause de leur malheur.
1: Oui, en tout cas, c'est
0: de leur mort.
1: C'est à la fois ça et ces enfants. Et en fait, ils ont tellement souffert. C'est-à-dire que je fais pas tellement de différence entre ceux qui sont responsables du geste et ceux qui le subissent, parce que pour les uns comme pour les autres, l'adulte a fait défaut. Et le problème, il est avant tout là. C'est comment, en fait, une société qui se veut à l'époque bien pensante, droite dans ses bottes. Qui dans un esprit philanthropique crée ses institutions pour remettre ses enfants dans le chemin de l'église et le chemin du travail, en fait abuse d'eux, tout simplement abuse de leur corps par le travail, par le sévice sexuel, et puis les laisse complètement en déshérence. C'est parce que ils n'ont pas le cadre affectif sécurisant, peut-être autoritaire pour certains d'entre eux, nécessaire à leur épanouissement. Que tout cela est possible.
0: C'est le procès de la bien-pensance, de gens qui sont dans leur bon droit, qui croient l'être, qui mène à cette indignité.
1: Oui, et puis c'est aussi indirectement le procès du capitalisme, parce que ce sont en fait... on est à cette époque-là où de l'industrialisation et toutes ces institutions fonctionnent vraiment comme des entreprises où on exploite la force de travail des enfants. On perd complètement la notion de l'éducatif, on perd complètement tout ce qui serait propre, une forme d'épanouissement, d'éveil de ces enfants au profit de l'exploitation de leur force de travail.
0: Alors, ce qui est incroyable aussi, c'est que c'est un privé qui avait imaginé que des enfants pourrait exploiter les terres qui lui appartenaient à l'île du Levant.
1: Oui, et c'était complètement légal à l'époque, hein, c'est-à-dire que ça fonctionnait comme ça, souvent sur des îles ou sur des côtes, donc des grands projets agricoles, des grands projets de vignes, de creusement, de fromagerie dans des caves, dans de la roche. Voilà, ça c'est un peu Là, vous avez des paysages en France, par exemple, sur les côtes de l'Aveyron, où les enfants de la colonie pénitentiaire du Luc ont dépierré ces côtes, et vous avez des centaines de monticules de pierres, et en fait ce n'est que le résultat de gosses entre 7 et 21 ans qui, à la main, pendant des années et des années, ont dépierré ces champs pour les rendre cultivables. Donc c'est aussi en fait on n'aurait pas pu changer ces paysages autrement, c'était trop dur comme travail, trop ingrat. Il fallait une force exploitable à merci,
0: on a créé
1: ces systèmes. Voilà, tout à fait.
0: Le fin chemin des anges, c'est le procès. Vous dénoncez, Simon Johanna, la bêtise. Je crois que vous dénoncez en grande partie la bêtise.
1: Oui, il y a de ça.
0: La cruauté, la bêtise aveugle gens de cette époque, d'une certaine classe sociale.
1: Il y a de ça, et c'est aussi, par ricochet, j'espère, faire comprendre que, en fait, les institutions qu'on réserve aux enfants vulnérables, parce que ce sont des enfants vulnérables avant tout, qu'ils soient délinquants ou qu'ils soient orphelins, parce qu'il y a des grandes porosités entre ces différentes institutions, il y a un vrai continuum entre celle d'aujourd'hui et celle de hier. Et il ne faut pas penser que rien n'est immuable, que les choses sont acquises et qu'elles découlent comme ça d'une sorte d'évidence. En fait, elles ne sont que le continuum de différentes volontés politiques, et c'est un combat qu'il faut toujours mener. Puisque non seulement les avancées ne sont pas acquises, mais il y a encore beaucoup de choses à améliorer.
0: Un grand terrain à défricher.
1: Tout à fait.
0: Le fin chemin des anges, aux éditions de Noël, dans une collection très spéciale qui a comme projet de retrouver dans les lieux abandonnés la mémoire de ces lieux.
1: Tout à fait, oui, d'inviter des auteurs et des autrices à prendre en charge un lieu par l'écriture et de tisser avec ce lieu le lien qui lui semble le plus heureux pour lui et pour les autres.
0: Merci Simon Johanna.

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1: Bonjour à tous, c'est toujours avec joie que l'on se retrouve pour partager ensemble un moment de spiritualité autour de l'Évangile. J'espère que vous avez passé un bel été avec votre famille et que tout se passe au mieux pour vous et vos proches. L'émission d'aujourd'hui sera dédiée au 10e anniversaire de Gypsy Color. Je ne vous en dis pas plus, si ce n'est que la musique sera au rendez-vous avec des cantiques en live et l'émission sera conclue par la méditation biblique qui sera sur le thème « Le secours me vient de l'Éternel ». La lecture se fera dans le psaume 121. Bienvenue dans ce nouvel épisode de Gypsy Color.

0: 10 ans déjà que tout a commencé. Nous étions en 2016 en France et c'est sur la commune de Tours dans le 37 que je faisais mes premiers pas à la radio chez RCF Touraine. Si j'aurais un mot pour résumer ces 10 années, ce serait celui-ci, miracle. Car c'est une grâce de Dieu de pouvoir parler de lui à autant de monde pour pouvoir partager le message de l'Évangile. J'aimerais conclure en vous citant ce texte de l'apôtre saint Paul dans l'Épître aux Romains au chapitre 11 et au verset 36. Il est écrit « C'est de lui, c'est pour lui et par lui que sont toutes choses, à lui la gloire dans les siècles. » Amen. Alors nous débutons le programme avec ma fille Dani qui a 7 ans. Elle chante des cantiques pour Jésus. Bonjour Dani.
1: Bonjour.
0: J'ai pris ma guitare et j'aimerais que tu nous chantes un cantique. Alors, qu'est-ce que tu vas chanter ?
1: Seigneur, remplis mon cœur.
0: Alors on t'écoute.

0: Bienvenue à l'invité de la semaine, Gypsy Color, RCF. Le programme continue et aujourd'hui, pour m'accompagner, je reçois mon épouse Margot. Bonjour.
1: Bonjour.
0: Ainsi que mes deux garçons de 15 ans qui sont jumeaux, Timothée et Paul. Bonjour les garçons.
2: Bonjour.
3: Bonjour.
0: Donc j'aimerais poser quelques questions à tous les deux, aux jumeaux. Je sais que vous avez rencontré Jésus et j'aimerais que vous puissiez nous en dire quelques mots. Paul, qu'est-ce que tu pourrais nous dire sur ta rencontre avec Jésus ?
2: Ben moi, j'ai toujours été élevé dans un foyer chrétien et ça fait déjà 4 ans que j'ai fait mon expérience avec Dieu. C'était un pasteur qui prêchait. D'accord. Et donc du coup, j'ai donné mon cœur à Dieu. Et là, j'ai pris la décision de me baptiser la semaine prochaine et je suis très content. Voilà.
0: Très bien, merci. Je pose aussi maintenant la question à Timothée. Peux-tu nous dire, Timothée, tu vas bientôt, comme ton frère, te baptiser. Qu'est-ce qui t'a poussé à prendre cette décision ?
3: Ben moi aussi, comme mon frère, j'ai rencontré Dieu il y a 4 ans. J'ai eu un problème au dos, mais Dieu a béni.
0: D'accord.
3: Et là, on a décidé de passer par les eaux du baptême.
0: En tout cas, c'est beau. Hein, c'est mes garçons, ils disent bien, j'ai pris la décision. C'est pas moi qui l'ai pris, c'est eux. Ils ont pris leur décision, ils ont rencontré le Seigneur. Donc là, je suis avec la maman qui est ma compagne. Et donc, j'aimerais qu'elle nous en dise quelques mots, elle aussi.
1: Ben moi, pour résumer un peu tout ce que mes fils viennent de dire, déjà une, je remercie le Seigneur. C'est vraiment une grâce d'avoir des enfants et de les élever dans les voies de Dieu. C'est vraiment un privilège. Même ma fille qui chante aussi à la gloire de Dieu, c'est une bénédiction en tant que parent de pouvoir vivre ça dans notre foyer. Ben moi, déjà, je remercie le Seigneur pour tout ce qu'il a fait pour nous. Comme disait mon fils à l'instant, ils ont passé tous les deux par un problème au niveau de leur dos. Comme c'est des jumeaux, bon, c'était pas obligatoire qu'ils aient ça tous les deux, mais le hasard a fait qu'ils ont passé par ce problème-là tous les deux. C'était assez important. Ils devaient avoir une très très grosse opération tous les deux, plus de 12 heures d'opération. Et moi, en tant que mère, je pense que tous les parents qui m'écoutent comprendront ça. Je voulais pas du tout passer par là, il était hors de question. Et quand j'ai vu cette chose-là, je me voyais pas faire, mais je commandais un peu Jésus, je commandais Dieu, je disais qu'il était hors de question que je passe par là. Et c'est vrai que on n'est pas épargné, la pluie tombe sur le juste comme sur l'injuste. Et moi, je voyais pas ça comme ça. C'était voilà, j'étais butée là-dessus. Je voulais vraiment pas passer par la souffrance ça. C'était mes enfants qui vivaient ça, mais moi c'était une souffrance en tant que mère, je voulais pas, moi et mon mari, on était vraiment pas bien. Et un jour, j'étais vraiment dans l'angoisse, je dormais plus, c'était vraiment, vraiment pas bien. Et un jour, mon mari m'a dit, écoute, faut que tu te reprennes, on a le Seigneur, faut faire confiance en Dieu, pourquoi les autres, ils passeraient par des épreuves et pas nous, nous on a le Seigneur, alors Dieu va nous aider. Et de ce jour-là, j'ai demandé pardon à Dieu. J'ai reformulé ma prière, en fait. J'ai dit, Seigneur, je te fais confiance. S'il faut passer par là, ben, je passerai par là avec mes garçons. On t'appartient. Mais je veux juste que tu m'enlèves ce fardeau, ce poids que j'accepte pas. Et je remercie le Seigneur tout mon cœur. Parce que depuis ce jour-là, le Seigneur m'a enlevé ce fardeau instantanément. Il m'a enlevé ce poids, cette peur-là. Il m'a tout enlevé. Mais en plus, il a fait beaucoup plus grand. Mes garçons, ils n'ont pas passé par l'opération. Je remercie le Seigneur tout mon cœur pour ça. Et aujourd'hui, c'est vraiment une grâce de pouvoir le dire à la radio. Pour ceux qui m'écoutent, si vous avez des problèmes, des difficultés, peu importe le problème, la grandeur qu'il est, le Seigneur, il est tout puissant et il est encore le Dieu des miracles. Aujourd'hui encore, il guérit et il sauve. Si vous n'avez pas fait une expérience avec Dieu, vous pouvez le faire. Voilà, que le Seigneur vous bénisse.
0: Donc maintenant, je vois que Paul a pris la guitare et j'aimerais que vous puissiez nous chanter un beau cantique ensemble, Paul, Timothée et Margot.

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1: Le secours me vient de l'Éternel. C'est le thème qui a été choisi pour cette méditation biblique d'aujourd'hui. La lecture que nous allons faire se trouve dans le livre des Psaumes, au chapitre 121. Il est écrit « Je lève mes yeux vers les montagnes, d'où me viendra le secours ? Le secours me vient de l'Éternel qui a fait les cieux et la terre. Amen. » Alors ce texte qui est bien connu, que ce soit dans le monde chrétien ou même dans d'autres univers, on a toujours écouté ces mots « Je lève les yeux vers les montagnes », c'est connu, ça a été chanté par beaucoup de chanteurs, ça a été cité. Et aujourd'hui, nous le retrouvons dans la parole de Dieu par un auteur anonyme. En tout cas, par ces quelques lignes, nous retrouvons un petit peu certainement quelque chose qu'il a dû vivre. Il dit « Je lève mes yeux vers les montagnes ». J'aimerais vous dire qu'après ces mots, il y a trois petits points. Ça, c'est important, les virgules, les petits points. « Je lève les yeux vers les montagnes ». Trois petits points. « D'où me viendra le secours ?» Point d'interrogation. Pour bien comprendre le contexte, nous voyons que cet homme passe certainement par un moment de détresse, par un moment compliqué dans sa vie où il a besoin d'aide, où il a besoin tout simplement d'être secouru. Et là, il dit « Je lève mes yeux vers les montagnes ». Nous savons que dans ce pays d'Israël, il y a beaucoup de montagnes. Et quand nous lisons la Bible, nous voyons à travers les pages de la Bible qu'il y a des montagnes qui sont citées, où il s'est passé des choses, où il y a eu des choses avec Dieu. Nous savons que chaque montagne a une histoire. Et comme il y a trois petits points, j'ai joué le jeu de choisir trois montagnes. Trois montagnes de la Bible. Le temps nous est compté pour cette méditation, donc j'aimerais vous résumer un peu en quelques mots. Cet homme lève les yeux vers les montagnes, parce qu'il le sait. Il le sait que sur certaines montagnes, il s'est passé des choses où Dieu a déjà intervenu, où Dieu a déjà fait des miracles, où Dieu a déjà posé sa main. Alors il lève les yeux vers les montagnes. La première que j'ai choisie, c'est la montagne du Sinaï. Dans le livre de l'Exode, la Bible nous dit que c'est là que Moïse a rencontré Dieu pour la première fois. Dieu a fait connaître sa parole à Moïse et Dieu lui a parlé de l'accomplissement d'une promesse que Dieu avait faite il y a déjà quelque temps auparavant au peuple d'Israël. Et là, Moïse, il est en train de lui expliquer qu'il va libérer le peuple d'Israël qui, à ce moment, est en esclavage en Égypte. Nous voyons que Dieu prépare les choses. Nous voyons que sur cette montagne, c'est la montagne de l'accomplissement de la promesse. Et cet homme qui lève les yeux vers les montagnes du livre des Psaumes, certainement, on peut imaginer. Certainement qu'il y avait la montagne du Sinaï, comme bien d'autres, mais celle-ci, c'est la montagne de l'accomplissement de la promesse. Donc c'est ce que Dieu veut faire aujourd'hui. Pour ceux qui vivent des moments de détresse, des moments difficiles, Dieu vous dit qu'il veut tenir ses promesses. Et Dieu a fait la promesse qu'il pouvait nous tendre la main, seulement si nous nous tournons vers lui, si nous acceptons que Dieu intervienne pour nous. Écoutez, je passe à la deuxième montagne. Celle que j'ai choisie, c'est la montagne des Oliviers. Nous la retrouvons dans Matthieu 24. Sur cette montagne, Jésus a prié. Moi, j'aimerais l'appeler la montagne de la prière. Ici, Jésus a prié. Jésus a prié malgré qu'il a vécu une agonie, l'agonie de Jésus-Christ sur cette montagne. Nous voyons que Jésus a prié. Et ce qu'il y a de merveilleux, c'est qu'il a aussi incité ses disciples de prier avec lui. C'est ce que le Seigneur nous demande aujourd'hui. Le Seigneur veut qu'on le prie, veut qu'on fasse appel à lui. J'aimerais vous dire que la prière a une grande efficacité. La prière, lorsqu'il n'y a plus rien pour certains, j'aimerais vous dire qu'il reste encore la prière. C'est ce que ma compagne a dit dans le témoignage. Bien souvent, même si nous avons des nouvelles qui parviennent à nous et qu'il n'y a pas de solution humainement parlant, ben je pense qu'à ce moment-là, il serait temps de prier, il serait temps d'élever la voix vers Dieu et de lui demander qu'il vienne intervenir. Et nous avons le droit. Parce que c'est écrit dans la parole de Dieu que nous pouvons le prier. C'est Jésus qui nous incite à le prier. Alors, la montagne de la prière, je crois qu'on en a besoin. On en a tous besoin. La troisième montagne que j'ai choisie, c'est celle-ci, et ce sera la conclusion. La troisième montagne, c'est le mont Golgotha. C'est sur cette montagne, dans Matthieu chapitre 27, que Jésus a été mis sur une croix. C'est la montagne où Jésus a été crucifié, où le sang de Jésus a coulé pour laver nos péchés. C'est ici que Jésus a remporté la victoire sur le péché. C'est ici qu'il y a l'accomplissement des promesses. J'aimerais vous dire aujourd'hui, à vous qui nous entendez, que Jésus, si Jésus a monté un jour sur une croix, c'était pour vous, c'était parce qu'il vous aimait, c'est parce qu'il voulait nous sauver. Dans le plan de Dieu, le plan de la grâce, l'homme est inclus, parce que Dieu veut sauver l'homme. Maintenant, c'est à ceux qui le reçoivent. Il suffit de le recevoir, il suffit de l'appeler, il suffit de le recevoir comme sauveur. C'est ce que la parole de Dieu nous enseigne dans le livre de Jean. À tous ceux qui l'ont reçu, il donne le pouvoir de devenir enfant de Dieu. Alors écoutez, sur ces trois montagnes qui sont très jolies, il y aurait beaucoup de choses à dire, il y aurait beaucoup de détails, beaucoup de choses. Mais le temps nous manque. En tout cas, ce qui est sûr, c'est que sur ces montagnes, Dieu a offert à l'homme un moyen de secours. Et j'aimerais vous dire aujourd'hui que Dieu désire vous secourir. Une personne qui a besoin d'être secourue, c'est une personne qui certainement est dans la détresse, certainement est dans un besoin profond. On pourrait parler du besoin du corps, mais on pourrait aussi parler du besoin de l'âme, du besoin intérieur. Alors cet homme disait « Je lève les yeux vers les montagnes. » Trois petits points. « D'où me viendra le secours ?» Point d'interrogation. Et là, j'aimerais attirer votre attention. « D'où me viendra le secours ?» Où est-ce qu'on cherche du secours? Parfois, il se peut qu'on frappe aux mauvaises portes. Jésus a dit un jour, dans l'évangile de Jean, « Je suis la porte. » Et il est la bonne porte. La conclusion de ce texte des psaumes, il dit « Je lève les yeux vers les montagnes, d'où me viendra le secours ?» Et au verset 2, il dit « Le secours me vient de l'Éternel qui a créé les cieux et la terre. » J'aimerais vous le dire aujourd'hui, que le secours vient de l'Éternel. Moi, je crois qu'il est temps, et qu'il serait temps, de dire « Seigneur, j'ai essayé de trouver du secours, j'ai essayé de me débrouiller, de trouver des solutions, mais j'ai échoué. Seigneur, aujourd'hui, je voudrais te prier, je voudrais élever la voix vers toi, Seigneur. Je voudrais te demander tout simplement de venir intervenir. Alors, par le moyen de ta parole, Seigneur, agis. » Nous avons le droit. Alors j'aimerais prier pour vous maintenant. J'aimerais prier pour tous ceux qui nous écoutent à cet instant, afin que vous puissiez, là où vous êtes, peu importe l'endroit, peu importe les moments que vous vivez, que vous puissiez prendre un temps, un petit moment, un petit instant, et de dire « Seigneur, je voudrais te parler. » Si c'est vrai,

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Notre émission se termine. Je remercie ma petite famille, dont mon épouse Margot, les jumeaux Paul, Timothée et ma fille Dani. Que Dieu les bénisse. Et que Dieu vous bénisse à tous. Gypsy Color, c'est terminé pour aujourd'hui. Alors je vous dis à bientôt sur RCF.

0: Bonjour et bienvenue dans notre émission Juste Terre. Aujourd'hui, nous nous penchons avec Isabelle Franck sur un phénomène qui touche de plus en plus d'étudiants. Le travail étudiant, bah, ça c'est plutôt classique, mais plus seulement pendant les vacances, mais tout au long de l'année académique. Donc avec l'augmentation récente du quota d'heures autorisé à 650 heures par an et l'abaissement aussi de l'âge minimum à 15 ans, on se retrouve maintenant avec des 40% des étudiants qui travaillent désormais durant toutes leurs études, soit quand même 25% de plus qu'il y a 10 ans. Certains étudiants travaillent pour leurs loisirs, d'autres n'ont pas le choix, ils doivent travailler pour se nourrir, payer leurs cotes ou payer leurs études. On peut s'interroger sur les conséquences de cette normalisation du travail étudiant, sur leur réussite académique et aussi sur le monde du travail en général. C'est ce qu'on va analyser aujourd'hui avec Isabelle Franck, donc, qui a réalisé une étude « Job étudiant, qui gagne, qui perd ?». Et je me disais, la première question que j'aurais envie de vous poser, Isabelle, c'est que, donc on a vu que le gouvernement Arizona a récemment augmenté le quota d'heures de travail étudiant, mais est-ce que cette mesure, elle est vraiment dans l'intérêt des étudiants ou est-ce qu'elle répond avant tout aux besoins des employeurs ?
1: C'est une excellente question. Et chaque fois qu'on flexibilise le marché du travail, quel qu'il soit, ça pose question sur de fait qui gagne, qui perd. Alors dans le secteur de l'horeca, par exemple, c'est un plus pour les employeurs parce que c'est un secteur où il y a une pénurie, en fait, une pénurie de travailleurs. Pour revenir un petit peu en arrière, pendant le Covid, il y a beaucoup de travailleurs de l'horeca qui ont profité du chômage technique, enfin du chômage pour raisons majeures, pour chercher un autre travail, en fait, parce que c'est un secteur qui est très, très compliqué au niveau vie familiale, au niveau conditions de travail.
0: Oui, des horaires, oui.
1: Forcément, c'est travailler le soir, le week-end. Et donc, il y a une partie des travailleurs qui a cherché un autre emploi. Et donc, il y a vraiment une pénurie. Et donc là, les étudiants sont vraiment bienvenus. Donc là, c'est un avantage pour les employeurs. Mais de fait aussi, plus généralement, ce sont des contrats, comme on le verra, qui sont très flexibles, très précaires. Et donc, c'est plus facile pour les employeurs de prendre et de jeter les travailleurs quand ça leur convient.
0: Vous mentionnez aussi dans votre analyse que 40% des étudiants qui travaillent aujourd'hui, qu'on a 40% des étudiants qui travaillent, c'est vraiment un quasi-doublement depuis 2012. Qu'est-ce qui explique cette explosion du travail étudiant ?
1: Il y a probablement plusieurs facteurs, comme souvent, mais les études supérieures se sont démocratisées, donc il y a de plus en plus d'étudiants issus de milieux socio-économiquement défavorisés qui ont... accès aux études supérieures et donc forcément ils doivent subvenir à leurs besoins ou compléter l'apport des parents. On assiste aussi à une précarisation des familles, notamment l'explosion du nombre de familles monoparentales. Et forcément, un seul salaire pour assurer les coûts des études, c'est pas facile. Et puis aussi l'augmentation des loyers et des cotes qui joue un rôle. Et donc ça veut dire que beaucoup d'étudiants doivent travailler, comme on le disait, non seulement pour leurs loisirs, mais aussi pour faire face aux frais du quotidien.
0: Alors on peut aussi se demander à partir de combien d'heures de travail par semaine le job étudiant devient-il néfaste pour la réussite académique
1: Mais ça a été quantifié. Bon, déjà, il faut imaginer un job étudiant, ça veut dire le soir ou le week-end d'aller travailler en plus d'avoir suivi les cours, d'avoir étudié, d'avoir préparé des examens, d'avoir fait des travaux. Et donc on estime qu'à partir d'au-delà de 15 heures par semaine, ça devient néfaste pour le parcours académique. Et ça correspond justement à peu près aux 650 heures qui sont autorisées maintenant par l'État pour les jobs étudiants. Et donc ça veut dire que tous ces gens qui travaillent plus de 15 heures par semaine, donc il faut quand même compter que c'est en moyenne plus de 2 heures par jour, c'est quand même pas rien, mettent en danger la réussite de leurs études. Et un quart des jobistes en fait estiment que leur job nuit à leurs études. Et alors c'est encore plus élevé chez les étudiants qui ont besoin de ces jobs pour vivre. Là, ils sont à 50% estimés que ça nuit à leurs études parce qu'ils doivent travailler beaucoup et que ça prend énormément de place dans leur horaire.
0: Alors, vous pointez aussi dans votre analyse des inégalités de genre dans l'emploi étudiant. Est-ce que vous pouvez nous expliquer en quoi les jobs étudiants perpétuent ces inégalités entre hommes et femmes ?
1: Alors, je ne sais pas exactement à quoi c'est dû, mais on constate que globalement, les garçons, donc les étudiants, ont plus souvent un job étudiant en lien avec leur carrière future, donc avec leurs études, contrairement aux filles qui ont plus un job moins qualifié, qui va moins les favoriser dans leur carrière future.
0: Oui, plus des emplois de style
1: caissière.
0: Voilà,
1: c'est ça.
0: Et donc, vous le disiez, les contrats étudiants sont particulièrement précaires. L'employeur peut y mettre fin avec des délais de préavis très courts. Est-ce que cette précarité ne pose pas aussi des problèmes pour les étudiants qui dépendent absolument de ce revenu?
1: Oui, évidemment. Donc, pour revenir sur les chiffres, l'employeur peut mettre fin au contrat durant le premier mois en 3 jours, donc avec un préavis de 3 jours. Et après, le premier mois, c'est 7 jours. Donc, c'est vraiment un statut précaire. L'employeur peut se défaire des travailleurs en fonction de son bon vouloir ou de la quantité de travail qu'il y a à ce moment-là. Et forcément, pour un étudiant qui dépend de ça pour payer ses études, ben, ça peut être la catastrophe. Et même une maladie, en cas de maladie, après une semaine, l'employeur peut mettre fin au contrat après une semaine d'absence. Donc, l'étudiant se retrouve sans emploi alors qu'il en a besoin pour vivre. Et puis, bon, là, il doit faire appel au CPS, mais c'est toute une nouvelle série de démarches, quoi. Et parfois, certains doivent arrêter leurs études pour trouver un job à plein temps qui va leur permettre de vivre.
0: Donc oui, on voit vraiment une précarisation des conditions de contrats, de préavis. Mais du point de vue des employeurs, il y a quand même des avantages du travail étudiant par rapport à une embauche de travailleurs classiques.
1: Oui, tout à fait. Le principal avantage, c'est, outre la flexibilité dont on a déjà parlé, c'est le fait qu'ils payent des cotisations sociales très, très réduites. Les chiffres, c'est de l'ordre de quelques pourcents par rapport aux 13% des travailleurs. Je crois que c'est 3 ou 4% par rapport aux 13%. Donc forcément, ça leur revient beaucoup moins cher. Et donc, quand ils le peuvent, ils remplacent éventuellement les travailleurs fixes par des étudiants. Et aussi le fait que, comme les étudiants ont des contrats de courte durée, donc maximum 1 an, ils ne vont pas se syndiquer pendant ce temps-là. En plus, souvent, ils ne connaissent pas bien leurs droits, ils sont très contents d'avoir trouvé un job et ils ne vont pas faire trop attention au fait de savoir si les conditions de travail sont légales ou pas. Et donc, ça va être une main-d'œuvre qui ne va pas nécessairement réclamer ses droits. Et maintenant, le travail étudiant fait vraiment partie du modèle d'affaires de beaucoup de commerces. On pense aux supermarchés, notamment les supermarchés qui ont été franchisés chez Deleuze récemment, ou du secteur HoReCa. Et donc voilà, de plus en plus, ces contrats remplacent les contrats classiques. Ils ne sont plus seulement un coup de pouce saisonnier au moment où il y a un coup de feu, quoi.
0: On va faire notre première pause musicale et on se retrouve tout de suite après.
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1: On parle job d'étudiant, qui perd gagne, flexibilisation du marché du travail et notamment des horaires et des jobs d'étudiants tout au long du parcours académique. Isabelle Franck, vous le disiez, donc beaucoup d'avantages pour les employeurs. Vous parlez aussi d'un affaiblissement des syndicats qui est notamment lié à l'augmentation des contrats étudiants et donc évidemment, comme ce ne sont pas des travailleurs qui restent longtemps dans une entreprise, ça peut amener à un affaiblissement justement du pouvoir des syndicats. Comment ça se manifeste concrètement sur le terrain ?
2: Mais comme je le disais tout à l'heure, les étudiants, pour leur premier job, en général, ne connaissent pas leurs droits, donc ils sont moins revendicatifs de ce côté-là. Et puis avec leur contrat d'un an maximum, ils ne vont pas s'affilier à un syndicat, puisqu'en plus ça coûte. Et donc ça affaiblit un peu le rapport de force entre les travailleurs, surtout quand le travailleur et la direction, surtout quand le nombre d'étudiants est important dans une entreprise ou dans un supermarché, par exemple. Et on remarque aussi que quand il y a un mouvement de grève, par exemple, le patron fait appel à des étudiants pour casser ce mouvement de grève en disant vous venez pas travailler, c'est pas grave, moi j'appelle les étudiants, ils viennent travailler et la grève ne n'impacte pas mon chiffre d'affaires. Donc là on voit que c'est vraiment un problème que les syndicats dénoncent, en fait, cet affaiblissement des syndicats et qui est un peu dans l'air du temps aussi. On en reparlera peut-être tout à l'heure. Ouais.
1: Alors, quand on voit que certains étudiants gagnent parfois plus que des travailleurs fixes, notamment à cause de ce système de cotisation sociale réduite, est-ce qu'il n'y a pas un problème alors de cohérence dans ce système ?
2: Oui.
1: On favorise de fait ce travail d'étudiant au détriment de travailleurs fixes.
2: Oui, clairement. Alors, c'est pas une généralité, évidemment, que les étudiants gagnent plus que les travailleurs fixes. Mais pour un travailleur en début de carrière qui a une formation limitée et qui est au salaire, je dirais, minimum, mais forcément, à cause de la différence de cotisation sociale qui est très favorable à l'étudiant, mais parfois l'étudiant gagnera plus que l'employé. Donc, bon, déjà, ça fait une concurrence qui n'est pas très saine au sein des employés. Et puis, de fait, ça pose question par rapport justement toujours à cette flexibilisation du travail et le fait qu'on encourage ce travail précaire, en fin de compte.
1: Vous avancez quelques chiffres dans votre analyse. 75% des étudiants donc jobbistes qui travaillent toute l'année. Mm-hmm. La moitié, donc, ils le font vraiment pour financer des besoins de base, nourriture, logement, frais d'études. On n'est pas là pour s'acheter...
2: Pour aller au ski, quoi.
1: Ou se payer des loisirs, oui, alors, au cinéma.
2: Il y a même des étudiants qui travaillent pendant le blocus parce qu'ils n'ont pas le choix. Il y a des employeurs qui incitent les étudiants à travailler pendant les heures de cours et donc à ne pas aller au cours. Ce qui, pour certains, peut ne pas poser de problème, mais pour d'autres, oui. Donc, ça, c'est la moitié des étudiants qui disent que l'employeur les pousse à travailler pendant les heures de cours. Et donc, tout ça, ça fait que le travail prend énormément de place dans l'emploi du temps. Et qu'il ne va pas, il va pas dépasser, on essaie qu'il ne dépasse pas ses 650 heures, parce qu'alors, il devient un étudiant travailleur et qu'il est soumis alors aux mêmes conditions que les autres travailleurs. Donc, ça veut dire que forcément, il ne va pas travailler plus que ce qui est autorisé, quoi. Sinon, l'employeur y perd.
1: Oui, c'est ça. Et donc, on a quand même une facilitation du travail étudiant par les gouvernements successifs. Mais on peut se demander aussi, ça nourrit, ça participe quand même d'une stratégie plus large de flexibilisation un peu à outrance du marché du travail, où on va, vous le disiez, on peut avoir recours à des étudiants pour un petit nombre d'heures, que ce soit pour casser des mouvements de grève ou pour un remplacement d'un congé de maladie ou de travailleurs partant eux-mêmes en vacances. Cette flexibilisation du marché du travail, elle est quand même bien présente et c'est quand même inquiétant pour le mouvement social.
2: Oui, tout à fait. C'est dans une tendance générale. On peut aussi parler des flexi-jobs, qui est une autre forme de travail précaire, qui concerne, lui, les personnes qui ont déjà un emploi et qui souhaitent avoir un complément de revenu ou les retraités. Donc, quand on ajoute les flexi-jobs au travail étudiant, ça fait quand même une proportion qui prend l'importance de ce travail flexible, de ce travail précaire, bon marché, qui peut dans certains secteurs concurrencer de fait la main-d'œuvre fixe et, comme on le disait tout à l'heure, affaiblir le rapport de force entre les syndicats, entre les travailleurs et les patrons, et donc affaiblir globalement les droits des travailleurs et les conditions de travail.
1: Vous le disiez, il y a notamment des secteurs, notamment dans le secteur de la grande distribution, où on a assisté ces dernières années à ce phénomène de franchise. Tous les commerces, notamment par exemple, je pense aux supermarchés de l'Est qui sont passés sous franchise. Et donc là, dans votre analyse, vous dites que dans ces commerces-là, finalement, il y a plus d'étudiants que de travailleurs fixes.
2: Oui, parce qu'en fait, en tant que franchise, l'employeur a plus de latitude, de possibilité d'augmenter le nombre d'emplois précaires, tandis que quand c'est une grande entreprise, eh bien, il y a des règles qui limitent le nombre de travailleurs précaires par rapport au nombre d'emplois fixes. Et donc, depuis que Deleuze est franchisé, et c'est quand même un grand nombre de magasins, puisque c'est tous les Deleuze de Belgique qui ont été franchisés, eh bien, ça veut dire que ces employeurs-là ont la possibilité d'engager encore plus d'étudiants ou de flexi-jobs, et donc de fragiliser encore plus les emplois des personnes qui sont là engagées depuis longtemps.
1: On va faire notre deuxième pause musicale et on se retrouve après.
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0: On se retrouve avec Isabelle Franck pour parler de job d'étudiant. Et donc, on le disait, pour les travailleurs et travailleuses fixes, finalement, la normalisation de ce travail étudiant, ça a des conséquences.
1: Oui, donc on le disait par rapport aux droits du travail, aux droits, droits sociaux, mais aussi dans certains secteurs, ce qu'on appelle une déprofessionnalisation du secteur. C'est-à-dire qu'auparavant, on engageait plus facilement des personnes peu qualifiées pour qu'elles évoluent au fil des années et qu'elles puissent arriver à des postes à responsabilité, même si elles n'avaient pas au départ une super formation. Et ça, c'est une tradition, entre guillemets, qui a tendance à se perdre, puisqu'on engage beaucoup plus facilement des étudiants qui passent quelques mois, un an, et puis que... Et voilà. Et donc, il y a moins ces carrières évolutives tout au long de la vie. Et donc, ça porte préjudice aussi à toute une série de travailleurs peu qualifiés qui n'ont plus cette possibilité d'évoluer, quoi.
0: Ah oui, il n'y a plus cette possibilité, oui, d'avancement et de carrière vraiment à longue durée. Alors, on a quand même dressé, oui, un portrait, un tableau assez noir du job d'étudiant, mais quand même, on va le rappeler, parce qu'on a tous été étudiants et on a peut-être toutes bossé l'été. Il y a quand même des bons côtés au job d'étudiant. Et donc, quel serait le type de job étudiant idéal et quels sont les bons côtés de ces jobs?
1: Oui, c'est sûr, c'est vrai qu'on a dit beaucoup de mal, mais il y a évidemment beaucoup de points positifs à exercer un travail étudiant. Déjà, ça permet aux jeunes de s'habituer au monde du travail, donc de s'habituer à respecter des horaires, à travailler en équipe, à respecter des consignes, à se lever le matin,
0: Un apprentissage.
1: Tout un apprentissage, voilà. Ouais, on sent le vécu, là.
0: Oui.
1: Et donc, et de fait, ça, c'est aussi un plus sur le CV, puisqu'on sait que on demande de plus en plus maintenant aux jeunes de déjà avoir de l'expérience, de déjà être efficace et de démarrer au quart de tour. Donc le fait d'avoir une expérience de job étudiant, ça peut être tout à fait positif. Mais ça doit rester, déjà ça devrait rester optionnel, ça ne doit pas être indispensable à l'accomplissement des études, parce qu'on a vu que forcément ça nuit à la réussite des études, ça peut même amener à leur abandon, surtout pour les étudiants qui n'ont pas le soutien suffisant financier de leur famille, quoi. Donc voilà, c'est vraiment remettre le job étudiant à sa place comme un complément qui permet de contribuer un peu aux frais qu'assure la famille, qui permet de partir en vacances, mais qui ne met pas en danger les études, quoi.
0: Oui, donc voilà.
1: Ça peut pas devenir l'activité principale, quoi.
0: C'est ça, une question de dosage, un atout dans un CV, un atout financier dans le parcours académique du jeune, une aide, une expérience, l'acquisition d'une expérience, mais non à la dérégularisation, à la flexibilisation à outrance. Hein, c'est un peu ça votre message,
1: tout à fait.
0: Isabelle. Donc je rappelle cette analyse qui est disponible sur le site d'Action Vivre Ensemble, job étudiant qui gagne, qui perd. On peut la télécharger donc en ligne. Ou ceux qui le souhaitent peuvent obtenir des copies papier. Voilà, il suffit de demander dans le petit onglet contact et vous les enverrez sans problème. Merci beaucoup Isabelle d'être venue nous parler de cette question des jobs d'étudiants, et on se retrouve prochainement. À bientôt.
1: Merci, au revoir.

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1: Bonjour à toutes et à tous et bienvenue sur RCF pour votre magazine Espace Europe. Aujourd'hui, nous aurons une conversation sur la politique telle qu'on la vit, telle qu'elle se laisse à penser. Et notre invité est Charles Danzig, écrivain et essayiste. Bonjour, Charles.
2: Bonjour.
1: Danzig. Vous venez de publier aux éditions Grasset un ouvrage intitulé « Inventaire de la basse période ». Il s'agit d'un ouvrage qui regarde notre époque droit dans les yeux. Vous y abordez la crise démocratique, la montée des extrêmes, la fatigue des idéaux, la confusion informationnelle. On va essayer de comprendre avec vous ce que c'est que cette basse période dont vous parlez et ce qu'elle dit de nos vies politiques, de nos peurs et peut-être de ce qu'il nous reste d'espérance. Le livre se compose de 23 chapitres, quasiment un chapitre par lettre de l'alphabet. Et pour chaque lettre, vous donnez des entrées comme dans un dictionnaire, mais avec vos définitions à vous. Vous commencez par Adam et Ève, vous finissez par zèle, en passant par barbare, crise, ignare, mais aussi trumpisme ou universalité. En lisant votre livre, je me suis cru dans un tome 2 du Dictionnaire des idées reçues de Flaubert. J'espère que ça ne vous choque pas.
2: Pas du tout.
1: Mais avant d'aborder concrètement les idées sous-jacentes à votre ouvrage, j'aurais voulu que vous définissiez pour nos auditeurs ce que vous entendez par basse période. Charles Danzig.
2: Ce que j'appelle basse période, c'est très simplement le moment où nous vivons. Je n'ai pas voulu donner à ce moment où nous vivons le nom d'époque, parce qu'époque est susceptible de désigner un temps plus long, et j'espère que ça ne durera pas longtemps. Et je dis basse comme on dit marée basse, en espérant que la marée puisse remonter. Je ne suis pas sûr qu'elle soit en voie de remonter, mais cette basse période que nous vivons, à mon sens, je crois qu'il a fallu lui donner un nom, parce que je suis assez frappé parce que du fait que depuis quelques années, les gens disent « mais qu'est-ce que ça va devenir ?» Mais c'est pas ce que ça va devenir, c'est on y est déjà. Moi, je voudrais attirer l'attention des gens sur le fait que ne soyez pas inquiets sur ce qui va se passer, soyez inquiets sur ce qui est déjà là et qui est vraiment une période dangereuse, parce que j'ai un peu l'impression qu'on est dans une politique du faire comme si de rien n'était. Et je trouve ça excessivement dangereux, parce que c'est déjà là. C'est déjà là. On est vraiment dans une période qui, à mon sens, aspire à la tyrannie, ou en tout cas nous approche, nous mène aux abords de la tyrannie, et je trouve ça excessivement dangereux.
1: D'ailleurs, effectivement, le mot tyrannie apparaît un nombre très important de fois. Je n'ai pas fait le relevé précis, mais en tout cas, en nombre d'occurrences, le mot tyran, tyrannie, tyrannique apparaît beaucoup dans votre ouvrage. Est-ce que vous pourriez nous dire comment vous est venue l'idée de cette forme d'ouvrage, c'est-à-dire donc un peu comme une sorte de dictionnaire,
2: en fait. Oui, tout à fait. Alors, d'une part, c'est effectivement sous forme de dictionnaire, mais c'est un dictionnaire raisonné qui, en réalité, est fait pour être lu du début à la fin. Moyennant quoi, les lecteurs feront comme ils voudront, ils auront bien raison, s'ils veulent picorer, comme on dit, qu'ils le fassent. L'idée, c'est que je ne voulais pas écrire et je n'aurais sûrement pas su, d'ailleurs, écrire un essai avec deux parties, deux sous-parties, de la démocratie, de la tyrannie, c'est pas mon genre, moi je suis écrivain et je suis pas essayiste politique, donc j'ai voulu aborder de manière littéraire ce projet, et je pense que cette forme d'inventaire me permettait d'aborder plus de choses qu'un essai prémâché, en quelque sorte.
1: Et comment avez-vous concrètement procédé, en fait, à cette rédaction ?
2: Eh bien, j'ai procédé... En fait, c'est un livre d'élimination, parce que j'avais énormément de choses. C'est un livre auquel je réfléchis depuis longtemps, qui est fait parfois de réflexions que j'ai en note depuis des années, que je gardais avec moi, etc., etc. Et la composition a été d'ailleurs assez intéressante, parce que j'avais beaucoup de choses, je savais où je voulais aller, mais pour vous donner un exemple, par exemple, dans une première version du livre, j'avais un article qui s'appelait « Amour de la tyrannie » et qui venait donc très tôt dans le livre à la lettre A. Et je me suis assez vite dit « Tu arrives trop tôt dans quelque chose d'assez violent ». Et je préférais commencer par le mot « amour » parce qu'il y a un article sur le mot « amour » qui me permettait de dire que la tyrannie peut être parfois en nous. C'est toujours très facile de protester contre la tyrannie, on est tous contre, on est contre la tyrannie. Mais il faut se dire que la tyrannie peut être une chose intime aussi. L'amour peut être une chose tyrannique, qu'on le donne ou qu'on le subisse. Et donc je me suis dit, cet article « Amour de la tyrannie » doit être déplacé, et je l'ai déplacé à la lettre D, et c'est devenu « Désir de la tyrannie », ce qui me paraît d'ailleurs plus fort « Désir de tyrannie » que « Amour de la tyrannie ». Voilà, donc ça a été un système de poids et mesure, en quelque sorte, de poids et de contrepoids à équilibrer.
1: Alors comme vous parlez de certains éléments d'actualité en fait dans cet ouvrage, on se dit aussi que ça a dû être écrit dans un court espace de temps.
2: L'un et l'autre, c'est-à-dire qu'il y a des réflexions qui viennent depuis, qui viennent de longtemps, et aussi des réflexions plus récentes parce que la tyrannie approche et qu'il me fallait des exemples, enfin que les exemples se multiplient récemment sans qu'on soit mystérieux.
1: Quels sont ces événements ou ces images qui vous viennent spontanément à l'esprit comme événement marquant de l'actualité politique de ces derniers mois ou années?
2: Écoutez, il y a quelque chose qui ne me paraît pas mystérieux, c'est que il y a un événement très très tapageur qui est l'élection de Trump et le retour au pouvoir de Trump.
1: Tyran est un mot qui figure beaucoup dans votre livre, mais Trump aussi.
2: Je l'appelle l'empereur de la basse période. C'est l'empereur de la basse période et je le crois, hélas. Lui me paraît très dangereux. Il est possible que le trumpisme, que je crois une forme de totalitarisme, je le dis dans mon livre, soit une émanation du fascisme. Et là où il est dangereux, c'est que l'histoire nous montre que le fascisme a toujours réussi en deux fois. Les fascistes n'ont jamais réussi la première fois. Hitler est tombé la première fois, Mussolini aussi, et c'est à la deuxième fois qu'ils ont réussi. Et Trump a échoué déjà une première fois, là, sa première élection, il a été battu, et là, il est revenu au pouvoir, et c'est donc très dangereux, et c'est d'autant plus dangereux que c'est un crétin malfaisant, mais il est accompagné, là, d'une équipe de gens très déterminés. Et on connaît le fameux projet 2025, moi, je l'ai parcouru, ce projet 2025, c'est un vrai manuel de prise du pouvoir. Vous avez chapitre par chapitre, tel ministère, il faudra licencier telle personne, etc., etc. Donc ça devient, voilà, un événement contemporain qui est probablement le plus frappant dans les mois passés.
1: Donc la démocratie, selon vous, n'est pas seulement fatiguée, elle est vraiment menacée.
2: Elle est vraiment menacée, car je crois que beaucoup de gens ont fini par penser que la démocratie n'était que l'élection. Or, la démocratie, ça n'est pas que l'élection, c'est aussi un système de contre-pouvoir, c'est un système judiciaire indépendant, un pouvoir judiciaire indépendant, et des tas de choses qui font que la démocratie est une chose fragile et elle aussi d'équilibre. Pour parler d'autre chose que des États-Unis, là, dans les semaines à venir, la présidente du Conseil italienne organise un référendum sur la justice en Italie pour mettre la justice au pas. Donc, dans chacun des pays, Orban, depuis des années, on sait très bien ce qu'il a fait de la Hongrie, tout se prépare pour mettre à bas petit à petit la démocratie. C'est là que c'est dangereux.
1: Alors justement, Charles Dantzig, quelle est, selon vous, la plus-value d'être un écrivain pour voir certains de ces phénomènes politiques? Vous n'avez pas une approche du systématicien de la politologie, des sciences politiques, mais vous êtes écrivain. Qu'est-ce que, justement, cette qualité, cette sensibilité vous donne, peut-être, comme regard, que vous ne trouvez pas dans les analyses politiques plus, systématiques, justement?
2: Ça serait bien présomptueux de vous répondre, mais enfin, disons que je pense qu'un écrivain, et moi en particulier, je pars de cas individuels et de choses incarnées. Je donne des exemples qui ne sont pas des exemples généraux et des statistiques. Je crois que la vie est la vie incarnée, et les gens et ce que font les gens. Moi, d'une certaine façon, les idées, je ne sais pas ce que c'est. Les idées, ça n'existe pas. Les idées, c'est toujours porté par des gens. Et fascisme, c'est un mot qui représente quelque chose, une théorie politique qui existe, mais Trump, c'est plus parlant. Et peut-être qu'un regard d'écrivain, c'est ça, c'est que ça part de choses incarnées. Et d'autre part, il y a aussi dans mon livre des parties de fiction qui me permettent de dire des choses que je n'aurais pu dire que plus longuement ou de manière moins probante sous forme d'essai.
1: Ne pensez-vous pas que ça puisse être aussi, Charles Dantzig, dans le cadre justement de cet ouvrage dont je rappelle à nos auditeurs le titre, Inventaire de la basse période, paru il y a juste quelques semaines chez Grasset, c'est aussi la question du rapport aux mots, en fait. L'écrivain que vous êtes connaît le pouvoir des mots. Et il y a dans ces phénomènes politiques que vous soulignez, même que vous dénoncez, toute une question qui tourne autour de ce pouvoir des mots et de cette perversion des idées au travers d'une sorte de d'utilisation du langage, en fait.
2: Tout à fait.
1: Et votre regard, justement, est particulièrement incisif sur cette déviation, cette perversion même de certains mots dans les situations de néo-tyrannie que vous décrivez.
2: Oui, oui, vous avez tout à fait raison. C'est-à-dire que l'approche de la tyrannie se manifeste aussi par une dégradation du langage. Il y a, d'une part, la dégradation du langage de ces néo-tyrans. Trump parle un anglais épouvantable. Je donne des exemples de mots dont il ne connaît pas l'emploi. Mais en France, Macron parle un très mauvais français. Il n'est pas un tyran, mais il nous a préparé certaines choses qui n'étaient pas fastes. Et d'autre part, ces gens, outre la dégradation de leur langage, et c'est grave la dégradation du langage, il ne s'agit pas de bien parler ou de joliesse, etc. Il s'agit de syntaxe, c'est-à-dire d'organisation de la pensée, c'est quelque chose de très important. Et ces gens-là, d'autre part, manipulent les mots, comme vous l'avez bien relevé. On voit bien déjà la tentation totalitaire dans Trump dans une chose aussi simple que, rappelez-vous, son intention de changer le nom de Golfe du Mexique en Golfe d'Amérique. Ce qui d'ailleurs est doublement intéressant, c'est-à-dire qu'il pense s'approprier le golfe du Mexique en l'appelant golfe d'Amérique, mais il pense aussi s'approprier tout le continent américain en pensant que les États-Unis sont l'Amérique. Les États-Unis ne sont pas l'Amérique, ils sont une fraction de l'Amérique. Et puis, il y a aussi, et là il ne s'agit pas que de lui, et il s'agit de toute l'Europe occidentale depuis des années et des années, une manipulation du langage par des mots, et on a créé ce que j'appelle dans mon livre des mots cloches, qui nous rendent pareils à des bœufs avec leurs cloches autour du cou et qui suivent ces mots qui font des sons bien intimidants, et qui sont depuis une quinzaine, une vingtaine d'années des mots qui tendent à prouver aux gens qu'ils doivent être soumis. Et c'est très très frappant de voir qu'on nous répète les mots autorité, les mots, même un mot aussi courant et qui a l'air aussi banal que génétique. C'est employé, tout le monde parle de génétique, et or, on devrait l'employer avec précaution parce que c'est un mot scientifique auquel on ne comprend rien, ou presque, en tout cas moi. Mais tous ces mots-là sont destinés à prouver aux gens qu'au fond, que l'être humain est le produit d'une soumission et qui doit obéir. Le mot identité est pareil. Quelle est cette espèce de folie du mot identité qui a été répandue en France de manière, à mon avis, honteuse par Sarkozy quand il était président de la République. Il a osé créer un ministère de l'identité nationale, ce qui est aberrant. Mais en Italie, il y a eu une conférence sur la famille il y a un an où, à la conférence sur la famille, le ministre de la famille a dit « Nous sommes là pour défendre la race italienne ». Qu'est-ce que ça veut dire, la race italienne ? N'existe pas. Mais tout ça, c'est des mots qui sont destinés à tuer l'idée d'individualité. Les gens doivent faire partie d'un groupe et surtout intégrer l'idée qu'ils sont soumis et qu'ils sont le produit d'une hiérarchie.
1: Charles Dantzig, on va faire une pause musicale que je vous propose de nous suggérer et ensuite on reprendra cette conversation.
2: Eh bien, je vous suggérerais volontiers Bella Ciao, qui est une chanson de la résistance italienne pendant la Deuxième Guerre mondiale, qui était chantée par les partisans antifascistes, qui est excessivement connue en Italie. Si vous pouvez la diffuser, chantée par Milva, qui est une prodigieuse chanteuse italienne, et sa version est très emphatique dans le bon sens du terme. Et je choisis cette chanson, si vous le voulez bien, pas seulement parce que c'est la résistance antifasciste, ce qui serait un peu facile, mais parce qu'elle illustre le confusionnisme où nous vivons. C'est une chanson à laquelle a fait référence l'assassin de Charlie Kirk, vous savez, le néo-nazi soutien de Trump qui a été assassiné il y a quelques mois aux États-Unis. Il a fait référence à cette chanson. Et il a fait référence à cette chanson, on s'est rendu compte qu'il ne savait pas du tout ce que c'était, qu'il ne savait pas du tout l'origine antifasciste de cette chanson. Et il la connaît parce que cette chanson a été était la chanson d'une série à très très grand succès, une série télévisée qui s'appelle La Casa de Papel, qui est une série espagnole mais qui avait un succès mondial. Et ce qui est intéressant, il y a deux choses, c'est que d'une part, une chose aussi récente que la Deuxième Guerre mondiale est ignorée, et on ne sait plus la référence d'une chanson aussi pourtant célèbre, et d'autre part, dans la série, la version est devenue une version sucrée, sentimentale, et on dirait presque que c'est une chanson d'amour. Donc c'est à la fois symbolique de quelque chose de très fort qui est affadi et manipulé.
1: Eh bien on l'écoute, mais dans l'interprétation 2020.

0: Rebonjour à toutes et à tous. Nous sommes toujours en compagnie de Charles Dantzig dans votre émission Espace Europe. Charles Dantzig, qui est écrivain et a publié dernièrement aux éditions Grasset un inventaire de la basse période. Alors, avant cette pause musicale, Charles Dantzig, vous nous parliez de l'incidence de la perversion des mots dans la situation politique, sociale que nous vivons, non seulement en Europe, mais également à l'échelle du monde entier. Et vous faisiez référence notamment à l'assassinat de Charlie Kirk et, en relation avec cette chanson que nous venons d'entendre, Bella Ciao. Par rapport à justement cette basse période que vous caractérisez, est-ce que vous diriez que la littérature et les arts ont encore un rôle politique, au sens fort, à jouer ?
1: Je le crois, c'est peut-être illusoire, parce qu'on peut dire aussi que tout ça ne sert à rien et que c'est sûrement pas la littérature qui va empêcher tout, ou les arts. Mais je pense que la littérature en particulier dit des choses que personne d'autre ne peut dire. Pour sortir de cette basse période que je tente de définir, il y a des quantités d'exemples et en particulier dans des modes d'expression de la littérature qu'on penserait anodins comme la fiction. Eh bien, je pourrais vous citer plusieurs exemples, mais le premier qui me vient à l'esprit, c'est le servage en Russie. Voilà. Comme on sait, l'organisation sociale russe vivait avec le servage depuis le Moyen-Âge. Et puis un jour, vers la fin du 19e siècle, Tourguéniev écrit un roman avec un personnage de serf. Et là, tout d'un coup, les dames de la cour qui lisaient les romans de la cour des Romanov, qui lisaient les romans de Tourguéniev, se sont dit, tiens, c'est vrai, c'est quand même violent ce qu'on leur impose. Ça n'a pas fait une révolution tout de suite, mais ça a instillé dans l'esprit des gens que regarder ça. Et je pense que la littérature, c'est ça, c'est qu'elle est faite pour montrer à la société des faits et des choses qu'elle ne veut pas voir. Je pourrais citer de la même façon un cas pour moi très frappant, qui est les handicapés mentaux. Il a fallu l'année 1929, qui est celle de la publication du Bruit et la Fureur de William Faulkner, pour qu'il y ait un personnage de handicapé mental dans la fiction, qui plus est, qui parle. Or, les handicapés mentaux, ça existe, je présume, depuis la fondation du monde. Eh bien, voilà ce que la littérature apporte, et elle seule.
0: Quelles autres formes d'engagement vous semblent aujourd'hui pertinentes ? Alors, bien entendu, dans nos sociétés, nous avons encore la chance, pour l'instant, de voter de manière régulière. Alors, on n'a pas toujours des taux de participation à tous les scrutins qui

0: il faut penser aussi que la démocratie est une chose fragile et imparfaite qui nécessite un soin particulier tout le temps. C'est bien le désavantage et l'avantage qu'elle a par rapport aux tyrannies où tout est figé et fixé pour l'éternité parce que toute tyrannie pense devoir être éternelle. Je pense que les gens doivent sortir dans la rue non seulement ou écrire ou pétitionner, non seulement pour leurs élections, mais aussi pour protéger le système judiciaire, mais aussi pour... Parce que petit à petit, à l'intérieur des démocraties libérales, les choses sont attaquées et nous préparent à la préparent les peuples à la tyrannie. Je pense que dans mon pays en particulier, la France, si je dois donner cet exemple, nous sommes arrivés à un moment qui me fait tout à fait penser à l'année 1938, où après la chute du Front Populaire, est arrivé au pouvoir quelqu'un qui s'appelait Gaston Doumergue, qui était un radical socialiste, qui gouvernait avec la droite, et qui gouvernait comme le Parlement était bancal, qui gouvernait par décret. Eh bien, pendant 2 ans, Doumergue et ses gouvernements de droite ont habitué les Français à ce que le Parlement ne serve à rien. Donc, Pétain était tout prêt, le plat était prêt, réchauffé. Nous avons ça en France en ce moment. C'est-à-dire, nous avons un Parlement qui ne fonctionne pas, on gouverne par décret ou par système de vote qui permettent de contourner le Parlement. On a intégré dans les lois françaises des dispositions exceptionnelles qui venaient des états d'exception, qui donnent des pouvoirs... qui donne des pouvoirs considérables de contrôle, et regarder aussi des choses. Je pense que les gens devraient même protester, écrire à leur ministère de l'Intérieur ou de la police pour dire « on ne veut plus de flics comme ils sont ». Moi, j'ai grandi dans un monde où la police était des hommes avec un képi, une pèlerine, et qui vous saluaient bien gentiment quand vous les abordiez. Maintenant, il y a... Et c'est pareil à Bruxelles, c'est pareil à Londres, c'est pareil à New York, c'est pareil à Paris... Et cela dit, Paris est la ville la plus policisée, si je puis dire, que je connaisse. Quel est l'aspect d'un policier maintenant? Il est harnaché comme un rhinocéros, il a un casque, il a des coudières, des genouillères, 2 matraques, 3 téléphones, un plastron pour l'éviter, un code, on ne sait pas le reconnaître. Surtout en France, les noms ne sont pas obligatoires, donc il y a juste des sigles. Et l'aspect même de la police est hostile et donne à la population l'impression qu'elle est... déjà coupable. Et l'aspect Robocop de ces policiers est très dangereux. Vous savez, et c'est pas symbolique, c'est extrêmement agressif. Je pense que ça serait très bien que 100 000 personnes écrivent au ministère de l'Intérieur belge, français, italien, en disant on ne veut plus de policiers comme ça. Et ça n'est pas anodin, je pense.
1: Charles Dondic, je voudrais vous suggérer à mon tour quelque chose. Qu'est-ce que vous écririez ou qu'est-ce que vous auriez comme idée pour un inventaire de la haute période? Quelle est la haute période que vous espéreriez? À quoi ressemblerait la vie politique dans une haute période en Europe aujourd'hui?
0: Eh bien, ça serait une Europe... Vous savez, moi, mon idéal, c'est un idéal assez poétique d'une certaine façon, parce que la première fois que j'ai vu le mot prononcé, c'était pas du tout par Jean Monnet, Churchill ou qui que ce soit, c'était Victor Hugo qui a dit... peut-être le premier, les États-Unis d'Europe. Pour moi, c'est ce qu'il y a de mieux. Parce que ça permettrait d'abandonner ces nationalismes, ces chauvinismes stupides, etc., etc. Mais là, il se trouve que nous sommes dans ce que j'appelle, moi, une Europe Chamberlain, qui passe son temps à apaiser ce monstre de Trump et à reculer, etc., etc. Moi, ce que je voudrais, c'est qu'une haute époque, ça serait des gens combatifs, rieur, parce que le rire peut être aussi... Vous savez, je citais Churchill tout à l'heure. Churchill faisait des discours merveilleux, mais savait aussi, pendant la Deuxième Guerre mondiale, faire rire la Chambre des communes anglaise. Et ça n'est pas négligeable, le rire. Ça veut dire aussi qu'on n'a pas peur. Le rire est le signe qu'on n'a pas peur. Et ces gens-là qui nous font approcher de la tyrannie veulent que nous ayons peur. Moi, j'ai écrit un livre combatif, et j'espère par moments drôles, pour leur dire... on n'a pas peur, vous ne nous faites pas peur, parce que c'est par la peur aussi qu'ils arrivent.
1: Inventaire de la basse période, c'est votre dernier livre, Charles Dantzig, qui est publié aux éditions Grasset. J'invite vivement nos auditeurs à le fréquenter, notamment parce qu'il est, même si l'on est dans une basse période, extrêmement rafraîchissant. Il donne aussi une sorte de sentiment d'appartenance à une communion de personnes sensible à la situation de notre société, à la situation de nos démocraties. Ce livre n'est pas dépourvu d'esprit, au sens où vous le décrivez, c'est-à-dire aussi d'humour, des moments tout à fait

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0: Bonjour, bienvenue dans Décibels sur RCF. Merci, ben donc c'est quoi ces histoires ici? Bien sûr, c'est un prank. Ça sort du disque de Antoine Hainaut, ma table enfer, d'enfer. Il en sera particulièrement sûr aujourd'hui, puisqu'on parlera aussi de votre nouvel album, Antoine Hainaut, Poltergeist. Bonjour Antoine Hainaut.
1: Oui, bonjour Stéphane, merci de me recevoir encore.
0: Une entrée en matière assez humoristique qui caractérise bien sûr vos types de chansons. Alors, comment est-ce qu'une simple table en fer de jardin peut devenir le sujet d'une chanson chez vous? C'est comme ça que vous écrivez aussi peut-être vos chansons, sur un coin de table?
1: Oui, il n'y a pas vraiment de mode d'emploi. Moi, je suis revenu, je suis parti une semaine en Italie avec mon épouse, ma petite fille. Et puis, je suis rentré et j'ai pris l'apéro sur ma table en fer, ma table bleue, que j'ai vraiment reçu par mon épouse pour mon anniversaire d'ailleurs. Donc c'est pas de la chanson mensongère, hein, c'est totalement autobiographique. Et là j'ai commencé à écrire cette chanson à cette table justement. Donc c'est facile parce que la chanson est là sous nos yeux, quoi. Donc là c'est voilà. Il y a pas de triche. Moi, j'écris ce que je vois, pas toujours. Hein. Par exemple, dans Poltergeist, on est un peu plus dans l'imaginaire, avec des personnages, des situations. Mais là, en l'occurrence, ouais, c'est une chanson très très pragmatique.
0: Très pragmatique. Vous dites aussi que depuis que vous êtes à cette table, vous vivez dehors souvent. Est-ce que pour vous,
1: surtout maintenant, il fait chaud.
0: C'est une métaphore pour vous de la liberté justement dans votre écriture.
1: Ah oui. Oh oui, la liberté, c'est ça. Hein. Moi, c'est ce que j'essaie de garder depuis que je suis né. Hein. Donc, c'est pas évident, hein, mais bon, on se bat, quoi.
0: Alors, vos chansons ressemblent souvent à des petites histoires. C'est ce qu'on aime chez vous aussi. Écouter les histoires un petit peu comme un conteur. Ça vous définit bien, c'est un chanteur-chanteur.
1: J'aime bien. Je prends.
0: Qu'est-ce que vous aimez dans le conte?
1: L'imaginaire, on revient encore sur la liberté, justement, la liberté d'imaginer, de créer son monde. Je dis ma chanson, pour inventer mon monde, pour ça, faut pas être un savant, et en plus, elle est ronde. C'est un peu ça, disons que c'est à la portée, je pense, de tout le monde. Après, il y en a qui c'est subjectif, hein, maintenant, parce que je veux dire, il y en a, ils le font bien, il y en a, ils le font moins bien. En fait, même pas, parce que, voilà. Une personne aimera, l'autre n'aimera pas, on ne sait pas. Je dirais, puis c'est pour soi qu'il faut le faire, je pense, à la base. Parce que c'est une échappatoire ou un échappatoire?
0: C'est un garçon.
1: Ok. Non, mais je ne sais pas trop. Hein, écriture inclusive et tout ça, aujourd'hui, j'ai peur de faire des gaffes.
0: Oui, c'est beaucoup. Ouais. Donc, votre univers, l'humour est souvent omniprésent. Hein, sur les 5 albums que vous avez sortis, c'est quelque part quelque chose d'ancré au vous aussi, de dire les choses avec humour. Est-ce que c'est plus difficile de faire sourire que d'émouvoir?
1: C'est une bonne question. Moi, je pense. Je pense que j'ai plus de mal à émouvoir. Moi, je suis toujours allé vers l'humour quand j'ai commencé. Et puis déjà, le fait que je fasse de la chanson un petit peu, moi, j'ai un peu pris ça comme une blague dès le départ. Donc, ça s'est un peu fait comme ça naturellement. Et puis maintenant, je regarde derrière et 20 ans en arrière, je me dis je crois que maintenant c'est mon métier. Ça fait 20 ans que je fais ça, quasi. Je pense, en tout cas, pour moi, plus difficile d'émouvoir que de faire marrer un petit peu. Mais maintenant, on peut mêler un peu les deux et mettre un petit peu de l'un, un petit peu de l'autre. Moi, c'est ce que j'essaie de faire.
0: L'humour pour être persuasif aussi, pour dire les choses?
1: Je l'ai fait sur Poltergeist, la dernière. C'est un morceau qui s'appelle La mer monte. Je crois que c'est le morceau le plus engagé que j'ai jamais fait jusqu'ici, parce que la situation, le monde actuel, le voulait, je pense. Et puis ça m'affecte beaucoup. Et donc je voulais en parler, même si ça sortait un petit peu du contexte de l'album, quoique bon, c'est un album sur la mort, donc quelque part, ce sort pas trop du.
0: Effectivement, quoi. Quelque part,
1: ça peut bien cohabiter.
0: On l'écoutera en fin d'émission justement. La mer monte, mais revenons donc à Poltergeist, nouvel album. Qu'est-ce que ce mot représente pour vous, justement, Poltergeist, les fantômes?
1: Alors déjà, un très bon film.
0: Oui, c'est vrai.
1: Mais vu que j'avais quelques chansons qui traitaient de ce sujet, la mort, les fantômes, et puis j'avais le morceau Poltergeist, justement, qui est l'histoire d'un mec, d'un monsieur âgé, pour moi, dans ma tête, c'est un monsieur assez âgé, qui veut pas quitter sa maison. qui voudrait mourir chez lui pour hanter sa demeure, et puis peut-être au passage faire chier un peu les gens qui vont emménager dans sa maison, gentiment, hein, c'est toujours gentiment. et donc voilà, je trouve que Poltergeist, ce titre-là synthétisait bien finalement un petit peu tout l'univers de l'album, parce que bah, j'ai fait celle-là, puis j'en ai fait 3-4 qui tournaient autour de ça, et donc après c'est comme ça que l'album est devenu un album sur la mort, parce que à partir du moment où j'en ai fait 4-5, je me dis bah j'y vais à fond, alors je fais un album concept.
0: Alors on tourne vraiment autour de la mort, hein.
1: Un peu tout le temps,
0: un petit peu métaphore d'une mort un peu onirique, un petit peu rêveuse comme ça.
1: Oui, c'est ça, il y a un morceau qui s'appelle Épouvantail par exemple, voilà, donc là on est un petit peu dans le fantasme, enfin fantasmer une mort, quoi, dire que le gars veut se faire empailler, puis finalement il change d'avis mais c'est trop tard, il a dit qu'il voulait se faire empailler, puis il se fait empailler et puis il part aux quatre coins du monde. Et voilà, moi j'aime bien ce qu'on peut faire dans la chanson avec ça, je trouve ça chouette.
0: Avec un premier single qu'on se rappelle, ça s'appelle La vie c'est cool, la mort, ça.
1: Ah oui, oui, oui.
0: C'est le contre-pied.
1: Ouais,
0: c'est ça, le contre-pied. Musicalement, comment est-ce que vous apportez. Vous avez supporté les paroles pour donner justement cet univers un petit peu parfois Famille Adams.
1: Ah ben ça, donc j'ai commencé tout seul, hein, comme d'habitude, je fais à la maison, à home studio, je fais mes compositions, et puis j'ai encore travaillé pour celui-là avec Jérôme Yernaud, qui avait travaillé déjà sur les précédents, et donc lui est allé, bah, comme d'habitude, il est allé chercher avec sa patte aussi et sa vision de ce que je voulais, de ce que j'ai essayé de lui faire comprendre, de ce que je voulais, enfin c'est très très compliqué, puis en général lui savait toujours mieux ce que moi je voulais en fait que moi, donc et donc c'est lui qui est parti un petit peu dans tous ces trucs là un peu Famille Adams, ouais, un petit peu, on s'est dit un peu Tim Burton comme ça, Famille Adams. Et pas pour tout, voilà. Ça dépend, parce que par exemple, ben, Épouvantail, voilà, c'est plutôt une bossa. Et donc ça. Mais ouais, donc là, c'est encore la patte Jérôme Yernaud sur celui-là, avec mes compos de base et quelques de mes arrangements aussi, mais essentiellement Jérôme Yernaud.
0: Est-ce que vous avez parfois hésité à aller trop loin dans la dérision, d'en dire les choses? Est-ce que parfois, quand on écrit les choses, on a un petit peu peur lorsqu'on l'écrit? On se retrouve face à un miroir aussi.
1: Ouais, ça peut arriver. Parfois, il est trop tard, parce qu'on l'a déjà, écrit. Et ouais, moi, ça m'est déjà arrivé.
0: On est toujours en accord avec ce qu'on écrit et ce qu'on dit après.
1: On essaie, parce qu'on essaie de se rassurer toujours à un moment, hein, même si c'est naze ce qu'on a fait. Bon, on se dit, mais non, en fait, c'est bien, c'est très bien. On est obligé, c'est une sécurité du corps, c'est comme ça, enfin, du cerveau. Et donc, on est obligé. Donc parfois il y a de la retenue pendant l'écriture, j'ai dit non, je peux quand même pas écrire ça. Et puis parfois je l'ai écrit, et puis quand le truc est sorti et que c'est sur CD et tout ça, je réécoute et je dis merde, pourquoi j'ai écrit ça? Et puis finalement le corps, le cerveau, tu dis mais si, t'as bien fait d'écrire ça, mais c'est très bien.
0: Comme ce sont des textes, est-ce qu'il y a une relecture derrière par quelqu'un de votre entourage? Est-ce que c'est relu ou pas?
1: Juste de ma maman, essentiellement pour les fautes d'orthographe, pour le livret.
0: Mais sur le sens ou pas, il n'y a pas quelqu'un derrière vous?
1: Sur le sens, non. Quand je travaillais avec Jérôme Yernaud, je lui faisais toujours, on regardait quand même un petit peu au texte, hein, et donc il y a quelques petits mots parfois et tout ça qui pouvaient être changés par rapport à ce que Jérôme me disait, par rapport où il me disait bah ça, peut-être ça a plus de sens, et parfois je le faisais, parce que de fait ça s'y prêtait très bien. Oui, parce que parfois on n'a pas assez de recul, quand on a la tête dans le guidon, on ne sait plus trop. Donc c'est important d'avoir l'avis d'autres. Et puis bah, Yamara, mon épouse aussi, hein, qui travaille avec moi, hein, qui est ma maradjeuse, qui est mon éditrice aussi maintenant, productrice, voilà, tout en un.
0: Tout
1: et,
0: en un.
1: Voilà, donc parfois elle relit aussi, elle me donne des petites astuces comme ça, des petits conseils.
0: Allez, je propose qu'on aille à la rencontre de nos fantômes. Écoutons Poltergeist.

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0: Entendez-nous avec Poltergeist qui est aussi cet album qui est sorti il y a peu, là, en 2025, c'est pas si loin que ça, hein, c'était novembre 2025.
1: Ouais, c'est ça. Ouais.
0: On parle aussi de votre univers visuel qui est assez important aussi. Qu'est-ce que justement l'image peut apporter de différent par rapport à la musique, à l'écriture? Comment est-ce que vous mettez l'émotion, l'image?
1: Bah, l'image, justement, c'est un peu moins... Là, l'image, on impose quelque chose.
0: Ça prolonge
1: chose.
0: Un petit peu l'univers de la chanson, chaque fois, ou pas?
1: Ah, ça peut. Mais là, par contre, on plante quelque chose de concret, quoi. C'est-à-dire qu'on montre aux gens quelque chose. Mm-hmm. Et donc là, si on écoute juste le morceau, on peut se faire son petit décor, son petit film chacun. Mm-hmm. Et puis, à partir du moment où on impose une image, il faut vraiment que ce soit l'image à laquelle nous, comment on voit la chose. Mm-hmm. Donc, c'est toujours très, très difficile parce qu'il y a plein de choses à faire et que c'est dur d'aller tamponner comme ça une image sur un univers aussi vaste comme ça. Aussi libre, je veux dire, j'ai toujours eu du mal, moi, avec le visuel. Mais c'est Mara, d'ailleurs, hein, mm-hmm. la photographe, hein, aussi, c'est elle qui fait le visuel. Et elle me dit, je suis le pire qu'elle ait à photographier, à chaque fois c'est l'enfer. Elle me le dit, hein, elle me dit, non, toi te photographier c'est l'enfer, c'est pas possible.
0: Pourtant ça rend bien quand même, enfin, moi je trouve que c'est
1: ah bah,
0: quand
1: tant
0: même
1: mieux,
0: bien, donc
1: hein.
0: Bravo Mara quand même. Donc,
1: ah mais Mara elle bosse bien, arrive, ça va, elle arrive à sauver le truc. Hein. Ouais.
0: Comment vous avez adapté les chansons de Poltergeist pour la scène? Est-ce qu'elles ont évolué?
1: Alors je l'ai adapté
0: avec le studio.
1: Je l'ai adapté avec le groupe, hein, donc il y a Simon Dessin. À la guitare, mm-hmm. il y a Hugo Adam à la batterie toujours, et il y a Aymeric Momer qui est donc guitare, basse, accordéon aussi, enfin il est un peu multi-instrumentiste, mm-hmm. Et toujours moi, guitare acoustique, chant. Donc on a cette formule full band qui est là, et j'ai mis au point une formule duo avec mon ancien claviériste de l'époque avec qui j'avais tourné déjà en duo il y a très longtemps, il y a plus de 10 ans, hein, Xavier Bouillon. Mmh. Et là, je lui ai demandé s'il voulait bien qu'on travaille une formule duo avec ces morceaux-là, mais entre autres, parce que là, on fait un petit spectacle avec Xavier, mais on fait pas que les morceaux de Poltergeist. Je mêle un petit peu des autres morceaux aussi, parce que tout un concert avec que des morceaux sur la mort.
0: Mais comme vous avez envie que le public repart en écoutant vos chansons, dans vos spectacles.
1: Avec le sourire justement, mm-hmm. et avec plein de choses en tête. Et puis mm-hmm. voilà, on espère toujours que ce soit une belle découverte pour eux, s'ils connaissaient pas ou s'ils connaissaient, qu'ils n'aient pas été déçus. Mm-hmm. Voilà.
0: Alors vous publiez cet album avec votre propre label. Studio
1: oui, mais c'est un peu l'album marque-page aussi à ce niveau-là, mm-hmm. parce que de fait on s'est émancipé maintenant. Avant on était chez 30 février à Bruxelles, mm-hmm. label de chansons françaises aussi qui hébergeait notamment Suarez, Soul. Mm-hmm. Il y avait été 67 aussi à l'époque, voilà. Mais ça s'est cassé la gueule et donc un petit peu par obligation aussi on a dû prendre tout ce qu'on savait avec nous et essayer de s'émanciper de ça pour continuer. Mm-hmm. Parce que il faut, si on veut continuer à exister, il faut qu'on crée notre... Et puis, bon, quelque part, je veux dire, c'est un mal pour un bien pour nous, hein, parce qu'on apprend. Et puis, on est plus libre. On est plus libre de faire un petit peu ce qu'on veut. Parce mm-hmm. que maintenant, on est producteur, on est éditeur. Voilà. Ça nous fait un peu plus de sous aussi, mine de rien.
0: Oui, c'est bon, une fois
1: c'est vrai. Hein.
0: Qu'on arrive
1: ne nous mentons pas. Ne nous mentons
0: dans
1: pas.
0: Du local, c'est vrai que ça va. Ouais. Quel est votre rapport actuel, justement, par rapport au monde des médias, de la radio, qui promouvoit aujourd'hui les artistes
1: La radio? Je ne connais pas.
0: Vous ne connaissez pas la radio? Je ne sais pas. C'est quelque chose que vous entendez là, dans votre casque. Bonjour.
1: Ah, mais ça fait longtemps que je ne passe plus en radio. Quoique si, là, je suis content.
0: C'est pour ça
1: que je suis content d'être chez vous. Hein, mm-hmm. Parce que et déjà, ma table en fer là, que tu as passée tout à l'heure, c'est son premier mm-hmm. passage radio. Je suis très content. Mais la radio...
0: Comment justement exister pour passer en radio? Ça, c'est compliqué quand même. Non,
1: passer en radio, c'est de plus en plus compliqué, oui. Parce que moi, quand j'étais chez 30 février, j'avais un attaché de presse ou une attachée de presse parfois qui faisait tout ce boulot-là, mm-hmm. et donc qui savait rentrer dans les radios, hein, par la porte ou par la fenêtre, et puis c'est parce que ce sont des gens qu'on connaît, c'est parce que c'est estampillé Pia, c'est parce que mm-hmm. c'est estampillé 30 février, je veux dire, parce qu'il y a Voilà, il y a une notoriété quelque part derrière. Maintenant, si j'arrive sous bras avec mon disque aujourd'hui, avec mon morceau, avec personne ne me connaît, je pense pas qu'ils vont le passer, quoi. Maintenant, ça dépend, hein, parce que Stromae, c'est comme ça qu'il a commencé, finalement. Hein. Je crois qu'à l'heure on danse, c'était passé comme ça. C'était un de ses potes qui travaillait chez Energy. Je pense qu'il a passé le truc comme ça. Et puis, ils ont explosé l'audimat. Donc voilà, mais bon, il y a des situations comme ça, mais bon, ça arrive... Une fois tous les...
0: Est-ce que Antoine Hinault passe la frontière? Est-ce qu'en France on écoute Antoine Hinault?
1: Ah, en France, je crois qu'on l'écoute plus qu'en Belgique.
0: Et pourquoi?
1: Je ne sais pas du tout. Bon, je sais pas, peut-être qu'ils sont plus branchés chansons françaises, chansons à texte. C'est possible, hein. Je sais pas trop, j'ai même plus tourné, donc j'ai fait plus de concerts en France qu'en Belgique.
0: En parlant de concerts, il y en a qui vont arriver, certains qui vont arriver
1: dans un
0: cimetière bientôt.
1: Ah ben samedi prochain au cimetière de Mons, donc c'est dans le cadre de Restival qu'ils font chaque année, 20 juin à 18h. C'est un concert gratuit, hein, mais par contre il y a un lien de réservation quand même, hein, parce que avec la canicule il y a bientôt plus de place. et là ce sera Xavier Bouillon, on sera en duo. Et sinon, on sera là, par contre, avec le groupe, le 12 septembre à la Verrerie à Braine-le-Comte. Et là, sera le full band. Voilà. 23 octobre, au Moulin Fantôme, chez Filou. Donc ça, c'est à Tubize. Le 20 novembre, au Monti, à Genappe. Super salle, ancien cinéma. Magnifique. Je suis allé voir San Severino là-bas et Elise Cabaret. Vraiment, très, très chouette lieu. Je vous recommande. Et le 26 février, ah bah bon, c'est en première partie de Sam Sauvage.
0: Oh là, c'est beau ça. Ça c'est beau. Bravo. Quelles sont les choses que vous avez encore envie d'expérimenter musicalement? Peut-être aussi des lieux ou des endroits où vous aimeriez chanter et faire vivre vos chansons.
1: Ben on m'a parlé beaucoup d'un lieu et alors on m'a dit toujours il faut absolument que tu ailles là-bas. En plus on a vu ton album qui traînait là-bas et tout ça s'appelle La Templerie des Hiboux. Donc on m'a toujours dit qu'il fallait que j'aille là-bas. Je l'ai pas encore vu mais il paraît que c'est chouette. Donc on va dire La Templerie des Hiboux.
0: Antoine Hinault est notre invité dans cette émission d'Ici Belge. On va bientôt encore passer un dernier extrait de cet album Poltergeist avec justement La Mer Monte, hein, un petit peu un regard dit différent par rapport au reste de la chanson.
1: Grosse ambiance.
0: C'est vrai qu'elle évoque l'absurdité de l'anti-héroïsme. Je me disais, est-ce que c'est le film de Boyce qui vous a inspiré aussi cette chanson?
1: Oh, j'y ai pas pensé, mais ça aurait pu.
0: Quel est votre regard aujourd'hui sur le monde?
1: Oh, inquiet, très inquiet. Je suis très, c'est ce que je disais tout à l'heure, hein, hors antenne. Je veux dire, moi, je suis plutôt de nature pessimiste. Comme disait Arnaud, un pessimiste, c'est jamais qu'un optimiste qui a l'expérience. j'essaie de profiter un maximum. Voilà, j'ai une petite fille, j'essaie de lui montrer à travers toute cette merde, les belles choses qu'il peut y avoir. Avec mon épouse Mara, on essaie de faire ça. Et puis voilà, on fait des chansons sur une table bleue.
0: Les chansons parlent aussi de faire continuer la fête malgré tout.
1: C'est ça, il faut continuer, hein, je pense. Hein, de toute façon, c'est tout ce qu'on a à faire, hein, je veux dire, nous, avec nos. Voilà, je pense. Mais de toute façon, je pense que la nature va décider pour nous à un moment. Hein, donc.
0: Une note optimiste dans votre album, une phrase, un mot qui vous caractérise par rapport à cet album aujourd'hui?
1: Qui me caractérise? Un mot, une phrase?
0: Oui.
1: 40 ans.
0: Ah oui, c'est un cap 40 ans, effectivement, et d'autres après, mais voilà. C'est une belle chose aussi, hein. On arrive vers la sagesse aussi. Bravo. Merci beaucoup, Antoine Hinault, d'être venu dans ce
1: studio. Merci à toi.
0: Merci aussi à Mara de vous avoir accompagné, qui est quand même omniprésente dans votre entourage.
1: Ah oui, et voilà. Et heureusement.
0: Merci beaucoup, et on écoute La Mer Monte.
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1: Au cœur de sociétés marquées par les conflits et les divisions, que vos communautés montrent qu'il est possible de vivre, de servir, d'espérer ensemble. C'est l'appel du pape lancé ce jeudi aux évêques latins des pays arabes. Vous entendrez le vicaire de Palestine dans ce début, au début de ce journal. Il n'y aura pas de mobilisation générale pour combattre en Ukraine. Le président russe en personne l'a exclu aujourd'hui, alors que depuis plusieurs mois maintenant, une rumeur insistante rapporte qu'elle serait imminente après les élections de fin septembre. En Espagne, Pedro Sanchez a répondu de sa gestion de la crise à Ceuta devant les députés aujourd'hui. Il a encore dédouané le Maroc, revendiquant fermement toutefois le caractère espagnol de l'enclave. Et puis enfin, jusqu'où faut-il aller pour entraîner les systèmes d'intelligence artificielle ? Pour ce faire, des géants du secteur n'ont pas hésité à acheter, numériser et détruire des centaines de milliers de livres.
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1: Bonsoir à tous. Ils vivent donc dans des territoires marqués par des tensions politiques, sociales, religieuses, voire par la guerre. Leur église connaissent et ont connu des témoignages de martyrs. Le pape a reçu ce jeudi au Vatican les évêques latins du Moyen-Orient, Liban, Syrie, de pays du Golfe, de Jordanie. Il les a exhortés à ne pas céder ni à la peur ni à la résignation pour soutenir, consoler, pour être une voie de vérité et de paix, bien qu'ils soient minoritaires. La fécondité, a-t-il dit, ne vient pas du nombre de structures, mais de la fidélité au Christ. Un encouragement qu'attend Monseigneur William Chomaly, il est le vicaire latin pour la Palestine.
3: Et on peut dire que le pape a fait beaucoup pour nous. Le pape François parlait chaque jour avec le curé et les sœurs à Gaza. Le pape Léon le fait autrement. Il y a deux dimanches, il a parlé clairement de la situation des civils palestiniens. Nous venons l'écouter, nous venons le remercier parce qu'il est bien informé. Le Vatican est très bien informé, donc on ne vient pas lui dire parler de la situation. Mais peut-être on veut confirmer ce qu'il sait déjà. Nous voulons qu'il travaille pas seulement pour la défense d'un peuple contre l'autre. Nous voulons vraiment la paix. C'est le désir de tous, la réconciliation. Les deux mots réconciliation et pardon ne sont pas entendus aujourd'hui. Or, le pape a le courage de parler de réconciliation, pardon et justice, parce qu'ils sont ensemble, ils sont liés. Les quatre paroles, paix, justice, pardon, réconciliation, sont inséparables. Il n'y a pas de paix sans justice, et la justice elle-même ne suffit pas sans le pardon qui aboutit à la réconciliation. Alors on peut vivre en paix.
1: Monseigneur Chomaly, qui a rencontré pour la première fois Léon XIV ce jeudi, le vicaire pour la Palestine, sera notre invité demain matin à 8h30. Nous parlerons avec lui de la situation en Cisjordanie. Celle-ci s'est dégradée dans l'ombre de la guerre à Gaza. On le sait encore ce matin, deux jeunes Palestiniens de 19 et 16 ans ont été abattus par des soldats israéliens lors d'une descente sur leur village. Ils ont tiré à balles réelles sur les habitants du village et ces deux jeunes qui tentaient d'empêcher des colons de voler leurs moutons. Et puis notons toutefois, c'est un fait rare, que la police israélienne a arrêté un colon de 19 ans. Il aurait pris part au siège de Kousra près de Naplouse. Des colons ont commencé en effet à siéger la localité début août, empêchant ses habitants de sortir de chez eux pour s'approvisionner. On reste au Proche-Orient avec ce nom, Malek Ghazi. C'est le nom d'un Libanais enlevé en octobre l'an dernier et qui finalement a été libéré ce jeudi avec cinq autres Libanais du Sud, capturés depuis 2023 par Tsahal. Il s'est avéré qu'il n'était pas membre d'aucune organisation terroriste, annonce le bureau du Premier ministre Benjamin Netanyahou aujourd'hui. L'actualité dans la région, c'est aussi bien sûr la guerre entre l'Iran et les États-Unis. Six membres de la marine iranienne, trois pilotes ont été tués dans des frappes américaines. Et le blocage du détroit d'Ormuz a, cela dit, induit une baisse des émissions de CO2 en Chine de 1%. Entre avril et juin, la consommation de pétrole a alors chuté sur place de 9% au total. Plus de 4 ans après le début de son offensive en Ukraine, la Russie peine à recruter à ceux qui sont prêts à se rendre au front. Le Kremlin offre des salaires attractifs, des privilèges sociaux importants, mais ce n'est pas suffisant. Et voilà que des rumeurs circulent évoquant un plan de mobilisation. C'est Vladimir Poutine en personne qui a pris le soin de les démentir ce jeudi depuis le forum économique de Vladivostok. À Moscou, Jean-Didier Revoin.
4: À ce jour, il n'existe aucun scénario qui nécessiterait une mobilisation. C'est ce qu'a répondu Vladimir Poutine à un journaliste qui l'interrogeait sur cette éventualité. Depuis le printemps, la rumeur bruissait dans les bars et les restaurants de Moscou. Une nouvelle vague de mobilisation allait avoir lieu après les législatives de fin septembre pour renforcer le front ukrainien. Une rumeur relayée par Volodymyr Zelensky en juillet dernier sur la base d'informations fournies par le renseignement ukrainien. De quoi donner à Vladimir Poutine l'occasion d'étayer son démenti. C'est une attaque informationnelle de la part de l'ennemi à la veille des élections à la Douma, avec une tentative d'influer sur le résultat, a souligné le président russe, ajoutant que les forces russes ne souffraient pas de problèmes de recrutement. recrutement. Pourtant, malgré les contrats qui permettent aux volontaires de gagner plusieurs années de salaire, le nombre de contrats signés avec le ministère de la Défense a baissé de 6% entre 2024 et 2025. En septembre 2022, Moscou avait décrété une mobilisation partielle d'environ 300 000 réservistes pour faire face à la contre-offensive ukrainienne. Une mesure qui avait provoqué un exode de plusieurs centaines de milliers de Russes en âge d'être envoyés au front, mais dont une bonne partie a depuis regagné la Russie. Jean-Didier Revoin, Moscou, pour Radio Vatican.
1: Après Berlin et Bruxelles, c'est au tour de Londres de convoquer aujourd'hui le chargé d'affaires russe au Royaume-Uni pour condamner une attaque imputée à la Russie, jugée grave et irresponsable. On parle du drone chargé d'explosifs trouvé début août à l'aéroport de Leipzig en Allemagne. L'Allemagne où des engins incendiaires ont été lancés sur des bâtiments abritant des entreprises d'armement à Munich la nuit dernière. Deux suspects bulgares ont été arrêtés. Les enquêteurs évoquent un projet politique. En Pologne, l'Église dénonce une tentative étatique de faire sortir la religion de l'école pour en faire une institution laïque. En ce début d'année scolaire, le ministère de l'Éducation nationale a en effet sur place introduit certains changements concernant l'enseignement religieux en limitant sa durée à une heure par semaine à la première ou à la dernière heure de cours. Placé sur le grill par la presse, c'est maintenant au devant les députés qu'il a dû répondre. Le Premier ministre espagnol Pedro Sanchez leur a de nouveau assuré ce matin n'avoir aucune preuve solide d'une éventuelle implication du Maroc dans la crise migratoire de Ceuta. La correspondance de Louis Marsens.
5: Pedro Sanchez l'a répété ce matin devant les députés. Pour lui, Rabat n'a pas poussé les migrants à franchir la frontière. Pourtant, un rapport rédigé par la police aux frontières espagnoles affirme le contraire. Selon cette note, des gendarmes marocains et des agents en civil ont guidé les migrants vers les points de passage ouverts de la frontière le 30 et 31 juillet dernier. Le rapport évoque une permissivité des forces de l'ordre marocaines, mais il ne désigne pas formellement non plus Rabat comme le responsable de cette crise. Mais pour Pedro Sanchez, malgré l'existence de ce rapport dont il conteste le sérieux, il n'y a aucune preuve matérielle permettant d'accuser le Maroc. Il y a chez le socialiste une part de stratégie. Il s'agit d'éviter d'entrer dans une escalade verbale, car pour renvoyer les migrants encore présents à Ceuta, Sanchez a besoin de l'aide du Maroc. Et on a tout de même noté par ailleurs quelques nuances dans le discours du socialiste ce matin. Il appelle à des changements dans les relations entre l'Espagne et le Maroc. Et il a rappelé avec fermeté que Ceuta et Melilla étaient et resterait espagnol. Il répond ainsi aux déclarations de deux ministres marocains qui avaient revendiqué la souveraineté des deux enclaves. Il a d'ailleurs révélé à cette occasion que l'ambassadrice du Maroc en Espagne avait été convoquée par Madrid après ses déclarations au mois d'août. Barcelone, Louis Marsens pour Radio Vatican.
1: Alors qu'au Vatican, des philosophes, neuroscientifiques, des experts internationaux de l'intelligence artificielle débattent jusqu'à ce soir de la capacité de l'IA à être véritablement créative, voilà qu'une information nous parvient. Amazon ou Anthropic ont procédé à la destruction de centaines de milliers de livres pour faciliter leur numérisation et ainsi entraîner leur système d'intelligence artificielle. Ce sont des commandes passées auprès de libraires partout dans le monde qui ont jeté la lumière sur cette méthode. Le récit de Gwendal Lavina.
6: En Espagne, en Allemagne, en Australie ou encore aux États-Unis, depuis plus d'un an, des libraires reçoivent au milieu de la nuit des commandes étranges. Des ouvrages sans aucun lien entre eux, dans des langues parfois différentes, qui sont commandés un par un à quelques secondes d'intervalle par le même utilisateur. Plusieurs médias ont révélé dans des enquêtes que les acheteurs sont bien souvent des intermédiaires qui expédient ensuite les livres à Amazon ou Anthropic. L'objectif est de faire ingurgiter des millions de pages à leur intelligence artificielle pour la former et l'entraîner. Jusque-là, rien de choquant, mais pour accélérer le processus de numérisation, les géants de la tech détruisent au passage l'ouvrage. Sa tranche est coupée et les pages recadrées dans un format plus adapté. Une fois la numérisation effectuée, ces pages sont détruites et l'ouvrage n'existe donc plus. Fin juillet, la justice américaine a estimé la pratique légale tout en forçant Anthropic à indemniser les auteurs et les éditeurs concernés. Face à la colère exprimée, Elon Musk a récemment demandé à SpaceX et AI de cesser de couper les ouvrages lors de leur numérisation. Les autres entreprises n'ont pas réagi publiquement. Gwendal Lavina, New York, Radio Vatican.
1: Et toujours concernant l'IA, le géant américain des semi-conducteurs Nvidia annonce prendre le contrôle de la plateforme franco-américaine d'intelligence artificielle Hugging Face pour 12,9 milliards de dollars. Le cardinal Zen, 94 ans, a participé à l'audience. Un tribunal a confirmé ce jeudi les condamnations à des amendes de l'ancien évêque de Hong Kong ainsi que de plusieurs militants pro-démocratie pour avoir constitué de façon irrégulière un fonds d'aide aux manifestants arrêtés en 2019. Voilà, c'est la fin de ce journal. Merci de l'avoir suivi. Merci de votre fidélité aux ondes de Radio Vatican. L'actualité du monde revient demain matin à 8h30. Une excellente soirée à vous tous.

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1: 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Bonjour à toutes, bonjour à tous, bienvenue dans Bruxelles, ma Belge. Et comment ça va, en fait, puisqu'on arrive déjà presque à la fin de cette semaine. Demain, vous retrouverez Satchel Hart pour la présentation de cette émission. Pour la dernière fois, car dès la semaine prochaine, Satchel assurera la première partie de Bruxelles, ma Belge, le mercredi. Vous y entendrez notamment l'édito de Myriam Tonus et les rendez-vous au fil de la vie protestant de Jean-Guillaume de Mailly. Voilà. Pour les changements, bah oui, on s'adapte hein, et on assure l'antenne jusqu'à fin avril 2027. Date prévue de fermeture de la radio. Pour plus d'explications, eh bien, n'hésitez vraiment pas à écrire à l'archevêque de Malines, Bruxelles, qui a pris unilatéralement cette décision absurde. Mais à part ça, bah, la vie est belle, on essaie en tout cas de lui donner de belles couleurs et tonalités chaudes et musicales aujourd'hui, puisqu'on va parler d'une exposition qui a lieu au Théâtre Marny dans le cadre du Marny Jazz Festival, un festival qui commence jeudi prochain. L'exposition, elle, est déjà visible depuis hier soir. C'est une exposition de dessin jazz portrait clashé. Elle est signée Alain Dauchaud. Il est l'invité de Bruxelles, ma Belge. Et puis on filera à Venise en fin d'émission. Festival qui a bien commencé hier soir. Olivier Clincard a assisté à l'ouverture. Il nous en parlera. Frédéric Petit n'étant pas là, il n'y a exceptionnellement pas de minute bruxelloise aujourd'hui. Alors place à la musique, celle d'Alice on the Roof.

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1: Alice on the Roof, comme je t'ai aimé. Alice on the Roof qui sera en concert le 3 octobre prochain au Cirque Royal. À présent, l'édito d'Éric de Beukelaar. Bonjour Éric.
2: Chers auditeurs d'RCF, eh bien, c'est la première chronique que je fais pour cette rentrée. Je vous salue d'abord tous et toutes et je vous souhaite une bonne rentrée. Et comme sujet, je vais être original, je vais vous parler de la rentrée. La rentrée non pas scolaire, non même pas ecclésiale, mais la rentrée tout court, je crois que c'est un moment de nouveau départ et pour chaque comme chaque femme, c'est d'abord une occasion de prendre de nouvelles habitudes et des bonnes habitudes, un nouveau rythme et un bon rythme. Et pour les chrétiens, c'est l'occasion à nouveau de se recentrer, de dire comment vivre cette année, non pas comme un train-train bête et routinier, mais peut-être de manière plus consciente avec le Christ, avec l'Esprit Saint. Et c'est ce que je souhaite à toutes et à tous. Et comment concrètement le vivre ? Eh bien, bon, je vais prendre un sujet au hasard dont tout le monde me parle à peu près tous les jours, voire à chaque heure. Le diocèse de Liège attend un nouvel évêque. Tadam ! Comment vivre ça ? Eh bien, c'est sûr que humainement, chacun a peut-être des attentes, chacun a peut-être des craintes, surtout pas celui-là ou celui-ci. C'est très humain et qu'il y ait des petits bruits de couloir et des petites rumeurs et que les journalistes d'RCF essayent de savoir certaines choses du vicaire général qui malheureusement ou heureusement ne sait rien, donc ne peut rien leur dire ou peut raconter n'importe quoi comme à sa bonne habitude. Tout ça, c'est très bien. Mais je tiens à dire, tout ça, c'est le jeu humain, c'est la comédie humaine telle que nous la connaissons, et c'est la même chose pour un nouveau directeur d'école, et la même chose pour, je ne sais pas moi, un nouveau bourgmestre. Enfin, comme chrétien, je crois que nous ne pouvons pas faire l'impasse, nous sommes des êtres de chair, sur ces côtés psychologiques, peut-être de politique ecclésiale, enfin chacun remplira comme il veut, et de préférence personnelle. Nous ne pouvons pas faire l'impasse. Mais je pense aussi que comme chrétien, il y a à se dire, oui, mais que dit l'Esprit Saint à travers tout ça? Et comment est-ce que je peux vivre ça aussi dans la prière, en demandant que l'Esprit Saint éclaire le pape et le nonce et tous ceux qui devront choisir et tous ceux qui donneront un avis, que ce soit aussi un avis éclairé. Et puis que le temps venu, eh bien, la personne choisie, je puisse l'accueillir comme le père du diocèse, que je sois très content ou moyennement content ou pas content du tout, mais de me dire, ben voilà, je fais un acte de foi et je me dis, c'est le Seigneur me donnera. Et ça, c'est vraiment une façon chrétienne de vivre cela. Et ce que je dis ici pour le nouvel évêque, je le dis aussi pour vos proches, vos enfants, vos parents, vos voisins, vos responsables, vos subordonnés, c'est pas toujours ceux que vous rêviez d'avoir, ou c'est pas toujours le profil idéal ou la vie idéale, mais à travers toute vie concrète, et c'est dans le concret que Dieu parle, l'Esprit Saint nous parle, le Christ nous dit quelque chose. En ce temps de rentrée, pensons-y. Bonne rentrée à chacun et à la semaine prochaine.
1: Eh bien, merci beaucoup Éric de Beukelaar. Je rappelle que vous êtes le vicaire général de Liège. On va partir au Marny dans quelques minutes, puisque mon invité a une exposition de ses dessins. Elle est installée déjà depuis hier soir. Et puisque je vous parle du Marny, eh bien écoutons deux artistes qui s'y sont déjà produits. Sacha Tourop et Twan Teiss.

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1: Sacha Tourop et Twan Tay, c'était La Claire Obscure.
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1: Alors j'ai revu récemment une photo captivante, hein, celle des mains de Miles Davis. C'est un gros plan, la lumière les éclaire et ses mains sont vraiment expressive. Une photo signée Irving Penn, qui fait partie de la collection personnelle de Sir Elton John et de son mari David Furnish. 300 photos de leur collection.

0: va durer jusqu'au 26 septembre. Et celui qui expose, c'est Alain Duchaud, il est mon invité. Bonjour Alain.
1: Bonjour Delphine.
0: Alors Miles Davis, hein, c'est une. Je vous en parle parce que il me semble que c'est le dessin choisi pour l'affiche, votre affiche.
1: Oui, tout à
0: avec
1: fait.
0: Avec sa trompette. Hein.
1: Un des Miles, puisque j'en ai mis quatre dans l'exposition. C'est un personnage qui est assez inspirant.
0: Ouais.
1: Et c'est typiquement le genre de personnage qui me parle. En tout cas, Miles Davis est à la fois un peu inaccessible et on le sent aussi inquiet, tout le temps à la recherche de nouveautés, de peur de se répéter aussi.
0: Mmh.
1: Et puis Miles Davis était aussi un peintre, un dessinateur. Je me rappelle avoir vu un reportage de Cargo de nuit, interviewé par Marc Moulin, donc ça date déjà un peu, où il dessinait en répondant aux questions de Marc Moulin.
0: Mmh.
1: Et je trouve ça intéressant d'être à la fois dans la musique et dans le dessin, ça me parle évidemment.
0: Oui, ça c'est quelque chose qui vous parle, ça veut dire que vous, quand vous dessinez en musique pour être dans le mouvement justement ou pas? Est-ce que vous en avez besoin?
1: Alors je vis en musique,
0: ouais.
1: C'est vrai que j'ai tendance à mettre de la musique assez souvent, et quand je dessine, en général, j'écoute de la musique. Par contre, bon, là, j'ai consacré toute une part de travail à des portraits de jazzmen. J'écoute pas nécessairement ce que je dessine, en fait.
0: Mm-hmm,
1: hein, donc, ça peut être à la fois d'autres jazzmen, mais ça peut être aussi du rock, de la chanson française.
0: Ouais. Mais c'est au niveau du rythme, hein, parce que finalement, quand on dessine, voilà, il y a le mouvement de la main. Donc, peut-être qu'une musique un peu plus rythmée va inconsciemment nous pousser à être plus énergique, je sais pas, dans le geste.
1: Absolument. Mm. C'est vrai que la musique, c'est le rythme. C'est le geste. On peut visualiser assez facilement les instruments et on va dire ce qu'ils jettent dans l'atmosphère comme onde.
0: Ouais.
1: Et moi, quand je dessine, en tout cas, j'essaye d'être dans ce geste-là. En tout cas, c'est un objectif, c'est de pouvoir être à la fois dans la représentation, dans le portrait, mais aussi dans un portrait qui soit abouti à travers un geste, une petite musique qui corresponde à la personne.
0: C'est pour ça que l'exposition s'appelle Jazz Portrait Clashé. Moi, je l'ai senti comme spontané, c'est ça?
1: Voilà. Mmh. Alors bon, clashé, c'est vrai que c'est un peu bruxellois comme terme. Ça parle aussi aux étudiants.
0: Ça va pas failliter, hein.
1: Non, pas du tout. Ça parle aussi aux étudiants de l'Université libre de Bruxelles, dont je suis issu, qui, le jour de la Saint-Vé, clashaient les bons bourgeois avec de la farine et des œufs. Bon, ici, c'est un petit clin d'œil pour dire assez spontané. Et puis, c'était une technique que je n'avais pas encore utilisée avec un couteau et du gesso, de l'acrylique. Et j'ai essayé, comme toujours, finalement, d'être spontané.
0: Mmh.
1: Et comme je dessine assez rapidement, c'était une nouvelle manière de procéder, en fait.
0: Ouais. Et le couteau, justement, Alain Duchaud, ça apporte quoi? Quelque chose encore plus, je sais pas, plus incisif ou plus, qui va plus à l'essentiel, hein?
1: Alors, je ne sais pas, en tout cas, je crois qu'il y a quelque chose d'impulsif et de rapide aussi. J'ai eu l'occasion de suivre une formation en calligraphie, par exemple, pas très loin d'ici, à la Maison du Livre, à Saint-Gilles, avec Satoru, le professeur Satoru.
0: Mmh.
1: Et là, on apprend effectivement à se libérer du geste par le poignet, c'est tout le corps qui s'exprime. On faisait des kanji, la calligraphie, et c'est vraiment une autre manière d'approcher le dessin. C'est il faut se laisser aller et le corps s'exprime. Quoi.
0: C'est comme si on dansait finalement en même temps que le dessin, c'est comme un artiste sur scène. Hein.
1: Oui, c'est ça,
0: ouais,
1: c'est un petit peu ça.
0: C'est un petit peu le même, c'est même mouvement.
1: C'est une philosophie, au fond, parce que c'est vrai que le kanji, c'est aussi une philosophie de l'Orient, où on peut faire des dessins, par exemple, sur des pierres avec de l'eau qui vont disparaître avec le soleil. Donc, nous, occidentaux, on est parfois un petit peu choqués par cette manière de faire, parce qu'on a toujours tendance à vouloir conserver ce qu'on fait. Et donc c'est un bel apprentissage aussi, et donc j'essaye quand je dessine, évidemment, je suppose que c'est un peu

0: non réflexif, mais ça se mêle à ce que je fais en tout cas.
1: Ouais. Et alors le dessin, Alain Dauchaud, ça a été une révélation artistique tout de suite. Vous avez commencé petit.
0: Je veux pas être très original. C'est vrai que bon, je dessinais quand j'étais petit. Et puis ben j'ai eu l'occasion d'être attiré. Enfin en tout cas j'ai été attiré par la bande dessinée. J'ai eu l'occasion d'aller à l'académie de bande dessinée à Châtelet. Donc je suis un peu un zinequeux moi entre.
1: C'est bien.
0: Je suis né à Bruxelles. J'ai vécu à Charleroi. Je suis revenu à Bruxelles. Et là c'était à Châtelet, qui est aussi la ville où Magritte a grandi, hein, je pense. Et on allait tous les dimanches suivre le cours de Vittorio Leonardo, qui est le coloriste de chez Dupuis. Donc j'ai commencé par ça, puis j'ai continué, mais j'étais pas tellement accro à ma table à dessin. Je veux dire, en tout cas, la bande dessinée, c'est un travail laborieux. Ça me freinait un peu.
1: Ça demande une patience que peut-être vous n'aviez pas envie de montrer à cet âge-là.
0: Sans doute.
1: Peut-être.
0: Sans doute. Et j'ai continué par faire des images plutôt dans le style BD. Puis j'étais à l'université, là j'ai fait des caricatures de profs dans les marges de mes syllabus, hein, des choses comme ça. Et petit à petit j'ai évolué, j'ai un moment fait du dessin d'actualité.
1: Ouais. Le dessin de presse, c'est compliqué, non ?
0: Dessin de presse, ouais. Oui. Oui, c'est compliqué, alors bon.
1: Mais en même temps, c'est aussi le côté spontané, puisque l'info change tous les jours. Donc,
0: c'est vrai, et j'ai collaboré avec un blogueur français pendant 2 ans. Bon, c'était un peu pour illustrer ses petits éditos, et on pouvait se permettre de faire des choses un petit peu trash aussi, donc je me suis bien amusé. Tout ça a été fait de façon un peu bénévole, évidemment, c'est à l'époque où les blogs fonctionnaient bien. Donc j'ai jamais trop cherché à publier, on va dire, sur les formats un peu classiques. Mais en tout cas, bon, moi je viens aussi de l'école qui s'est inspirée. Il n'y a pas d'école, mais en tout cas, il y a des gens comme Cavana.
1: Oui, il y a des mouvements. En fait,
0: qui m'ont beaucoup inspiré. Cabu, par exemple, c'est vrai que quand j'étais plus jeune, Cabu dessinait en direct sur France 2, et je trouvais ça formidable.
1: Oui, je m'en souviens.
0: Et puis je suis
1: aussi
0: un enfant de Franquin, de Gaston Lagaffe, quoi. Hein. C'est vrai que j'ai lu les BD de Gaston en me disant comment on fait pour entrer dans les cases. Voilà. Donc j'ai continué par le dessin de presse. Et puis petit à petit, je me suis mis à faire des portraits de musiciens. Moi, je dirais ma culture, c'était plus le rock à la base.
1: Ouais, ou pop, comme je vois votre t-shirt à l'effigie de Sting.
0: Tout à fait.
1: Ouais, Sting, c'est quelqu'un que vous avez dessiné d'ailleurs ?
0: Mais je ne l'ai pas dessiné, Sting. Alors, pourquoi je ne l'ai pas dessiné ? Je pense que Sting, je l'apprécie beaucoup comme artiste. Et souvent, je me suis rendu compte que je dessinais les gens que je n'arrivais pas à capter, à cerner, c'est une quête de compréhension, on va dire.
1: C'est plus le défi qui vous attire, finalement. Vous essayez de capter ce que vous n'arrivez pas à saisir.
0: Je pense qu'il y a quelque chose de ça. Et le fait qu'on est tous des êtres humains complexes, et il y a une richesse là-dedans, évidemment. Mais on est au-delà de l'image qu'on donne. Alors, Sting, il est sûrement aussi différent dans la vie réelle. Mais en même temps, j'ai l'impression que je le connais et que je le trouve très sympa. Et qu'en le dessinant, j'apprendrai rien. Mais en fait, je dessine un peu pour apprendre. Mmh. Et c'est vrai que moi, j'ai pas du tout. Je suis pas un spécialiste de jazz, loin de là. Et dessiner, c'est une manière aussi d'aller à la rencontre. Donc, de personnages du rock, et puis j'ai fait des bluesman aussi.
1: Oui, j'ai vu Johnny Lee Hooker. Hein,
0: tout à fait.
1: J'ai vu aussi Gainsbourg, David Bowie.
0: Voilà.
1: En fait, c'est la part de mystère qui vous attire.
0: Oui.
1: Dans les dessins, dans les personnalités que vous choisissez de dessiner.
0: Et alors, je ne cache pas évidemment mon côté groupie, qui est là de façon intense. Et puis, sans doute j'aurais aimé faire de la musique peut-être de ma vie, et je ne l'ai pas fait.
1: Mais vous jouez comme ça dans l'instrument ou pas?
0: Alors je gratouille la guitare, je suis meilleur en dessin, on me l'a déjà dit. Je ne ferai rien à l'entête, je vous rassure. Ne faisons pas fuir les auditeurs. Mais c'est clair que le monde de la musique en soi, ça m'a toujours attiré. Donc un de mes fantasmes, c'était c'est toujours un peu de travailler dans un studio d'enregistrement, par exemple.
1: Ouais.
0: J'adore toutes les petites histoires autour des enregistrements, que ça soit les Beatles, enfin ce qu'on peut entendre.
1: Le mythique studio Abbey Road,
0: par exemple.
1: Notamment.
0: Oui. Et voilà, donc tout ça me comble. En même temps, je me dis que si je travaillais dans un studio, je verrais l'envers du décor et ça briserait sans doute le rêve. Donc,
1: peut-être, ça briserait ça peut-être le charme et peut-être qu'il faudrait avoir une autre approche pour vos dessins dans ce cas-là, Alain Deschaux.
0: C'est ça, mais ça, je ne veux pas connaître. Donc,
1: Ouais. Mais justement, puisqu'on parle de dessin, de musique, ça se fait aussi pas mal aussi en BD, lors de fêtes de la BD, des concerts dessinés. Est-ce que c'est quelque chose que vous avez déjà fait, Alain ?
0: Alors ça, c'est... typiquement l'activité qui ne m'attire pas, parce que d'une part je suis un peu plutôt timide, que je dessine dans on va dire dans la solitude de mon petit
1: chez moi. Et même si vous aimez la spontanéité du trait, c'est pas pour ça que vous aimez forcément le live. Voilà, enfin, il y aurait peut-être le stress.
0: Alors,
1: aussi de dessiner
0: challenge.
1: En public, mais c'est un challenge.
0: Et j'aimerais le faire, je l'ai déjà fait une fois en studio avec les amis de Berthier, le groupe Berthier, qui m'avait invité gentiment en studio. Par contre, je n'aime pas trop le fait d'être regardé en dessinant, etc. Et donc, il y a des gens qui font ça très bien et qui sont à l'aise, il faut leur laisser la place.
1: Qu'est-ce que... J'ai vu, donc, il y a des personnalités, on a dit, que ce soit du jazz ou d'autres styles de musique. Il y a beaucoup d'hommes. Est-ce que vous avez fait des femmes également?
0: Dans l'exposition, il y en a 4 ou 5.
1: Il y a Fitzgerald.
0: Il y a Ella Fitzgerald, effectivement. Il y a Dinah Washington. Il y a une joueuse de clarinette qui s'appelle Doreen Ketchens, par exemple. Bon, c'est pas nécessairement quelqu'un que je connaissais à la base, mais c'est vrai que j'ai constaté. En fait, je me suis aussi un petit peu, j'ai un peu dévalisé les bouquins du pêle-mêle sur le jazz. Si vous cherchez un coupable, c'est moi. Mais c'est vrai qu'il y a moins de femmes dans le métier du jazz, ou en tout cas, elles sont moins...
1: Elles sont moins connues, mises en lumière,
0: Et là, je me suis dit que j'allais quand même essayer de montrer quelques portraits dans cette exposition.
1: Et des artistes aussi.
0: Nina Simone aussi.
1: Oui, que le public connaît aussi, parce que c'est ça aussi, c'est créer aussi un lien et un autre regard entre l'artiste qu'on connaît tous, plus ou moins, et le portrait que vous en faites.
0: Tout à fait. Et il y a une bonne année, j'avais fait une exposition au CEPAG, donc le centre d'éducation permanent de la FGTB, où on m'avait demandé, enfin on m'a proposé de travailler sur le thème des droits civiques aux États-Unis, et de faire un parallèle entre le jazz et les droits civiques. Et c'est vrai qu'il y a beaucoup de femmes qui ont pris position. Il y a Nina Simone
1: notamment.
0: Et qui n'ont pas eu des vies faciles d'ailleurs, et s'imposer dans le domaine de la musique, dans un domaine masculin, et avec la ségrégation. Effectivement, il y avait cet autre aspect qui pouvait les brider aussi dans leur réussite. Et il y en a beaucoup qui sont venus d'ailleurs en Europe pour trouver un peu d'oxygène.
1: Oui, puisqu'on parlait du Mardi Jazz Festival, puisque le vernissage de votre exposition Alain Deschaux, je le rappelle, aura lieu jeudi prochain, donc avant le premier concert du Marni Jazz Festival au Marni. Le premier concert, c'est Adja. C'est une artiste aussi que vous découvrez. Est-ce que c'est le genre d'artiste, par exemple, que vous pourriez essayer de dessiner à l'avenir, de faire le portrait?
0: Absolument. D'ailleurs, j'ai découvert un petit peu, comme tout le monde, Adja, qui a une superbe voix, qui est à la fois une musicienne, une comédienne aussi, qui travaille dans la mise en scène, je pense, et qui est quelqu'un qui a de l'énergie, de la personnalité. Et donc, effectivement, Adja, je pourrais facilement la dessiner, parce qu'il y a le mystère aussi de la découverte de quelqu'un qui a effectivement quelque chose à dire. Donc elle est compositrice avec son compagnon, je pense que l'album qui sort là est un parfait exemple. Et je l'ai écouté un petit peu parler de sa musique. Je trouve qu'elle a des choses à dire aussi sur comment se construisent les morceaux, sur les harmonies.
1: Ouais. Donc en fait, si je comprends bien Alain Dauchaud, des gens, des artistes que vous n'auriez pas envie de dessiner, c'est plus des artistes qui vous inspirent pas grand-chose. Ça ne veut pas dire qu'ils ne sont pas bons, ça n'a rien à voir avec ça, c'est simplement où vous ne voyez pas de mystère à capter.
0: Alors, oui et non, parce que, par exemple, j'ai été un grand admirateur de Michael Field, qui a surtout ses premiers albums, qui reste un mystère pour moi.
1: Ouais.
0: Mais en même temps, j'ai jamais essayé de le dessiner, peut-être parce que j'ai l'impression de le comprendre malgré tout.
1: Est-ce que vous pouvez dessiner des gens que vous n'aimez pas particulièrement? Est-ce qu'il faut forcément aimer aussi pour dessiner, pour faire le portrait d'artiste?
0: Alors, je peux pas parler pour tout le monde. En tout cas, pour moi, je pense que c'est le cas. Il faut de l'empathie et avoir envie d'aller vers l'artiste d'une certaine manière, quoi. Mm. Et c'est vrai que moi, quand je dessine des portraits de musiciens, c'est en se disant que on essaie de se rapprocher d'une certaine manière de ces artistes et d'être un médium entre ces personnalités et les gens qui vont regarder le travail qu'on en fait.
1: Mmh. Vous avez travaillé aussi, j'imagine, peut-être pas pour cette expo, mais auparavant à l'encre de Chine. C'est toujours en noir et blanc aussi vos dessins, ou parfois vous pourriez y mettre de la couleur, hein.
0: Oui, ça fait longtemps que j'en parle et je ne le fais pas.
1: prenez le temps.
0: Je ne sais même pas pourquoi, mais en tout cas...
1: Parce que ce n'était pas le moment encore, peut-être.
0: Sans doute, parce que aussi, je trouve que le noir, c'est déjà une couleur et qui peut s'exprimer avec plein de dégradés.
1: Oui.
0: Et que la couleur, elle va venir, je sens qu'elle va venir.
1: Voilà, elle viendra au bon moment, au moment dédié. Mais tout à l'heure, comme je parlais des mains de Miles Davis, que je trouve...
0: Je vois cette photo.
1: Elle est fascinante. Est-ce que vous, c'est difficile de dessiner des mains? Parce que quand on dit portrait, ça peut être pas forcément le visage.
0: Enfin, exact.
1: Voilà, hein. Est-ce que c'est quelque chose, vous, que vous arrivez à faire, que vous aimez faire?
0: Alors les mains, c'est vrai qu'elles parlent, c'est la personnalité. D'ailleurs, on lit les lignes de la main.
1: Oui.
0: Enfin, pas moi, mais d'autres professionnels.
1: Oui, moi non plus, je ne lis pas les lignes de la main, mais oui.
0: Mais c'est vrai qu'elles ont leur personnalité, j'allais dire leur visage. Et les mains de Miles Davis, aussi fines et osseuses et presque déformées d'une certaine manière par la trompette, j'imagine, on n'a pas besoin de voir son visage, en fait.
1: Ça, exactement, c'est on reconnaît
0: incroyable.
1: Immédiatement.
0: Ouais. Voilà. Mm-hmm. Puis ce noir et blanc... intense avec cette luminosité, c'est formidable.
1: Ouais.
0: Et pour répondre à la question, c'est vrai que les mains, c'est pas toujours facile à dessiner. Mmh. je vais tous les lundis à un atelier, donc l'atelier qui s'appelle l'atelier Marcel Astir, où on fait là du dessin de nu.
1: Mmh.
0: Et là, c'est l'occasion, effectivement, de pouvoir dessiner un pied, une main...
1: Les détails du corps, quoi.
0: Voilà, des détails du corps, et d'être plus dans la technique, on va dire, qui doit s'apprendre, mais qui après doit s'oublier pour redonner une émotion, en fait. Parce que
1: moi,
0: je pense que le dessin technique, ça ne m'intéresse pas du tout.
1: Mm.
0: C'est un peu comme la peinture, je dirais, hyper réaliste. Je trouve ça étonnant et bluffant. En même temps, ça ne me touche pas émotionnellement.
1: Mm. On voit intellectuellement le travail, on peut admirer ça, mais ça ne nous touche pas là, au
0: cœur.
1: C'est ça.
0: Mm-hmm. Okay. Exactement.
1: Mm.
0: Et que tantôt, on parlait d'empathie. Moi, j'essaie de retranscrire une émotion dans ce que je fais et de la partager quand je montre ce que je fais. Parfois ça marche, parfois ça marche moins bien, mais j'essaie de garder les dessins qui vont dans ce sens-là, en tout cas.
1: Très très très bien. Merci beaucoup, Merci, merci beaucoup d'avoir été avec nous, Alain. Donc, je précise que votre exposition qui s'intitule Jazz Portrait Clashé, Alain Dauchaud, donc, a lieu au Marny, donc, dans le cadre du Marny Jazz Festival. Oui, jeudi prochain.
0: Alors, je vais peut-être préciser que donc, l'expo, elle est ouverte au moment des spectacles.
1: Oui.
0: C'est ouvert une heure avant l'heure du spectacle. Mm-hmm. Le bar est ouvert, donc.
1: Oui.
0: C'est le bon endroit.
1: Exactement.
0: Et donc, ça fait une quinzaine de dates, je pense, en tout, jusqu'au 26 septembre. Et encore une fois, si je puis permettre, je vais remercier l'équipe du Marny qui m'a gentiment accueilli, que ce soit Joël, Virginie...
1: Marie-Charlotte.
0: Marie-Charlotte, Paolo et tous les autres.
1: Voilà. Exactement. Merci. Saluons toute l'exposition, toute l'équipe du Marny. Et donc, cette exposition, le Marny, Jazz Portrait Clashé, c'est 25 rue de Verny, c'est juste à côté de la place Flagey, pour ceux qui ne connaîtraient pas encore. Merci beaucoup.
0: Merci.
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1: Il ne l'a pas encore dessiné, Alain Dauchaud, ça viendra peut-être. C'était Dibert. Chimimi.

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1: Chaussures roses, hein, c'était Teddy Bear. Tiens, j'en profite pour vous donner une info que je ne vous ai pas donnée tout à l'heure en recevant Alain Dauchaud. Je rappelle son exposition de dessins jazz, un portrait clashé au Marni, donc le vernissage aura lieu jeudi prochain et ça va être visible jusqu'au 26 septembre. Eh bien, vous pouvez déjà voir les dessins de Alain Dauchaud sur son compte Instagram Crobe en stock. Voilà, c'est ça. Pour l'info, on va partir bientôt pour Venise, retrouver Olivier Clincard. Oui, parce que hier, je m'étais un petit peu mélangé les tartines en vous disant que le festival commençait aujourd'hui. Il a bien eu lieu hier et Olivier y assistait. On va le retrouver juste après ce titre de Gorillaz. Pas sans rapport avec le cinéma, bien sûr, puisque c'est le titre Clint Eastwood.

0: Clint Eastwood, ce titre de Gorillaz. Voilà, Clint Eastwood, réalisateur, et c'est une réalisatrice qui préside la 83e Mostra de Venise, c'est Maggie Gyllenhaal. Et le coup d'envoi de la Mostra, Olivier Clincart, c'était bien hier soir. Hein. Bonjour Olivier.
1: Bonjour Delphine, bonjour à toutes et à tous. Et en effet, comme vous venez de le dire Delphine, cette fois ça y est, la 83e édition de la Mostra de Venise est officiellement lancée puisque la cérémonie d'ouverture s'est déroulée hier soir. Une cérémonie d'ouverture très simple d'ailleurs, d'une petite heure environ, mais qui a tout de même mis à l'honneur deux grands comédiens, à commencer bien sûr par George Clooney, l'acteur américain. Je vous en touchais un mot hier. Il était présent à Venise pour y recevoir un Lion d'or d'honneur récompensant l'ensemble de sa carrière. Et c'est une distinction qui a certainement fait très plaisir à George Clooney parce que c'est un grand habitué de la Mostra. C'est un festival qu'il affectionne tout particulièrement puisque plusieurs de ses films y ont été projetés. Et pas plus tard que l'an dernier, par exemple, il y avait dans le programme de la Mostra le film J. Kelly, un film de fiction mais qui avait tout de même des allures très autobiographiques puisqu'il mettait en vedette un acteur un peu sur le retour qui faisait le point sur sa carrière. Difficile évidemment de ne pas y voir là une allusion bien sûr à la propre vie de George Clooney qui était la vedette de ce film. Mais ici il était la vedette tout court, non pas d'un film mais d'une cérémonie, une cérémonie de remise d'un Lion d'or d'honneur, et c'est une grande amie à lui qui est venue lui remettre cette distinction, la comédienne Laura Dern, qui a d'ailleurs, dans un long discours, fait les éloges de son amie, dont elle a vanté, bien sûr, le talent professionnel, mais pas que, elle a aussi salué l'empathie de cet homme, une empathie dont il fait preuve d'ailleurs aussi bien auprès de ses proches que des personnes qu'il est amené à côtoyer. Et le comédien est donc venu sur scène recevoir cette belle récompense honorifique, tout en faisant un discours de remerciement bien sûr, et aussi en expliquant que finalement une salle de cinéma et un festival comme la Mostra, eh bien c'était encore un des seuls endroits au monde où des personnes très différentes regardent un film pendant 2 heures, tourné par quelqu'un qui leur propose son propre regard sur le monde, une allusion bien sûr indirecte à tout ce qui se passe aujourd'hui dans notre monde, un monde troublé bien sûr, où il semble que les différences n'ont jamais été aussi exacerbées entre les peuples. On pense bien sûr aux différents conflits qui ravagent notre planète actuellement, que ce soit à Gaza, en Iran ou en Ukraine. Et quelques heures plus tôt, d'ailleurs, lors de la conférence de presse que George Clooney a donnée, il ne s'est pas privé d'évoquer le gouvernement américain en disant que son pays à l'heure actuelle était certainement gouverné par les personnes les moins qualifiées pour le faire, mais que si cette période était particulièrement sombre et difficile pour l'Amérique, et bien malgré tout, il garde foi en un avenir meilleur. Il a expliqué à cette occasion que ce n'est pas la première fois que les États-Unis sont confrontés à une période sombre et qu'à chaque fois son pays s'en est relevé. C'est le moins qu'on puisse évidemment lui souhaiter. Mais je vous disais que il y avait eu plusieurs personnalités présentes, deux grands noms présents sur la scène de la Mostra ce mercredi soir. La deuxième personnalité, c'était Maggie Gyllenhaal, qui est la présidente du jury officiel et qui elle aussi est venue sur scène pour ouvrir officiellement donc la 83e édition. Cette cérémonie d'ouverture s'est suivie par un film d'ouverture, je vous en ai aussi touché un mot hier, le film Ink de Danny Boyle, cinéaste très connu également. C'était lui par contre la toute première fois qu'il avait les honneurs de la Mostra, et pas n'importe quel honneur s'il vous plaît, puisque c'était carrément la cérémonie d'ouverture et le film d'ouverture qui lui a été confié. Ink, ça raconte l'ascension de Rupert Murdoch, ce mania des médias très controversé. Ce n'est pas une biographie à proprement parler du personnage, c'est un film qui se concentre plutôt sur la fin des années 60, période charnière pour Rupert Murdoch, puisque c'est à ce moment-là qu'il a acheté le quotidien populaire de Sun et qu'il a véritablement transformé l'information en infodivertissement, et malheureusement pas toujours pour le meilleur, loin de là. Voilà, c'en est tout pour aujourd'hui, mais bien sûr, demain je vous reviens pour d'autres actualités concernant cette 83e Mostra de Venise. À demain.
0: À demain, Olivier Klinkart, et merci beaucoup. 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On se quitte en musique avec Olivia Dean. Et demain, donc, c'est Satchel Hart que vous retrouvez à la présentation de cette émission.

0: Bonjour et bienvenue dans notre émission Juste Terre. Aujourd'hui, nous nous penchons avec Isabelle Franck sur un phénomène qui touche de plus en plus d'étudiants. Le travail étudiant, bah, ça c'est plutôt classique, mais plus seulement pendant les vacances, mais tout au long de l'année académique. Donc avec l'augmentation récente du quota d'heures autorisé à 650 heures par an et l'abaissement aussi de l'âge minimum à 15 ans, on se retrouve maintenant avec des 40% des étudiants qui travaillent désormais durant toutes leurs études, soit quand même 25% de plus qu'il y a 10 ans. Certains étudiants travaillent pour leurs loisirs, d'autres n'ont pas le choix, ils doivent travailler pour se nourrir, payer leurs cotes ou payer leurs études. On peut s'interroger sur les conséquences de cette normalisation du travail étudiant, sur leur réussite académique et aussi sur le monde du travail en général. C'est ce qu'on va analyser aujourd'hui avec Isabelle Franck, donc, qui a réalisé une étude « Job étudiant, qui gagne, qui perd ?». Et je me disais, la première question que j'aurais envie de vous poser, Isabelle, c'est que, donc on a vu que le gouvernement Arizona a récemment augmenté le quota d'heures de travail étudiant, mais est-ce que cette mesure, elle est vraiment dans l'intérêt des étudiants ou est-ce qu'elle répond avant tout aux besoins des employeurs ?
1: C'est une excellente question. Et chaque fois qu'on flexibilise le marché du travail, quel qu'il soit, ça pose question sur de fait qui gagne, qui perd. Alors dans le secteur de l'horeca, par exemple, c'est un plus pour les employeurs parce que c'est un secteur où il y a une pénurie, en fait, une pénurie de travailleurs. Pour revenir un petit peu en arrière, pendant le Covid, il y a beaucoup de travailleurs de l'horeca qui ont profité du chômage technique, enfin du chômage pour raison majeure, pour chercher un autre travail, en fait, parce que c'est un secteur qui est très, très compliqué au niveau vie familiale, au niveau conditions de travail.
0: Ouais, des horaires, ouais.
1: Forcément, c'est travailler le soir, le week-end, et donc il y a une partie des travailleurs qui a cherché un autre emploi, et donc il y a vraiment une pénurie. Et donc là, les étudiants sont vraiment bienvenus. Donc là, c'est un avantage pour les employeurs. Mais de fait aussi, plus généralement, ce sont des contrats, comme on le verra, qui sont très flexibles, très précaires. Et donc, c'est plus facile pour les employeurs de prendre et de jeter les travailleurs quand ça leur convient.
0: Vous mentionnez aussi dans votre analyse que 40% des étudiants qui travaillent aujourd'hui, qu'on a 40% des étudiants qui travaillent, c'est vraiment un quasi-doublement depuis 2012. Qu'est-ce qui explique cette explosion du travail étudiant ?
1: Il y a probablement plusieurs facteurs, comme souvent, mais... les études supérieures se sont démocratisées, donc il y a de plus en plus d'étudiants issus de milieux socio-économiquement défavorisés qui ont accès aux études supérieures, et donc forcément ils doivent subvenir à leurs besoins ou compléter l'apport des parents. On assiste aussi à une précarisation des familles, notamment l'explosion du nombre de familles monoparentales. Et forcément, un seul salaire pour assurer les coûts des études, c'est pas facile. Et puis aussi l'augmentation des loyers et des cotes qui jouent un rôle. Et donc ça veut dire que beaucoup d'étudiants doivent travailler, comme on le disait, non seulement pour leurs loisirs, mais aussi pour faire face aux frais du quotidien.
0: Alors on peut aussi se demander à partir de combien d'heures de travail par semaine le job étudiant devient-il néfaste pour la réussite académique
1: Mais ça a été quantifié. Bon, déjà, il faut imaginer un job étudiant, ça veut dire le soir ou le week-end d'aller travailler en plus d'avoir suivi les cours, d'avoir étudié, d'avoir préparé des examens, d'avoir fait des travaux. Et donc, on estime qu'à partir d'au-delà de 15 heures par semaine, ça devient néfaste pour le parcours académique. Et ça correspond justement à peu près aux 650 heures qui sont autorisées maintenant par l'État pour les jobs étudiants. Et donc, ça veut dire que tous ces gens qui travaillent plus de 15 heures par semaine, donc il faut quand même compter que c'est en moyenne plus de 2 heures par jour, c'est quand même pas rien. Mettent en danger la réussite de leurs études. Et un quart des jobistes, en fait, estiment que leur job nuit à leurs études. Et alors, c'est encore plus élevé chez les étudiants qui ont besoin de ces jobs pour vivre. Là, ils sont à 50% estimés que ça nuit à leurs études parce qu'ils doivent travailler beaucoup et que ça prend énormément de place dans leur horaire.
0: Alors, vous pointez aussi dans votre analyse des inégalités de genre dans l'emploi étudiant. Est-ce que vous pouvez nous expliquer en quoi les jobs étudiants perpétuent ces inégalités entre hommes et femmes ?
1: Alors, je ne sais pas exactement à quoi c'est dû, mais on constate que globalement, les garçons, donc les étudiants, ont plus souvent un job étudiant en lien avec leur carrière future, donc avec leurs études, contrairement aux filles qui ont plus un job moins qualifié, qui va moins les favoriser dans leur carrière future.
0: Oui, plus des emplois de style
1: caissière.
0: Voilà,
1: c'est ça.
0: Et donc, vous le disiez, les contrats étudiants sont particulièrement précaires. L'employeur peut y mettre fin avec des délais de préavis très courts. Est-ce que cette précarité ne pose pas aussi des problèmes pour les étudiants qui dépendent absolument de ce revenu?
1: Oui, évidemment. Donc, pour revenir sur les chiffres, l'employeur peut mettre fin au contrat durant le premier mois en 3 jours, donc avec un préavis de 3 jours. Et après, le premier mois, c'est 7 jours. Donc, c'est vraiment un statut précaire. L'employeur peut se défaire des travailleurs en fonction de son bon vouloir ou de la quantité de travail qu'il y a à ce moment-là. Et forcément, pour un étudiant qui dépend de ça pour payer ses études, ben, ça peut être la catastrophe. Et même une maladie, en cas de maladie, après une semaine, l'employeur peut mettre fin au contrat après une semaine d'absence. Donc, l'étudiant se retrouve sans emploi alors qu'il en a besoin pour vivre. Et puis, bon, là, il doit faire appel au CPS, mais c'est toute une nouvelle série de démarches, quoi. Et parfois, certains doivent arrêter leurs études pour trouver un job à plein temps qui va leur permettre de vivre.
0: Donc oui, on voit vraiment une précarisation des conditions de contrats, de préavis. Mais du point de vue des employeurs, il y a quand même des avantages du travail étudiant hein, par rapport à une embauche de travailleurs classiques.
1: Oui, tout à fait. Le principal avantage, c'est, outre la flexibilité dont on a déjà parlé, c'est le fait qu'ils payent des cotisations sociales très, très réduites. J'ai les chiffres, c'est de l'ordre de quelques pourcents par rapport aux 13% des travailleurs. Je crois que c'est 3 ou 4% par rapport aux 13%. Donc forcément, ça leur revient beaucoup moins cher. Et donc, quand ils le peuvent, ben, ils remplacent éventuellement les travailleurs fixes par des étudiants. Et aussi le fait que, comme les étudiants ont des contrats de courte durée, donc maximum 1 an, ils ne vont pas se syndiquer pendant ce temps-là. En plus, souvent, ils ne connaissent pas bien leurs droits, ils sont très contents d'avoir trouvé un job et ils ne vont pas faire trop attention au fait de savoir si les conditions de travail sont légales ou pas. Et donc, voilà, ça va être une main-d'œuvre qui ne va pas nécessairement réclamer ses droits. Et maintenant, le travail étudiant fait vraiment partie du modèle d'affaires de beaucoup de commerces. On pense aux supermarchés, notamment les supermarchés qui ont été franchisés chez Deleuze récemment, ou du secteur HoReCa. Et donc voilà, de plus en plus, ces contrats remplacent les contrats classiques. Ils ne sont plus seulement un coup de pouce saisonnier au moment où il y a un coup de feu, quoi.
0: On va faire notre première pause musicale et on se retrouve tout de suite après. 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
1: On parle job d'étudiants, qui perd gagne, flexibilisation du marché du travail et notamment des horaires et des jobs d'étudiants tout au long du parcours académique. Isabelle Franck, vous le disiez, donc beaucoup d'avantages pour les employeurs. Vous parlez aussi d'un affaiblissement des syndicats qui est notamment lié à l'augmentation des contrats étudiants et évidemment, comme ce ne sont pas des travailleurs qui restent longtemps dans une entreprise, ça peut amener à un affaiblissement justement du pouvoir des syndicats. Comment ça se manifeste concrètement sur le terrain ?
2: Mais comme je le disais tout à l'heure, les étudiants, pour leur premier job, en général, ne connaissent pas leurs droits, donc ils sont moins revendicatifs de ce côté-là. Et puis avec leur contrat d'un an maximum, ils ne vont pas s'affilier à un syndicat, puisqu'en plus ça coûte. Et donc ça affaiblit un peu le rapport de force entre les travailleurs, surtout quand le travailleur et la direction, surtout quand le nombre d'étudiants est important dans une entreprise ou dans un supermarché, par exemple. Et on remarque aussi que quand il y a un mouvement de grève, par exemple, le patron fait appel à des étudiants pour casser ce mouvement de grève en disant vous venez pas travailler, c'est pas grave, moi j'appelle les étudiants, ils viennent travailler et la grève n'impacte pas mon chiffre d'affaires. Donc là on voit que c'est vraiment un problème que les syndicats dénoncent, en fait, cet affaiblissement des syndicats et qui est un peu dans l'air du temps aussi. On en reparlera peut-être tout à l'heure.
1: Alors, quand on voit que certains étudiants gagnent parfois plus que des travailleurs fixes, notamment à cause de ce système de cotisation sociale réduite, est-ce qu'il n'y a pas un problème alors de cohérence dans ce système ?
2: Oui.
1: On favorise de fait ce travail d'étudiant au détriment de travailleurs fixes.
2: Oui, clairement. Alors, ce n'est pas une généralité, évidemment, que les étudiants gagnent plus que les travailleurs fixes. Mais pour un travailleur en début de carrière qui a une formation limitée et qui est au salaire, je dirais, minimum, mais forcément, à cause de la différence de cotisation sociale qui est très favorable à l'étudiant, mais parfois, l'étudiant gagnera plus que l'employé. Donc, bon, déjà, ça fait une concurrence qui n'est pas très saine au sein des employés. Et puis, de fait, ça pose question par rapport, justement, toujours à cette flexibilisation du travail et le fait qu'on encourage ce travail précaire, en fin de compte.
1: Vous avancez quelques chiffres dans votre analyse. 75% des étudiants donc jobistes qui travaillent toute l'année. Mm-hmm. La moitié donc ils le font vraiment pour financer des besoins de base, nourriture, logement, frais d'études. On n'est pas là pour s'acheter,
2: pour payer. C'est pas que pour aller au ski quoi.
1: Voilà ou se payer des loisirs,
2: oui,
1: au cinéma.
2: Il y a même des étudiants qui travaillent pendant le blocus parce qu'ils n'ont pas le choix. Il y a des employeurs qui incitent les étudiants à travailler pendant les heures de cours et donc à ne pas aller au cours. Ce qui, pour certains, peut ne pas poser de problème, mais pour d'autres, oui. Donc, c'est la moitié des étudiants qui disent que l'employeur les pousse à travailler pendant les heures de cours. Et donc, tout ça, ça fait que le travail prend énormément de place dans l'emploi du temps. Et qu'il ne va pas, il va pas dépasser, on essaie qu'il ne dépasse pas ses 650 heures, puisqu'alors, il devient un étudiant travailleur et qu'il est soumis alors aux mêmes conditions que les autres travailleurs. Donc, ça veut dire que forcément, il ne va pas travailler plus que ce qui est autorisé, quoi. Sinon, l'employeur y perd.
1: Oui, c'est ça. Et donc, on a quand même une facilitation du travail étudiant par les gouvernements successifs. Là, mais on peut se demander aussi, ça nourrit, ça participe quand même d'une stratégie plus large de flexibilisation un peu à outrance du marché du travail. Où on va, vous le disiez, on peut avoir recours à des étudiants pour un petit nombre d'heures, que ce soit pour casser des mouvements de grève ou pour un remplacement d'un congé de maladie ou de travailleurs partant eux-mêmes en vacances. Cette flexibilisation du marché du travail, elle est quand même bien présente et c'est quand même inquiétant pour le mouvement social.
2: Oui, tout à fait. C'est dans une tendance générale. On peut aussi parler des flexi-jobs, qui est une autre forme de travail précaire, qui concerne, lui, les personnes qui ont déjà un emploi et qui souhaitent avoir un complément de revenus ou les retraités. Donc, quand on ajoute les flexi-jobs au travail étudiant, ça fait quand même une proportion qui prend l'importance de ce travail flexible, de ce travail précaire, bon marché, qui peut dans certains secteurs concurrencer de fait la main d'œuvre fixe. Et comme on le disait tout à l'heure, affaiblir le rapport de force entre les syndicats, entre les travailleurs et les patrons, et donc affaiblir globalement les droits des travailleurs et les conditions de travail.
1: Vous le disiez, il y a notamment des secteurs, notamment dans le secteur de la grande distribution, où on a assisté ces dernières années à ce phénomène de franchise. Tous les commerces, notamment par exemple, je pense aux supermarchés de l'Est qui sont passés sous franchise. Et donc là, dans votre analyse, vous dites que dans ces commerces-là, finalement, il y a plus d'étudiants que de travailleurs fixes.
2: Oui, parce qu'en fait, en tant que franchise, l'employeur a plus de latitude, de possibilité d'augmenter le nombre d'emplois précaires, tandis que quand c'est une grande entreprise, il y a des règles qui limitent le nombre de travailleurs précaires par rapport au nombre d'emplois fixes. Et donc, depuis que Deleuze est franchisé, c'est quand même un grand nombre de magasins, puisque c'est tous les Deleuze de Belgique qui ont été franchisés, ça veut dire que ces employeurs-là ont la possibilité d'engager encore plus d'étudiants ou de flexi-job, et donc de fragiliser encore plus les emplois des personnes qui sont là engagées depuis longtemps.
1: On va faire notre deuxième pause musicale et on se retrouve après.
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0: On se retrouve avec Isabelle Franck pour parler job d'étudiant. Et donc, on le disait, pour les travailleurs et travailleuses fixes, finalement, la normalisation de ce travail étudiant, ça a des conséquences.
1: Oui, donc on le disait par rapport aux droits du travail, aux droits, sociaux, mais aussi dans certains secteurs, ce qu'on appelle une déprofessionnalisation du secteur. C'est-à-dire qu'auparavant, on engageait plus facilement des personnes peu qualifiées pour qu'elles évoluent au fil des années et qu'elles puissent arriver à des postes à responsabilité, même si elles n'avaient pas au départ une super formation. Et ça, c'est une tradition, entre guillemets, qui a tendance à se perdre, puisqu'on engage beaucoup plus facilement des étudiants qui passent quelques mois, un an, et puis que... Et voilà. Et donc, il y a moins ces carrières évolutives tout au long de la vie. Et donc, ça porte préjudice aussi à toute une série de travailleurs peu qualifiés qui n'ont plus cette possibilité d'évoluer, quoi.
0: Ah oui, il n'y a plus cette possibilité, oui, d'avancement et de carrière vraiment à longue durée. Alors, on a quand même dressé, oui, un portrait, un tableau assez noir du job d'étudiant, mais quand même, on va le rappeler, parce qu'on a tous été étudiants et on a peut-être toutes bossé l'été. Il y a quand même des bons côtés au job d'étudiant. Et donc, quel serait le type de job étudiant idéal et quels sont les bons côtés de ces jobs.
1: Oui, c'est sûr, c'est vrai qu'on a dit beaucoup de mal, mais il y a évidemment beaucoup

0: à fait positif. Mais ça doit rester, déjà, ça devrait rester optionnel, ça ne doit pas être indispensable à l'accomplissement des études, parce qu'on a vu que forcément, ça nuit à la réussite des études, ça peut même amener à leur abandon, surtout pour les étudiants qui n'ont pas le soutien suffisant et financier de leur famille, quoi. Donc voilà, c'est vraiment remettre le job étudiant à sa place comme un complément qui permet de contribuer un peu aux frais qu'assure la famille, qui permet de partir en vacances, mais qui ne met pas en danger les études, quoi.
1: Oui, donc voilà.
0: Ça ne peut pas devenir l'activité principale, quoi, c'est ça ?
1: C'est ça, une question de dosage, un atout dans un CV, un atout financier dans le parcours académique du jeune, une aide, une expérience, l'acquisition d'une expérience, mais non à la dérégularisation, à la flexibilisation à outrance. Hein, c'est un peu ça votre message,
0: tout à fait.
1: Isabelle. Donc je rappelle cette analyse qui est disponible sur le site d'Action Vivre Ensemble, job étudiant qui gagne, qui perd. On peut la télécharger donc en ligne ou ceux qui le souhaitent peuvent obtenir des copies papier. Voilà, il suffit de demander dans le petit onglet contact et vous les enverrez voilà, sans problème. Merci beaucoup Isabelle d'être venue nous parler de cette question des jobs d'étudiants et on se retrouve prochainement. À bientôt.
0: Merci, au revoir.

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2: Bonjour, c'est Satchel qui nous conduit aujourd'hui sur le chemin de la librairie des ondes et c'est Simon Johanna, que j'ai le plaisir de retrouver. Nous nous étions déjà rencontrés pour votre roman « Ici commence un amour ». Simon Johanna, je n'ai pas l'occasion de savoir si vous avez vraiment vécu à Bruxelles, parce que c'est en général des Belges que je rencontre ici. Mais en tout cas, vous y avez des acquaintances, puisque vous y avez fait des études.
3: Tout à fait, oui. Oui, j'y ai vécu 3 ans, de 2013 à 2016.
2: Ah ouais. Donc vous êtes un petit peu belge, vous êtes un peu bruxellois même.
3: En tout cas, j'ai un amour immodéré pour cette ville SPI, ça c'est sûr. J'espère qu'elle me l'aura un petit peu, mais
2: j'ai été conquise par votre dernier roman, Ici commence un amour, et donc, alors ici, c'est même encore beaucoup plus, j'y suis encore beaucoup plus perméable.
3: Ah, mais je vous remercie.
2: Le fin chemin de Zange nous conduit sur le chemin de jeunes adolescents, dans un bagne à l'île du Levant, au XIXe siècle. Alors, comment vous est devenue cette idée de vous pencher sur ces jeunes garçons qui vivent en enfer sur cette île paradisiaque ?
3: Alors, tout à fait par hasard, l'île du Levant, donc pour la situer pour nos auditeurs et nos auditrices, c'est la plus à l'est des îles d'Or, des 3 îles d'Or de la rade de Hyères. Et moi, j'ai des amis qui ont une maison, donc je m'y rends en vacances depuis maintenant 5-6 ans. Et en fait, dans cette maison, la première fois que j'y suis allé, j'ai vu dans la porte, enfin accroché sur la porte de la cuisine, un dessin d'architecte, un plan de coupe, intitulé « Colonie pénitentiaire agricole de Sainte-Anne ». Ça m'a tout de suite intrigué, parce que le système des colonies pénitentiaires agricoles, je le connais très bien, puisque je suis un grand lecteur de Jean Genet, qui lui a été intégré, était colon à la colonie de Maitré. Donc je connaissais ces institutions judiciaires pour mineurs, voilà, qui ont existé entre 1850 et 1945 en France. Et donc très vite, voilà, j'ai fait le lien, et en faisant mes recherches, d'abord sur le net, je me suis effectivement rendu compte qu'il y avait eu une colonie pénitentiaire sur cette île du Levant, dont les vestiges sont inaccessibles parce que toute une partie de l'île aujourd'hui est une zone militaire classée secret défense, donc on n'y a pas accès. Donc il y avait tout ce jeu-là déjà qui m'intriguait, entre ces vestiges auxquels je peux pas avoir accès, ce passé qui ressurgissait petit à petit, et puis ça a été la découverte des événements particulièrement dramatiques du 2 octobre 1866, dont je traite en partie dans ce livre, qui m'ont fait ressentir en tout cas l'émotion première qui a été qui a mis le feu aux poudres quelque part, quoi, qui a été l'élément déclencheur de l'écriture de ce livre.
2: Vous n'en faites pas un document, surtout non. Pas. Mais seulement, vous avez créé une stratégie pour faire parler un enfant de ce bagne, un enfant qui a subi des traitements absolument horribles et c'est terriblement émouvant la façon dont vous en parlez. Vous imaginez un homme qui est lui-même très déprimé, très en souffrance, oui. qui arrive, qui échoue sur cette île et qui entend une voix,
3: oui.
2: Celle d'un petit garçon qui s'appelle Louis.
3: Oui, tout à fait. Oui, alors vous savez, quand on écrit un livre, moi je ne fais pas partie des écrivains qui mettent l'intellectuel avant l'intuition dans le travail. C'est d'abord et toujours une affaire d'intuition. Et là, très rapidement, ce qui s'est mis en place, c'est ce procédé-là. Et je pense maintenant, si je reviens un peu plus à froid dessus et de manière un peu plus réflexive, parce que comment traiter la mémoire? En fait, moi, j'avais accès à cette mémoire-là, j'ai fouillé les archives, je me suis énormément documenté. Je voulais surtout pas faire ni un documentaire, ni un roman en costume, que j'aurais trouvé barbare, étant donné la violence qu'il faut traiter, de singer une forme de réalité et d'histoire, ça me paraissait un peu non avenu. Et ce procédé-là de la médiumnité, donc de ce personnage de Lucas qui entend des voix, c'est un peu le miroir déformant de ma réalité avec cette histoire. C'est-à-dire que, alors j'entends pas des voix de manière directe, mais la mémoire à laquelle je suis confronté, elle est fragmentaire. C'est-à-dire qu'il y a ce que je trouve comme trace dans le paysage qui appartient à l'époque. Il y a les documents que j'ai trouvés dans les archives. Il y a les témoignages d'anciens colons de colonies qui ont été, qui ont existé ailleurs en France et dont on a pu garder la trace parce que des enregistrements ont pu être établis au début du XXe siècle. Donc c'est un peu tout ça qui tous ces fragments, tout ce rhizome qui se met en place et donc d'avoir ce personnage comme ça qui reçoit par flash, par bribes une histoire qui est trop violente pour lui mais dont il n'a pas d'autre choix que de s'en faire le réceptacle, c'était un peu moi la sensation que j'ai eue dans mon travail d'écriture à un moment donné de d'être face à un phénomène institutionnel, une violence, des violences face auxquelles je ne pouvais plus fermer les yeux.
2: Alors, il me semble que c'est finalement assez évident que si on se promène, si on est dans des murs, des pierres qui ont vécu, qui ont été témoins, qui ont ressenti, peut-être parce que la pierre laisse des empreintes, qui ont ressenti des drames, des émotions, on y soit perméable, c'est-à-dire qu'on entende, entende ces voix de ceux qui ont vécu dans ces pierres.
3: Oui, et c'est même un devoir de pas ignorer le passé des lieux qu'on habite et dans lesquels, pour ce qui est de mon rapport à l'île du Levant, c'est un lieu extrêmement joyeux pour moi. Et quand j'ai mis le doigt sur cette histoire, c'était un devoir de la creuser, de la prendre et de l'embrasser et de la transmettre aux autres, de pas être dans un rapport de pure consommation du territoire et simplement hédoniste comme ça, de vacancier, mais d'y aller en conscience de ce qui s'était passé et de par ce fait-là remettre une forme d'amour aussi dessus. Pour moi, le fait de cultiver des mémoires, c'est en tout cas pour ses enfants, c'est remettre de l'amour à un endroit où il a fait défaut. Alors je peux pas réparer l'histoire et soigner ses enfants, mais je peux inventer des personnages et offrir aux personnages l'amour qui a fait défaut aux enfants qui les ont inspirés.
2: Donc ces garçons, en fait, ce dont ils manquaient le plus, ce dont ils n'ont jamais connu finalement, c'est l'amour.
3: Oui,
2: parce que même dans leur foyer, parce que c'était des petits garçons issus de milieux très misérables.
3: Oui, alors faut remettre aussi dans le contexte de l'époque, hein, de ma toute première république qui sera ensuite le Second Empire sous Napoléon III en France, la condition de l'enfant d'une manière générale dans la société de l'époque n'est pas très joyeuse, hein. L'enfant comme sujet politique n'existe pas vraiment. L'enfant, c'est une période à laquelle il faut arriver à survivre, et puis ensuite les adultes et les hommes en particulier dans leur joue patriarcale s'intéressent à vous et vous trouvez une place dans ma société. Ces enfants-là, c'est beaucoup des enfants des faubourgs, un peu de la campagne, mais surtout des faubourgs qui sont un peu les laissés pour compte de la révolution industrielle. Qui vagabondent, qui mendient, qui se prostituent, ou qui sont issus d'un milieu, à tendance plutôt socialiste à l'époque. Les premières mises en place d'une conscience de classe prolétaire dans les milieux ouvriers, et ils sont condamnés et puis à quitter, c'est ça la perversité de ce système, puisque jugés sans discernement pour des petits méfaits souvent.
2: Oui, des vols, des rapines dans les vergers.
3: Exactement, tout à fait. Et moi, avec le personnage de Louis, c'était quand même important de montrer que pour une part de ses enfants, c'est un coup du sort, c'est un coup du hasard de s'être retrouvé là. Ce n'est pas une fatalité. On a tendance à traiter encore aujourd'hui, dans nos sociétés occidentales, l'enfant placé ou l'enfant délinquant comme étant le fruit d'une fatalité ou le fruit d'un destin auquel il ne pourrait pas échapper, alors que souvent c'est aussi le fruit d'une rencontre, le fruit du hasard, le fruit d'un jugement que l'adulte va poser sur vous. Et c'est ce qui arrive à Louis, qui est un enfant tout à fait innocent, qui pour le coup lui vient d'une famille aimante. Il est un peu différent des autres et est jugé comme tel puisqu'il est homosexuel, mais sur un bête chapardage il se fait prendre, et de par sa différence on décide entre guillemets, de le remettre sur le droit chemin en l'internant dans cette colonie où il finira par perdre la vie.
2: Oui, mais alors, ce qui est encore beaucoup plus traître et plus pervers, c'est que ces enfants étaient acquittés.
3: Oui, tout à fait.
2: Mais ils continuaient à vivre comme des prisonniers.
3: Tout à fait. C'est là où un adulte, pour le même méfait, va être condamné à 2 ou 3 mois de prison ferme. Un enfant va être acquitté, mais placé en colonie, souvent jusqu'à ses 16, 18 ou 21 ans. Donc, on a des enfants, au Levant, le plus jeune qu'on a trouvé dans les registres avait 5 ans le jour de son internement. Et on pouvait rester comme ça plus de 10-12 ans, et c'était vraiment le bagne, hein. C'est 10, 12, 14 heures de travail forcé par jour, comme ce sont des institutions privées. et que les propriétaires sont mandatés par l'État, en fait, ce sont des institutions rentables, parce que pour chaque enfant, le propriétaire touche une rente, touche un pécule. Donc très vite, en fait, ça pousse à la corruption, puisque les propriétaires et les directeurs ont la tentation de demander de plus en plus d'enfants, et donc de mettre leurs établissements en surpopulation, carcérale très vite. Tout est compté, la nourriture est souvent très mauvaise. Le Levant, c'est particulier parce que on est sur une île, ce qui fait qu'on dépend aussi du temps pour le ravitaillement. Donc pendant les semaines d'hiver où les voies ne sont pas navigables, c'est très très compliqué. De donner une alimentation saine aux enfants. Des économies sont faites aussi au couteau. Voilà, les gardiens gardent les meilleurs morceaux pour eux, et tout ça entraîne un climat qui est extrêmement délétère. Et on n'est pas du tout dans un système éducatif, c'est que de la répression.
2: C'est la chasse aux enfants. Ça vous a fait d'ailleurs penser à un poème de Prévert, et on va l'écouter chanter par... une chanteuse que je ne connaissais pas.
3: Marianne Oswald, excusez-moi.
2: Alors, on écoute, oui.

0: Bandit, voyou, voleur, schnappant, qu'est-ce que ces hurlements? Bandit, voyou, voleur, schnappant, c'est la meute des honnêtes gens qui fait la chasse à l'enfant. Il avait dit, j'en ai assez de la maison de redressement. Et les gardiens, à coups de clé, lui avaient brisé les dents. Et puis, il l'avait laissé étendu sur le ciment. Bandit, voyou, voleur, schnappant, maintenant il s'est sauvé. Et comme une bête traquée, il galope dans la nuit. Et tous galopent après lui, les gendarmes, les touristes, les rentiers, les artistes. Bandit, voyou, voleur, schnappant, c'est la meute des honnêtes gens qui fait la chasse à l'enfant. Pour chasser l'enfant, pas besoin de permis, tous les braves gens s'y soumis. Qui est-ce qui nage dans la nuit? Quels sont ces éclairs, ces bruits? C'est un enfant qui s'enfuit, on tire sur lui à coups de fusil. Bandit, voyou, voleur, schnappant, ces messieurs sur le rivage sont bredouilles et verts de rage. Bandit, voyou, voleur, schnappant, rejoindras-tu le continent?
1: C'était un poème de Prévert mis en musique.
2: Oui, tout à fait.
1: Qui s'intégrait formidablement bien dans ce récit.
2: Oui, et Prévert, lui, il parle de cette évasion qui a eu lieu à Belle-Île. Et c'est ça qui est intéressant avec ces institutions, c'est que, en fait, les problèmes structurels sont les mêmes partout. On a des phénomènes d'évasion et de mutinerie dans absolument toutes les colonies pénitentiaires qui ont existé. Et à chaque fois, on fait passer ça pour un fait divers et pour le fait d'une forte tête qui n'aurait pas voulu rentrer dans les clous, alors qu'en vérité, à chaque fois, ça n'est que la manifestation viscérale de ces enfants pour accéder à des meilleures conditions d'enfermement.
1: Oui, et en plus, oui, donc je rappelle évidemment que je reçois aujourd'hui Simon Joannin pour son livre « Le fin chemin des anges », qui parle justement des bagnes pour enfants du 19e siècle. Et alors, ce qui était aussi terriblement pervers, c'est que vous avez relu des lettres administratives qui étaient envoyées pour que les dirigeants du bagne puissent trouver des châtiments encore plus terribles que ceux qu'ils donnaient à ces enfants.
2: Tout à fait, c'est-à-dire que, en fait, très rapidement, alors moi quand j'ai appris l'existence de ce drame dont on parlera sans doute ensuite, qui est vraiment le pic avec cet incendie, le pic de violence propre à cette histoire du bagne de l'île du Levant, j'ai cherché les raisons de pourquoi il s'était passé ce drame, pourquoi 14 enfants étaient morts brûlés par d'autres enfants dans cette colonie. Et très rapidement, en fait, quand j'ai fouillé les archives, dès le début, dès 6 ans avant le drame, dès 1860, dès l'ouverture de la colonie, on voit dans les échanges que tout mène au drame. C'est-à-dire que les adultes qui sont en charge de ces enfants n'ont pas d'autre idée que d'être violents, tout simplement. C'est-à-dire qu'à la fois, il faut faire de l'argent avec eux, et en même temps, il faut avoir le plus de moyens de répression possible pour leur faire avaler et accepter ces conditions qui sont absolument inacceptables.
1: C'est un goût du pouvoir et de la domination acharnée, oui, qui devient vicieux. Hein, qui
2: tout,
1: devient...
2: À fait, tout à fait, en sachant qu'on est aussi dans une forme de reproduction de la violence virine, puisque les gardiens sont souvent ou d'anciens bagnards, ou d'anciens soldats des bataillons d'Afrique. Donc on n'est pas franchement sur des profils de tendresse, quoi. Ils sont vraiment accoutumés à cette violence et à la reproduire, puisque c'est à peu près tout ce qu'ils ont connu. Il faut savoir que le seul moyen de partir de la colonie avant sa majorité, c'est de rejoindre les bataillons d'Afrique, l'armée coloniale française de l'époque.
1: Oui, ils n'ont pas tellement de choix.
2: Non, voilà. Donc c'est ou la mort, ou la prison, ou l'armée, et l'armée dans le but de... Voilà, d'alimenter, de rejoindre le projet colonial de la France.
1: Alors, il y a aussi une très très belle page, plusieurs très belles pages, sur cette espèce de seul goût de vivre qui reste à ces enfants, c'est l'amour,
2: oui,
1: entre eux.
2: Oui, tout à fait.
1: Bien sûr, c'est un amour homosexuel, mais quelle importance, puisque c'est leur seul refuge.
2: Tout à fait, et Louis, Louis, il est né comme ça, c'est-à-dire qu'enfant, voilà, il est dans ce rapport d'abord à la nature, très émerveillé, dans une sensualité qui est très innocente, et puis il tombe amoureux d'un premier garçon. Le juge décèle son homosexualité et dans sa perversion d'adulte ressent une forme de désir qui le fera condamner l'enfant pour cette raison-là aussi. Voilà, je le dis, hein, je le dis comme ça.
1: Mais vous avez vraiment eu des témoignages de l'existence de cet enfant ou c'est totalement fictif ?
2: Non, alors ce que j'ai en fait de cet enfant, on n'a pas de voix directe des enfants dans les archives de la colonie pénitentiaire du Levant, qui sont toutes à Draguignan dans le département du Var. En revanche, on a les motifs de punition et de condamnation. Et il se trouve qu'à un moment donné, je tombe sur un papier qui parle d'un jeune Louis, voilà, qui a été condamné à du cachot pour acte de pédérastie. Et en fait, ça m'a énormément ému de voir qu'un gamin de 13 ans et qui a sans doute embrassé un camarade ou
1: un rapport d'éveil avec lui, de tendresse, de complicité.
2: Voilà, c'est ça. Était condamné à du cachot. Alors que je sais par les travaux d'historiens que tout ce qui était de l'ordre du sévice et de la violence, pour le coup, était plutôt toléré par les gardiens. Donc c'est vraiment les formes, voilà, de tendresse qu'on venait chercher à briser de manière beaucoup plus radicale. Et il s'est passé quelque chose en moi, ça m'a touché, et donc c'est à partir de cette simple phrase que j'ai ce personnage de Louis qui a commencé à pousser dans mon ventre et que j'ai laissé grandir par l'écriture petit à petit, et que je voulais, comme l'univers est très violent, c'était très important pour moi d'avoir un personnage très pur et qui traverse toute cette violence avec une forme d'innocence.
1: Oui, une sorte d'étonnement, une forme d'étonnement.
2: Oui, et presque d'amour pour son environnement, enfin, c'est-à-dire quelque chose de tellement, d'une puissance d'amour tellement forte que ça dépasse les phénomènes de violence auxquels il est confronté systématiquement.
1: Il est sauvé, en quelque sorte, c'est un enfant qui n'aura jamais le goût de la violence. Il ne sera jamais contaminé
2: par
1: la violence.
2: Non, et d'ailleurs, le personnage de Lucas qui reçoit sa parole à un moment donné est très énervé contre lui parce qu'il lui dit « mais en fait, qu'as-tu d'humain ? Puisque tu n'as pas péché quelque part, ou tu n'as pas fait l'expérience des affects du monde, tu ne t'es jamais compromis, et moi je dois te prendre en charge, je dois entre guillemets sauver ton âme, alors que je n'ai aucune prise dessus, puisqu'elle est tellement plus pure que la mienne. »
1: Oui, voilà, vous faites parler ce jeune homme peut-être, on ne connaît pas bien son âge. « Louis, mon cœur pleure encore le geste fragile et la force qu'il t'a fallu pour l'offrir. Toi qui, coincé dans le secret d'un tunnel sans fond, sans issue, souffrais si dignement du besoin de donner un écho à ta peine. » Donc c'est vraiment très émouvant, ce garçon, parce qu'il est mort aussi par accident. Parce qu'il n'était pas dans ceux qui se sont révoltés, dans les mutins.
2: Oui, oui, oui. Et puis de toute façon, il est mort par accident, il est mort des conséquences de l'existence de ces institutions. Donc au premier abord, on pourrait considérer que ce sont des accidents, mais en réalité, on les a placés là. Ils sont l'objet d'une violence politique, ces enfants. Et lui, il se retrouve un peu dommage collatéral de cet événement. Effectivement, oui, oui.
1: Alors, vous avez créé un autre personnage qui est l'ami, l'ultime de Louis, et en fait, il meurt aussi.
2: Oui, oui, oui.
1: Par bonté, par générosité, parce qu'il veut aller chercher des vivres.
2: Oui, il veut aller...
1: Il espère se sauver.
2: Tout à fait. En fait, ils veulent profiter de la mutinerie pour s'en aller. Et donc Jules, le camarade amoureux de Louis, rentre dans un bâtiment, un magasin de vivres. Et là, en fait, on lui tend un piège. Les autres enfants, voilà, pour une sphère d'inimité, et de tout simplement parce que c'est possible, encore une fois, parce que cette violence est tolérée et que ces enfants, en fait, la cultivent malgré eux, puisqu'ils la reçoivent continuellement. Voilà, une petite bande décide de tendre un piège aux enfants qui sont à l'intérieur et de mettre le feu au magasin.
1: C'est encore la différence qui les excite, c'est encore une différence qui est la cause de leur malheur.
2: Oui, en tout cas, c'est
1: de leur mort.
2: C'est à la fois ça et ces enfants. Et en fait, ils ont tellement souffert. C'est-à-dire que je fais pas tellement de différence entre ceux qui sont responsables du geste et ceux qui le subissent, parce que pour les uns comme pour les autres, l'adulte a fait défaut. Et le problème, il est avant tout là. C'est comment, en fait, une société qui se veut à l'époque bien pensante, droite dans ses bottes, qui dans un esprit philanthropique crée ses institutions pour remettre ses enfants dans le chemin de l'église et le chemin du travail, en fait abusent d'eux, tout simplement abusent de leur corps par le travail, par le sévice sexuel, et puis les laissent complètement déshérents. C'est parce que ils n'ont pas le cadre affectif sécurisant, peut-être autoritaire pour certains d'entre eux, nécessaire à leur épanouissement, que tout cela est possible.
1: C'est le procès de la bien-pensance, de gens qui sont dans leur bon droit, qui croient l'être, qui mène à cette indignité.
2: Oui, et puis c'est aussi indirectement le procès du capitalisme, parce que ce sont en fait... on est à cette époque-là où de l'industrialisation et toutes ces institutions fonctionnent vraiment comme des entreprises où on exploite la force de travail des enfants. On perd complètement la notion de l'éducatif, on perd complètement tout ce qui serait propre, une forme d'épanouissement, d'éveil de ces enfants au profit de l'exploitation de leur force de travail.
1: Alors, ce qui est incroyable aussi, c'est que c'est un privé qui avait imaginer que des enfants pourraient exploiter les terres qui lui appartenaient à l'île du Levant.
2: Oui, et c'était complètement légal à l'époque, hein, c'est-à-dire que ça fonctionnait comme ça, souvent sur des îles ou sur des côtes, donc des grands projets agricoles, des grands projets de vignes, de creusement, de fromagerie dans des caves, dans de la roche, voilà, ça c'est un peu les... Là, vous avez des paysages en France, par exemple, sur les côtes de l'Aveyron, où les enfants de la colonie pénitentiaire du Luc ont dépierré ces causes, et vous avez des centaines de monticules de pierre, et en fait ce n'est que le résultat de gosses entre 7 et 21 ans qui, à la main, pendant des années et des années, ont dépierré ces champs pour les rendre cultivables. Donc c'est aussi en fait on n'aurait pas pu changer ces paysages autrement, c'était trop dur comme travail, trop ingrat, il fallait une force exploitable à merci,
1: on a créé des petits systèmes.
2: Voilà, tout à fait.
1: Le fin chemin des anges, c'est le procès. Vous dénoncez, Simon Johanna, la bêtise. Je crois que vous dénoncez en grande partie la bêtise.
2: Oui, il y a de ça.
1: La cruauté, la bêtise aveugle gens de cette époque, d'une certaine classe sociale.
2: Il y a de ça, et c'est aussi, par ricochet, j'espère, faire comprendre que en fait, les institutions qu'on réserve aux enfants vulnérables, parce que ce sont des enfants vulnérables avant tout, qu'ils soient délinquants ou qu'ils soient orphelins, parce qu'il y a, des grandes porosités entre ces différentes institutions, il y a un vrai continuum entre celle d'aujourd'hui et celle de hier. Et il ne faut pas penser que rien n'est immuable, que les choses sont acquises et qu'elles découlent comme ça d'une sorte d'évidence. En fait, elles ne sont que le continuum de différentes volontés politiques, et c'est un combat qu'il faut toujours mener. Puisque non seulement les avancées ne sont pas acquises, mais il y a encore beaucoup de choses à améliorer.
1: Un grand terrain à défricher.
2: Tout à fait.
1: Le fin chemin des anges, aux éditions de Noël, dans une collection très spéciale, qui a comme projet de retrouver dans les lieux abandonnés la mémoire de ces lieux.
2: Tout à fait, oui, d'inviter des auteurs et des autrices à prendre en charge un lieu par l'écriture et de tisser avec ce lieu le lien qui lui semble le plus heureux pour lui et pour les autres.
1: Merci. Merci Simon Johanna.
2: Merci.
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0: Au nom du Père, et du Fils, et du Saint-Esprit. Amen. Chers frères et sœurs, soyez les bienvenus à Lourdes, dans cette grotte de Massabielle, où la Vierge Marie, l'Immaculée Conception, est apparue à Bernadette. Avec elle, nous tous qui sommes réunis au pied de la Vierge, nous voulons méditer les mystères lumineux du rosaire. Nous restons en communion avec toutes les personnes qui participent à cette prière par l'Internet, par la télévision KTO et par leurs connexions Internet. Depuis le sanctuaire, le site Internet de Lourdes. Je crois en Dieu, le Père Tout-Puissant, Créateur du ciel et de la terre, et en Jésus-Christ, son Fils unique, notre Seigneur, qui a été conçu du Saint-Esprit, est né de la Vierge Marie, a souffert sous Ponce Pilate, a été crucifié, est mort, a été enseveli, est descendu aux enfers, le troisième jour, ressuscité des morts, est monté
1: aux cieux, est assis à la droite de Dieu, le Père Tout-Puissant. D'où il viendra juger les vivants et les morts.
0: Je crois en l'Esprit Saint,
1: à la Sainte Église catholique, à la communion des saints, à la rémission des péchés, à la résurrection de la chair, à la vie éternelle. Amen.
0: Prions aux intentions du Saint-Père, le pape Léon XIV, qui vient bientôt nous visiter. Notre Père qui es aux cieux, que ton nom soit sanctifié, que ton règne vienne, que ta volonté soit faite sur la terre comme au ciel.
1: Donne-nous aujourd'hui notre pain de ce jour. Pardonne-nous nos offenses comme nous pardonnons aussi à ceux qui nous ont offensés. Et ne nous laisse pas entrer en tentation, mais délivre-nous du mal.
0: Je vous salue Marie, pleine de grâce. Le Seigneur est avec vous. Vous êtes bénie entre toutes les femmes et Jésus, le fruit de vos entrailles, est béni. Sainte Marie, Mère de Dieu, priez pour nous pauvres pécheurs, maintenant et à l'heure de notre mort. Amen. Je vous salue Marie, pleine de grâce. Le Seigneur est avec vous. Vous êtes bénie entre toutes les femmes et Jésus, le fruit de vos entrailles, est béni.
1: Sainte Marie, Mère de Dieu, priez pour nous pauvres pécheurs, maintenant et à l'heure de notre mort. Amen.
0: Je vous salue Marie, pleine de grâce. Le Seigneur est avec vous. Vous êtes bénie entre toutes les femmes. Et Jésus, le fruit de vos entrailles, est béni.
1: Sainte Marie, Mère de Dieu, priez pour nous pauvres pécheurs, maintenant et à l'heure de notre mort. Amen.

0: Marie conçue sans péché, priez pour nous qui avons recours à vous. Premier mystère lumineux. Jésus reçoit le baptême de Jean-Baptiste. Prions pour les catéchumènes de nos communautés et pour tous ceux et celles qui se préparent à recevoir un sacrement. Notre Père qui es aux cieux, que ton nom soit sanctifié, que ton règne vienne, que ta volonté soit faite sur la terre comme au ciel.
1: Donne-nous aujourd'hui notre pain de ce jour. Pardonne-nous nos offenses, comme nous pardonnons aussi à ceux qui nous ont offensés. Et ne nous laisse pas entrer en tentation, mais délivre-nous du mal. Amen.
2: Je vous salue Marie, pleine de grâce. Le Seigneur est avec vous. Vous êtes bénie entre toutes les femmes, et Jésus, le fruit de vos entrailles, est béni.
1: Sainte Marie, Mère de Dieu, priez pour nous pauvres pécheurs, maintenant et à l'heure de notre mort. Amen.
2: Je vous salue Marie, pleine de grâce. Le Seigneur est avec vous. Vous êtes bénie entre toutes les femmes, et Jésus, le fruit de vos entrailles, est béni.
1: Sainte Marie, Mère de Dieu, priez pour nous pauvres pécheurs, maintenant et à l'heure de notre mort. Amen.
2: Je vous salue, Marie pleine de grâce. Le Seigneur est avec vous. Vous êtes bénie entre toutes les femmes, et Jésus, le fruit de vos entrailles, est béni.
1: Sainte Marie, Mère de Dieu, priez pour nous pauvres pécheurs, maintenant et à l'heure de notre mort. Amen.
2: Je vous salue Marie, pleine de grâce. Le Seigneur est avec vous. Vous êtes bénie entre toutes les femmes, et Jésus, le fruit de vos entrailles, est béni.
1: Sainte Marie, Mère de Dieu, priez pour nous pauvres pécheurs, maintenant et à l'heure de notre mort. Amen.
2: Je vous salue Marie, pleine de grâce. Le Seigneur est avec vous. Vous êtes bénie entre toutes les femmes, et Jésus, le fruit de vos entrailles, est béni.
1: Sainte Marie, Mère de Dieu, priez pour nous pauvres pécheurs, maintenant et à l'heure de notre mort. Amen.
2: Je vous salue Marie, pleine de grâce. Le Seigneur est avec vous. Vous êtes bénie entre toutes les femmes, et Jésus, le fruit de vos entrailles, est béni.
1: Sainte Marie, Mère de Dieu, priez pour nous pauvres pécheurs, maintenant et à l'heure de notre mort. Amen.
2: Je vous salue Marie, pleine de grâce. Le Seigneur est avec vous. Vous êtes bénie entre toutes les femmes, et Jésus, le fruit de vos entrailles, est béni.
1: Sainte Marie, Mère de Dieu, priez pour nous pauvres pécheurs, maintenant et à l'heure de notre mort. Amen.
2: Je vous salue Marie, pleine de grâce. Le Seigneur est avec vous. Vous êtes bénie entre toutes les femmes, et Jésus, le fruit de vos entrailles, est béni.
1: Sainte Marie, Mère de Dieu, priez pour nous pauvres pécheurs, maintenant et à l'heure de notre mort. Amen.
2: Je vous salue Marie, pleine de grâce. Le Seigneur est avec vous. Vous êtes bénie entre toutes les femmes. Et Jésus, le fruit de vos entrailles, est béni.
1: Sainte Marie, Mère de Dieu, priez pour nous pauvres pécheurs, maintenant et à l'heure de notre mort. Amen.
2: Je vous salue Marie, pleine de grâce. Le Seigneur est avec vous. Vous êtes bénie entre toutes les femmes. Et Jésus, le fruit de vos entrailles, est béni.
1: Sainte Marie, Mère de Dieu, priez pour nos pauvres pécheurs, maintenant et à l'heure de notre mort. Amen.

0: Marie conçue sans péché, priez pour nous qui avons recours à vous. Deuxième mystère lumineux, Jésus est invité aux noces de Cana avec Marie, sa mère, et ses disciples. De l'Évangile selon saint Jean. À Cana de Galilée, Jésus manifesta sa gloire et ses disciples crurent en lui. Prions, frères et sœurs, pour tous ceux et celles qui ont perdu le sens de la vie, afin qu'à l'intercession de Marie, ils découvrent la joie de donner leur vie par amour. Prions également pour les fiancés et pour les personnes qui se préparent au mariage. Notre Père qui es aux cieux, que ton nom soit sanctifié, que ton règne vienne, que ta volonté soit faite sur la terre comme au ciel.
1: Donne-nous aujourd'hui notre pain de ce jour. Pardonne-nous nos offenses, comme nous pardonnons aussi à ceux qui nous ont offensés. Et ne nous laisse pas entrer en tentation, mais délivre-nous du mal. Amen. Je vous salue Marie, pleine de grâce. Le Seigneur est avec vous. Vous êtes bénie entre toutes les femmes, et Jésus, le fruit de vos entrailles, est béni.
2: Sainte Marie, Mère de Dieu, priez pour nous pauvres pécheurs, maintenant et à l'heure de notre mort. Amen.
1: Je vous salue, Marie pleine de grâce. Le Seigneur est avec vous. Vous êtes bénie entre toutes les femmes, et Jésus, le fruit de vos entrailles, est béni.
2: Sainte Marie, Mère de Dieu, priez pour nous pauvres pécheurs, maintenant et à l'heure de notre mort. Amen.
1: Je vous salue, Marie pleine de grâce. Le Seigneur est avec vous. Vous êtes bénie entre toutes les femmes, et Jésus, le fruit de vos entrailles, est béni.
2: Sainte Marie, Mère de Dieu, priez pour nous pauvres pécheurs, maintenant et à l'heure de notre mort. Amen.
1: Je vous salue, Marie pleine de grâce. Le Seigneur est avec vous. Vous êtes bénie entre toutes les femmes, et Jésus, le fruit de vos entrailles, est béni.
2: Sainte Marie, Mère de Dieu, priez pour nous pauvres pécheurs, maintenant et à l'heure de notre mort. Amen.
1: Je vous salue, Marie pleine de grâce. Le Seigneur est avec vous. Vous êtes bénie entre toutes les femmes. Et Jésus, le fruit de vos entrailles, est béni.
2: Sainte Marie, Mère de Dieu, priez pour nous pauvres pécheurs, maintenant et à l'heure de notre mort. Amen.
1: Je vous salue, Marie pleine de grâce. Le Seigneur est avec vous. Vous êtes bénie entre toutes les femmes, et Jésus, le fruit de vos entrailles, est béni.
2: Sainte Marie, Mère de Dieu, priez pour nous pauvres pécheurs, maintenant et à l'heure de notre mort. Amen.
1: Je vous salue, Marie pleine de grâce. Le Seigneur est avec vous. Vous êtes bénie entre toutes les femmes, et Jésus, le fruit de vos entrailles, est béni.
2: Sainte Marie, Mère de Dieu, priez pour nous pauvres pécheurs, maintenant et à l'heure de notre mort. Amen.
1: Je vous salue, Marie pleine de grâce. Le Seigneur est avec vous. Vous êtes bénie entre toutes les femmes, et Jésus, le fruit de vos entrailles, est béni.
2: Sainte Marie, Mère de Dieu, priez pour nous pauvres pécheurs, maintenant et à l'heure de notre mort. Amen.
1: Je vous salue, Marie pleine de grâce. Le Seigneur est avec vous. Vous êtes bénie entre toutes les femmes, et Jésus, le fruit de vos entrailles, est béni.
2: Sainte Marie, Mère de Dieu, priez pour nous pauvres pécheurs, maintenant et à l'heure de notre mort. Amen.
1: Je vous salue, Marie pleine de grâce. Le Seigneur est avec vous. Vous êtes bénie entre toutes les femmes, et Jésus, le fruit de vos entrailles, est béni.
2: Sainte Marie, Mère de Dieu, priez pour nous pauvres pécheurs, maintenant et à l'heure de notre mort. Amen.

0: Marie conçue sans péché, priez pour nous qui avons recours à vous. Troisième mystère lumineux, Jésus annonce le royaume et invite à la conversion. De l'Évangile selon saint Marc. Convertissez-vous et croyez à l'Évangile. Avec Marie, prions pour que l'Esprit Saint nous aide à méditer l'Évangile du Christ pour le mettre en œuvre dans notre vie et l'annoncer à nos frères et sœurs. Prions pour les personnes qui n'ont jamais entendu parler de la bonne nouvelle du Christ. Notre Père, qui es aux cieux, que ton nom soit sanctifié, que ton règne vienne, que ta volonté soit faite sur la terre comme au ciel.
1: Donne-nous aujourd'hui notre pain de ce jour. Pardonne-nous nos offenses, comme nous pardonnons aussi à ceux qui nous ont offensés. Et ne nous laisse pas entrer en tentation, mais délivre-nous du mal. Amen.
2: Je vous salue Marie, pleine de grâce. Le Seigneur est avec vous. Vous êtes bénie entre toutes les femmes. Et Jésus, le fruit de vos entrailles, est béni.
1: Sainte Marie, Mère de Dieu, priez pour nous pauvres pécheurs, maintenant et à l'heure de notre mort. Amen.
2: Je vous salue Marie, pleine de grâce. Le Seigneur est avec vous. Vous êtes bénie entre toutes les femmes. Et Jésus, le fruit de vos entrailles, est béni.
1: Sainte Marie, Mère de Dieu, priez pour nous pauvres pécheurs, maintenant et à l'heure de notre mort. Amen.
2: Je vous salue, Marie, pleine de grâce. Le Seigneur est avec vous. Vous êtes bénie entre toutes les femmes. Et Jésus, le fruit de vos entrailles, est béni.
1: Sainte Marie, Mère de Dieu, priez pour nous pauvres pécheurs, maintenant et à l'heure de notre mort. Amen.
2: Je vous salue, Marie, pleine de grâce. Le Seigneur est avec vous. Vous êtes bénie entre toutes les femmes. Et Jésus, le fruit de vos entrailles, est béni.
1: Sainte Marie, Mère de Dieu, priez pour nous pauvres pécheurs, maintenant et à l'heure de notre mort. Amen.
2: Je vous salue, Marie, pleine de grâce. Le Seigneur est avec vous. Vous êtes bénie entre toutes les femmes, et Jésus, le fruit de vos entrailles, est béni.
1: Sainte Marie, Mère de Dieu, priez pour nous pauvres pécheurs, maintenant et à l'heure de notre mort. Amen.
2: Je vous salue, Marie, pleine de grâce. Le Seigneur est avec vous. Vous êtes bénie entre toutes les femmes, et Jésus, le fruit de vos entrailles, est béni.
1: Sainte Marie, Mère de Dieu, priez pour nous pauvres pécheurs, maintenant et à l'heure de notre mort. Amen.
2: Je vous salue, Marie, pleine de grâce. Le Seigneur est avec vous. Vous êtes bénie entre toutes les femmes, et Jésus, le fruit de vos entrailles, est béni.
1: Sainte Marie, Mère de Dieu, priez pour nous pauvres pécheurs, maintenant et à l'heure de notre mort. Amen.
2: Je vous salue, Marie, pleine de grâce. Le Seigneur est avec vous. Vous êtes bénie entre toutes les femmes. Et Jésus, le fruit de vos entrailles, est béni.
1: Sainte Marie, Mère de Dieu, priez pour nous pauvres pécheurs, maintenant et à l'heure de notre mort. Amen.
2: Je vous salue, Marie, pleine de grâce. Le Seigneur est avec vous. Vous êtes bénie entre toutes les femmes. Et Jésus, le fruit de vos entrailles, est béni.
1: Sainte Marie, Mère de Dieu, priez pour nous pauvres pécheurs, maintenant et à l'heure de notre mort. Amen.
2: Je vous salue, Marie, pleine de grâce. Le Seigneur est avec vous. Vous êtes bénie entre toutes les femmes. Et Jésus, le fruit de vos entrailles, est béni.
1: Sainte Marie, Mère de Dieu, priez pour nous pauvres pécheurs, maintenant et à l'heure de notre mort. Amen.
0: Gloria Patri et Filio et Spiritui Sancto. Sicut

0: Marie conçue sans péché, priez pour nous qui avons recours à vous. Quatrième mystère lumineux, Jésus est transfiguré, de l'Évangile selon saint Luc. Comme Jésus priait, il fut transfiguré devant ses disciples. À l'intercession de Notre-Dame de Lourdes, confions au Seigneur tous nos malades, tous ceux qui souffrent dans leur corps ou dans leur âme. Prions pour toutes les personnes, nos frères et sœurs qui sont en dépression ou vivent sans espérance. Notre Père qui es aux cieux, que ton nom soit sanctifié, que ton règne vienne, que ta volonté soit faite sur la terre comme au ciel.
1: Donne-nous aujourd'hui notre pain de ce jour. Pardonne-nous nos offenses comme nous pardonnons aussi à ceux qui nous ont offensés. Et ne nous laisse pas entrer en tentation, mais délivre-nous du mal.
2: Je vous salue Marie, pleine de grâce. Le Seigneur est avec vous. Vous êtes bénie entre toutes les femmes, et Jésus, le fruit de vos entrailles, est béni.
1: Sainte Marie, Mère de Dieu, priez pour nous pauvres pécheurs, maintenant et à l'heure de notre mort. Amen.
2: Je vous salue Marie, pleine de grâce. Le Seigneur est avec vous. Vous êtes bénie entre toutes les femmes, et Jésus, le fruit de vos entrailles, est béni.
1: Sainte Marie, Mère de Dieu, priez pour nous pauvres pécheurs, maintenant et à l'heure de notre mort. Amen.
2: Je vous salue Marie, pleine de grâce. Le Seigneur est avec vous. Vous êtes bénie entre toutes les femmes, et Jésus, le fruit de vos entrailles, est béni.
1: Sainte Marie, Mère de Dieu, priez pour nous pauvres pécheurs, maintenant et à l'heure de notre mort. Amen.
2: Je vous salue Marie, pleine de grâce. Le Seigneur est avec vous. Vous êtes bénie entre toutes les femmes, et Jésus, le fruit de vos entrailles, est béni.
1: Sainte Marie, Mère de Dieu, priez pour nous pauvres pécheurs, maintenant et à l'heure de notre mort. Amen.
2: Je vous salue, Marie, pleine de grâce. Le Seigneur est avec vous. Vous êtes bénie entre toutes les femmes, et Jésus, le fruit de vos entrailles, est béni.
1: Sainte Marie, Mère de Dieu, priez pour nous pauvres pécheurs, maintenant et à l'heure de notre mort. Amen.
2: Je vous salue Marie, pleine de grâce. Le Seigneur est avec vous. Vous êtes bénie entre toutes les femmes, et Jésus, le fruit de vos entrailles, est béni.
1: Sainte Marie, Mère de Dieu, priez pour nous pauvres pécheurs, maintenant et à l'heure de notre mort. Amen.
2: Je vous salue Marie, pleine de grâce. Le Seigneur est avec vous. Vous êtes bénie entre toutes les femmes, et Jésus, le fruit de vos entrailles, est béni.
1: Sainte Marie, Mère de Dieu, priez pour nous pauvres pécheurs, maintenant et à l'heure de notre mort. Amen.
2: Je vous salue Marie, pleine de grâce. Le Seigneur est avec vous. Vous êtes bénie entre toutes les femmes, et Jésus, le fruit de vos entrailles, est béni.
1: Sainte Marie, Mère de Dieu, priez pour nous pauvres pécheurs, maintenant et à l'heure de notre mort. Amen.
2: Je vous salue Marie, pleine de grâce. Le Seigneur est avec vous. Vous êtes bénie entre toutes les femmes, et Jésus, le fruit de vos entrailles, est béni.
1: Sainte Marie, Mère de Dieu, priez pour nous pauvres pécheurs, maintenant et à l'heure de notre mort. Amen.
2: Je vous salue Marie, pleine de grâce. Le Seigneur est avec vous. Vous êtes bénie entre toutes les femmes, et Jésus, le fruit de vos entrailles, est béni.
1: Sainte Marie, Mère de Dieu, priez pour nous pauvres pécheurs, maintenant et à l'heure de notre mort.

Ô Marie conçue sans péché, priez pour nous qui avons pécheurs. Cinquième mystère lumineux, Jésus institue l'Eucharistie. Si quelqu'un mange de ce pain, il vivra toujours. Frères et sœurs, prions pour tous nos prêtres, afin qu'ils conforment toujours plus leur vie au mystère qu'ils célèbrent. Notre Père, qui es aux cieux, que ton nom soit sanctifié, que ton règne vienne, que ta volonté soit

0: Le Seigneur est avec vous. Vous êtes bénie entre toutes les femmes. Et Jésus, le fruit de vos entrailles, est béni.
1: Sainte Marie, Mère de Dieu, priez pour nous pauvres pécheurs, maintenant et à l'heure de notre mort. Amen.
0: Je vous salue, Marie, pleine de grâce. Le Seigneur est avec vous. Vous êtes bénie entre toutes les femmes. Et Jésus, le fruit de vos entrailles, est béni.
1: Sainte Marie, Mère de Dieu, priez pour nos pauvres pécheurs, maintenant et à l'heure de notre mort. Amen.
0: Je vous salue, Marie, pleine de grâce. Le Seigneur est avec vous. Vous êtes bénie entre toutes les femmes. Et Jésus, le fruit de vos entrailles, est béni.
1: Sainte Marie, Mère de Dieu, priez pour nos pauvres pécheurs, maintenant et à l'heure de notre mort. Amen.
0: Je vous salue, Marie, pleine de grâce. Le Seigneur est avec vous. Vous êtes bénie entre toutes les femmes. Et Jésus, le fruit de vos entrailles, est béni.
1: Sainte Marie, Mère de Dieu, priez pour nos pauvres pécheurs, maintenant et à l'heure de notre mort. Amen.
0: Je vous salue, Marie, pleine de grâce. Le Seigneur est avec vous. Vous êtes bénie entre toutes les femmes. Et Jésus, le fruit de vos entrailles, est béni.
1: Sainte Marie, Mère de Dieu, priez pour nous pauvres pécheurs, maintenant et à l'heure de notre mort. Amen.
0: Je vous salue, Marie, pleine de grâce. Le Seigneur est avec vous. Vous êtes bénie entre toutes les femmes. Et Jésus, le fruit de vos entrailles, est béni.
1: Sainte Marie, Mère de Dieu, priez pour nous pauvres pécheurs, maintenant et à l'heure de notre mort. Amen.
0: Je vous salue, Marie, pleine de grâce. Le Seigneur est avec vous. Vous êtes bénie entre toutes les femmes. Et Jésus, le fruit de vos entrailles, est béni.
1: Sainte Marie, Mère de Dieu, priez pour nous pauvres pécheurs, maintenant et à l'heure de notre mort. Amen.
0: Je vous salue, Marie, pleine de grâce. Le Seigneur est avec vous. Vous êtes bénie entre toutes les femmes. Et Jésus, le fruit de vos entrailles, est béni.
1: Sainte Marie, Mère de Dieu, priez pour nous pauvres pécheurs, maintenant et à l'heure de notre mort. Amen.
0: Je vous salue, Marie, pleine de grâce. Le Seigneur est avec vous. Vous êtes bénie entre toutes les femmes. Et Jésus, le fruit de vos entrailles, est béni.
1: Sainte Marie, Mère de Dieu, priez pour nous pauvres pécheurs, maintenant et à l'heure de notre mort. Amen.
2: Gloria Patri et Filio et Spiritui Sancto.

0: Prions le Seigneur. Tu as voulu, Seigneur, qu'à l'annonce de l'ange, ton Verbe prit chair dans le sein de la Vierge Marie. Réponds à nos supplications. Puisque nous la croyons vraiment Mère de Dieu, fais que nous trouvions secours dans sa prière auprès de toi. Par Jésus-Christ, ton Fils, notre Seigneur, qui vit et règne avec toi dans l'unité du Saint-Esprit, un seul Dieu pour les siècles des siècles. Amen. Amen. Le Seigneur soit avec vous.
1: Et avec votre esprit.
0: Que Dieu Tout-Puissant vous bénisse et vous garde tous, le Père et le Fils et le Saint-Esprit.
1: Amen. Amen.
0: Et pour les personnes qui ont apporté des objets à bénir, vous pouvez les montrer, nous les bénirons pour vous. Dieu dont la parole sanctifie toutes choses, répand ta bénédiction sur ces objets de piété, ces souvenirs qui sont apportés. Fais que quiconque s'en servira selon ta volonté et avec action de grâce, reçoive de toi par l'invocation de ton nom très saint et par l'intercession de Notre-Dame de Lourdes, la santé du corps et de la protection de l'âme, par Jésus le Christ notre Seigneur. Amen. Tout à l'heure, un chapelain est là pour vous faire une catéchèse sur Lourdes, sur la pensée de Lourdes. Alors, à 16h30, vous pouvez vous présenter à la salle d'information. Nous pouvons aller tout à l'heure à la chapelle.

0: des lumières pour bénir les cierges et les allumer là-bas. Notre-Dame de Lourdes,
1: priez pour nous.
0: Notre-Dame de Lourdes,
1: priez pour nous.
0: Notre-Dame de Lourdes,
1: priez pour nous.
0: Sainte Bernadette,
1: priez pour nous.

0: Retrouvons à présent, comme chaque jour, votre prière monastique.
1: L'introduction est chantée en japonais par les moniales de l'abbaye de Seiboen au Japon, abbaye fondée en 1935 par les moines de Brickbeck. Ce chant d'entrée en japonais, après les cloches, signifie « Dieu saint, Dieu fort, Dieu de tout, Seigneur, prends pitié ».

Lecture de la seconde lettre de Saint Pierre, apôtre. Frères, pour vous faire connaître la puissance et la venue de notre Seigneur Jésus-Christ, nous n'avons pas eu recours aux inventions des récits mythologiques, mais nous l'avons contemplé lui-même dans sa grandeur. Car il a reçu du Père l'honneur et la gloire, quand est venue sur lui de la gloire rayonnante de Dieu une voix qui disait « Celui-ci est mon Fils bien-aimé, en lui j'ai mis tout mon amour. » Cette voix venant du ciel, nous l'avons entendue nous-mêmes quand nous étions avec lui sur la montagne sainte. Et pour confirmer notre certitude, nous avons aussi la parole des prophètes, qui est la solidité même. Vous avez raison de fixer votre attention sur elle, comme sur une lampe brillant dans l'obscurité, jusqu'à ce que paraisse le jour et que l'étoile du matin se lève dans vos cœurs.

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3: Avoir une foi catholique solide, c'est le thème de notre série Halte spirituelle cette semaine que nous explorons avec vous, Père François Heuvé. Bonjour.
4: Bonjour.
3: Vous êtes l'auteur de Croire au XXIe siècle, la foi catholique face aux défis contemporains aux éditions MAM. Et on va se pencher aujourd'hui sur le rapport à l'Église que je vous propose d'articuler avec la question du don de soi. Père François Heuvé, pour commencer, est-ce que vous pouvez nous confirmer que pour un catholique, la relation à Dieu passe par l'Église ?
4: La foi catholique comporte une dimension communautaire, une dimension commune. Donc forcément, l'Église, en tant que communauté des croyants, est le lieu naturel de l'expression de la foi catholique, qui évidemment est une relation personnelle à Dieu. Il y a ces deux dimensions. La relation personnelle à Dieu verticale, si on veut, pour faire court, je trouve schématique, passe par la relation horizontale avec la communauté chrétienne.
3: Mais c'est une question que l'on aborde plus tout à fait aujourd'hui comme avant l'apparition du rapport Sauvé notamment. Vous parlez dans votre livre de cléricalisme, de ritualisme, de dogmatisme. Est-ce qu'on n'a plus le même regard aujourd'hui ? Ça a distendu quelque chose peut-être ?
4: Alors, ce n'est pas un phénomène nouveau. Il y a toujours eu cette distinction entre, disons, l'Église institution, le rapport complexe à l'institution et la dimension personnelle de la foi. Évidemment, les affaires d'abus, etc., n'ont rien arrangé, si je puis dire. Mais c'est l'occasion de se rappeler que l'Église, c'est d'abord l'ensemble du peuple de Dieu, l'ensemble des fidèles. Je me souviens d'une anecdote dans un groupe il y a un certain d'années où l'un des participants annonçait que son fils devenait diacre. Et réaction des autres participants du groupe, il entre dans l'Église. Et comme si l'Église, c'était uniquement le clergé, l'institution ecclésiastique. Cette confusion est fréquente. Si on se rappelle que l'Église, c'est d'abord et c'est fondamentalement la communauté des croyants, alors à ce moment-là, je vais dire, la difficulté disparaît. Enfin, du moins, c'est notre rapport que simplement la question de l'institution. Alors, effectivement, le pape François, entre autres, a dénoncé la place du cléricalisme, c'est-à-dire la tendance à ce qu'un groupe particulier dans l'Église s'approprie, on peut dire, la quasi-totalité de l'essence de l'Église. C'est ça, le cléricalisme. Alors, le rappel du pape François et de Léon XIV, dans la même ligne exactement, rappelle que c'est d'abord l'ensemble, ce que Vatican II avait fait en son temps, c'est d'abord l'ensemble du peuple croyant qui fait l'Église. Donc, je veux dire, tous les croyants sont déjà à l'Église.
3: Mais ce rapport à l'institution et la tension qu'il peut y avoir, est-ce que vous diriez que ça fait partie de la foi catholique ? C'est quelque chose qu'on a à vivre avec quand on
4: est catholique ? Alors, il y a effectivement, dans l'organisation concrète de l'Église, il y a ce qu'on appelle un magistère, il y a un clergé, il y a des... Bon, on ne va pas débattre ici de la pertinence des différents degrés dans le clergé, diacre, prêtre, évêque, etc. Mais il y a effectivement une certaine organisation. Du reste, dès le début, il y a une différenciation des ministères. Saint Paul parlait des charismes. Bon, c'est tout à fait pertinent. Mais le risque, c'est de transformer ça en une sorte de structure binaire où il y aurait d'un côté la vraie Église qui serait le clergé et de l'autre une Église un petit peu dévalorisée qui serait l'ensemble des croyants.
3: Un de vos chapitres dans votre livre s'intitule « Croire à l'Église ». Ça renvoie peut-être pas à l'institution. À quoi est-ce qu'on fait référence quand on dit « croire à l'Église » ?
4: Oui, si on revient un peu à l'étymologie, c'est mettre sa confiance dans... c'est effectivement se rendre solidaire, mettre sa confiance dans l'ensemble du peuple croyant. Alors, avec cette particularité que ceux à qui est confiée, j'allais dire, la dernière parole, la confirmation, ce dont le ministère consiste à confirmer la foi de leurs frères, effectivement, il y a une confiance à leur égard.
3: Et cette Église à laquelle on voudrait croire, est-ce que ce n'est pas aussi croire à la possibilité d'être unis, qui semble parfois si difficile ? On sort d'un été marqué par un schisme au sein de l'Église catholique. Cette idée d'unité, elle est importante aussi dans l'idée de croire à l'Église.
4: Ah mais bien sûr, l'Église c'est pas une communion. On peut se rappeler les actes des apôtres, les premiers disciples étaient tout en commun. Cette dimension de mise en commun, cette dimension de communion, elle est, j'allais dire, l'anticipation de ce que l'humanité est amenée à vivre. À la réconciliation, par-delà les divisions, par-delà les violences, par-delà les conflits, il y a, je dirais, dans toute personne humaine, un désir, un appel à être ensemble, à coopérer, à être en communion. Et l'Église devrait être ce lieu de communion. C'est tout l'enjeu, effectivement, de ce qu'on appelle le mouvement œcuménique, c'est-à-dire cette perception que les différentes communautés chrétiennes, si elles sont divisées, c'est un contre-témoignage par rapport à ça. On sait bien qu'à chaque étape de l'histoire d'Église, il y a des groupes qui se séparent Après ça, il y a des réconciliations. Bon, enfin, l'histoire de l'Église est faite de cette succession de conflits, de divisions et de réconciliations.
3: Et donc, aussi difficile soit-il pour un fidèle, que ce soit le rapport à l'institution ou des différentes manières de vivre sa foi, se dire pour soi-même qu'être uni quelque part, c'est être le signe de ce à quoi on croit, de ce à quoi on espère.
4: C'est ça, tout à fait.
3: Exactement. Donc, oui, tenir à cette idée-là.
4: Exactement. C'est-à-dire, la communion, effectivement, c'est plus une espérance. Encore une fois, l'Église, et je voudrais ajouter aussi un autre élément, c'est que la communion ecclésiale, elle ne se fait pas contre les autres groupes. Ce n'est pas l'idée de... Voilà, on va faire une fraternité, on va constituer une communion, mais qui, par principe, exclut une partie de l'humanité. Ça doit être le signe que toute personne humaine est appelée à vivre, tout groupe humain est appelé à vivre de cette façon-là. Il n'y a pas d'opposition de principe.

0: Père François Heuvé, nous explorons avec vous le lien complexe des catholiques avec leur Église. On va tenter de l'articuler avec cette idée très chrétienne du don de soi. Est-ce qu'on peut redire en quoi est-ce que c'est important dans la religion chrétienne d'être en mesure de donner sa vie ?
1: Je crois que si on est dans cette perspective de communion, de rencontre, comment dire, d'amour, hein, parce que je n'ai pas encore prononcé le mot, mais c'est ça qui est à l'arrière-plan, dans tout amour, il y a un don de soi. Hein, dans toute relation de couple, surtout, enfin, toute relation un peu forte comporte nécessairement une dimension de don de soi à l'autre. Voilà. Dans l'amitié, ça peut être aussi le cas. Enfin, oui, cette idée de don de soi, elle est vraiment intrinsèque à toute relation forte. Et dans la mesure où le christianisme oriente vers cet amour universel, eh bien, effectivement, immédiatement, vient la notion de don de soi.
0: Et c'est ça, c'est vraiment ce qu'attend l'Église des fidèles qui donnent leur vie.
1: Oui, enfin, c'est ce que chacun de nous attend. Qu'est-ce que j'attends de l'autre avec qui je suis en relation intense, à la fois de partager ce don, enfin, que moi je suis prêt à me donner et que lui est prêt à se donner.
0: Dans votre livre, vous expliquez que l'Église est vue comme mystique, institutionnelle, apostolique, eschatologique. Ce sont des tas de mots qu'il faudrait pouvoir expliquer. Mais ça donne tout de même l'impression qu'on est là face à quelque chose qui englobe vraiment tous les aspects de la vie du fidèle. Est-ce que c'est comme ça qu'est supposé fonctionner la vie d'un catholique, d'être intégralement prise en charge par l'Église ?
1: Qu'est-ce que ça veut dire prise en charge par l'Église ? Encore une fois, il faut toujours revenir à ce piège, si je puis dire, de voir l'Église comme l'institution. Mmh. Alors si effectivement, la prise en charge par l'Église, ça veut dire que mon curé me dit à chaque instant ce que je dois faire, ça effectivement non, c'est à récuser. Mais si c'est vivre cette solidarité avec la communauté chrétienne, cette solidarité aussi avec l'humanité, hein. Donc effectivement, que ma vie soit vécue dans cette perspective-là, que ce que je vis soit vraiment au service d'autrui dans toutes ses dimensions. Mon conjoint, ma famille, mes amis, ma communauté, mes collègues de travail, l'humanité. Enfin, que ce que j'entreprends ne soit pas pour mon seul profit, ça peut être une tentation, enfin c'est une tentation permanente. Hein. Qu'est-ce que je fais finalement ? Est-ce que c'est pour me valoriser moi-même ? Ou est-ce que c'est pour être au service d'autrui ?
0: Mais c'est vrai que cette notion de don de soi, on a l'impression qu'à notre époque, quel que soit finalement le croyant, sa sensibilité, on a l'impression qu'on échappe difficilement au confort moderne, en tout cas dans nos sociétés occidentales. Et on se demande si finalement l'idée de don de soi, on sait encore ce que ça veut dire, si on était un peu sévère avec nous-mêmes aujourd'hui.
1: Bon, je pense qu'il y a beaucoup de gens qui, sans forcément employer l'expression don de soi, peut-être qu'on a en tête une spiritualité un peu ancienne, qui valorisait beaucoup le sacrifice, et à la limite, plus on se prive, mieux c'est. Par exemple, ce n'est pas de se priver, c'est de donner à autrui. Si je donne à autrui, ben, il y a des chances qu'autrui me donne, donc c'est un partage, c'est le partage qui importe. Et donc je vais recevoir. Hein. La perte en soi n'est pas une valeur positive, c'est le fait de donner. Et encore une fois, c'est le partage qui est à l'horizon. Alors effectivement, le piège du confort, c'est à ce moment-là, je vais accumuler. Bon, et ça va être un obstacle pour entrer en relation avec l'autre. Et ça peut être le piège. À côté de ça, un minimum de confort, rien de... Enfin, je veux dire, quand je vais chez le dentiste, j'ai plutôt envie qu'il ait un bon système plutôt qu'un vieux truc à l'ancienne où je vais souffrir le martyr pendant toute la séance.
0: Mais dans la relation à Dieu, qu'est-ce que ça veut dire ? Peut-être qu'on n'échappe pas complètement à l'influence du développement personnel ou on est plus dans une attitude peut-être de réception. Qu'est-ce que ça voudrait dire être dans le don de soi, dans la relation à Dieu ?
1: De toute façon, la relation à Dieu, elle passe toujours par la relation aux autres. Il n'y a pas à opposer d'un côté, tellement je suis en relation à Dieu, tellement je suis en relation aux autres. Le christianisme est une religion d'incarnation, donc Dieu s'est fait homme, et ça veut dire que cette relation à Dieu, elle passe toujours par des médiations créées, des médiations humaines. Donc, si c'est uniquement une affaire de confort personnel, le christianisme ne cultive pas le mal-être, pour le plaisir, si je puis dire. Ça, c'est un peu du masochisme. Que ce bien-être soit au profit d'autrui. Alors c'est vrai qu'encore une fois, c'est le problème de la richesse. Hein. Quand l'Évangile dénonce la richesse, il dénonce ce risque d'être enfermé. C'est que plus j'accumule, moins je suis porté à porter le regard ailleurs. Ça, c'est le piège. Et c'est difficile à un riche d'entrer dans le royaume des cieux parce qu'il risque d'être enfermé. Cela dit, il y a des riches qui sont très portés sur le partage. Mais la richesse comme telle n'est pas une malédiction.
0: Et on peut considérer la foi comme une richesse, c'est-à-dire se dire « je suis confortablement installé dans mes belles idées,
1: tout
0: d'un Dieu qui est beau ».
1: Exactement. C'est un peu le syndrome du jeune homme riche dans l'Évangile. Hein. Voilà, j'ai fait tout ce qu'il fallait. Qu'est-ce qui me manque ? Jésus dit « il te manque l'essentiel ». On peut se dire à certains moments, finalement oui, j'ai jamais tué, jamais volé gravement, je suis fidèle à mon conjoint. Oui, mais est-ce que je suis attentif à autrui ? Ainsi, finalement, je passe mon temps à me regarder dans un miroir et à comparer avec le catalogue des commandements et à trouver que c'est très bien, eh bien, il y a un problème.
0: Donc le décentrement, ça aide à avoir une foi solide, on peut
1: dire. Ah bien sûr, oui, tout à fait, oui, fondamental.
0: Merci à vous, Père François Evé, à demain.

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0: Bonjour à tous, ravi de vous retrouver dans cette émission Plein Feu aujourd'hui en compagnie de Christophe Blanchy, directeur bénévole de l'artisanat monastique. Alors de quoi s'agit-il exactement? Des confitures, du miel, des savons, il y en a pour tous les goûts avec 8 magasins et une plateforme internet. L'artisanat monastique soutient les productions des monastères français mais aussi belges. Christophe Blanchy, bonjour.
1: Bonjour et merci pour l'invitation.
0: Avec joie. Avec vous, nous allons découvrir l'artisanat religieux et plus spécifiquement une association qui s'appelle l'artisanat monastique. De quoi s'agit-il ?
1: Alors, l'artisanat monastique, ça regroupe huit magasins en France qui sont localisés à Lyon, Marseille, Toulouse, Bordeaux, Nantes, Rennes et Paris. Ce sont des magasins qui vendent que des produits monastiques.
0: Alors justement, quand on parle d'artisanat monastique, on pense spontanément à de la bière, nous sommes en Belgique, ou au fromage. Et pourtant, l'offre de produits est beaucoup plus large. Est-ce que vous avez quelques exemples à nous présenter?
1: Alors oui, j'en ai 3000 à vous présenter. Et il y a certains produits en fait qui sont des produits très anciens. Je pense par exemple à l'eau d'émeraude. Qui est un produit qui est fait par un monastère à Bouzy-la-Forêt depuis très longtemps et qui est une lotion qu'on applique sur la peau qui permet une meilleure cicatrisation et qui aide à tous les petits problèmes de peau qu'on peut avoir. On prend que certaines personnes, même dans la bouche pour les aftes. Bon, voilà. Très ancien produit. Et puis, à l'autre bout de la chaîne, il y a des produits plus classiques comme des pâtes de fruits, comme des produits religieux, bien entendu, aussi. Donc, une palette de produits extrêmement diversifiée. Le dernier produit, par exemple, que des moines viennent de sortir et qu'on a le plaisir de distribuer pour leur compte, c'est le limoncello. À ne pas confondre avec le limoncello. C'est l'histoire d'un moine qui rentre dans un monastère, qui vit, lui, il était originaire, sa famille, de Menton, et quand il est rentré dans ce monastère, il est arrivé avec cette connaissance particulière des citrons, et il a proposé au monastère de monter une fabrique de limoncello, qu'ils ont appelé commercialement limoncello. Et typiquement, ils viennent de lancer une très belle production de limoncello qu'on peut retrouver dans nos boutiques de l'artisanat monastique. Et, parce que tout à l'heure je ne l'ai pas dit, mais quand j'ai parlé de 8 boutiques, je vous ai cité 7 villes. Et la 8e boutique, c'est une boutique de vente en ligne, qui s'appelle tout simplement artisanamonastique.com.
0: C'est facile à retrouver.
1: Facile à retrouver, voilà, pas très surprenant.
0: Alors dans votre présentation, vous disiez que vous présentiez ces produits au profit des monastères, des différentes congrégations. C'est important à relever.
1: Oui, en fait, 100% des profits, des bénéfices et de toute notre action est dirigé par et pour les monastères. Alors quand je dis dirigé par, c'est-à-dire que l'association a des moines et des moniales qui sont dans le conseil d'administration et que des moines et des moniales et un ou deux laïcs comme moi, mais autrement c'est vraiment une association qui a été voulue par Rome d'ailleurs à l'origine, par Pie XII en 1951, qui a poussé l'épiscopat français à créer dans les principales villes des magasins d'artisanat monastique pour pouvoir aider à l'origine plutôt des couvents de femmes qui se portaient pas très bien sur un plan financier, qui avaient besoin d'être aidées et épaulées. Et Pie XII, dans un document qui est une constitution apostolique qui date de 1950, a demandé aux couvents de religieuses de travailler, ce qui n'était pas le cas dans tous les cas. Beaucoup de couvents vivaient plutôt de dot à l'époque. Et donc ils se sont mis à travailler, et en travaillant, évidemment, s'est posé la question de la distribution de ces produits, produits donc dans des couvents religieuses, et donc c'est à ce moment-là qu'on a créé ces magasins. Et donc tout est remonté. D'abord, on n'achète que des produits monastiques, et ensuite, tous les profits sont remontés et partagés auprès de monastères qui ont des besoins financiers.
0: Et comment expliquez-vous historiquement le fait que les monastères de femmes ou les abbayes avaient peut-être plus de difficultés à subvenir à leurs propres besoins que ceux d'hommes ?
1: Alors, dans les monastères d'hommes, on voit évidemment une prédominance assez importante du monde bénédictin et cistercien, et qui avait cette tradition d'ora et labora très profondément inscrite dans leurs règles, Alors que dans les monastères de femmes, on a beaucoup de monastères qui étaient orientés vers l'assistance aux plus démunis, orientés vers l'éducation, et donc des travaux qui n'étaient pas nécessairement rémunérateurs. Donc je pense que la différenciation vient de là.
0: Revenons, si vous le voulez bien, à notre époque contemporaine. Lorsque les communautés religieuses sont vieillissantes ou que le nombre de leurs membres diminue, est-ce que la poursuite des activités artisanales est elle-même en péril ?
1: Vous posez une excellente question. Je vais dire que cela dépend des communautés dont on parle. Donc aujourd'hui, on travaille avec les communautés masculines et féminines. On a certains cas où des communautés vont fermer. Alors je vais prendre l'exemple d'Hollenberg. L'abbaye d'Hollenberg en Alsace est une magnifique abbaye qui date principalement du 19e siècle, des locaux superbes, énormes. Et ils ont été obligés de fermer l'année dernière. Et ils ont fermé, mais ils avaient des activités traditionnelles de production, dont un moulin de farine qui est très connu, mais pas que. Ils ont aussi des productions agricoles. Et ces productions ont été obligées de continuer d'une autre manière. Alors, quelle est la différence ? La différence, c'est qu'avant, il y avait des moines sur place. Au fur et à mesure, il y a eu de moins en moins de moines et de plus en plus de salariés. Aujourd'hui, la société qui exploite l'ancien moulin et les terres, ce sont des salariés, mais la propriété de cette société appartient toujours au même ordre. Donc même si l'abbaye a fermé, simplement la propriété économique des biens a été remontée à l'ordre. Et dans l'ordre, il se trouve que l'échelon supérieur était en Autriche, dans le cas d'Hollenberg, et donc les revenus maintenant remontent en Autriche, mais toujours dans un ordre monastique qui était le leur. Donc voilà, ça c'est un cas typique d'une production qui perdure, elle est bien d'origine monastique, elle est toujours d'ailleurs sur les terres du monastère, même si le monastère n'est plus habité par des moines aujourd'hui. On a d'autres cas, par exemple, je pense à une petite communauté de Clarisses, avec plus qu'une ou deux moniales qui produisent. Dans ce cas-là, elles sont réparties pour celles qui restent dans d'autres communautés, par exemple, et il peut arriver effectivement que la communauté ancienne dans laquelle elles étaient ne produisent plus du tout.
0: Et justement, est-ce que vous observez une solidarité entre différentes abbayes, dont celle qui serait le plus dans le besoin ?
1: Oui, vous avez tout à fait raison. Alors, la solidarité, déjà, nous en sommes un des échelons, puisque nous redistribuons les produits, et notamment vis-à-vis des communautés qui sont les plus faibles économiquement et les plus fragiles. Pas que, mais notamment, et on fait particulièrement attention à aider les petites. Je vais vous dire, la plus petite demande qu'on nous ait faite, c'était pour un gros fer à repasser professionnel, mais enfin, un fer à repasser qui valait quelques centaines d'euros. Oui, une toute petite demande, et pourtant qui, pour cette communauté, avait une vraie valeur. À l'opposé, vous avez des très grosses communautés monastiques, très connues, qui vont lancer des investissements importants, et qui ont besoin d'aide significative sur un plan financier. Donc on essaie d'aider les deux.
0: Des monastères ou des abbayes organisent régulièrement des ventes spéciales pour soutenir un projet particulier ou encore pour assurer des frais de rénovation, par exemple. La production artisanale est-elle actuellement la principale source de revenus des abbayes et des monastères ?
1: C'est l'une des grosses productions pour certains monastères. C'est même la quasi-essentielle. Si on prend par exemple la Chartreuse, on est bien d'accord que c'est sur un plan économique une réussite extraordinaire et c'est la très très grosse part, pour pas dire l'unique part des produits de la Chartreuse, mais vous pouvez avoir des monastères qui ont une économie qui est un petit peu plus large, avec par exemple une hôtellerie importante qui accueille des groupes pour des retraites ou autres. Je pense à ça, vous en avez qui sont orientés sur le chant grégorien, et qui essayent d'en tirer quelques subsides aussi. Et donc, il y en a qui sont orientés vers de l'art, tout simplement. Mais on va dire que 80 ou 90% des monastères que je connais tirent leurs revenus, en effet, de la production économique monastique de produits que nous vendons, type d'artisanat monastique.
0: Donc, ça veut dire que chaque abbaye ou chaque monastère a intérêt à avoir un produit phare.
1: Oui. Et il y en a quelques-uns. Et je vais vous faire une confidence. Si votre question suivante était « Quel est le produit que vous vendez le plus ?»
0: Ah non.
1: Non, c'était pas ça.
0: Cela aurait pu l'être, mais...
1: Ah si ça l'avait été, je vous aurais répondu « La Lection ». La Lection, c'est produit par une abbaye qui est à Aiguebelle, dans le sud de la France. Et c'est un breuvage dans lequel vous avez plusieurs dizaines de plantes qui sont mixées et qui est très bon au niveau vitalité et énergisant. Il y a beaucoup de gens qui font des cures d'Alexion, notamment au troisième trimestre, hein, qui rentrent en septembre, ils achètent 2-3 bouteilles d'Alexion pour leur faire l'hiver. Ça les aide beaucoup. Mais vous voyez, ça, c'est ce qu'on vend le plus à l'artisanat monastique.
0: Et Christophe Blanchy, comment expliquez-vous le succès des produits d'Abbaye ? Est-ce que c'est un savoir ancestral, une qualité supérieure ?
1: Alors, je vais être très honnête dans la réponse. Je crois que, historiquement, ce qui a fait la renommée des produits monastiques au début, ça a été le fait qu'ils étaient produits par des monastères et le rapport à la religion. Mais comme le rapport à la religion, globalement, on va dire, a une tendance au niveau d'un pays à se distancier, en Belgique et en France, peut-être un petit peu moins vite en France aujourd'hui, mais qui a quand même une tendance globale qui n'est pas tout à fait favorable, les produits sont au fur et à mesure orientés vers des notions qui sont de respect, de transmission de savoir-faire unique, de particularité dans le mécanisme de production. Quand on discute avec des moines ou des moniales qui sont responsables d'un produit, ils vous expliquent « Ah ben non, là j'ai refusé de mettre du sel, ou j'ai refusé de mettre du beurre parce que c'est pas bon pour la santé, ou j'ai refusé de mettre du sucre, ou j'ai essayé de baisser au maximum. » Et on voit cette recherche permanente, et qui est aussi pas au profit d'une production de masse, et au profit d'une production qui est encore très très souvent artisanale.
0: Avec l'utilisation aussi, je l'imagine, de produits locaux.
1: Absolument, avec un sourcing local, tout à fait, qui est revendiqué. Par exemple, si vous achetez du fromage, il y a plein de produits qui sont vraiment faits. C'est très intéressant, je discutais avec des moines d'une abbaye près d'Annecy, récemment, l'abbaye de Tamier, qui font des très très bons fromages. Et il nous disait justement qu'il connaissait chacun des agriculteurs qui venaient apporter le lait. Donc vous voyez ça, et c'était très important j'ai bien senti dans la discussion qu'on avait que cette connaissance du tissu dans lequel ils étaient était quelque chose de tout à fait particulier, et ça on le voit dans toutes les abbayes, et beaucoup de produits ne sont arrêtés au niveau production parce que les moines ou les moniales ne veulent pas passer à un stade de production supérieur. La chartreuse en est un très bon exemple, ils ont limité la production de chartreuse pour des questions d'approvisionnement de produits, ce que tout le monde ne sait pas. Certains pensent que c'est pour faire un coup marketing. L'origine, c'est pas vraiment ça. L'origine, c'est vraiment parce que le sourcing des produits nécessaires à la fabrication de la chartreuse commençait à poser un problème autour de la chartreuse, du massif de la chartreuse.
0: On voit donc que la traçabilité, elle est partout, y compris dans les abbayes et leurs produits dérivés.
1: Absolument. Et c'est devenu... Nos dernières enquêtes sont formelles. Les gens qui rentrent dans les magasins de l'artisanat monastique ou qui rentrent sur notre site cherchent d'abord des produits qui soient sains et qui soient en correspondance avec des valeurs qu'ils recherchent, qui sont très proches des valeurs chrétiennes, bien entendu, mais des valeurs saines avant toute chose.
0: Est-ce qu'on peut dire aussi que l'artisanat serait une vitrine pour les abbayes et souvent la porte d'entrée pour attirer un public ?
1: Oui, tout à fait. Moi, quand je parle par exemple, des boutiques de l'artisanat monastique, j'ai souvent cette phrase, c'est que c'est une lumière monastique en centre-ville. À Lyon, on est juste contre la place Bellecour, vous voyez, à Bordeaux, on est cours de l'intendance, on est en plein centre-ville contre l'Opéra de Bordeaux. À Paris, on est dans le monastère de la Visitation, à Denfert-Rochereau, c'est aussi au centre de Paris. Et on voit bien que tout ça, ce sont des présences monastiques en ville, alors qu'elles ont tendance, en règle générale, à diminuer en nombre. En France, il y avait encore quelques présences monastiques fortes au début du XXe siècle, en centre-ville. Et aujourd'hui, il y a de moins en moins, on assiste à des fermetures de couvents, on assiste à des fermetures des rares monastères qui restent dans les villes. Il n'y en a quasiment plus dans les villes.
0: Je vous propose de marquer une première pause musicale. À tout de suite.

0: Deuxième partie de cette émission Plein Feu, consacrée aujourd'hui à Christophe Blanchy, président bénévole de l'artisanat monastique. Est-ce que l'achat de produits d'abbaye peut parfois donner lieu à des découvertes spirituelles ?
1: Quand j'ai pris la présidence de l'artisanat monastique, c'était l'année dernière, j'ai voulu faire un peu un tour de nos magasins et bien sûr expérimenter ce que c'était que la vente des produits monastiques, ce que j'avais fait, jamais fait, parce que je viens d'une autre profession, je fais ça en tant que bénévole pendant ma retraite, et je me suis mis à la caisse de l'artisanat monastique de Paris pendant une heure pour faire cette expérimentation. Eh bien, dans l'heure, il y a une personne que je ne connais pas. Je serais incapable de vous la citer. Je peux juste vous dire que c'était une femme qui avait une cinquantaine d'années, qui arrive, elle achète son produit, elle le règle, on commence à discuter. Il se trouve qu'il n'y avait personne derrière elle. Donc la conversation s'est prolongée de 3 minutes. Et au bout de 3 minutes, elle m'a demandé de prier pour elle. Donc je vais vous répondre oui. Oui, clairement, une présence monastique en centre-ville, même si elle est mercantile, c'est l'occasion de profonds échanges. Et je ne parle pas de l'aspect religieux de la chose, puisqu'on a dans toutes nos boutiques aussi bien une partie alimentaire, une partie un peu bien-être, et puis une partie religieuse, bien entendu.
0: Alors justement, est-ce que vous observez des modes dans la production d'artisanat religieux ? Je pense aux savons, confitures, qui ont peut-être peu à peu remplacé les figurines de saints.
1: Alors, les figurines de saints, on continue à les vendre, et bien les vendre, je tiens à vous le dire. Notamment, d'ailleurs, très souvent, on en vend beaucoup pour les naissances. On nous demande de faire on peut mettre n'importe quel saint sur des petits carreaux de faïence, par exemple, qui sont faits par un monastère qui était très spécialisé là-dedans. C'est superbe comme travail. Donc voilà un exemple.
0: Mais est-ce qu'il y a des modes?
1: Oui. Il y a des modes, il y a des surmodes. On a beaucoup de confitures. C'est venu évidemment par les moniales à l'origine. Donc l'histoire, c'est très simple. Hein. C'est ma grand-mère m'a appris à faire de la confiture. J'arrive dans le couvent où l'abbaye. L'abbaye ne cherchait une production. Ben, j'ai expliqué que j'avais une bonne recette de ma grand-mère. On l'a testée en communauté. Tout le monde l'a trouvée bonne. Et puis, on s'est mis à faire de la confiture de figues, puisqu'on avait des figuiers dans le jardin de l'abbaye. Et puis, après ça, ben, on a planté des pommiers. Donc et puis, maintenant, on fait plein de choses. Voilà. Et donc, il y a beaucoup de confitures. On a beaucoup de biscuiteries pour la même raison. Ma grand-mère faisait des très bons gâteaux. Je connais la recette. Voilà. Et ça a beaucoup évolué. Ça, c'est l'histoire. Dernièrement, les produits qui sont lancés, par exemple, l'abbaye Notre-Dame-des-Neiges a lancé toute une gamme de produits de nettoyage, qui sont des produits qui sont, on va qualifier de sains dans le sens où il y a le moins d'adjuvants industriels possible dedans et qui sont le plus respectueux de la nature possible pour des produits de nettoyage. C'est typique, c'est une nouvelle gamme de produits. Il y en a certains qui sont un peu plus anciens, je pense à la cire par exemple, il y a des très très belles cires monastiques, à Saint-Vendry par exemple, mais il y a plein d'autres monastères qui ont des produits de ce type, qui sortent de l'alimentaire traditionnel que l'on connaît. Il y a par exemple une petite communauté à Lourdes qui fait du confit d'ail. C'est exceptionnel. Si vous me demandez mon avis, c'est mon produit monastique préféré, le confit d'ail. Alors, je ne devrais pas vous le dire à la radio, parce que si vous avez des clients qui veulent, des spectateurs et téléspectateurs qui veulent en acheter, on en a très très peu, tellement le produit est vraiment très peu. Mais c'est un produit exceptionnel, exceptionnel. Quand on est en boutique, j'en achète toujours un petit pot. Ça se tartine un peu comme du caviar. Vous pouvez le mettre dans n'importe quoi, sur une aubergine, c'est très... très, très agréable. Confit d'ail noir.
0: Et c'est...

0: pour créer une recette. Et le produit qui est sorti est absolument extraordinaire. On en vend énormément et ça marche très très bien parce que c'est pas trop sucré. Elles ont travaillé la texture pour que ça reste croquant sous la langue, que le produit se conserve bien. Et c'est qui est une des problématiques de ce produit. Bref, les chips de pommes de Chambaran, moi, c'est peut-être mon deuxième produit préféré après l'ail noir.
1: Bon, alors on va vous demander votre troisième, hein, si un palmarès s'impose.
0: Ah, vous me poussez dans mes retranchements là.
1: Chocolat.
0: Comment? Alors le chocolat, oui, il y a des très bons chocolats, des très bons miels. Vous avez raison. Moi, je crois que mon cœur irait vers Tamiers et vers le fromage de l'abbaye de Tamiers, qui est exceptionnel. Comme ça, ça fait un panachage différent, mais c'est surtout ça. Le fromage, c'est quand même pour un Français, comme vous savez, c'est quelque chose de particulier.
1: Christophe Blanchier, est-ce qu'on peut dire que les ventes d'artisanat religieux sont soumises au temps liturgique?
0: Clairement, on vend plus de chocolat à Pâques. Je ne vous apprendrai rien. Et il y a des produits, oui, le temps liturgique compte et affecte nos productions, mais je dirais de manière modérée, puisque certains des produits, on a parlé de confiture, on a parlé de gâteaux. Par exemple, les derniers gâteaux qui viennent de sortir, c'est les Miquelots, Miquelots, si je ne me trompe pas, du Mont-Saint-Michel. C'est super parce que c'est des petits gâteaux au beurre. Là, ils sont revendiqués au beurre parce que ça vient de la Normandie. Et ils ont une forme de coquille Saint-Jacques. Alors ça se vend toute l'année parce que c'est des produits plutôt touristiques. Les Miquelots, ils ont, avec un très bel emballage d'ailleurs. C'est plutôt un produit touristique. Mais vous voyez, par exemple, en ce moment, on travaille avec une... Ah, mais je devrais peut-être pas en parler, mais je ne vais pas dire le nom, mais on travaille avec une abbaye, avec des moniales, pour sortir un nouveau produit de gâteau, mais un peu spécifique, c'est-à-dire sans gluten. Et donc, ils sont sur des recettes, là, et on progresse, et on va arriver à quelque chose de super.
1: À suivre. Alors, est-ce que la production des objets à connotation religieuse a encore du succès?
0: Oui. Alors, on note une baisse de magasins qui vendent des produits à caractère 100% religieux. Donc là, je fais référence à des croix, des chapelets et autres. Il y a de moins en moins de magasins qui vendent ce genre de choses dans les villes. Donc ceux qui perdurent ont naturellement encore une activité parce que ils sont toujours là. Je pense qu'on peut dire que les produits historiques qui se faisaient dans ce genre de magasin a plutôt tendance à baisser en termes de vente. Je vais donner un exemple, les aubes. Quand j'étais jeune, pour faire ma première communion, il fallait avoir une aube. Aujourd'hui, on peut communément faire une première communion sans avoir une aube. Donc forcément, la fabrication des aubes a ralenti. Voilà, voilà, c'est un exemple typique. À côté de ça, il y en a qui perdurent, il y en a qui se développent, et il y a des modes. Aujourd'hui, par exemple, chez les jeunes filles, il y a une nouvelle mode qui consiste à avoir des diseniers ou sur les doigts ou sur les poignets, par exemple. Donc on assiste à des fabrications de diseniers. Et je n'avais pas ce souvenir-là, il y a 10, 20 ou 30 ans, que les designers étaient aussi répandus en termes de, par exemple, de bijoux. Enfin, bijoux, ce n'est peut-être pas le terme, mais en termes de
1: bracelets.
0: De bracelets, hein, voilà. De...
1: Comment sélectionnez-vous les abbayes qui vous rejoignent? Est-ce qu'il vous arrive, par exemple, d'en refuser une parce qu'elle serait vraiment trop intégriste ou trop dans une forme d'excès?
0: Alors, on a tendance à ne pas éliminer de congrégations ou d'abbayes ou de monastères. Par contre, on fait attention aux produits. Il faut que le produit respecte notre déontologie. Mais on n'a jamais eu ce problème d'avoir à écarter des produits au motif qu'ils ne respectaient pas les règles que nous nous imposons aujourd'hui. De transparence, d'étiquetage, de tout ce qu'on veut. On n'a jamais eu tellement ce problème. Par contre, certains produits se vendent moins bien que d'autres. Et on va, évidemment, en tant que distributeur, c'est compliqué d'aller acheter des produits qu'on ne va pas pouvoir revendre. Donc on s'astreint, ce qui est tout à fait logique, à bien regarder si notre clientèle va vouloir acheter le type de produit qu'on va leur vendre ou pas. Ça, c'est tout à fait normal. Mais...
1: Et à l'inverse, vous arrive-t-il que certaines abbayes ou monastères refusent d'entrer dans votre catalogue?
0: Ça arrive sur des tout petits monastères, tout

0: petites abbayes, des prieurés qui ont des toutes petites productions et qui ne peuvent pas parce qu'ils ne peuvent pas assurer. Je vais vous donner un exemple, ça risque de vous faire sourire. La fabrication d'hosties est quelque chose d'assez complexe sur un plan technique, puisqu'on n'y pense pas souvent, mais une hostie, c'est rond. Et personne n'a pensé à faire des hosties carrées. Et ces hosties rondes, quand vous les mettez sur une plaque, il y a beaucoup, forcément, vous mettez des ronds à côté de ronds, il y a beaucoup de pâte qui est rejetée. Et cette pâte, il y a des sœurs qui ont décidé d'en faire des petits biscuits avec. Donc c'est de la pâte d'hostie. Eh bien, ça a énormément de succès. Moi, j'ai toujours voulu et demander à ce qu'on puisse en vendre dans l'artisanat monastique, mais c'est pas possible parce qu'ils ont une toute petite production et ils vendent tout sur place et les gens font la queue pour en avoir. Voilà, voilà typiquement.
1: Côté belge, hein, venons-en à la Belgique. Quelles sont les abbayes qui sont en lien avec la plateforme artisanat monastique? Il y a notamment Soleilmont.
0: Alors, on vend certaines bières belges. Mais je dois dire que on n'est pas très fort. Et justement, je voulais profiter d'un déplacement personnel à Bruxelles aujourd'hui pour vous rencontrer, parce que on voit bien dans notre clientèle qu'on a beaucoup de personnes qui sont en Belgique, qui commandent par internet sur artisanamonastique.com et qui ça m'intrigue et je voudrais essayer qu'on ait plus de produits monastiques belges et on serait tout à fait ouvert à les accueillir dans notre catalogue, il n'y a aucun problème.
1: Est-ce que vous avez l'impression que les abbayes et monastères sont gérés différemment selon qu'ils se trouvent en Belgique ou en France?
0: Non, ils sont gérés différemment selon les ordres, ça c'est très clair. En faisant, je vais pas dire que je fais le tour des monastères parce que c'est pas du tout vrai, mais les monastères que j'ai eu la chance de fréquenter, je suis allé dans une vingtaine de monastères cette année, et sur cette vingtaine de monastères, on voit bien que les atmosphères sont radicalement différentes d'un monastère à l'autre par la manière dont ils fonctionnent. Par exemple, la prise des repas. Dans les monastères roms, j'ai la chance d'être très souvent invité, enfin même tout le temps invité au réfectoire des moines. Et évidemment, vous avez des monastères où vous avez la Lectio Divina, vous avez des monastères, la plupart c'est des repas en silence. Vous en avez avec la lecture en français, vous en avez avec la lecture de livres d'histoire ou de livres religieux ou de livres économiques même. Enfin, c'est assez, la diversité est extraordinaire. J'ai pris juste l'exemple de la lecture, mais c'est même pareil pour la messe, parce que vous avez, par exemple, il y a un monastère où le chant grégorien a été traduit en français. Donc c'est très intéressant parce que c'est du grégorien, mais chanté en français. Vous en avez d'autres où évidemment c'est du grégorien, mais il sera chanté en latin. Donc c'est cette diversité qui fait la force de l'Église. C'est que tout le monde puisse s'y retrouver suivant ce qu'il recherche.
1: Vous avez l'impression que tous les établissements, enfin toutes les institutions sont soumises aux mêmes contraintes et parfois aux mêmes difficultés. Est-ce que tous les monastères sont inquiets de demain parce qu'il y a moins de jeunes appelés, parce qu'il y a peut-être moins de ressources financières?
0: Alors quand vous rentrez dans l'abbaye de Ceffonds, par exemple, qui est une magnifique abbaye dans le centre de la France, et que vous voyez 50 moines qui rentrent un par un, 50, un par un, pour remplir les stalles, vous vous dites, ah bon, c'est incroyable. Et effectivement, si je prends l'abbaye de Ceffonds, par exemple, où il y a une grosse histoire de production économique, de confiture et de tout un tas de produits de digestion et autres, on voit que les deux sont liés d'ailleurs, hein. C'est assez intéressant parce que plusieurs fois j'ai entendu des pères abbés ou des mères abbesses dire que un monastère qui avait une production et qui avait un objectif de production ou de créer un nouveau produit ou de fédérer sa communauté autour d'un produit, eh bien ces monastères-là ont tendance à mieux marcher et à attirer des jeunes vocations plutôt qu'un monastère qui est auto-centré sur lui-même sans nécessairement avoir un but. Le fait de réunir des sœurs ou des frères sur un but commun, par exemple, on parlait de la production à l'instant de ces gâteaux sans gluten, J'ai rencontré trois personnes qui travaillent sur ce projet, la mère supérieure et une de ses adjointes et puis un ingénieur qualité. Et j'ai senti que c'était un grand mouvement. Ils envisagent de mettre le laboratoire dans la clôture et pas à l'extérieur. Donc ce sont bien les sœurs qui vont produire. Et donc c'est très très fédérateur. Très fédérateur. Donc là, il y a un rapport direct.
1: Même si c'est économique, in fine, parce qu'il s'agit quand même de vendre quelque chose à la collectivité.
0: Oui, mais pour survivre. C'est important que les moines... c'est d'ailleurs écrit dans la règle de Saint-Benoît, hein, on ne va pas vendre plus que ce qui est nécessaire à la communauté. D'ailleurs, tout à l'heure, vous m'avez posé une question à laquelle je n'ai pas bien répondu. C'était une question sur l'aide entre monastères.
1: Oui.
0: Et il y a des grands monastères, des gros monastères, qui ont une grosse production, qui sont financièrement indépendants, on va même les qualifier de plutôt riches, qui viennent nous voir en nous disant « on veut absolument vendre nos produits par chez vous, on veut surtout pas arrêter ce canal, non pas qu'il soit absolument indispensable pour nous, mais nous savons qu'en vendant chez vous, ça va vous aider, vous, l'artisanat monastique, et nous savons que vous, vous aidez les petites communautés. » Et comment nous, on aide les petites communautés? C'est qu'on a une commission des soutiens, qui, d'abord, on n'achète qu'aux communautés, mais surtout, deuxièmement, on a une commission des soutiens qui se tient une fois par trimestre. Et par exemple, elle vient de se tenir la semaine dernière, et on vient de décider d'aider trois communautés. Une qui a une pièce d'alambic qui est défectueuse, une qui veut lancer tiens, une activité de croix en bois peinte, parce que justement il y a de moins en moins effectivement d'activités centrées sur des produits essentiellement religieux. Et puis une troisième, c'est celle qui va lancer son atelier de biscuits sans gluten, qui nous demande de les aider à financer. Donc nous, notre objectif, ce n'est d'aider que la partie économique des monastères, et plus précisément donc cette partie productive, on va dire. Donc on n'aide pas un monastère pour refaire le cloître ou aménager l'infirmerie. Ça, c'est plutôt la fondation des monastères qui récolte des dons en France et qui les affecte à la partie sociale ou architecturale des monastères.
1: Eh bien, Christophe Blanchy, je vous propose de marquer une nouvelle pause musicale. À tout de suite.

0: Troisième partie de cette émission Plein Feu, consacrée aujourd'hui à Christophe Blanchy. Alors, si vous le voulez bien, Christophe Blanchy, je vous propose de revenir un peu sur votre propre parcours. Vous le disiez, vous êtes bénévole. Quelle a été votre première vie professionnelle?
1: Alors, je suis 150e des bénévoles. On est 150 bénévoles en France pour environ 20 salariés. Et j'ai eu un parcours, j'ai eu deux tranches de vie, une première à l'international. J'ai beaucoup travaillé en Asie, au Népal, au Bangladesh et très longuement à Singapour. Et une deuxième tranche de vie, beaucoup plus française, à Rennes pendant 15 ans et à Paris pendant 15 ans. Et tout ce parcours au sein du Crédit Agricole, où j'ai commencé comme inspecteur de banque et j'ai terminé à la direction générale du groupe pour m'occuper des activités de capital investissement de Crédit Agricole SA. Voilà, pour être très précis.
0: Et qu'est-ce qui vous a incité à rejoindre cette aventure de l'artisanat monastique?
1: Alors, toute ma vie, j'ai toujours eu des engagements à côté de ma vie professionnelle, dont un qui m'a beaucoup marqué et que je recommande à tous les dirigeants qui m'écoutent. C'est un engagement aux EDC, entrepreneurs et dirigeants chrétiens. Et j'ai milité pendant 15 ans aux EDC. Et en tant que dirigeant, en fait, on peut pas être seul et on a besoin de partager. On a des décisions à prendre qui sont quelquefois très difficiles. Et les EDC, c'est vraiment une très très belle association qui permet de cheminer en groupe, en équipe, d'équipes de dirigeants qui partagent les mêmes difficultés de la vie et les mêmes choix qui sont quelquefois complexes, qui nous sont posés.
0: Vous êtes laïque. Qu'est-ce que ça vous fait comme effet de rentrer parfois dans le sein des saints, hein, dans là où le public et les fidèles ne sont pas censés rentrer?
1: Vous me posez une question très personnelle. Quelquefois, je me dis, mais pourquoi ne suis-je pas là? Pourquoi ai-je choisi l'autre côté de la clôture? Et même, je dois être encore plus honnête que ça, c'est qu'à chaque fois que je rentre dans un monastère, je me pose cette question. C'est tellement extraordinaire ce que l'on peut vivre, même comme étant de passage. Vous rentrez dans un monastère pendant 3 jours, déjà votre téléphone portable ne sonne plus. Ça, c'est déjà merveilleux, c'est déjà un miracle en fait en soi. Et ensuite, vous faites des rencontres exceptionnelles. Les hommes sont exceptionnels, les femmes sont exceptionnelles, et puis ce qu'ils disent porte beaucoup. Ce qu'ils vivent, ce que vous voyez, ce que vous sentez. Vous savez, quand vous voyez, je parlais de ces fonds tout à l'heure, mais là j'étais à Saint-Vendry il y a 15 jours, quand vous voyez, il doit y avoir entre 20 et 30 moines à Saint-Vendry, si je ne me trompe pas, quand vous les voyez rentrer à la filée, en silence, dans le réfectoire, prendre leur place, vous vous interrogez. Vous voyez là, je n'ai pas éteint mon portable en rentrant dans le studio, je vous prie de bien vouloir m'excuser, mais c'est intéressant, parce que quand je rentre dans un monastère, je l'éteins.
0: Loin d'être à l'abri du monde, les moines et les moniales, en fait, le connaissent bien encore. Ils sont encore en contact et en lien direct avec ce qui se passe aujourd'hui.
1: Je vais vous donner un exemple qui m'a bluffé. C'était l'été dernier, j'étais à l'abbaye de Ceffonds et la lecture pendant le réfectoire, on était en pleine crise, elle dure toujours, mais enfin, on était quasiment au summum là, en Israël. Et la lecture au réfectoire était sur la création de l'État d'Israël. Et donc ils lisaient sur un livre qui reprenait heure par heure et jour par jour ce qui s'est passé, les discussions qui a eu lieu. Donc on est dans les années 1948, si je ne me trompe pas, au moment de la création de l'État d'Israël. Et voilà exactement ce que vivent les moines. Donc ils n'étaient pas là à suivre pour savoir s'il y avait une roquette qui était tombée là ou là, mais ils étaient là à essayer de comprendre qu'est-ce qui fait qu'on en est arrivé là. Que s'est-il passé à ce moment-là entre les Anglais, les Français et toutes les nations qui ont participé à la création de l'État d'Israël? Et donc ils sont vraiment au cœur et à la racine des choses, à vouloir les comprendre de l'intérieur. Ce qui change du journal télévisé.
0: Que vous apporte cette aventure avec l'artisanat monastique, hormis le fait de rejoindre vos amis moines?
1: le grand plaisir de vous rencontrer aujourd'hui. Alors, c'est assez demandant, hein, parce que ça me prend beaucoup de temps, donc ça m'éloigne un petit peu de mes petits-enfants, et ça, c'est ce que ça m'enlève. Donc j'ai répondu à l'envers. De l'autre côté, évidemment, c'est des rencontres exceptionnelles. Franchement, c'est des rencontres exceptionnelles. C'est de se dire aussi qu'on travaille pour le bien et pour autre chose que strictement pour de l'argent. Quand on passe sa vie dans une banque, c'est vrai qu'on est là, même si c'est une banque coopérative et le Crédit Agricole est une très belle banque, un très beau groupe, avec des très belles valeurs profondes, mais il n'en reste pas moins vrai que travailler directement pour des moines et des moniales qui offrent en retour leur prière, il n'y a rien de plus beau dans l'absolu.
0: C'est un volontariat qui a du sens.
1: Ah oui, mais plus qu'un volontariat, quand on recrute, comme je disais tout à l'heure, on a une vingtaine de salariés, quand on recrute des gens de toute confession d'ailleurs, on a certaines personnes qui sont chez nous qui ne sont pas catholiques, et on a au moins deux bouddhistes qui me viennent en tête comme ça sur les 20, donc vous voyez, c'est pas négligeable, et je demande même pas, mais là ces deux-là, il se trouve qu'ils nous en ont parlé, donc voilà. Pour beaucoup, ils viennent là parce que ils ont bien senti que on avait une fonction importante et ils veulent y contribuer. Et il y en a beaucoup qui sont là en se disant qu'ils pourraient gagner beaucoup plus d'argent ailleurs et qu'ils le font donc par un choix qui est volontaire.
0: Êtes-vous inquiet de la fermeture potentielle de certains lieux d'église ?
1: Comme tout chrétien, je me pose des questions comme tout chrétien. Ce qui est certain, c'est que les lieux qui restent et les réorganisations pastorales qu'il y a permettent de créer des communautés beaucoup plus dynamiques. Donc ça, je le constate. J'ai pu assister à des baptêmes de nuit. C'est extrêmement impressionnant. J'ai jamais connu ça il y a 30 ans, 40 ans, 50 ans. Si vous posez l'âge que j'ai 66 ans, ou 65 ans. Mais c'est quelque chose de... Enfin, les baptêmes, c'est vraiment impressionnant. Hein. Baptême d'adulte, c'est très impressionnant. Voilà. On baptise moins d'enfants, mais on baptise beaucoup, beaucoup plus d'adultes. Donc, moi, je trouve qu'il y a un renouveau aussi dans l'expression de la foi, un renouveau fantastique. Il y a une expérience d'église qui s'appelle Congré Mission, donc vous connaissez, et j'étais à Congré Mission à Paris. J'ai passé une journée à faire tous les stands de Congré Mission un par un. Le soir, j'étais joyeux à la maison, vraiment joyeux. C'est-à-dire que de voir toutes ces initiatives qui peuvent germer dans l'esprit de gens radicalement différents. Je pense à une toute petite communauté religieuse qui vient de fonder un prieuré, qui n'est pas encore officiellement reconnu, qui fait des choses exceptionnelles. À l'autre bout de la chaîne, je pense à un site internet de rencontres, mais ouvert qu'aux catholiques, pour les catholiques, et géré par des catholiques, et ils l'affichent. Et au milieu, tellement d'expériences d'églises riches et diversifiées que à ce niveau-là, je ne suis pas inquiet. Et puis, je suis d'autant moins inquiet qu'il faut regarder l'histoire. Quand on regarde l'histoire, en tout cas l'histoire de France, les catholiques ont été boutés en dehors du pays à plusieurs reprises. Alors, j'exagère un peu quand je dis boutés en dehors du pays, mais moi, j'ai mon arrière-grand-père qui était au ministère de la guerre, et un jour, on lui a dit « Blanchy, venez me voir, on vous a vu à la messe dimanche. Donc, il faut choisir. » Ou vous restez dans l'armée, ou vous continuez à aller à la messe. Il a dit, ben ça, le choix est fait, je continue à aller à la messe. Il a quitté et il s'est enregistré comme candidat catholique. J'ai retrouvé le bulletin de vote comme député. Et donc, vous voyez, quand vous voyez ça, vous vous dites qu'il y a eu des époques quand même où tous les monastères en France ont été vidés. Et ils sont revenus, les moines sont revenus, les moniales sont revenus, mais les congrégations, il y en a plein qui sont réfugiés à l'étranger. Enfin, ça a été très très compliqué. Il y a une période, il y a plusieurs périodes, en au moins trois. Donc, je ne parle pas de la Révolution, 1905, enfin, vraiment des périodes très très dures pour les catholiques en France. Et au final, là aujourd'hui, c'est une autre période, c'est autre chose. En ce moment, on est en train de voter une loi sur l'euthanasie en France. C'est un autre sujet, c'est un autre débat, mais à tout le moins, ce qu'on peut dire, c'est que dans la religion catholique, on n'est pas pour.
0: Christophe Blanchy, au moment de conclure cette émission, où peut-on retrouver l'artisanat monastique depuis la Belgique? Rappelez-nous le site.
1: artisanamonastique.com, et on sera très très heureux de vous envoyer des petits paquets en Belgique. 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
0: Eh bien, Christophe Blanchy, merci de nous avoir rejoints aujourd'hui. Merci à vous de nous avoir suivis et à très bientôt pour une prochaine rencontre. Au revoir.
1: Et merci à vous. Au revoir.

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2: Bonjour à tous, c'est toujours avec joie que l'on se retrouve pour partager ensemble un moment de spiritualité autour de l'Évangile. J'espère que vous avez passé un bel été avec votre famille et que tout se passe au mieux pour vous et vos proches. L'émission d'aujourd'hui sera dédiée au 10e anniversaire de Gypsy Color. Je ne vous en dis pas plus, si ce n'est que la musique sera au rendez-vous avec des cantiques en live et l'émission sera conclue par la méditation biblique qui sera sur le thème « Le secours me vient de l'Éternel ». La lecture se fera dans le psaume 121. Bienvenue dans ce nouvel épisode de Gypsy Color.

0: 10 ans déjà que tout a commencé. Nous étions en 2016 en France et c'est sur la commune de Tours dans le 37 que je faisais mes premiers pas à la radio chez RCF Touraine. Si j'aurais un mot pour résumer ces 10 années, ce serait celui-ci, miracle. Car c'est une grâce de Dieu de pouvoir parler de lui à autant de monde pour pouvoir partager le message de l'Évangile. J'aimerais conclure en vous citant ce texte de l'apôtre saint Paul dans l'Épître aux Romains au chapitre 11 et au verset 36. Il est écrit « C'est de lui, c'est pour lui et par lui que sont toutes choses, à lui la gloire dans les siècles. » Amen. Alors nous débutons le programme avec ma fille Dani qui a 7 ans. Elle chante des cantiques pour Jésus. Bonjour Dani.
1: Bonjour.
0: J'ai pris ma guitare et j'aimerais que tu nous chantes un cantique. Alors, qu'est-ce que tu vas chanter ?
1: Seigneur, remplis mon cœur.
0: Alors, on t'écoute.

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1: Le programme continue et aujourd'hui, pour m'accompagner, je reçois mon épouse Margot. Bonjour.
2: Bonjour.
1: Ainsi que mes deux garçons de 15 ans qui sont jumeaux, Timothée et Paul. Bonjour les garçons.
3: Bonjour.
4: Bonjour.
1: Donc j'aimerais poser quelques questions à tous les deux, aux jumeaux. Je sais que vous avez rencontré Jésus et j'aimerais que vous puissiez nous en dire quelques mots. Paul, qu'est-ce que tu pourrais nous dire sur ta rencontre avec Jésus ?
3: Ben moi, j'ai toujours été élevé dans un foyer chrétien et ça fait déjà 4 ans que j'ai fait mon expérience avec Dieu. C'était un pasteur qui prêchait. D'accord. Et donc du coup, j'ai donné mon cœur à Dieu. Et là, j'ai pris la décision de me baptiser la semaine prochaine et je suis très content. Voilà.
1: Très bien, merci. Je pose aussi maintenant la question à Timothée. Peux-tu nous dire, Timothée, tu vas bientôt, comme ton frère, te baptiser. Qu'est-ce qui t'a poussé à prendre cette décision ?
4: Ben moi aussi, comme mon frère, j'ai rencontré Dieu il y a 4 ans. J'ai eu un problème au dos, mais Dieu a béni.
1: D'accord.
4: Et là, on a décidé de passer par les eaux du baptême.
1: En tout cas, c'est beau. Hein, c'est mes garçons, ils disent bien, j'ai pris la décision. C'est pas moi qui l'ai pris, c'est eux. Ils ont pris leur décision, ils ont rencontré le Seigneur. Donc là, je suis avec la maman qui est ma compagne. Et donc, j'aimerais qu'elle nous en dise quelques mots, elle aussi.
2: Ben moi, pour résumer un peu tout ce que mes fils viennent de dire, déjà une, je remercie le Seigneur. C'est vraiment une grâce d'avoir des enfants et de les élever dans les voies de Dieu. C'est vraiment un privilège. Même ma fille qui chante aussi à la gloire de Dieu, c'est une bénédiction en tant que parent de pouvoir vivre ça dans notre foyer. Ben moi déjà, je remercie le Seigneur pour tout ce qu'il a fait pour nous. Comme disait mon fils à l'instant, ils ont passé tous les deux par un problème au niveau de leur dos. Comme c'est des jumeaux, bon, c'était pas obligatoire qu'ils aient ça tous les deux, mais le hasard a fait qu'ils en passaient par ce problème-là tous les deux. C'était assez important. Ils devaient avoir une très, très grosse opération tous les deux, plus de 12 heures d'opération. Et moi, en tant que mère, je pense que tous les parents qui m'écoutent comprendront ça. Je ne voulais pas du tout passer par là. Il était hors de question. Et quand j'ai vu cette chose-là, je ne me voyais pas faire, mais je commandais un peu Jésus, je commandais Dieu. Je disais qu'il était hors de question que je passe par là. Et c'est vrai que on n'est pas épargné. La pluie elle tombe sur le juste comme sur l'injuste. Et moi, je voyais pas ça comme ça. C'était voilà, j'étais butée là-dessus. Je voulais vraiment pas passer par la souffrance là. C'était mes enfants qui vivaient ça, mais moi, c'était une souffrance en tant que mère. Je voulais pas. Moi et mon mari, on était vraiment pas bien. Et un jour, j'étais vraiment dans l'angoisse. Je dormais plus. C'était vraiment. Vraiment pas bien. Et un jour, mon mari m'a dit, écoute, faut que tu te reprennes. On a le Seigneur, faut faire confiance en Dieu. Pourquoi les autres, ils passeraient par des épreuves et pas nous ? Nous, on a le Seigneur, alors Dieu va nous aider. Et de ce jour-là, j'ai demandé pardon à Dieu. J'ai reformulé ma prière, en fait. J'ai dit, Seigneur, je te fais confiance. S'il faut passer par là, ben, je passerai par là avec mes garçons, on t'appartient, mais je veux juste que tu m'enlèves ce fardeau, ce poids que j'accepte pas. Et je remercie le Seigneur tout mon cœur, parce que depuis ce jour-là, le Seigneur m'a enlevé ce fardeau instantanément. Il m'a enlevé ce poids, cette peur-là, il m'a tout enlevé, mais en plus il a fait beaucoup plus grand. Mes garçons, ils n'ont pas passé par l'opération. Je remercie le Seigneur tout mon cœur pour ça. Et aujourd'hui, c'est vraiment une grâce de pouvoir le dire à la radio. Pour ceux qui m'écoutent, si vous avez des problèmes, des difficultés, peu importe le problème, la grandeur qu'il est, le Seigneur, il est tout puissant et il est encore le Dieu des miracles. Aujourd'hui encore, il guérit et il sauve. Si vous n'avez pas fait une expérience avec Dieu, vous pouvez le faire. Voilà, que le Seigneur vous bénisse.
1: Donc maintenant, je vois que Paul a pris la guitare et j'aimerais que vous puissiez nous chanter un beau cantique ensemble, Paul, Timothée et Margot.

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1: Le secours me vient de l'Éternel. C'est le thème qui a été choisi pour cette méditation biblique d'aujourd'hui. La lecture que nous allons faire se trouve dans le livre des Psaumes, au chapitre 121. Il est écrit « Je lève mes yeux vers les montagnes, d'où me viendra le secours ? Le secours me vient de l'Éternel qui a fait les cieux et la terre. Amen. » Alors ce texte qui est bien connu, que ce soit dans le monde chrétien ou même dans d'autres univers, on a toujours écouté ces mots « Je lève les yeux vers les montagnes », c'est connu, ça a été chanté par beaucoup de chanteurs, ça a été cité. Et aujourd'hui, nous le retrouvons dans la parole de Dieu par un auteur anonyme. En tout cas, par ces quelques lignes, nous retrouvons un petit peu certainement quelque chose qu'il a dû vivre. Il dit « Je lève mes yeux vers les montagnes ». J'aimerais vous dire qu'après ces mots, il y a trois petits points. Ça, c'est important, les virgules, les petits points. « Je lève les yeux vers les montagnes ». Trois petits points. « D'où me viendra le secours ?» Point d'interrogation. Pour bien comprendre le contexte, nous voyons que cet homme passe certainement par un moment de détresse, par un moment compliqué dans sa vie où il a besoin d'aide, où il a besoin tout simplement d'être secouru. Et là, il dit « Je lève mes yeux vers les montagnes ». Nous savons que dans ce pays d'Israël, il y a beaucoup de montagnes. Et quand nous lisons la Bible, nous voyons à travers les pages de la Bible qu'il y a des montagnes qui sont citées, où il s'est passé des choses, où il y a eu des choses avec Dieu. Nous savons que chaque montagne a une histoire. Et comme il y a trois petits points, j'ai joué le jeu de choisir trois montagnes. Trois montagnes de la Bible. Le temps nous est compté pour cette méditation, donc j'aimerais vous résumer un peu en quelques mots. Cet homme lève les yeux vers les montagnes, parce qu'il le sait. Il le sait que sur certaines montagnes, il s'est passé des choses où Dieu a déjà intervenu, où Dieu a déjà fait des miracles, où Dieu a déjà posé sa main. Alors il lève les yeux vers les montagnes. La première que j'ai choisie, c'est la montagne du Sinaï. Dans le livre de l'Exode, la Bible nous dit que c'est là que Moïse a rencontré Dieu pour la première fois. Dieu a fait connaître sa parole à Moïse et Dieu lui a parlé de l'accomplissement d'une promesse que Dieu avait faite il y a déjà quelque temps auparavant au peuple d'Israël. Et là, Moïse, il est en train de lui expliquer qu'il va libérer le peuple d'Israël qui, à ce moment, est en esclavage en Égypte. Nous voyons que Dieu prépare les choses. Nous voyons que sur cette montagne, c'est la montagne de l'accomplissement de la promesse. Et cet homme qui lève les yeux vers les montagnes du livre des Psaumes, certainement, on peut imaginer. Certainement qu'il y avait la montagne du Sinaï, comme bien d'autres, mais celle-ci, c'est la montagne de l'accomplissement de la promesse. Donc c'est ce que Dieu veut faire aujourd'hui. Pour ceux qui vivent des moments de détresse, des moments difficiles, Dieu vous dit qu'il veut tenir ses promesses. Et Dieu a fait la promesse qu'il pouvait nous tendre la main, seulement si nous nous tournons vers lui, si nous acceptons que Dieu intervienne pour nous. Écoutez, je passe à la deuxième montagne. Celle que j'ai choisie, c'est la montagne des Oliviers. Nous la retrouvons dans Matthieu 24. Sur cette montagne, Jésus a prié. Moi, j'aimerais l'appeler la montagne de la prière. Ici, Jésus a prié. Jésus a prié malgré qu'il a vécu une agonie, l'agonie de Jésus-Christ sur cette montagne. Nous voyons que Jésus a prié. Et ce qu'il y a de merveilleux, c'est qu'il a aussi incité ses disciples de prier avec lui. C'est ce que le Seigneur nous demande aujourd'hui. Le Seigneur veut qu'on le prie, veut qu'on fasse appel à lui. J'aimerais vous dire que la prière a une grande efficacité. La prière, lorsqu'il n'y a plus rien pour certains, j'aimerais vous dire qu'il reste encore la prière. C'est ce que ma compagne a dit dans le témoignage. Bien souvent, même si nous avons des nouvelles qui parviennent à nous et qu'il n'y a pas de solution humainement parlant, ben je pense qu'à ce moment-là, il serait temps de prier, il serait temps d'élever la voix vers Dieu et de lui demander qu'il vienne intervenir. Et nous avons le droit. Parce que c'est écrit dans la parole de Dieu que nous pouvons le prier. C'est Jésus qui nous incite à le prier. Alors, la montagne de la prière, je crois qu'on en a besoin. On en a tous besoin. La troisième montagne que j'ai choisie, c'est celle-ci, et ce sera la conclusion. La troisième montagne, c'est le mont Golgotha. C'est sur cette montagne, dans Matthieu chapitre 27, que Jésus a été mis sur une croix. C'est la montagne où Jésus a été crucifié, où le sang de Jésus a coulé pour laver nos péchés. C'est ici que Jésus a remporté la victoire sur le péché. C'est ici qu'il y a l'accomplissement des promesses. J'aimerais vous dire aujourd'hui, à vous qui nous entendez, que Jésus, si Jésus a monté un jour sur une croix, c'était pour vous, c'était parce qu'il vous aimait, c'est parce qu'il voulait nous sauver. Dans le plan de Dieu, le plan de la grâce, l'homme est inclus, parce que Dieu veut sauver l'homme. Maintenant, c'est à ceux qui le reçoivent. Il suffit de le recevoir, il suffit de l'appeler, il suffit de le recevoir comme sauveur. C'est ce que la parole de Dieu nous enseigne dans le livre de Jean. À tous ceux qui l'ont reçu, il donne le pouvoir de devenir enfant de Dieu. Alors écoutez, sur ces trois montagnes qui sont très jolies, il y aurait beaucoup de choses à dire, il y aurait beaucoup de détails, beaucoup de choses, mais le temps nous manque. En tout cas, ce qui est sûr, c'est que sur ces montagnes, Dieu a offert à l'homme un moyen de secours. Et j'aimerais vous dire aujourd'hui que Dieu désire vous secourir. Une personne qui a besoin d'être secourue, c'est une personne qui certainement est dans la détresse, certainement est dans un besoin profond. On pourrait parler du besoin du corps, mais on pourrait aussi parler du besoin de l'âme, du besoin intérieur. Alors cet homme disait « Je lève les yeux vers les montagnes ». Trois petits points. « D'où me viendra le secours ?» Point d'interrogation. Et là, j'aimerais attirer votre attention. « D'où me viendra le secours ?» Où est-ce qu'on cherche du secours? Parfois, il se peut qu'on frappe aux mauvaises portes. Jésus a dit un jour, dans l'évangile de Jean, « Je suis la porte ». Et il est la bonne porte. La conclusion de ce texte des psaumes, il dit « Je lève les yeux vers les montagnes, d'où me viendra le secours ?» Et au verset 2, il dit « Le secours me vient de l'Éternel qui a créé les cieux et la terre ». J'aimerais vous le dire aujourd'hui, que le secours vient de l'Éternel. Moi, je crois qu'il est temps, et qu'il serait temps, de dire « Seigneur, j'ai essayé de trouver du secours, j'ai essayé de me débrouiller, de trouver des solutions, mais j'ai échoué. Seigneur, aujourd'hui, je voudrais te prier, je voudrais élever la voix vers toi, Seigneur. Je voudrais te demander tout simplement de venir intervenir. Alors, par le moyen de ta parole, Seigneur, agis. » Nous avons le droit. Alors j'aimerais prier pour vous maintenant. J'aimerais prier pour tous ceux qui nous écoutent à cet instant, afin que vous puissiez, là où vous êtes, peu importe l'endroit, peu importe les moments que vous vivez, que vous puissiez prendre un temps, un petit moment, un petit instant, et de dire « Seigneur, je voudrais te parler ». Si c'est vrai ce que cet homme dit, « Seigneur, je veux essayer de te parler ». Alors je prie pour vous maintenant. Seigneur, l'honneur te revient. Seigneur Jésus, je te remercie, Seigneur, pour ta parole, qui est un livre rempli de promesses. Et aujourd'hui, Seigneur, par le moyen de ta parole, tu nous offres du secours. Et c'est le message pour tous ces gens qui vivent des moments de détresse, Seigneur. Tu veux leur apporter ce secours, un secours intérieur, le secours de l'âme. Seigneur, tu veux nous sauver et je te remercie pour ça. Merci parce qu'un jour tu es monté sur une croix et que tu es ressuscité. Tout ça pour nous ouvrir cette porte de la grâce, la porte du salut. Seigneur Jésus, je te remercie. Merci Seigneur. Bénis tous ceux qui nous écoutent à cet instant. Merci Jésus.

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1: Notre émission se termine. Je remercie ma petite famille, dont mon épouse Margot, les jumeaux Paul, Timothée et ma fille Dani. Que Dieu les bénisse. Et que Dieu vous bénisse à tous. Gypsy Color, c'est terminé pour aujourd'hui. Alors je vous dis à bientôt sur RCF.

0: Retrouvons à présent, comme chaque jour, votre prière monastique.
1: Prions avec l'abbaye Notre-Dame de Grâce de Bricquebec dans la Manche.
2: L'introduction est chantée en japonais par les moniales de l'abbaye de Seiboen au Japon, abbaye fondée en 1935 par les moines de Bricquebec. Ce chant d'entrée en japonais, après les cloches, signifie « Dieu saint, Dieu fort, Dieu de tout, Seigneur, prends pitié ».

Lecture de la seconde lettre de Saint Pierre, apôtre. Frères, pour vous faire connaître la puissance et la venue de notre Seigneur Jésus-Christ, nous n'avons pas eu recours aux inventions des récits mythologiques, mais nous l'avons contemplé lui-même dans sa grandeur. Car il a reçu du Père l'honneur et la gloire, quand est venue sur lui de la gloire rayonnante de Dieu une voix qui disait « Celui-ci est mon Fils bien-aimé, en lui j'ai mis tout mon amour. » Cette voix venant du ciel, nous l'avons entendue nous-mêmes quand nous étions avec lui sur la montagne sainte. Et pour confirmer notre certitude, nous avons aussi la parole des prophètes, qui est la solidité même. Vous avez raison de fixer votre attention sur elle, comme sur une lampe brillant dans l'obscurité, jusqu'à ce que paraisse le jour et que l'étoile du matin se lève dans vos cœurs.

0: Excellente soirée à l'écoute de nos programmes sur RCF Notre-Dame. Et tout de suite, vous avez rendez-vous avec Marie-Leïla Koussa pour une réponse à la fois.
1: Vous pouvez nous envoyer vos questions à direct@rcf.fr. Nous avons le père Wilfred Aguiaga avec nous pour répondre à toutes vos questions. Bienvenue, père.
2: Bienvenue à Messi, à toi, Leïla.
1: Merci, merci beaucoup d'être avec nous. Vous êtes religieux spiritain en France depuis quelques années maintenant déjà.
2: Effectivement.
1: Et on va vous poser des questions sur la vocation. On a Anne qui nous a écrit de Vélésie, qui voudrait savoir comment est-ce qu'on discerne sa vocation quand on hésite entre plusieurs chemins. Comment on fait ? Elle n'arrive pas à se décider, Anne. Comment est-ce qu'on peut l'aider ?
2: À mon humble avis, il peut y avoir plusieurs moments où on reçoit sa vocation à tout moment. Que ces signaux soient assez clairs dès le départ ou pas, ou le plus jeune âge ou non, on peut aussi prendre un temps de prière, un temps de discernement. Ça peut passer par un temps de retraite spirituelle où on aurait quelqu'un, un accompagnateur qui pourrait nous aider, quelqu'un de confiance, quelqu'un qui pourrait nous aider à discerner, à éclairer nos doutes pour y arriver. Et quelquefois, ça peut prendre plusieurs jours ou un temps tantôt long ou court. Et dans tout cela, il faudrait, à mon humble avis, oser par moment de choisir de soi-même et de ne pas laisser choisir une voie qui est proposée par quelqu'un d'autre. Mm-hmm. Donc, être toujours attentive à cette voix intérieure qui nous parle. Et cela, on l'entend aussi dans la silence. Dans un temps de prière, dans un temps de retraite, dans une écoute où c'est fait accompagner aussi.
1: Voilà. On va peut-être creuser encore davantage cette question, mais ça rejoint une autre question, justement celle de Sophie qui nous écrit de Paris. Et je vous salue, Sophie, si vous nous écoutez, justement par rapport aux autres et aux conseils qu'on pourrait nous donner. Quelle place on laisse, quelle place on donne finalement au conseil de notre famille sur notre choix personnel? Jusqu'où ça peut aller?
2: Si je me souviens bien, le père Christophe Théobald parle de la voix de Dieu, la voix des hommes, la voix de Dieu. Dans un livre qui dit « Dieu peut nous parler aussi à travers les autres ». Donc, il serait bien aussi d'écouter ce que les autres pourront ou auront à nous dire vis-à-vis à cet choix de nos vies sans toutefois se laisser. Il faut que ça soit de soi-même. On écoute, que ça soit la famille, que ça soit des personnes de confiance, que ça soit toute autre personne qui nous parle, mais recevoir tout cela, mais pour ensuite discerner de soi-même et décider. Voilà. C'est même dans l'accompagnement spirituel, comme on peut dire, c'est pas question de recevoir des conseils, des faits ceci ou faits cela, mais plutôt d'entendre à travers ce que l'autre me dit, ce que Dieu me dit moi-même. Et cela, on l'entend dans le plus profond de soi-même. Voilà.
1: Ce que je comprends un peu de la question de Sophie, c'est qu'effectivement, de conseils, on peut vite passer aussi à des ordres, des obligations. Non, tu n'as pas le droit de faire ça, je veux que tu fasses plutôt ça. Qu'est-ce qu'on fait dans ces cas-là?
2: Oui, quand on fait pas, on met pas le gage, on peut passer à ces ordres, alors que ce n'est pas tout à fait cela. C'est plutôt, qu'est-ce que moi, je me sens en moi-même le plus apte, le plus, on va dire, qui me convient à ma vie, disons, pas de faire moi, ma vie, mais est-ce que dans ce que moi j'ai choisi de faire, Est-ce que c'est dans le discernement à ce qui pourrait être la volonté de Dieu? Donc, dans le discernement, surtout spirituel, il faut être donc à l'écoute de ce que l'Esprit Saint pourrait. Et c'est pour cela la prière donc a sa place dans cela.
1: Merci beaucoup pour vos questions, Sophie. Vous pouvez continuer à nous écrire à direct@rcf.fr. Sachez que vous pouvez aussi nous appeler au 01 56 56 44 44 le soir, notamment à partir de 21h. Et c'est Olivier Delacroix qui vous accueillera et échangera avec vous, avec toujours beaucoup de plaisir. Alors, c'est toujours le père Wilfred Aguiaga qui est avec nous aujourd'hui de la congrégation
2: du Saint-Esprit,
1: voilà. Et on parle de vocation. Il y a beaucoup de questions sur la vocation, pas forcément les jeunes, parce que justement, c'est Jeanne qui dit « J'ai 50 ans, je me demande encore quelle est ma vocation. Est-ce que c'est trop tard ?»
2: Il n'est jamais trop tard. D'abord, si on demande c'est quoi la vocation ? Vocation qui vient de latin vocare, qui veut dire être appelé. Donc, il y en a qui ont été appelés à 6 heures, d'autres à 10 heures, d'autres à midi et encore d'autres bien plus tard. Chacun reçoit cet appel au temps voulu, au temps où Dieu vient à sa rencontre et au temps où on se laisse aussi entendre cet appel. Donc, l'appel, on le reçoit à tout moment et c'est à la suite de Christ. Et cet appel, ça peut être, c'est dans quand on parle de vocation, ça peut être vocation au mariage, ça peut être vocation à la vie religieuse, vocation à donner sa vie, donner un sens. Moi, c'est ça où j'aime bien mettre l'accent, le sens à sa vie. Comme une pierre pour construire un monde meilleur, comme une pierre pour construire le royaume de Dieu, ici sur terre, ce que nous espérons aussi vivre éternellement.
1: Merci, merci Père Wilfred, et merci à vous Jeanne pour votre question. Voilà, il n'est jamais trop tard. Il y a beaucoup de questions autour de la vocation aujourd'hui. Ça tombe bien, vous-même, vous avez eu un long parcours. Et alors, on va prendre la question d'Hélène, qui nous écoute de Chelles. Hélène, qui nous dit aujourd'hui, voilà, malheureusement, je ne ressens aucun appel. Est-ce que ça veut dire que donc, probablement, je n'ai pas de vocation aujourd'hui ?
2: Si. L'appel, c'est le chemin que Dieu, sur lequel Dieu nous guide. On peut dire que chacun de nous a une vocation. Déjà, ce qu'on fait actuellement, qu'est-ce qu'on fait? On peut se poser déjà la question, qu'est-ce que moi j'ai fait actuellement? Et dans la vocation, c'est se laisser guider par le Christ et se laisser guider par Dieu. Donc, vivre déjà l'instant présent, que ce soit dans la simplicité d'une écoute, que ce soit déjà dans la bienveillance qu'on sème autour de soi. C'est déjà une vocation qui permet déjà à ce que le monde ne soit plus... à ce que le monde déjà soit comme... le royaume que Dieu veut construire aujourd'hui sur terre parmi nous en envoyant son Fils Jésus-Christ. Donc, la vocation, ce n'est pas seulement de regarder la vie des saints ou de regarder ce qu'ils font dans le mariage, mais la vocation peut être déjà dans les petites choses que nous sommes en train de vivre et de faire et de chercher toujours dans cette réponse à les faire le mieux. Donc, on peut dire que chacun a sa vocation. Il suffit aussi de regarder et de peut-être ne pas négliger déjà la vocation qu'on est en train de vivre sans même peut-être le savoir. Voilà. Donc, c'est la question et la réponse que, à mon humble avis, je vois que peut-être on n'est pas là où on souhaite être dans notre engagement. Mais donc, il faudrait donc continuer sur un bon chemin de vie avec le discernement et avec le temps, ça peut se dévoiler encore. Cette lumière qui n'est pas encore très brillante sera plutôt plus tard bien une lumière qui éclaire plus largement que ce qu'on voit.
1: Merci beaucoup, Père Wilfred, d'être avec nous et de répondre à toutes les questions de nos auditeurs. Il y a une autre question sur le sens de la vocation religieuse aujourd'hui. Pourquoi, aujourd'hui, en 2026, devenir prêtre? Quel sens ça a aujourd'hui?
2: Être prêtre, c'est comme la vocation des baptisés. En tant que baptisé, nous sommes tous prêtres, prophètes et rois. Donc, c'est d'abord la vocation de tous les baptisés. Et qu'est-ce que cela veut dire? C'est configurer à la vie du Christ. C'est laisser conduire par le Christ à donner sa vie pour les autres, pour le royaume de Dieu, qui est la paix, qui est la justice et tout. Donc, la vocation des prêtres, qui est donc aussi sacramentale, qui permet de vivre cela, au-delà de ce qu'on pourrait dire la vocation baptismale, ça permet aujourd'hui encore de voir en Jésus-Christ qui s'est fait homme, qui est parmi nous, de vivre cela et de recevoir de lui toujours, lui qui donc a institué ces sacrements et qui est donc sa présence toujours visible malgré la faiblesse humaine, le Christ a fait confiance. Et c'est là où se trouve donc le sens toujours à cette vocation, cette belle vocation que je pourrais dire. Aider, continuer de guider le monde, continuer de guider son Église, continuer de proclamer cet évangile qui est l'amour, l'amour de Dieu.
1: Être un disciple aujourd'hui, c'est une vocation.
2: Être un disciple aujourd'hui, c'est une vocation. Et comme le pape François nous a bien rappelé, tous chrétiens, nous sommes disciples, missionnaires, appelés à annoncer, à célébrer, à louer.
1: Amen. Père Wilfred Aguiaga, vous êtes avec nous et on va déjà devoir conclure l'émission, mais peut-être encore une dernière question, c'est celle de Patrick. Comment faire pour ne pas passer à côté de sa vocation? Tout à l'heure, on parlait du discernement, de faire attention à ses signaux, de remettre la prière au cœur de notre vie, de s'accorder des temps de silence, d'être entouré, de partager déjà un peu notre souhait, nos questions. Qu'est-ce que vous aimeriez nous dire pour conclure l'émission?
2: Déjà, j'aimerais dire qu'il ne faut pas laisser conduire par la peur de passer à côté de sa vocation pour entrer dans une vocation qui n'est pas la sienne. Toujours, le mot, c'est le discernement. Et ce discernement, c'est aussi se faire aider. C'est faire par la parole de Dieu. Voilà, par l'écoute de la parole de Dieu. Et à travers cela, l'écoute de ce que l'Esprit, ce que Dieu a lui-même à nous dire. Voilà.
1: Et on le fait sans se mettre de pression.
2: Sans se mettre de pression.
1: On prend le temps qu'il faut.
2: Effectivement. Il ne faut pas... Souvent, on dit, l'âge qui passe, et on entre dans ce qu'on n'aurait pas vraiment voulu ou qu'on n'a pas vraiment pris le temps de discerner ou d'évaluer les pour et les contre, pourquoi cela et pourquoi pas l'autre. Voilà, ce sont des choses qu'il faut vraiment prendre le temps. Comme la vocation religieuse, comme la vocation de mariage, il faut, dans les deux cas, il faut toujours un bon temps de discernement.
1: Aujourd'hui, on avait Sophie se pose des questions sur la vocation. Qu'est-ce qu'on peut lui dire? Elle a envie d'en parler avec quelqu'un. Comment elle fait? Elle va dans sa paroisse
2: La paroisse est un bon point de contact. Le prêtre, une sœur, la catéchiste, la personne qui est bien. C'est pour cela qu'on a les parents, les marraines. Et ces personnes peuvent nous aider aussi. Et à partir de cela, ça pourrait être jusqu'à avoir un accompagnateur spirituel ou aussi prendre un temps dans une communauté religieuse pour faire la retraite. Et tout cela, ça permet d'avoir un bon point de contact pour commencer à discerner sa vocation.
1: Un grand merci, Père Wilfred Aguiaga, d'avoir été avec nous aujourd'hui.
2: Merci.
1: Et à très bientôt sur notre antenne.
0: Et merci beaucoup, Leïla Koussa. C'était une réponse à la fois sur RCF Notre-Dame. Dans un instant, vous retrouverez tous Mélomanes. Et ce soir, c'est présenté par Jérôme Douard.
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0: Bienvenue à tous dans notre capsule temporelle. Votre commandant de bord, Valérie Verbeek, se fera un plaisir de vous accompagner durant cette heure et veillera à vous ramener sains et saufs après notre balade. Veuillez attacher convenablement votre ceinture. Décollage immédiat pour notre voyage dans le temps.
1: Bonjour à tous, c'est parti pour un nouveau voyage. C'est avec plaisir que je retrouve ma copilote Frédéric Petit pour cette nouvelle aventure. Bonjour Frédéric.
2: Bonjour Valérie.
1: Alors vers quelle destination allons-nous aujourd'hui? Comme d'habitude, je vous laisse le deviner en écoutant ce titre de la Belge Axel Red.

0: Alors moi, si je me souviens bien, Valérie, Sensualité d'Axel Rey, ça devait être un de ses premiers succès, non? Alors, du coup, pour répondre à votre question d'avant la chanson, je dirais qu'on est au début des années 90.
1: Effectivement, c'est bien en 1994 que nous nous arrêtons aujourd'hui. Alors, en 94, en Belgique, c'est une affaire judiciaire qui fait la une pendant de nombreuses semaines. La célèbre affaire Augusta. Une affaire judiciaire de corruption. Au départ, il y a un contrat passé en 1988 par la défense belge pour acquérir des hélicoptères auprès de la société Augusta. 18 appareils de reconnaissance et 28 appareils anti-char. Suivi en 1989 d'un autre contrat avec la société Dassault, cette fois pour la modernisation des F-16. Deux contrats entachés par des pots de vin à des membres du Parti Socialiste.
0: Et alors comment ce scandale éclate, Valérie ?
1: En fait, c'est l'enquête sur l'assassinat de l'ancien ministre PS André Coles en 1991 qui met à jour ce scandale politico-financier. L'affaire Augusta pourrait être un des mobiles de l'assassinat. La piste suivie par les enquêteurs n'a cependant pas permis d'établir le lien entre les affaires Augusta et Coles. Par contre, une perquisition menée le 13 janvier 1993 au siège belge du groupe italien Augusta va faire de gros dégâts et va entraîner la démission de plusieurs responsables politiques importants. En janvier 1994, le Sénat belge vote une levée partielle de l'immunité parlementaire de Guy Spitals et de Guy Matteau, tous deux membres du Parti Socialiste et ministres régionaux, à la suite d'un rapport de la juge d'instruction Véronique Ancia. C'est à ce moment que l'affaire éclate au grand jour. Mais ce n'est pas tout. Frank Vandenbroek, du SP, ministre belge des Affaires étrangères, doit démissionner en mars 1995. Quelques mois plus tard, le 20 octobre exactement, c'est Willy Claes, aussi membre du SP, qui a entre-temps été nommé secrétaire général de l'OTAN, qui doit également démissionner de ses fonctions. Guy Combe, du PS, ministre de la Défense au moment des faits et vice-premier ministre en 1994, sera également mis en cause et finira par démissionner en avril 1996. Cette affaire, largement médiatisée à l'époque avec les trois Guy, Guy Spitals, Guy Matteau et Guy Combe, est restée longtemps dans les mémoires. On se dirige vers le Rwanda après avoir écouté ce titre d'Alain Souchon.

0: Et nous sommes en 1994 aujourd'hui dans la capsule temporelle. On vient d'écouter Foule sentimentale d'Alain Souchon et nous retrouvons à présent notre capitaine de bord Valérie Verbeek.
1: Alors au niveau international, l'année 1994 restera gravée dans les mémoires, à jamais liée au génocide du Rwanda, 4 mois de folie sanguinaire qui feront entre 800 000 et 1 million de morts. Ce génocide a un impact important en Belgique pour plusieurs raisons. Pour en comprendre l'origine, remontons, si vous le voulez bien, dans le passé. Hutu et Tutsi sont deux groupes très similaires peuplant le Rwanda. Ils partagent la même langue, les mêmes traditions culturelles et religieuses. En 1916, la Belgique prend le contrôle du Rwanda, qui est alors une colonie allemande. 3 ans plus tard, le traité de Versailles attribue officiellement le Rwanda à la Belgique. Le colonisateur belge choisit de s'appuyer sur des méthodes racistes pseudo-scientifiques en se basant sur des différences physiques pour classer la population. La taille, la forme du nez, la couleur de la peau sont autant de critères qui leur permettent de désigner les Tutsis comme étant supérieurs aux Hutus. L'accès à l'éducation et aux emplois administratifs leur est donc réservé. De plus, le colonisateur perçoit la société rwandaise comme étant divisée en 3 groupes selon la profession exercée, tout en les considérant comme des races d'origine diverse.
0: Et alors Valérie, comment la population rwandaise est alors classifiée ?
1: Alors pour le colonisateur belge, il y a les Tutsis qui sont des éleveurs, parmi lesquels se distinguent de riches et puissants propriétaires de troupeaux, les Hutus qui sont des agriculteurs et des paysans, et les Twa, des artisans et des ouvriers. Cette vision de la société rwandaise fait abstraction de l'existence d'une 20aine de clans. Ces clans sont une référence identitaire plus importante aux yeux des Rwandais de l'époque. Ils étaient tous composés de Hutus, de Tutsi et de Twa, sur lesquels régnaient des petits Mwami, des petits chefs de clans qui peuvent autant être Tutsi que Hutu. Dans les années 30, les Belges imposent une distinction raciale rigide en instaurant un système de carte d'identité qui indique si la personne détentrice est Hutu, Tutsi ou Twa. Cette politique contribue à la perception des divisions ethniques et raciales comme étant rigide et naturelle. Je vous propose de rejoindre Francis Cabrel avec ce thème très conversé qu'est la corrida.
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0: Est-ce que ce monde est sérieux? C'est une question qu'on peut toujours se poser en 2026. Et c'est en tout cas la question que posait Francis Cabrel dans cette chanson La Corrida en 1994. C'est le retour de la capsule temporelle sur RCF avec Valérie Verbeek. Vous l'avez compris, on est en 1994, une année marquée par le terrible génocide rwandais. Et nous remontons aux sources de l'événement avec vous, Valérie.
1: Nous sommes maintenant en 1962. Le Rwanda est indépendant et l'antagonisme né de la hiérarchisation ethnique est exacerbé. Le pouvoir est renversé et les Hutus prennent la main avec l'appui de la Belgique. En 1963, des rebelles Tutsis tentent de renverser le régime du président Grégoire Kayibanda. Le régime parvient à mobiliser les Hutus en capitalisant sur la peur d'une tyrannie des Tutsis. Le président les dépeint comme des cafards. Lors de ces combats, environ 20 000 Tutsis sont tués et plus de 300 000 fuient le pays. Ceux qui restent sont de plus en plus marginalisés.
0: Ça veut dire, Valérie, que les tensions entre Tutsis et Hutus remontent donc bien avant 1994.
1: Oui, tout à fait. Mais pendant, il y a eu toute une période où le climat s'est apaisé avant de s'envenimer à nouveau à partir de 1991. Le multipartisme est autorisé depuis peu et permet à l'opposition de se manifester. Le pouvoir Hutu développe alors une propagande haineuse qui prépare psychologiquement la population au génocide. Les médias locaux jouent un rôle important dans le conditionnement. En particulier, la tristement célèbre radio-télévision libre des Mille Collines, créée en 1993 par Félicien Gabouga, puis surnommée Radio Machette. Les Tutsis sont à nouveau assimilés à des insectes nuisibles dont il faut se débarrasser. De juin 1992 à août 1993, les accords d'Arusha sont progressivement installés entre le gouvernement transitoire et le Front Patriotique Rwandais, le FPR, de Paul Kagame, fondé par les exilés Tutsis pour mettre un terme à la guerre civile commencée en 1990. Mais l'installation du gouvernement transitoire à base élargie prévue dans les accords est postposée de semaine en semaine, ce qui augmente la méfiance de chaque parti et recule la démobilisation des forces armées. Des machettes sont importées par l'entourage du président, tandis que le FPR renforce son armement. La tension monte à partir de fin janvier 1994. Les principaux décideurs du génocide sont ici du Hutu Power, un mouvement Hutu extrémiste fondé en 1993 et constitué de proches du président Habyarimana. Leurs actions ont déjà fait l'objet d'une dizaine d'avertissements de l'ONU, dont un provenant directement du commandant de la mission des Nations Unies d'assistance au Rwanda. On continue après avoir écouté Youssou N'Dour et Néné Chéri.

0: rwandais. Après une courte évocation du contexte historique, nous voici, Valérie, en avril 1994.
1: Alors, c'est l'attentat du 6 avril 1994 qui met le feu aux poudres. Ce jour-là, les présidents rwandais et burundais meurent lorsque leur avion, qui allait atterrir à Kigali, est abattu par un missile. Dans la nuit, les troupes du FPR font déjà mouvement vers Kigali. Le 7 avril, des barrières sont dressées par les milices Hutus à Kigali. Et au vu de leur carte d'identité, les Tutsis sont systématiquement tués. Mais ils ne sont pas les seuls. Plusieurs dirigeants de partis d'opposition et plusieurs responsables gouvernementaux, dont la première ministre Agathe Uwilingiyimana, j'y suis arrivée, sont assassinés par la garde présidentielle. Ce même jour, 10 paracommandos belges du 2e bataillon commando intégrés dans les casques bleus de la force d'interposition de l'ONU subissent le même sort. Ils avaient pour mission de protéger la première ministre dans le cadre du maintien de la paix suite aux accords d'Arusha. Cet assassinat des casques bleus belge entraîne la décision du gouvernement belge de retirer sa participation à l'opération, décision entérinée par l'ONU. Peu après, le vice-premier ministre et ministre des Affaires étrangères belge, Willy Klaas, a incité les Nations Unies à retirer toutes les troupes de l'ONU, en dépit du fait que le génocide avait été prévu.
0: Et puis on se souvient, Valérie, alors que la Belgique et la France évacuent aussi leurs ressortissants.
1: Oui, ils le font dès le lendemain de l'assassinat des casques bleus. Et dans les jours qui suivent, des centres où se réfugient les Tutsis sont attaqués et leurs occupants massacrés par des Hutus extrémistes, appuyés dans certains endroits par des éléments de la garde présidentielle. Le 14 avril 1994, après l'assassinat des 10 casques bleus belges et devant le refus du Conseil de sécurité des Nations Unies de renforcer immédiatement le MINUAR, la Belgique décide de retirer ses soldats, qui constituent la colonne vertébrale et la moitié des effectifs de la mission. Il est temps de faire une dernière pause musicale avant de terminer ce gros chapitre.

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1: Juste après Fredericks, Goldman et Jones, on se souvient peut-être de ce clip incroyable où on voyait cette religieuse, je pense que c'était en République démocratique du Congo, qui réanimait un bébé nouveau-né et qui a suscité en fait la création de cette chanson par Goldman, qui s'est posé, mais qu'est-ce qu'elle a fait après avoir redonné la vie à ce bébé? Voilà, c'est la capsule temporelle et c'était ma petite anecdote. Nous sommes en 1994, au cœur donc de cette capsule, une année gravée à jamais dans l'histoire de l'humanité suite au génocide rwandais. Nous poursuivons avec Valérie Verbeek et le récit de ces jours de terreur.
2: Nous arrivons au 21 avril 1994. Après avoir constaté les difficultés à mettre en place un cessez-le-feu entre le FPR et les FAR et l'échec probable du processus d'Arusha, le Conseil de sécurité des Nations Unies prend la décision de réduire la MINUA à un strict minimum. Cette force de maintien de la paix passe de 2500 à 250 hommes et a pour but de servir d'intermédiaire entre les deux parties. Les possibilités de secours humanitaire ou de protection des populations sont extrêmement réduites. La date couramment retenue comme la fin du génocide est le 17 juillet 1994, date où le FPR contrôle l'essentiel du pays. À cette date, 800 000 Tutsis ou Hutus modérés ont été massacrés. 1 million de Rwandais fuyant le FPR ont franchi la frontière avec le Zaïre. Les forces armées rwandaises, la FAR, les dirigeants et exécutants Hutus fuient également au Zaïre, dont la frontière est contrôlée par l'opération turquoise, qui les laisse passer avec leur armement.
1: Le bilan de ces 4 mois est... Voilà, avec mon micro ouvert, ça ira mieux. Le bilan de ces 4 mois est indicible. 4 mois où des voisins se sont entretués.
2: Oui, le génocide a été mis en œuvre grâce à une forte mobilisation locale. Les officiels locaux aident à regrouper les Tutsis dans des lieux permettant leur exécution, comme les écoles ou les églises. La population Hutu participe au massacre. Les victimes sont principalement tuées à la machette. Les femmes Tutsis sont victimes de viols systématiques et publics. Environ 250 000 femmes auraient été violées et les 2/3 d'entre elles ont contracté le virus du sida. Contrairement au génocide précédent, celui-ci a la particularité d'être le premier génocide de proximité. Bourreaux et victimes sont des voisins, comme sont aujourd'hui voisins les Hutus et Tutsis survivants.
1: Et ensuite, Valérie, ce sera le temps de la reconstruction et ça passera notamment par la reconnaissance judiciaire des crimes commis.
2: Le Tribunal pénal international pour le Rwanda, le TPIR, est créé à Arusha en novembre 1994. Ce TPIR a condamné 61 personnes pour génocide et d'autres violations graves du droit humanitaire. Il a aussi été le premier tribunal international à reconnaître le viol comme arme de génocide et a déclaré coupable des membres des médias pour propagande incitant au génocide. La participation de la population au génocide des Tutsis au Rwanda rend le jugement de tous les coupables difficile. Plus de 100 000 personnes ont été emprisonnées dans les années qui ont suivi. Les tribunaux ordinaires sont aussi compétents pour juger les auteurs présumés du génocide. Et la justice fait également dans les gachacha, ces associations villageoises dont le fonctionnement repose sur l'aveu public. Le recours à cette forme de justice traditionnelle va dans le sens d'un processus de réconciliation nationale. Je vous propose de passer à un autre sujet qui ne sera probablement pas considéré comme plus léger pour les aficionados de la Formule 1.

0: L'amour existe encore. Céline Dion, qui sera d'ailleurs de retour sur scène à Paris en septembre prochain et qui déjà était une star en 1994, l'année de notre capsule temporelle sur RCF avec Valérie Verbeek.
1: Je vous propose à présent un petit tour du côté du sport où le monde de la course automobile perd un de ses plus grands pilotes de Formule 1. Ayrton Senna est né le 21 mars 1960 à Sao Paulo au Brésil. Issu d'une famille aisée, Senna découvre très tôt sa passion pour la vitesse. À seulement 4 ans, il conduit déjà un kart construit par son père. L'enfant prodige se révèle rapidement sur les circuits de karting et remporte plusieurs championnats au Brésil avant de s'installer en Europe au début des années 80 pour poursuivre sa carrière. Avec Marc Larenne en Formule 1, Senna remporte 3 titres de champion du monde en 1988, 90 et 91. Il devient célèbre pour son style de pilotage extrêmement agressif, sa vitesse exceptionnelle en qualification et surtout sa maîtrise spectaculaire sur piste mouillée. Il établit également un record impressionnant de pole position pour l'époque.
0: Et puis il y a Valérie, ce 1er mai 1994 et ces images que personne n'a oubliées.
1: Non, à l'époque, Senna court pour l'écurie Williams F1 Team. Le 1er mai, le monde de la Formule 1 se retrouve pour le Grand Prix de Saint-Marin pour le circuit d'Imola en Italie. Ils ne le savent pas encore, mais la saison va tourner au drame. Alors qu'il est en tête de la course au 7e tour, la voiture d'Ayrton Senna sort de la piste pour une raison inconnue, à plus de 260 km/h. Imaginez le choc. Un accident auquel des millions de téléspectateurs assistent en direct et qui provoque une émotion internationale. Ayrton Senna succombe à ses blessures. Il a seulement 34 ans. Sa disparition marque profondément l'histoire de la Formule 1. Elle entraîne aussi d'importantes réformes de sécurité dans le sport. Aujourd'hui encore, Ayrton Senna reste une figure mythique. Triple champion du monde, 41 victoires en Grand Prix et 65 pole positions. Mais au-delà des chiffres, il incarne pour beaucoup la passion pure du pilotage et le courage d'un homme prêt à repousser toutes les limites. Il est toujours considéré comme l'un des plus grands pilotes de l'histoire de la Formule 1. On passe au domaine de la culture. Après avoir écouté Crash Test Dummies, ce groupe de rock canadien réussit à faire un carton avec un titre qui reprend 12 fois la même consonne.

0: un titre impossible à oublier pour les soirées Blind Test. C'était en 1994 avec les Crash Test Dummies, l'année de la capsule temporelle de Valérie Verbeek aujourd'hui sur RCF. Place à présent à la culture.
1: Alors c'est par le troisième art, la peinture, que l'on entame ce parcours. Et malheureusement aussi par un décès. Celui du peintre belge Paul Delvaux, figure majeure du surréalisme. Né le 23 septembre 1897, près de Huy, Paul Delvaux grandit dans un univers plutôt classique. Au départ, il se destine même à une carrière d'architecte. Mais très vite, la peinture s'impose à lui. Il entre alors à l'Académie royale des beaux-arts de Bruxelles pour étudier l'art. Au début de sa carrière, dans les années 1920, Delvaux peint surtout des paysages et des scènes inspirées de la réalité. Rien ne laisse encore deviner l'univers étrange qui fera plus tard sa réputation. Le tournant arrive dans les années 1930. Delvaux découvre le surréalisme et l'œuvre du peintre italien Giorgio de Chirico. Cette rencontre artistique va profondément le marquer. Peu à peu, il développe un style très personnel. Dans ses tableaux apparaissent des femmes silencieuses, souvent nues, des gares désertes, des trains immobiles, des villes baignées d'une lumière mystérieuse. Les personnages semblent figés, presque endormis, comme s'ils évoluaient dans un rêve. Contrairement à certains surréalistes, Paul Delvaux ne cherche pas à choquer. Ce qui l'intéresse, c'est l'atmosphère, le mystère, le silence, l'étrangeté du monde nocturne. Ses tableaux ressemblent à des scènes suspendues dans le temps. Au fil des années, son œuvre devient immédiatement reconnaissable. Elle est exposée dans de nombreux pays et contribue au rayonnement international de l'art belge. Paul Delvaux restera toujours très attaché à son pays. Aujourd'hui encore, un musée lui est consacré à Saint-Idesbald sur la côte belge, le musée Paul Delvaux. Le peintre s'éteint le 20 juillet 1994 à Veurne, à l'âge de 96 ans. On continue avec le 7e art, après avoir écouté Jimmy Cliff.

0: I can see clearly now de Jimmy Cliff. On continue notre voyage au bord de la capsule temporelle avec Valérie Verbey qui est aujourd'hui, on est en 1994. Voici à présent l'actualité du cinéma.
1: On commence avec la 66e cérémonie des Oscars qui se tient le 21 mars 1994 à Los Angeles. Plusieurs films cultes sont récompensés cette année-là. Commençons par la liste Schindler de Steven Spielberg qui, en plus de l'Oscar du meilleur film, reçoit celui du meilleur réalisateur, de la meilleure adaptation, de la meilleure musique de film, ainsi que ceux pour les décors, la photographie et le montage. La leçon de piano de Jane Campion remporte les Oscars pour la meilleure actrice pour Holly Hunter, pour le meilleur second rôle féminin, ainsi que le meilleur scénario original. On continue avec un autre film culte, Philadelphia, de Jonathan Demme, qui voit Tom Hanks récompensé par l'Oscar du meilleur acteur. Il reçoit également celui de la meilleure chanson originale. On termine avec Jurassic Park. Ce film de science-fiction réalisé par Steven Spielberg reçoit les Oscars de meilleur son, meilleur montage son et meilleurs effets visuels. À eux quatre, ces films remportent 15 des 23 Oscars remis ce soir-là. On va écouter un tout petit extrait de la bande-son de Jurassic Park avant d'entamer la dernière ligne droite de cette capsule.

0: Et avant de refermer la capsule temporelle de 1994, on découvre encore avec vous, Valérie Verbey, quelques pépites du cinéma.
1: Oui, plusieurs films qui sont sortis en 1994 seront récompensés en 1995. Je pense à Forrest Gump, réalisé par Robert Zemeckis. Par Robert Zemeckis, avec Tom Hanks, qui n'obtiendra pas moins de 6 Oscars. Ou encore Grand Cocorico, Farinelli, cette coproduction internationale réalisée par le Belge Gérard Corbiot. Ce film dramatique retrace la vie et la carrière du chanteur d'opéra italien du XVIIIe siècle, Carlo Broschi, dit Farinelli, considéré comme le plus grand castrat de tous les temps, ainsi que sa relation avec son frère. Ce film remportera le Golden Globe du meilleur film en langue étrangère en 1995. Il sera également nominé pour un Oscar dans la même catégorie. Je vous propose de terminer, comme à chaque fois, cette émission en chanson, mais pas n'importe laquelle. Un autre film sorti en 1994 gagnera de nombreux prix. Il s'agit du long métrage d'animation Le Roi Lion, qui recevra entre autres l'Oscar et le Golden Globe de la meilleure chanson originale, composée par Elton John et Tim Rice. La voici juste pour vous.
0: Et avant de l'écouter, Valérie, je vous rappelle que la capsule temporelle est disponible en podcast sur RCF. 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

0: Bonjour, bienvenue dans Décibel sur RCF. Merci, mais donc c'est quoi ces histoires ici? Bien sûr, c'est un prank. Ça sort du disque de Antoine Hainaut, ma table enfer, d'enfer. Il en sera particulièrement sûr aujourd'hui, puisqu'on parlera aussi de votre nouvel album, Antoine Hainaut, Poltergeist. Bonjour Antoine Hainaut.
1: Oui, bonjour Stéphane, merci de me recevoir encore.
0: Une entrée en matière assez humoristique qui caractérise bien sûr vos types de chansons. Alors, comment est-ce qu'une simple table en fer de jardin peut devenir le sujet d'une chanson chez vous? C'est comme ça que vous écrivez aussi peut-être vos chansons, sur un coin de table?
1: Il n'y a pas vraiment de mode d'emploi. Moi, je suis revenu, je suis parti une semaine en Italie avec mon épouse, ma petite fille. Et puis, je suis rentré et j'ai pris l'apéro sur ma table en fer, ma table bleue, que j'ai vraiment reçue par mon épouse pour mon anniversaire, d'ailleurs. Donc, c'est pas de la chanson mensongère, c'est totalement autobiographique. Et là, j'ai commencé à écrire cette chanson à cette table, justement. Donc, c'est facile parce que la chanson est là sous nos yeux, quoi. Donc là, c'est... Voilà. Il y a pas de triche. Moi, j'écris ce que je vois, pas toujours. Par exemple, dans Poltergeist, on est un peu plus dans l'imaginaire, avec des personnages, des situations. Mais là, en l'occurrence, c'est une chanson très très pragmatique.
0: Très pragmatique. Vous dites aussi que depuis que vous êtes à cette table, vous vivez dehors souvent. Est-ce que pour vous,
1: surtout maintenant, il fait chaud.
0: C'est une métaphore pour vous de la liberté justement dans votre écriture.
1: Ah oui. Oh oui, la liberté, c'est ça. Hein. C'est ce que j'essaie de garder depuis que je suis né. Hein. Donc, pas évident, hein, mais bon, on se bat, quoi.
0: Alors, vos chansons ressemblent souvent à des petites histoires. C'est ce qu'on aime chez vous aussi. Écouter les histoires un petit peu comme un conteur. Ça vous définit bien, c'est un chanteur-chanteur.
1: J'aime bien. Je prends.
0: Qu'est-ce que vous aimez dans le conte?
1: L'imaginaire, on revient encore sur la liberté, justement, la liberté d'imaginer, de créer son monde. Je dis dans la chanson, pour inventer mon monde, pour ça, faut pas être un savant, et en plus, elle est ronde. C'est un peu ça, disons que c'est à la portée, je pense, de tout le monde. Après, il y en a qui... Bon, c'est subjectif, maintenant, parce que je veux dire, il y en a, ils le font bien, il y en a, ils le font moins bien. En fait, même pas, parce que, voilà, une personne aimera, l'autre n'aimera pas, on ne sait pas. Je dirais, puis c'est pour soi qu'il faut le faire, je pense, à la base. Parce que c'est une échappatoire ou un échappatoire? C'est un garçon?
0: C'est un garçon.
1: Ok. Non, mais je ne sais pas trop. Hein, écriture inclusive et tout ça, aujourd'hui, j'ai peur de faire des gaffes.
0: Oui, c'est beaucoup, donc, votre univers, l'humour est souvent mis présent sur les 5 albums que vous avez sortis. C'est quelque part quelque chose d'ancré au vous aussi, de dire les choses avec humour. Est-ce que c'est plus difficile de faire sourire que d'émouvoir?
1: C'est une bonne question. Moi, je pense. Je pense que j'ai plus de mal à émouvoir. Moi, je suis toujours allé vers l'humour quand j'ai commencé. Et puis déjà, le fait que je fasse de la chanson un petit peu, moi j'ai un peu pris ça comme une blague dès le départ. Donc, ça s'est un peu fait comme ça naturellement. Et puis maintenant, je regarde derrière, et 20 ans en arrière, je me dis, je crois que maintenant c'est mon métier. Ça fait 20 ans que je fais ça quasi. Mais je pense, en tout cas, pour moi, plus difficile d'émouvoir que de faire marrer un petit peu. Mais maintenant, on peut mêler un peu les deux et mettre un petit peu de l'un, un petit peu de l'autre. Moi, c'est ce que j'essaie de faire.
0: L'humour pour être persuasif aussi, pour dire les choses?
1: Je l'ai fait sur Poltergeist la dernière. C'est un morceau qui s'appelle La mer monte. Je crois que c'est le morceau le plus engagé que j'ai jamais fait jusqu'ici, parce que là, la situation, le monde actuel, le voulait, je pense. Et puis voilà, ça m'affecte beaucoup. Et donc je voulais en parler, même si ça sortait un petit peu du contexte de l'album. Quoique bon, c'est un album sur la mort, donc quelque part, ça sort pas trop du.
0: Effectivement, quoi. Quelque part, ça peut bien cohabiter. On l'écoutera en fin d'émission justement. La mer monte, mais revenons donc à Poltergeist, ce nouvel album. Qu'est-ce que ce mot représente pour vous, justement, Poltergeist, les fantômes?
1: Alors déjà, un très bon film.
0: Oui, c'est vrai.
1: Mais vu que j'avais quelques chansons qui traitaient de ce sujet, la mort, les fantômes, et puis j'avais le morceau Poltergeist, justement, qui est l'histoire d'un mec, d'un monsieur âgé, pour moi, dans ma tête, c'est un monsieur assez âgé, qui veut pas quitter sa maison. qui voudrait mourir chez lui pour hanter sa demeure, et puis peut-être au passage faire chier un peu les gens qui vont emménager dans sa maison, gentiment, hein, c'est toujours gentiment. et donc, je trouve que Poltergeist, ce titre-là, synthétisait bien finalement un petit peu tout l'univers de l'album, parce que j'ai fait celle-là, puis j'en ai fait 3-4 qui tournaient autour de ça, après, c'est comme ça que l'album est devenu un album sur la mort, parce que à partir du moment où j'en ai fait 4-5, je me dis, j'y vais à fond, alors je fais un album concept.
0: Alors, on tourne vraiment autour de la mort. Hein.
1: Un peu tout le temps.
0: Un petit peu, un peu tout métaphore le temps. D'une mort un peu onirique, un petit peu rêveuse comme ça.
1: Oui, c'est ça. Il y a un morceau qui s'appelle Épouvantail, par exemple. Voilà, donc là, on est un petit peu dans le fantasme, enfin, fantasmer une mort, quoi. Dire que le gars veut se faire empailler, puis finalement, il change d'avis, mais c'est trop tard. Il a dit qu'il veut se faire empailler, puis il se fait empailler, puis il part aux quatre coins du monde. Et voilà, moi j'aime bien ce qu'on peut faire dans la chanson avec ça, je trouve ça chouette.
0: Avec un premier single qu'on se rappelle, ça s'appelle La vie c'est cool, la mort, ça...
1: C'est le contre-pied.
0: C'est ça, le contre-pied. Musicalement, comment est-ce que vous avez supporté les paroles pour donner justement cet univers un petit peu parfois Famille Adams?
1: Donc j'ai commencé tout seul, hein, comme d'habitude, je fais à la maison, à home studio, je fais mes compositions, puis j'ai encore travaillé pour celui-là avec Jérôme Hiernaud, qui avait travaillé déjà sur les précédents, et donc lui est allé, comme d'habitude, il est allé chercher avec sa patte aussi et sa vision de ce que je voulais, de ce que j'ai essayé de lui faire comprendre, de ce que je voulais, enfin c'est très très compliqué, puis en général lui savait toujours mieux ce que moi je voulais en fait que moi, donc et donc c'est lui qui est parti un petit peu dans tous ces trucs là un peu Famille Adams, un petit peu, on s'est dit un peu Tim Burton comme ça, Famille Adams. Et pas pour tout, voilà. Ça dépend, parce que par exemple, Épouvantail, voilà, c'est plutôt une bossa. Et donc ça. Mais ouais, donc là, c'est encore la patte Jérôme Hiernaud sur celui-là, avec mes compos de base et quelques de mes arrangements aussi, mais essentiellement Jérôme Hiernaud.
0: Est-ce que vous avez parfois hésité à aller trop loin dans la dérision, d'en dire les choses? Est-ce que parfois, quand on écrit les choses, on a un petit peu peur lorsqu'on l'écrit? On se retrouve face à un miroir aussi.
1: Ouais, ça peut arriver. Parfois, il est trop tard, parce qu'on l'a déjà, on a déjà écrit. Et moi, ça m'est déjà arrivé.
0: On est toujours en accord avec ce qu'on écrit et ce qu'on dit après.
1: On essaie, parce qu'on essaie de se rassurer toujours à un moment, hein, même si c'est naze ce qu'on a fait. Bon, on se dit, non, en fait, c'est bien, c'est très bien. On est obligé, c'est une sécurité du corps, c'est comme ça, enfin, du cerveau. Et donc, on est obligé. Donc parfois, il y a de la retenue pendant l'écriture. Je dis non, je peux quand même pas écrire ça. Et puis parfois, je l'ai écrit. Et puis quand le truc est sorti et que c'est sur CD et tout ça, je réécoute. Je dis merde, pourquoi j'ai écrit ça? Et puis finalement, le corps, le cerveau, tu dis mais si, t'as bien fait d'écrire ça. Mais c'est très bien.
0: Comme ce sont des textes, est-ce qu'il y a une relecture derrière par quelqu'un de votre entourage? Est-ce que c'est relu ou pas?
1: Juste de ma maman, essentiellement pour les fautes d'orthographe, pour le livret.
0: Mais sur le sens, ou pas, il n'y a pas quelqu'un derrière vous?
1: Sur le sens, non. Quand je travaillais avec Jérôme Hiernaud, mais je lui faisais toujours. On regardait quand même un petit peu au texte, hein, et donc il y a quelques petits mots parfois et tout ça qui pouvaient être changés par rapport à ce que Jérôme me disait, par rapport où il me disait ça, peut-être ça a plus de sens, et parfois je le faisais parce que de fait ça s'y prêtait très bien. Donc, parce que parfois on n'a pas assez de recul, quand on a la tête dans le guidon, on ne sait plus trop. Donc, c'est important d'avoir l'avis d'autres, et puis il y a Mara, mon épouse aussi, hein, qui travaille avec moi, qui est ma maradjeuse, qui est mon éditrice aussi maintenant, productrice, tout en un.
0: Tout en un.
1: Donc parfois elle relit aussi, elle me donne des petites astuces comme ça, des petits conseils.
0: Allez, je propose qu'on aille à la rencontre de nos fantômes. Écoutons Poltergeist.

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0: Entendez-nous avec Poltergeist. Poltergeist qui est aussi cet album qui est sorti il y a peu, là, en 2025. C'est pas si loin que ça, hein. C'était novembre 2025.
1: Ouais, c'est ça. Ouais. Mm-hmm.
0: On parle aussi de votre univers visuel qui est assez important aussi. Qu'est-ce que justement l'image peut apporter de différent par rapport à la musique, à l'écriture? Comment est-ce que vous mettez l'émotion, l'image?
1: Bah, l'image, justement, c'est un peu moins. Là, l'image, on impose quelque chose.
0: Ça prolonge
1: chose.
0: Un petit peu l'univers de la chanson à chaque fois ou pas?
1: Ah, ça peut. Mais là, par contre, on plante quelque chose de concret, quoi. C'est-à-dire qu'on montre aux gens quelque chose. Mm-hmm. Et donc là, si on écoute juste le morceau, on peut se faire son petit décor, son petit film chacun. Mm-hmm. Et puis, à partir du moment où on impose une image, il faut vraiment que ce soit l'image à laquelle nous, comment on voit la chose. Mm-hmm. Donc c'est toujours très, très difficile parce qu'il y a plein de choses à faire et que c'est dur d'aller tamponner comme ça une image sur un univers aussi vaste comme ça. Aussi libre, je veux dire, j'ai toujours eu du mal, moi, avec le visuel. Mais c'est Mara, d'ailleurs, hein, mm-hmm. la photographe, aussi, c'est elle qui fait le visuel. Et elle me dit, je suis le pire qu'elle ait à photographier. À chaque fois, c'est l'enfer. Elle me le dit. Hein, elle me dit, non, toi, te photographier, c'est l'enfer. C'est pas possible.
0: Pourtant, ça rend bien quand même. Enfin, moi, je trouve que c'est
1: ah bah,
0: quand
1: tant
0: même
1: mieux.
0: Donc,
1: hein.
0: Bravo, Mara, quand même. Donc,
1: ah mais Mara, elle bosse bien. Arrive, ça va, elle arrive à sauver le truc. Hein. Ouais.
0: Comment vous avez adapté les chansons de Poltergeist pour la scène? Est-ce qu'elles ont évolué?
1: Alors, je l'ai adapté avec le
0: studio.
1: Je l'ai adapté avec le groupe. Hein, donc, il y a Simon Dessin. À la guitare, il y a Hugo Adam à la batterie toujours, et il y a Aymeric Momer qui est donc guitare, basse, accordéon aussi, enfin il est un peu multi-instrumentiste, et toujours moi, guitare acoustique, chant. Donc on a cette formule full band qui est là, et j'ai mis au point une formule duo avec mon ancien claviériste de l'époque avec qui j'avais tourné déjà en duo il y a très longtemps, il y a plus de 10 ans, hein, Xavier Bouillon. Mmh. Et là, je lui ai demandé s'il voulait bien qu'on travaille une formule duo avec ces morceaux-là, mais entre autres, parce que là, on fait un petit spectacle avec Xavier, mais on fait pas que les morceaux de Poltergeist. Je mêle un petit peu des autres morceaux aussi, parce que tout un concert avec que des morceaux sur la mort.
0: Mais comme vous avez envie que le public repart en écoutant vos chansons, dans vos spectacles,
1: c'est quoi l'émotion principale? Avec le sourire justement, et avec plein de choses en tête. Et puis voilà, on espère toujours que ce soit une belle découverte pour eux, s'ils connaissaient pas ou s'ils connaissaient, qu'ils n'aient pas été déçus. Voilà.
0: Alors vous publiez cet album avec votre propre label. Studio
1: oui, mais c'est un peu l'album marque-page aussi à ce niveau-là, parce que de fait on s'est émancipé maintenant. Avant on était chez 30 février à Bruxelles, label de chansons françaises aussi, qui hébergeait notamment Suarez, Soul. Il y avait été 67 aussi à l'époque, voilà. Mais ça s'est cassé la gueule, et donc un petit peu par obligation aussi, on a dû prendre tout ce qu'on savait avec nous et essayer de s'émanciper de ça pour continuer. Mm-hmm. Parce que il faut, si on veut continuer à exister, il faut qu'on crée notre. Et puis bon, quelque part, je veux dire, c'est un mal pour un bien pour nous, hein, parce qu'on apprend, et puis on est plus libre. On est plus libre de faire un petit peu ce qu'on veut. Parce que maintenant, on est producteur, on est éditeur. Voilà. Ça nous fait un peu plus de sous aussi, mine de rien.
0: Oui, c'est bon,
1: c'est vrai. Hein. Ne nous mentons pas.
0: Dans du local, c'est vrai que ça va. Ouais. Quel est votre rapport actuel, justement, par rapport au monde des médias, de la radio, qui promouvoit aujourd'hui les artistes
1: La radio? Je ne connais pas.
0: Vous ne connaissez pas la radio? Je ne sais pas. C'est quelque chose que vous entendez là, dans votre casque. Bonjour.
1: Ah, ça fait longtemps que je ne passe plus en radio. Quoique si, là, je suis content.
0: C'est pour ça
1: que je suis content d'être chez vous. Hein, parce que déjà, ma table en fer là, que tu as passée tout à l'heure, c'est son premier passage radio. Je suis très content. Mais la radio...
0: Comment justement exister pour passer en radio? Ça, c'est compliqué quand même.
1: Passer en radio, c'est de plus en plus compliqué, oui. Parce que moi, quand j'étais chez 30 février, j'avais un attaché de presse ou une attachée de presse parfois qui faisait tout ce boulot-là et donc qui savait rentrer dans les radios hein, par la porte ou par la fenêtre c'est parce que ce sont des gens qu'on connaît, c'est parce que c'est estampillé Pias, c'est parce que c'est estampillé 30 février, je veux dire, parce qu'il y a il y a une notoriété quelque part derrière. Maintenant, si j'arrive sous le bras avec mon disque aujourd'hui, avec mon morceau, que personne ne me connaît, je pense pas qu'ils vont le passer, quoi. Maintenant, ça dépend, hein, parce que Stromae, c'est comme ça qu'il a commencé finalement. maintenant. Hein. Mm-hmm. Je crois qu'à Laurent Danse, c'était passé comme ça. C'était un de ses potes qui travaillait chez Energy. Je pense qu'il a passé le truc comme ça. Et puis, ils ont explosé l'audimat. Donc voilà, mais bon, il y a des situations comme ça. Mais bon, ça arrive une fois. Mm-hmm.
0: Est-ce que Antoine Hinault passe la frontière? Est-ce qu'en France, on écoute Antoine Hinault?
1: En France, je crois qu'on l'écoute plus qu'en Belgique. Mm-hmm.
0: Et pourquoi?
1: Je ne sais pas. Je ne sais pas du tout. Bon, je ne sais pas. Peut-être qu'ils sont plus branchés chansons françaises, mm-hmm. chansons à texte. C'est possible. Hein. Je ne sais pas trop. J'ai même plus tourné. Donc j'ai fait plus de concerts en France qu'en Belgique. Mm-hmm.
0: En parlant de concerts, dès qu'ils vont arriver, certains qui vont arriver dans...
1: Mais justement,
0: dans un cimetière bientôt.
1: Ah ben samedi prochain au cimetière de Mons, donc c'est dans le cadre de Restival qu'ils font chaque année, 20 juin à 18h. C'est un concert gratuit, hein, mais par contre il y a un lien de réservation quand même, hein, parce que avec la canicule il y a bientôt plus de place. et là ce sera Xavier Bouillon, on sera en duo. Et sinon, on sera là, par contre, avec le groupe, le 12 septembre à la Verrerie à Braine-le-Comte. Et là, sera le full band. Voilà. 23 octobre, au Moulin Fantôme, chez Filou. Donc ça, c'est à Tubize. Le 20 novembre, au Monti, à Genappe. Super salle, ancien cinéma. Magnifique. Je suis allé voir Saint-Severino là-bas et Elise Cabaret. Vraiment, très, très chouette lieu. Je vous recommande. Et le 26 février, ah bah bon, c'est en première partie de Sam Sauvage.
0: Oh là, c'est beau ça. Ça c'est beau. Bravo. Ouais. Quelles sont les choses que vous avez encore envie d'expérimenter musicalement? Peut-être aussi des lieux ou des endroits où vous aimeriez chanter et faire vivre vos chansons.
1: Ben on m'a parlé beaucoup d'un lieu et alors on m'a dit toujours il faut absolument que tu ailles là-bas. En plus on a vu ton album qui traînait là-bas et tout ça s'appelle La Templerie des Hiboux. Donc on m'a toujours dit qu'il fallait que j'aille là-bas. Je l'ai pas encore vu mais il paraît que c'est chouette. Donc on va dire La Templerie des Hiboux.
0: Antoine Hinault est notre invité dans cette émission d'Ici Belge. On va bientôt encore passer un dernier extrait de cet album Poltergeist avec justement La Mer Monte, hein, un petit peu un regard dit différent par rapport au reste de la chanson.
1: Grosse ambiance.
0: C'est vrai qu'elle évoque l'absurdité de l'anti-héroïsme. Je me disais, est-ce que c'est le film de Boyce qui vous a inspiré aussi cette chanson?
1: Oh, j'y ai pas pensé, mais ça aurait pu.
0: Quel est votre regard aujourd'hui sur le monde?
1: Oh, inquiet, très inquiet. Je suis très, c'est ce que je disais tout à l'heure, hein, hors antenne. Je veux dire, moi, je suis plutôt de nature pessimiste. Comme disait Arnaud, un pessimiste, c'est jamais qu'un optimiste qui a l'expérience. j'essaie de profiter un maximum. Voilà, j'ai une petite fille, j'essaie de lui montrer à travers toute cette merde, les belles choses qu'il peut y avoir. Avec mon épouse Mara, on essaie de faire ça. Et puis voilà, on fait des chansons sur une table bleue.
0: Les chansons parlent aussi de faire continuer la fête malgré tout.
1: C'est ça, il faut continuer, hein, je pense. Hein, de toute façon, c'est tout ce qu'on a à faire, hein, je veux dire, nous, avec nos. Voilà, je pense. Mais de toute façon, je pense que la nature va décider pour nous à un moment. Hein, donc.
0: Une note optimiste dans votre album, une phrase, un mot qui vous caractérise par rapport à cet album aujourd'hui?
1: Qui me caractérise? Un mot, une phrase?
0: Oui.
1: 40 ans.
0: Ah oui, c'est un cap 40 ans, effectivement, et d'autres après, mais voilà. C'est une belle chose aussi, hein. On arrive vers la sagesse aussi. Bravo. Merci beaucoup, Antoine Hinault, d'être venu dans
1: Merci
0: cette
1: à toi.
0: Merci aussi à Mara de vous avoir accompagné, qui est quand même omniprésente dans votre entourage.
1: Ah oui, et voilà. Et heureusement.
0: Merci beaucoup, et on écoute La Mer Monte.
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2: Bonjour à toutes et à tous et bienvenue sur RCF pour votre magazine Espace Europe. Aujourd'hui, nous aurons une conversation sur

0: La politique telle qu'on la vit, telle qu'elle se laisse à penser. Et notre invité est Charles Danzig, écrivain et essayiste. Bonjour, Charles.
1: Bonjour.
0: Danzig. Vous venez de publier aux éditions Grasset un ouvrage intitulé « Inventaire de la basse période ». Il s'agit d'un ouvrage qui regarde notre époque droit dans les yeux. Vous y abordez la crise démocratique, la montée des extrêmes, la fatigue des idéaux, la confusion informationnelle. On va essayer de comprendre avec vous ce que c'est que cette basse période dont vous parlez et ce qu'elle dit de nos vies politiques, de nos peurs et peut-être de ce qu'il nous reste d'espérance. Le livre se compose de 23 chapitres, quasiment un chapitre par lettre de l'alphabet. Et pour chaque lettre, vous donnez des entrées comme dans un dictionnaire, mais avec vos définitions à vous. Vous commencez par Adam et Ève, vous finissez par zèle, en passant par barbare, crise, ignare, mais aussi trumpisme ou universalité. En lisant votre livre, je me suis cru dans un tome 2 du Dictionnaire des idées reçues de Flaubert. J'espère que ça ne vous choque pas.
1: Pas du tout.
0: Mais avant d'aborder concrètement les idées sous-jacentes à votre ouvrage, j'aurais voulu que vous définissiez pour nos auditeurs ce que vous entendez par basse période. Charles Danzig.
1: Ce que j'appelle basse période, c'est très simplement le moment où nous vivons. Je n'ai pas voulu donner à ce moment où nous vivons le nom d'époque, parce qu'époque est susceptible de désigner un temps plus long, et j'espère que ça ne durera pas longtemps. Et je dis basse comme on dit marée basse, en espérant que la marée puisse remonter. Je ne suis pas sûr qu'elle soit en voie de remonter, mais... Cette basse période que nous vivons, à mon sens, je crois qu'il a fallu lui donner un nom parce que je suis assez frappé parce que du fait que depuis quelques années, les gens disent « mais qu'est-ce que ça va devenir ?» Mais c'est pas ce que ça va devenir, c'est on y est déjà. Moi, je voudrais attirer l'attention des gens sur le fait que ne soyez pas inquiets sur ce qui va se passer, soyez inquiets sur ce qui est déjà là et qui est vraiment une période dangereuse, parce que j'ai un peu l'impression qu'on est dans une politique du faire comme si de rien n'était. Et je trouve ça excessivement dangereux parce que c'est déjà là. On est vraiment dans une période qui, à mon sens, aspire à la tyrannie, ou en tout cas nous approche, nous mène aux abords de la tyrannie, et je trouve ça excessivement dangereux.
0: D'ailleurs, effectivement, le mot tyrannie apparaît un nombre très important de fois. Je n'ai pas fait le relevé précis, mais en tout cas, en nombre d'occurrences, le mot tyrannique apparaît beaucoup dans votre ouvrage. Est-ce que vous pourriez nous dire comment vous est venue l'idée de cette forme d'ouvrage, c'est-à-dire donc un peu comme une sorte de dictionnaire.
1: En fait. Oui, tout à fait. Alors, d'une part, c'est effectivement sous forme de dictionnaire, mais c'est un dictionnaire raisonné qui, en réalité, est fait pour être lu du début à la fin. Moyennant quoi, les lecteurs feront comme ils voudront, ils auront bien raison s'ils veulent picorer, comme on dit, qu'ils le fassent. L'idée, c'est que je ne voulais pas écrire et je n'aurais sûrement pas su, d'ailleurs, écrire un essai avec deux parties, deux sous-parties, de la démocratie, de la tyrannie, c'est pas mon genre, moi je suis écrivain et je suis pas essayiste politique, donc j'ai voulu aborder de manière littéraire ce projet, et je pense que cette forme d'inventaire me permettait d'aborder plus de choses qu'un essai prémâché, en quelque sorte.
0: Et comment avez-vous concrètement procédé, en fait, à cette rédaction ?
1: Eh bien, j'ai procédé... En fait, c'est un livre d'élimination, parce que j'avais énormément de choses. C'est un livre auquel je réfléchis depuis longtemps, qui est fait parfois de réflexions que j'ai en note depuis des années, que je gardais avec moi, etc., etc. Et la composition a été d'ailleurs assez intéressante, parce que j'avais beaucoup de choses, je savais où je voulais aller, mais pour vous donner un exemple, par exemple, dans une première version du livre, j'avais un article qui s'appelait « Amour de la tyrannie » et qui venait donc très tôt dans le livre à la lettre A. Et je me suis assez vite dit « Tu arrives trop tôt dans quelque chose d'assez violent ». Et je préférais commencer par le mot « amour » parce qu'il y a un article sur le mot « amour » qui me permettait de dire que la tyrannie peut être parfois en nous. C'est toujours très facile de protester contre la tyrannie, on est tous contre, on est contre la tyrannie. Mais il faut se dire que la tyrannie peut être une chose intime aussi. L'amour peut être une chose tyrannique, qu'on le donne ou qu'on le subisse. Et donc je me suis dit, cet article « Amour de la tyrannie » doit être déplacé, et je l'ai déplacé à la lettre D, et c'est devenu « Désir de la tyrannie », ce qui me paraît d'ailleurs plus fort « Désir de tyrannie » que « Amour de la tyrannie ». Voilà, donc ça a été un système de poids et mesure, en quelque sorte, de poids et de contrepoids à équilibrer.
0: Alors comme vous parlez de certains éléments d'actualité, en fait, dans cet ouvrage, on se dit aussi que ça a dû être écrit dans un court espace de temps.
1: L'un et l'autre, c'est-à-dire qu'il y a des réflexions qui viennent depuis, qui viennent de longtemps, et aussi des réflexions plus récentes, parce que la tyrannie approche et qu'il me fallait des exemples, enfin que les exemples se multiplient récemment sans qu'on soit mystérieux.
0: Quels sont ces événements ou ces images qui vous viennent spontanément à l'esprit comme événements marquants de l'actualité politique de ces derniers mois ou...
1: Bah, écoutez, il y a quelque chose qui ne me paraît pas mystérieux, c'est que il y a un événement très très tapageur qui est l'élection de Trump et l'arrivée, le retour au pouvoir de Trump.
0: Tyran est un mot qui figure beaucoup dans votre livre, mais Trump aussi.
1: Je l'appelle l'empereur de la basse période. C'est l'empereur de la basse période et je le crois, hélas. Lui me paraît très dangereux. Il est possible que le trumpisme, que je crois une forme de totalitarisme, je le dis dans mon livre, soit une émanation du fascisme. Et là où il est dangereux, c'est que l'histoire nous montre que le fascisme a toujours réussi en deux fois. Les fascistes n'ont jamais réussi la première fois. Hitler est tombé la première fois, Mussolini aussi, et c'est à la deuxième fois qu'ils ont réussi. Et Trump a échoué déjà une première fois, là, sa première élection, il a été battu, et là, il est revenu au pouvoir, et c'est donc très dangereux, et c'est d'autant plus dangereux que c'est un crétin malfaisant, mais il est accompagné, là, d'une équipe de gens très déterminés. Et on connaît le fameux projet 2025, moi je l'ai parcouru, ce projet 2025, c'est un vrai manuel de prise du pouvoir. Vous avez chapitre par chapitre, tel ministère, il faudra licencier tel personne, etc., etc. Donc ça devient voilà un événement contemporain qui est probablement le plus frappant dans les mois passés.
0: Donc la démocratie, selon vous, n'est pas seulement fatiguée, elle est vraiment menacée.
1: Elle est vraiment menacée, car je crois que beaucoup de gens ont fini par penser que la démocratie n'était que l'élection. Or, la démocratie, ça n'est pas que l'élection, c'est aussi un système de contre-pouvoir, c'est un système judiciaire indépendant, un pouvoir judiciaire indépendant, et des tas de choses qui font que la démocratie est une chose fragile et elle aussi d'équilibre. Pour parler d'autre chose que des États-Unis, là, dans les semaines à venir, la présidente du Conseil italienne organise un référendum sur la justice en Italie pour mettre la justice au pas. Donc, dans chacun des pays, Orban, depuis des années, on sait très bien ce qu'il a fait de la Hongrie, tout se prépare pour mettre à bas petit à petit la démocratie. C'est là que c'est dangereux.
0: Alors justement, Charles Dantzig, quelle est, selon vous, la plus-value d'être un écrivain pour voir certains de ces phénomènes politiques? Vous n'avez pas une approche du systématicien de la politologie, des sciences politiques, mais vous êtes écrivain. Qu'est-ce que, justement, cette qualité, cette sensibilité vous donne, peut-être, comme regard, que vous ne trouvez pas dans les analyses politiques plus systématiques, justement?
1: Ça serait bien présomptueux de vous répondre, mais enfin, disons que je pense qu'un écrivain, et moi en particulier, je pars de cas individuels et de choses incarnées. Je donne des exemples qui ne sont pas des exemples généraux et des statistiques. Je crois que la vie est la vie incarnée, et les gens et ce que font les gens. Moi, d'une certaine façon, les idées, je ne sais pas ce que c'est. Les idées, ça n'existe pas. Les idées, c'est toujours porté par des gens. Et fascisme, c'est un mot qui représente quelque chose, une théorie politique qui existe, mais Trump, c'est plus parlant. Et peut-être qu'un regard d'écrivain, c'est ça, c'est que ça part de choses incarnées. Et d'autre part, il y a aussi dans mon livre des parties de fiction qui me permettent de dire des choses que je n'aurais pu dire que plus longuement ou de manière moins probante sous forme d'essai.
0: Ne pensez-vous pas que ça puisse être aussi, Charles Dantzig, dans le cadre justement de cet ouvrage dont je rappelle à nos auditeurs le titre, Inventaire de la basse période, paru il y a juste quelques semaines chez Grasset, c'est aussi la question du rapport aux mots, en fait. L'écrivain que vous êtes connaît le pouvoir des mots. Et il y a dans ces phénomènes politiques que vous soulignez, même que vous dénoncez, toute une question qui tourne autour de ce pouvoir des mots et de cette perversion des idées au travers d'une sorte d'utilisation du langage, en fait.
1: Tout à fait.
0: Et votre regard, justement, est particulièrement incisif sur cette déviation, cette perversion même, de certains mots dans les situations de néo-tyrannie que vous décrivez.
1: Oui, oui, vous avez tout à fait raison. C'est-à-dire que l'approche de la tyrannie se manifeste aussi par une dégradation du langage. Il y a, d'une part, la dégradation du langage de ces néo-tyrans. Trump parle un anglais épouvantable. Je donne des exemples de mots dont il ne connaît pas l'emploi. Mais en France, Macron parle un très mauvais français, il n'est pas un tyran, mais il nous a préparé certaines choses qui n'étaient pas fastes. Et d'autre part, ces gens, outre la dégradation de leur langage, et c'est grave la dégradation du langage, il ne s'agit pas de bien parler ou de joliesse, etc. Il s'agit de syntaxe, c'est-à-dire d'organisation de la pensée, c'est quelque chose de très important. Et ces gens-là, d'autre part, manipulent les mots, comme vous l'avez bien relevé. On voit bien déjà la tentation totalitaire dans Trump dans une chose aussi simple que, rappelez-vous, son intention de changer le nom de Golfe du Mexique en Golfe d'Amérique. Ce qui d'ailleurs est doublement intéressant, c'est-à-dire qu'il pense s'approprier le Golfe du Mexique en l'appelant Golfe d'Amérique, mais il pense aussi s'approprier tout le continent américain en pensant que les États-Unis sont l'Amérique. Les États-Unis ne sont pas l'Amérique, ils sont une fraction de l'Amérique. Et puis, il y a aussi, et là il ne s'agit pas que de lui, et il s'agit de toute l'Europe occidentale depuis des années et des années, une manipulation du langage par des mots, et on a créé ce que j'appelle dans mon livre des mots cloches, qui nous rendent pareils à des bœufs avec leurs cloches autour du cou et qui suivent ces mots qui font des sons bien intimidants, et qui sont depuis une quinzaine, une vingtaine d'années, des mots qui tendent à prouver aux gens qu'ils doivent être soumis. Et c'est très très frappant de voir qu'on nous répète les mots autorité, les mots, même un mot aussi courant et qui a l'air aussi banal que génétique. C'est employé, tout le monde parle de génétique, et... Or, on devrait l'employer avec précaution, parce que c'est un mot scientifique auquel on ne comprend rien, ou presque, en tout cas moi. Mais tous ces mots-là sont destinés à prouver aux gens qu'au fond, que l'être humain est le produit d'une soumission et qui doit obéir. Le mot identité est pareil. Quelle est cette espèce de folie du mot identité qui a été répandue en France de manière, à mon avis, honteuse par Sarkozy quand il était président de la République. Il a osé créer un ministère de l'identité nationale, ce qui est aberrant. Mais en Italie, il y a eu une conférence sur la famille il y a un an où, à la conférence sur la famille, le ministre de la famille a dit « Nous sommes là pour défendre la race italienne ». Qu'est-ce que ça veut dire, la race italienne ? N'existe pas. Mais tout ça, c'est des mots qui sont destinés à tuer l'idée d'individualité. Les gens doivent faire partie d'un groupe et surtout intégrer l'idée qu'ils sont soumis et qu'ils sont le produit d'une hiérarchie.
0: Charles Dantzig, on va faire une pause musicale que je vous propose de nous suggérer et ensuite on reprendra cette conversation.
1: Eh bien, je vous suggérerais volontiers Bella Ciao, qui est une chanson de la résistance italienne pendant la Deuxième Guerre mondiale, qui était chantée par les partisans antifascistes, qui est excessivement connue en Italie. Si vous pouvez la diffuser, chantée par Milva, qui est une prodigieuse chanteuse italienne, et sa version est très emphatique dans le bon sens du terme. Et je choisis cette chanson, si vous le voulez bien, pas seulement parce que c'est la résistance antifasciste, ce qui serait un peu facile, mais parce qu'elle illustre le confusionnisme où nous vivons. C'est une chanson à laquelle a fait référence l'assassin de Charlie Kirk, vous savez, le néo-nazi soutien de Trump qui a été assassiné il y a quelques mois aux États-Unis. Il a fait référence à cette chanson. Et il a fait référence à cette chanson, on s'est rendu compte qu'il ne savait pas du tout ce que c'était, qu'il ne savait pas du tout l'origine antifasciste de cette chanson. Et il la connaît parce que cette chanson était la chanson d'une série à très très grand succès, une série télévisée qui s'appelle La Casa de Papel, qui est une série espagnole mais qui avait un succès mondial. Et ce qui est intéressant, il y a deux choses, c'est que d'une part, une chose aussi récente que la Deuxième Guerre mondiale est ignorée, et on ne sait plus la référence d'une chanson aussi pourtant célèbre, et d'autre part, dans la série, la version est devenue une version sucrée, sentimentale, et on dirait presque que c'est une chanson d'amour. Donc c'est à la fois symbolique de quelque chose de très fort qui est affadi et manipulé.
0: Eh bien on l'écoute, mais dans l'interprétation de Milva.

0: Rebonjour à toutes et à tous. Nous sommes toujours en compagnie de Charles Dantzig dans votre émission Espace Europe. Charles Dantzig qui est écrivain et a publié dernièrement aux éditions Grasset un inventaire de la basse période. Alors avant cette pause musicale, Charles Dantzig, vous nous parliez de l'incidence de la perversion des mots dans la situation politique, sociale que nous vivons, non seulement en Europe, mais également à l'échelle du monde entier. Et vous faisiez référence notamment à l'assassinat de Charlie Kirk et, en relation avec cette chanson que nous venons d'entendre, Bella Ciao. Par rapport à justement cette basse période que vous caractérisez, est-ce que vous diriez que la littérature et les arts ont encore un rôle politique, au sens fort, à jouer ?
1: Je le crois, c'est peut-être illusoire, parce qu'on peut dire aussi que tout ça ne sert à rien et que c'est sûrement pas la littérature qui va empêcher tout, ou les arts. Mais je pense que la littérature en particulier dit des choses que personne d'autre ne peut dire. Pour sortir de cette basse période que je tente de définir, il y a des quantités d'exemples et en particulier dans des modes d'expression de la littérature qu'on penserait anodins comme la fiction. Eh bien, je pourrais vous citer plusieurs exemples, mais le premier qui me vient à l'esprit, c'est le servage en Russie. Voilà. Comme on sait, l'organisation sociale russe vivait avec le servage depuis le Moyen-Âge. Et puis un jour, vers la fin du 19e siècle, Tourguenieff écrit un roman avec un personnage de serf. Et là, tout d'un coup, les dames de la cour qui lisaient les romans de la cour des Romanov, qui lisaient les romans de Tourguenieff, se sont dit, tiens, c'est vrai, c'est quand même violent ce qu'on leur impose. Ça n'a pas fait une révolution tout de suite, mais ça a instillé dans l'esprit des gens que regarder ça. Et je pense que la littérature, c'est ça, c'est qu'elle est faite pour montrer à la société des faits et des choses qu'elle ne veut pas voir. Je pourrais citer de la même façon un cas pour moi très frappant, qui est les handicapés mentaux. Il a fallu l'année 1929, qui est celle de la publication du Bruit et la Fureur de William Faulkner, pour qu'il y ait un personnage de handicapé mental dans la fiction, qui plus est, qui parle. Or, les handicapés mentaux, ça existe, je présume, depuis la fondation du monde. Eh bien, voilà ce que la littérature apporte, et elle seule.
0: Quelles autres formes d'engagement vous semblent aujourd'hui pertinents ? Alors, bien entendu, dans nos sociétés, nous avons encore la chance, pour l'instant, de voter de manière régulière. Alors, on n'a pas toujours des taux de participation à tous les scrutins qui soient si encourageants que cela. Mais à part cet engagement, qui malheureusement est assez épisodique, quel type d'autres engagements ? Quelqu'un qui ne serait pas doué d'ailleurs d'un sens littéraire particulier et qui pourrait publier, quel genre d'engagement vous semblerait pertinent ?
1: Eh bien, justement, des engagements qui rappelleraient aux gens que l'élection n'est pas tout. L'élection, c'est une partie de la démocratie. Et je pense que là, c'est en train de se produire en Italie. Je vous donnais l'exemple du référendum sur la justice. Des gens commencent à s'organiser, ils commencent à y avoir des manifestations. Il faut penser aussi que la démocratie est une chose fragile et imparfaite qui nécessite un soin particulier tout le temps. C'est bien le désavantage et l'avantage qu'elle a par rapport aux tyrannies où tout est figé et fixé pour l'éternité parce que toute tyrannie pense devoir être éternelle. Je pense que les gens doivent sortir dans la rue non seulement ou écrire ou pétitionner, non seulement pour leurs élections, mais aussi pour protéger le système judiciaire, mais aussi pour... Parce que petit à petit, à l'intérieur des démocraties libérales, les choses sont attaquées et nous préparent préparent les peuples à la tyrannie. Je pense que dans mon pays en particulier, la France, si je dois donner cet exemple, nous sommes arrivés à un moment qui me fait tout à fait penser à l'année 1938, où après la chute du Front Populaire, est arrivé au pouvoir quelqu'un qui s'appelait Gaston Doumergue, qui était un radical socialiste, qui gouvernait avec la droite, et qui gouvernait comme le Parlement était bancal, qui gouvernait par décret. Eh bien, pendant 2 ans, Doumergue et ses gouvernements de droite ont habitué les Français à ce que le Parlement ne serve à rien. Donc, Pétain était tout prêt, le plat était prêt, réchauffé. Nous avons ça en France en ce moment. C'est-à-dire, nous avons un Parlement qui ne fonctionne pas, on gouverne par décret ou par système de vote qui permettent de contourner le Parlement. On a intégré dans les lois françaises des dispositions exceptionnelles qui venaient des états d'exception, qui donnent des pouvoirs considérables de contrôle, et regarder aussi des choses. Je pense que les gens devraient même protester, écrire à leur ministère de l'Intérieur ou de la Police pour dire « on ne veut plus de flics comme ils sont ». Moi, j'ai grandi dans un monde où la police était des hommes avec un képi, une pèlerine, et qui vous saluaient bien gentiment quand vous les abordiez. Maintenant, il y a... Et c'est pareil à Bruxelles, c'est pareil à Londres, c'est pareil à New York, c'est pareil à Paris. Et cela dit, Paris est la ville la plus policisée, si je puis dire, que je connaisse. Quel est l'aspect d'un policier maintenant? Il est harnaché comme un rhinocéros, il a un casque, il a des coudières, des genouillères, deux matraques, trois téléphones, un plastron pour l'éviter, un code, on ne sait pas le reconnaître. Surtout en France, les noms ne sont pas obligatoires, donc il y a juste des sigles. Et l'aspect même de la police est hostile et donne à la population l'impression qu'elle est... déjà coupable. Et l'aspect Robocop de ces policiers est très dangereux. Vous savez, et c'est pas symbolique, c'est extrêmement agressif. Je pense que ça serait très bien que 100 000 personnes écrivent au ministère de l'Intérieur belge, français, italien, en disant on ne veut plus de policiers comme ça. Et ça n'est pas anodin, je pense.
0: Charles Dondzic, je voudrais vous suggérer à mon tour quelque chose. Qu'est-ce que vous écririez ou qu'est-ce que vous auriez comme idée pour un inventaire de la haute période? Quelle est la haute période que vous espéreriez? À quoi ressemblerait la vie politique dans une haute période en Europe aujourd'hui?
1: Eh bien, ça serait une Europe... Vous savez, moi, mon idéal, c'est un idéal assez poétique d'une certaine façon, parce que la première fois que j'ai vu le mot prononcé, c'était pas du tout par Jean Monnet, Churchill ou qui que ce soit, c'était Victor Hugo qui a dit... peut-être le premier, les États-Unis d'Europe. Pour moi, c'est ce qu'il y a de mieux. Parce que ça permettrait d'abandonner ces nationalismes, ces chauvinismes stupides, etc., etc. Mais là, il se trouve que nous sommes dans ce que j'appelle, moi, une Europe Chamberlain, qui passe son temps à apaiser ce monstre de Trump et à reculer, etc., etc. Moi, ce que je voudrais, c'est qu'une haute époque, ça serait des gens combatifs, rieur, parce que le rire peut être aussi... Vous savez, je citais Churchill tout à l'heure. Churchill faisait des discours merveilleux, mais savait aussi, pendant la Deuxième Guerre mondiale, faire rire la Chambre des communes anglaise. Et ça n'est pas négligeable, le rire. Ça veut dire aussi qu'on n'a pas peur. Le rire est le signe qu'on n'a pas peur. Et ces gens-là qui nous font approcher de la tyrannie veulent que nous ayons peur. Moi, j'ai écrit un livre combatif, et j'espère par moments drôles, pour leur dire... on n'a pas peur, vous ne nous faites pas peur, parce que c'est par la peur aussi qu'ils arrivent.
0: Inventaire de la basse période, c'est votre dernier livre, Charles Dondzic, qui est publié aux éditions Grasset. J'invite vivement nos auditeurs à le fréquenter, notamment parce qu'il est, même si l'on est dans une basse période, extrêmement rafraîchissant. Il donne aussi une sorte de sentiment d'appartenance à une communion de personnes sensible à la situation de notre société, à la situation de nos démocraties. Ce livre n'est pas dépourvu d'esprit, au sens où vous le décrivez, c'est-à-dire aussi d'humour, des moments tout à fait où on sursaute en se disant mais bien sûr, effectivement, et c'est si bien dit. Merci d'avoir été avec nous sur Espace Europe.

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2: 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Bonjour à toutes, bonjour à tous, bienvenue dans Bruxelles, ma Belge. Et comment ça va, au fait, puisqu'on arrive déjà presque à la fin de cette semaine. Demain, vous retrouverez Satchel Hart pour la présentation de cette émission. Pour la dernière fois, car dès la semaine prochaine, Satchel assurera la première partie de Bruxelles, ma Belge, le mercredi. Vous y entendrez notamment l'édito de Myriam Tonus et les rendez-vous au fil de la vie protestant de Jean-Guillaume Demailly. Voilà. Pour les changements, bah oui, on s'adapte hein, et on assure l'antenne jusqu'à fin avril 2027. Date prévue de fermeture de la radio. Pour plus d'explications, eh bien, n'hésitez vraiment pas à écrire à l'archevêque de Malines-Bruxelles qui a pris unilatéralement cette décision absurde. Mais à part ça, bah, la vie est belle, on essaie en tout cas de lui donner de belles couleurs et tonalités chaudes et musicales aujourd'hui puisqu'on va parler d'une exposition qui a lieu au Théâtre Marny dans le cadre du Marny Jazz Festival, un festival qui commence jeudi prochain. L'exposition, elle, est déjà visible depuis hier soir. C'est une exposition de dessin jazz portrait clashé. Elle est signée Alain Dauchaud. Il est l'invité de Bruxelles, ma Belge. Et puis on filera à Venise en fin d'émission. Festival qui a bien commencé hier soir. Olivier Clincard a assisté à l'ouverture. Il nous en parlera. Frédéric Petit n'étant pas là, il n'y a exceptionnellement pas de minute bruxelloise aujourd'hui. Alors place à la musique, celle d'Alice on the Roof.

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1: Alice on the Roof, comme je t'ai aimé. Alice on the Roof qui sera en concert le 3 octobre prochain au Cirque Royal. À présent, l'édito d'Éric de Beuquelard. Bonjour Éric.
2: Chers auditeurs d'RCF, eh bien c'est la première chronique que je fais pour cette rentrée. Je vous salue d'abord tous et toutes et je vous souhaite une bonne rentrée. Et comme sujet, je vais être original, je vais vous parler de la rentrée. La rentrée non pas scolaire, non même pas ecclésiale, mais la rentrée tout court, je crois que c'est un moment de nouveau départ et pour chaque homme, chaque femme, c'est d'abord une occasion de prendre de nouvelles habitudes et des bonnes habitudes, un nouveau rythme et un bon rythme. Et pour les chrétiens, c'est l'occasion à nouveau de se recentrer, de dire comment vivre cette année, non pas comme un train-train bête et routinier, mais peut-être de manière plus consciente avec le Christ, avec l'Esprit-Saint. Et c'est ce que je souhaite à toutes et à tous. Et comment concrètement le vivre? Eh bien, bon, je vais prendre un sujet au hasard dont tout le monde me parle à peu près tous les jours, voire à chaque heure. Le diocèse de Liège attend un nouvel évêque. Tadam ! Comment vivre ça ? Eh bien, c'est sûr que humainement, chacun a peut-être des attentes, chacun a peut-être des craintes, surtout pas celui-là ou celui-ci. C'est très humain et qu'il y ait des petits bruits de couloir et des petites rumeurs et que les journalistes d'RCF essayent de savoir certaines choses du vicaire général qui malheureusement ou heureusement ne sait rien, donc ne peut rien leur dire ou peut raconter n'importe quoi comme à sa bonne habitude. Tout ça, c'est très bien. Mais je tiens à dire, tout ça, c'est... le jeu humain, c'est la comédie humaine telle que nous la connaissons, et c'est la même chose pour un nouveau directeur d'école, et la même chose pour, je ne sais pas moi, un nouveau bourgmestre. Enfin, comme chrétien, je crois que nous ne pouvons pas faire l'impasse, nous sommes des êtres de chair, sur ces côtés psychologiques, peut-être de politique ecclésiale, enfin chacun remplira comme il veut, et de préférence personnelle. Nous ne pouvons pas faire l'impasse. Mais je pense aussi que comme chrétien, il y a à se dire, oui, mais que dit l'Esprit-Saint à travers tout ça? Et comment est-ce que je peux vivre ça aussi dans la prière, en demandant que l'Esprit-Saint éclaire le pape et le nonce et tous ceux qui devront choisir, et tous ceux qui donneront un avis, que ce soit aussi un avis éclairé. Et puis que le temps venu, eh bien, la personne choisie, je puisse l'accueillir comme le père du diocèse, que je sois très content, ou moyennement content, ou pas content du tout, mais de me dire, ben voilà, je fais un acte de foi, et je me dis, c'est le Seigneur me donnera. Et ça, c'est vraiment une façon chrétienne de vivre cela. Et ce que je dis ici pour le nouvel évêque, je le dis aussi pour vos proches, vos enfants, vos parents, vos voisins, vos responsables, vos subordonnés, c'est pas toujours ceux que vous rêviez d'avoir, ou c'est pas toujours le profil idéal ou la vie idéale, mais à travers toute vie concrète, et c'est dans le concret que Dieu parle, l'Esprit-Saint nous parle, le Christ nous dit quelque chose. En ce temps de rentrée, pensons-y. Bonne rentrée à chacun, et à la semaine prochaine.
1: Eh bien, merci beaucoup Éric de Beuquelard, je rappelle que vous êtes le vicaire général de Liège. On va partir au Marny dans quelques minutes, puisque mon invité a une exposition de ses dessins. Elle est installée déjà depuis hier soir. Et puisque je vous parle du Marny, eh bien écoutons deux artistes qui s'y sont déjà produits. Sacha Tourop et Twentace.

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1: Sacha Tourop et Twan Teys, c'était La Claire Obscure.
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1: Alors j'ai revu récemment une photo captivante, hein, celle des mains de Miles Davis. C'est un gros plan, la lumière les éclaire et ses mains sont vraiment expressives. Une photo signée Irving Penn, qui fait partie de la collection personnelle de Sir Elton John et de son mari David Furnish. 300 photos de leur collection sont exposées en ce moment à la galerie du Jeu de Pomme à Paris jusqu'au 24 septembre. Alors pourquoi je vous parle de Miles Davis? Eh bien parce que vous pourrez voir son portrait et celui de nombreux autres artistes de jazz, mais pas que, non pas en photo, mais en dessin. L'exposition s'intitule « Jazz, un portrait clashé ». Elle a lieu au Marny, dans le cadre du Marny Jazz Festival du 10 au 19 septembre. Le vernissage de cette exposition aura lieu jeudi prochain à 18h30, juste avant le concert d'Adja. Mais l'expo est déjà visible depuis hier et elle va durer jusqu'au 26 septembre. Et celui qui expose, c'est Alain Dauchaud, il est mon invité. Bonjour Alain.
3: Bonjour Delphine.
1: Alors Miles Davis, hein, c'est une. Je vous en parle parce que il me semble que c'est le dessin choisi pour l'affiche, votre affiche.
3: Oui, tout à
1: avec
3: fait.
1: Sa trompette. Hein.
3: Un des Miles, puisque j'en ai mis quatre dans l'exposition. C'est un personnage qui est assez inspirant.
1: Ouais.
3: Et c'est typiquement le genre de personnage qui me parle. En tout cas, Miles Davis est à la fois un peu inaccessible et on le sent aussi inquiet, tout le temps à la recherche de nouveautés, de peur de se répéter aussi. Mmh. Et puis Miles Davis était aussi un peintre, un dessinateur. Je me rappelle avoir vu un reportage de Cargo de Nuit, interviewé par Marc Moulin, donc ça date déjà un peu, où il dessinait en répondant aux questions de Marc Moulin. Mmh. Et je trouve ça intéressant d'être à la fois dans la musique et dans le dessin, ça me parle évidemment.
1: Ouais, ça c'est quelque chose qui vous parle, ça veut dire que vous, quand vous dessinez en musique pour être dans le mouvement justement ou pas? Est-ce que vous en avez besoin?
3: Alors je vis en musique, ouais. C'est vrai que j'ai tendance à mettre de la musique assez souvent, et quand je dessine, en général, j'écoute de la musique. Par contre, bon, là, j'ai consacré toute une part de travail à des portraits de jazzmen. J'écoute pas nécessairement ce que je dessine, en fait.
1: Mm-hmm, hein,
3: donc, ça peut être à la fois d'autres jazzmen, mais ça peut être aussi du rock, de la chanson française.
1: Ouais. Mais c'est au niveau du rythme, hein, parce que finalement, quand on dessine, voilà, il y a le mouvement de la main. Donc, peut-être qu'une musique un peu plus rythmée va inconsciemment nous pousser à être plus énergique, je sais pas, dans le geste.
3: Absolument. Mm. C'est vrai que la musique, c'est le rythme. C'est le geste, on peut visualiser assez facilement les instruments et on va dire ce qu'ils jettent dans l'atmosphère comme onde.
1: Ouais.
3: Et moi, quand je dessine, en tout cas, j'essaye d'être dans ce geste-là. En tout cas, c'est un objectif, c'est de pouvoir être à la fois dans la représentation, dans le portrait, mais aussi dans un portrait qui soit abouti à travers un geste, une petite musique qui corresponde à la personne.
1: C'est pour ça que l'exposition s'appelle Jazz Portrait Clashé. Moi, je l'ai senti comme spontané, c'est ça?
3: Voilà. Mmh. Alors bon, clashé, c'est vrai que c'est un peu bruxellois comme terme. Ça parle aussi aux étudiants.
1: Ça va pas failliter, hein.
3: Non, pas du tout. Ça parle aussi aux étudiants de l'Université libre de Bruxelles, dont je suis issu, qui, le jour de la Saint-Vé, clashaient les bons bourgeois avec de la farine et des œufs. Bon, ici, c'est un petit clin d'œil pour dire assez spontané. Et puis, c'était une technique que je n'avais pas encore utilisée avec un couteau et du gesso, de l'acrylique. Et j'ai essayé, comme toujours, finalement, d'être spontané. Mmh. Et comme je dessine assez rapidement, c'était une nouvelle manière de procéder, en fait.
1: Ouais. Et le couteau, justement, Alain Dauchaud, ça apporte quoi? Quelque chose encore plus, je sais pas, plus incisif ou plus, qui va plus à l'essentiel, hein?
3: Alors, je ne sais pas, en tout cas, je crois qu'il y a quelque chose d'impulsif et de rapide aussi. J'ai eu l'occasion de suivre une formation en calligraphie, par exemple, pas très loin d'ici, à la Maison du Livre, à Saint-Gilles, avec Satoru, le professeur Satoru. Et là, on apprend effectivement à se libérer du geste par le poignet, c'est tout le corps qui s'exprime. Bon, on faisait des kanji, la calligraphie, et c'est vraiment une autre manière d'approcher le dessin. C'est il faut se laisser aller et le corps s'exprime. Quoi.
1: C'est comme si on dansait finalement en même temps que le dessin, c'est comme un artiste sur scène. Hein.
3: Oui, c'est ça, ouais, c'est peu ça.
1: C'est un petit peu le même, c'est même mouvement.
3: C'est une philosophie, au fond, parce que c'est vrai que le kanji, c'est aussi une philosophie de l'Orient, où on peut faire des dessins, par exemple, sur des pierres avec de l'eau qui vont disparaître avec le soleil. Donc, nous, occidentaux, on est parfois un petit peu choqués par cette manière de faire, parce qu'on a toujours tendance à vouloir conserver ce qu'on fait. Et donc c'est un bel apprentissage aussi, c'est un bel apprentissage. Et donc j'essaye quand je dessine, évidemment, enfin je suppose que c'est un peu non réflexif, mais ça se mêle à ce que je fais en tout cas.
1: Ouais, et alors le dessin, Alain Dauchaud, ça a été une révélation artistique tout de suite? Vous avez commencé petit
3: Je ne veux pas être très original, c'est vrai que bon, je dessinais quand j'étais petit, et puis j'ai eu l'occasion d'être attiré, enfin en tout cas j'ai été attiré par la bande dessinée. J'ai eu l'occasion d'aller à l'académie de bande dessinée à Châtelet. Donc je suis un peu un zineukeux, moi, entre...
1: C'est bien.
3: Je suis né à Bruxelles, j'ai vécu à Charleroi, je suis revenu à Bruxelles, et là c'était à Châtelet, qui est aussi la ville où Magritte a grandi, je pense. Et on allait tous les dimanches suivre le cours de Vittorio Leonardo, qui est le coloriste de chez Dupuis. Donc j'ai commencé par ça, puis j'ai continué, mais j'étais pas tellement accro à ma table à dessin dans le... Je veux dire, en tout cas, la bande dessinée, c'est un travail laborieux. Ça me freinait un peu.
1: Ça demande une passion, ce que peut-être vous n'aviez pas envie de montrer à cet âge-là.
3: Sans doute,
1: peut-être.
3: Sans doute. Et j'ai continué par faire des images plutôt dans le style BD. Puis j'étais à l'université, là j'ai fait des caricatures de profs dans les marges de mes syllabus, des choses comme ça. Et petit à petit j'ai évolué, j'ai un moment fait du dessin d'actualité.
1: Ouais. Le dessin de presse c'est compliqué, non?
3: Dessin de presse, oui. Oui, c'est compliqué, alors bon.
1: Mais en même temps c'est aussi le côté spontané, puisque l'info change tous les jours. Donc,
3: c'est vrai, et j'ai collaboré avec un blogueur français pendant 2 ans. Bon, c'était un peu pour illustrer ces petits éditos, et on pouvait se permettre de faire des choses un petit peu trash aussi. Donc, je me suis bien amusé. Tout ça était fait de façon un peu bénévole. Évidemment, c'est à l'époque où les blogs fonctionnaient bien. Donc, j'ai jamais trop cherché à publier, on va dire, sur les formats un peu classiques. Mais en tout cas, bon, moi, je viens aussi de l'école qui s'est inspiré, il n'y a pas d'école, mais en tout cas, il y a des gens comme Cavana.
1: Oui, il y a des mouvements. En fait,
3: qui m'ont beaucoup inspiré. Cabu, par exemple, c'est vrai que quand j'étais plus jeune, Cabu dessinait en direct sur France 2, et je trouvais ça formidable.
1: Oui, je m'en souviens.
3: Et puis je suis
1: aussi
3: un enfant de Franquin, de Gaston Lagaffe, quoi. C'est vrai que j'ai lu les BD de Gaston en me disant comment on fait pour entrer dans les cases. Voilà. Donc j'ai continué par le dessin de presse. Et puis petit à petit, je me suis mis à faire des portraits de musiciens. Moi, je dirais ma culture, c'était plus le rock à la base.
1: Ou pop, comme je vois votre t-shirt à l'effigie de Sting.
3: Tout à fait.
1: Sting, c'est quelqu'un que vous avez dessiné d'ailleurs?
3: Mais je ne l'ai pas dessiné, Sting. Alors, pourquoi je ne l'ai pas dessiné? Je pense que Sting, je l'apprécie beaucoup comme artiste. Et souvent, je me suis rendu compte que je dessinais les gens que je n'arrivais pas à capter, à cerner, C'est une quête de compréhension, on va dire.
1: C'est plus le défi qui vous attire, finalement. Vous essayez de capter ce que vous n'arrivez pas à saisir.
3: Je pense qu'il y a quelque chose de ça, et le fait que on est tous des êtres humains complexes, et il y a une richesse là-dedans, évidemment, mais on est au-delà de l'image qu'on donne. Alors, Sting, il est sûrement aussi différent dans la vie réelle, mais en même temps, j'ai l'impression que je le connais et que je le trouve très sympa. Et qu'en le dessinant, j'apprendrai rien. Mais en fait, je dessine un peu pour apprendre. Mmh. Et c'est vrai que moi, j'ai pas du tout. Je suis pas un spécialiste de jazz, loin de là. Et dessiner, c'est une manière aussi d'aller à la rencontre. Mmh. Donc, de personnages du rock. Et puis, j'ai fait des bluesman aussi.
1: Oui, j'ai vu Johnny Lee Hooker. Hein,
3: oui, voilà. Tout à fait.
1: J'ai vu aussi Gainsbourg, David Bowie.
3: Voilà.
1: Voilà. En fait, c'est la part de mystère qui vous attire.
3: Oui.
1: Dans les dessins, dans les personnalités que vous choisissez de dessiner.
3: Et alors, je ne cache pas, évidemment, mon côté groupie, qui est là de façon intense. Et puis... bon, sans doute, j'aurais aimé faire de la musique peut-être de ma vie, et je ne l'ai pas fait.
1: Ouais, mais vous jouez comme ça dans l'instrument ou pas ?
3: Alors, je gratouille la guitare, mais je suis meilleur en dessin, on me l'a déjà dit. Je ne fais rien à l'entête, je vous rassure. Ne faisons pas fuir les auditeurs. Mais c'est clair que le monde de la musique en soi, ça m'a toujours attiré. Donc un de mes fantasmes, c'était c'est toujours un peu de travailler dans un studio d'enregistrement, par exemple.
1: Ouais.
3: J'adore toutes les petites histoires autour des enregistrements, que ça soit les Beatles, ce qu'on peut entendre.
1: Le mythique studio Abbey Road,
3: par exemple. Oui. Et voilà, donc tout ça me comble. En même temps, je me dis que si je travaillais dans un studio, je verrais l'envers du décor et ça briserait sans doute le rêve. Donc,
1: peut-être, ça briserait peut-être le charme et peut-être qu'il faudrait avoir une autre approche pour vos dessins dans ce cas-là. Alain
3: Deschaux. C'est ça, mais ça, je ne veux pas connaître. Donc, voilà.
1: Ouais. Mais justement, puisqu'on parle de dessin, de musique, ça se fait aussi pas mal aussi en BD, lors de fêtes de la BD, des concerts dessinés. Est-ce que c'est quelque chose que vous avez déjà fait, Alain ?
3: Alors ça, c'est... typiquement l'activité qui ne m'attire pas, parce que d'une part je suis un peu plutôt timide, que je dessine dans on va dire dans la solitude de mon petit
1: chez moi. Et même si vous aimez la spontanéité du trait, c'est pas pour ça que vous aimez forcément le live. Voilà, enfin, il y aurait peut-être le stress. Alors, aussi de dessiner en public, mais c'est un challenge.
3: Et j'aimerais le faire, je l'ai déjà fait une fois en studio avec les amis de Berthier, le groupe Berthier, qui m'avait invité gentiment en studio. Par contre, je n'aime pas trop le fait d'être regardé en dessinant, etc. Et donc il y a des gens qui font ça très bien et qui sont à l'aise, il faut leur laisser la place.
1: Qu'est-ce que, j'ai vu, donc il y a des personnalités, on a dit, que ce soit du jazz ou d'autres styles de musique, il y a beaucoup d'hommes. Est-ce que vous avez fait des femmes également?
3: Dans l'exposition, il y en a 4 ou 5.
1: Il y a Fitzgerald.
3: Il y a Ella Fitzgerald, effectivement. Il y a Dinah Washington. Il y a une joueuse de clarinette qui s'appelle Doreen Ketchens, par exemple. Bon, c'est pas nécessairement quelqu'un que je connaissais à la base, mais c'est vrai que j'ai constaté... En fait, je me suis aussi un petit peu... J'ai un peu dévalisé les bouquins du pêle-mêle sur le jazz. Si vous cherchez un coupable, c'est moi. Mais c'est vrai qu'il y a moins de femmes dans le métier du jazz, ou en tout cas, elles sont moins...
1: Elles sont moins connues, mises en lumière,
3: Et là, je me suis dit que j'allais quand même essayer de montrer quelques portraits dans cette exposition.
1: Et des artistes aussi.
3: Et Nina Simone aussi.
1: Oui, que le public connaît aussi, parce que c'est ça aussi, c'est créer aussi un lien et un autre regard entre l'artiste qu'on connaît tous, plus ou moins, et le portrait que vous en faites.
3: Tout à fait. Et il y a une bonne année, j'avais fait une exposition au CEPAG, donc le centre d'éducation permanent de la FGTB, où on m'avait demandé, on m'a proposé de travailler sur le thème des droits civiques aux États-Unis, de faire un parallèle entre le jazz et les droits civiques. Et c'est vrai qu'il y a beaucoup de femmes qui ont pris position. Il y a Nina Simone
1: notamment.
3: Et qui n'ont pas eu des vies faciles, d'ailleurs, pour s'imposer dans le domaine de la musique. dans un domaine masculin, et ben, avec la ségrégation, effectivement, il y avait cette autre

0: faire le portrait.
1: Absolument. D'ailleurs, ouais. Bon, j'ai découvert un petit peu, comme tout le monde, Adja, qui a une superbe voix, qui est à la fois une musicienne, une comédienne aussi, qui travaille dans la mise en scène, je pense, et qui est quelqu'un qui a de l'énergie, de la personnalité. Et donc, effectivement, Adja, je pourrais facilement la dessiner, parce que il y a le mystère aussi de la découverte de quelqu'un qui a effectivement quelque chose à dire. Donc elle est compositrice avec son compagnon. Je pense que l'album qui sort là est un parfait exemple. Et je l'ai écouté un petit peu parler de sa musique. Je trouve qu'elle a des choses à dire aussi sur comment se construisent les morceaux, sur les harmonies.
0: Ouais. Donc en fait, si je comprends bien, Alain Dauchaud, des artistes que vous n'auriez pas envie de dessiner, c'est plus des artistes qui vous inspirent pas grand-chose. Ça ne veut pas dire qu'ils ne sont pas bons. Ça n'a rien à voir avec ça. C'est simplement vous ne voyez pas de mystère à capter.
1: Alors, oui et non, parce que, par exemple, j'ai été un grand admirateur de Michael Field, qui a, surtout ses premiers albums, qui reste un mystère pour moi.
0: Ouais.
1: Mais en même temps, je n'ai jamais essayé de le dessiner, peut-être parce que j'ai l'impression de le comprendre malgré tout.
0: Est-ce que vous pouvez dessiner des gens que vous n'aimez pas particulièrement? Est-ce qu'il faut forcément aimer aussi pour dessiner, pour faire le portrait d'artiste?
1: Alors je peux pas parler pour tout le monde. En tout cas, pour moi, je pense que c'est le cas. Il faut de l'empathie et avoir envie d'aller vers l'artiste d'une certaine manière, quoi. Et c'est vrai que moi, quand je dessine des portraits de musiciens, c'est en se disant que on essaie de se rapprocher d'une certaine manière de ces artistes et d'être un médium entre ces personnalités et les gens qui vont regarder le travail qu'on en fait.
0: Vous avez travaillé aussi, j'imagine, peut-être pas pour cette expo, mais auparavant à l'encre de Chine. C'est toujours en noir et blanc aussi vos dessins, ou parfois vous pourriez y mettre de la couleur?
1: Oui, ça fait longtemps que j'en parle et je ne le fais pas.
0: Prenez le temps.
1: Je ne sais même pas pourquoi, mais en tout cas...
0: Parce que ce n'était pas le moment encore, peut-être.
1: Sans doute, parce que aussi, je trouve que le noir, c'est déjà une couleur et qui peut s'exprimer avec plein de dégradés.
0: Oui.
1: Et que la couleur, elle va venir, je sens qu'elle va venir.
0: Voilà, elle viendra au bon moment, au moment dédié. Mais tout à l'heure, comme je parlais des mains de Miles Davis, que je trouve...
1: Je vois cette photo.
0: Elle est fascinante. Est-ce que vous, c'est difficile de dessiner des mains? Parce que quand on dit portrait, ça peut être pas forcément le visage.
1: Enfin, exact.
0: Voilà, que c'est quelque chose, vous, que vous arrivez à faire, que vous aimez faire?
1: Alors les mains, c'est vrai qu'elles parlent, c'est la personnalité. D'ailleurs, on lit les lignes de la main.
0: Oui.
1: Enfin, pas moi, mais d'autres professionnels.
0: Oui, moi non plus, je ne lis pas les lignes de la main, mais oui.
1: Mais c'est vrai qu'elles ont leur personnalité, j'allais dire leur visage. Et les mains de Miles Davis, aussi fines et osseuses et presque déformées d'une certaine manière par la trompette, j'imagine, on n'a pas besoin de voir son visage, en fait.
0: Ça, exactement, c'est on reconnaît
1: incroyable.
0: Immédiatement.
1: Ouais. Voilà. Puis ce noir et blanc... intense avec cette luminosité, c'est formidable.
0: Ouais.
1: Et pour répondre à la question, c'est vrai que les mains, c'est pas toujours facile à dessiner. je vais tous les lundis à un atelier, donc l'atelier qui s'appelle l'atelier Marcel Astir, où on fait là du dessin de nu. Et là, c'est l'occasion, effectivement, de pouvoir dessiner un pied, une main...
0: Les détails du corps, quoi.
1: Voilà, des détails du corps, et d'être plus dans la technique, on va dire, qui doit s'apprendre, mais qui après doit s'oublier pour redonner une émotion, en fait. Parce que
0: moi,
1: je pense que le dessin technique, ça ne m'intéresse pas du tout. C'est un peu comme la peinture, je dirais, hyper réaliste. Je trouve ça étonnant et bluffant. En même temps, ça ne me touche pas émotionnellement.
0: On voit intellectuellement le travail, on peut admirer ça, mais ça ne nous touche pas là, au
1: cœur. C'est ça. Okay. Exactement. Et que tantôt on parle

0: parler d'empathie. Moi, j'essaie de retranscrire une émotion dans ce que je fais et de la partager quand je montre ce que je fais. Bon, parfois ça marche moins bien. Mais je veux dire, j'essaie de garder les dessins qui vont dans ce sens-là, en tout cas.
1: Eh ben, très, très, très bien. Merci beaucoup.
0: Merci,
1: merci, merci beaucoup d'avoir été avec nous, Alain. Donc, je précise que votre exposition qui s'intitule Jazz Portrait Clashé, Alain Dauchaud, donc, a lieu au Marny, donc, dans le cadre du Marny Jazz Festival. Oui, jeudi prochain.
0: Alors, je vais peut-être préciser que donc, l'expo, elle est ouverte au moment des spectacles.
1: Oui.
0: C'est ouvert une heure avant l'heure du spectacle. Mm-hmm. Le bar est ouvert, donc.
1: Oui.
0: C'est le bon endroit. Et donc, ça fait une quinzaine de dates, je pense, en tout, jusqu'au 26 septembre. Et encore une fois, si je puis permettre, je vais remercier l'équipe du Marny qui m'a gentiment accueilli, que ce soit Joël, Virginie,
1: Marie-Charlotte,
0: Paolo et tous les autres.
1: Voilà, exactement. Merci. Saluons toute l'exposition, toute l'équipe du Marny. Et donc cette exposition, le Marny, Jazz Portrait Clashé, c'est 25 rue de Verny, c'est juste à côté de la place Flagey, pour ceux qui ne connaîtraient pas encore. Merci beaucoup.
0: Merci.
2: Bruxelles, ma Belge, Delphine Frécinet.
1: Il ne l'a pas encore dessiné, Alain Dauchaud, ça viendra peut-être. C'était Hubert. Je suis Mimichaud.

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1: Chaussureuse, c'était Teddy Bear. Tiens, j'en profite pour vous donner une info que je ne vous ai pas donnée tout à l'heure en recevant Alain Dauchaud. Je rappelle son exposition de dessins jazz, un portrait clashé au Marni, donc le vernissage aura lieu jeudi prochain et ça va être visible jusqu'au 26 septembre. Eh bien, vous pouvez déjà voir les dessins de Alain Dauchaud sur son compte Instagram Crob en Stock. Voilà, c'est ça. Pour l'info, on va partir bientôt pour Venise, retrouver Olivier Clincard. Oui, parce que hier, je m'étais un petit peu mélangé les tartines en vous disant que le festival commençait aujourd'hui. Il a bien eu lieu hier et Olivier y assistait. On va le retrouver juste après ce titre de Gorillaz. Pas sans rapport avec le cinéma, bien sûr, puisque c'est le titre Clint Eastwood.

0: Clint Eastwood, ce titre de Gorillaz. Voilà, Clint Eastwood, réalisateur, et c'est une réalisatrice qui préside la 83e Mostra de Venise, c'est Maggie Gyllenhaal. Et le coup d'envoi de la Mostra, Olivier Clincart, c'était bien hier soir. Hein. Bonjour Olivier.
1: Bonjour Delphine, bonjour à toutes et à tous. Et en effet, comme vous venez de le dire Delphine, cette fois ça y est, la 83e édition de la Mostra de Venise est officiellement lancée puisque la cérémonie d'ouverture s'est déroulée hier soir. Une cérémonie d'ouverture très simple d'ailleurs, d'une petite heure environ, mais qui a tout de même mis à l'honneur deux grands comédiens, à commencer bien sûr par George Clooney, l'acteur américain. Je vous en touchais un mot hier. Il était présent à Venise pour y recevoir un Lion d'or d'honneur récompensant l'ensemble de sa carrière. Et c'est une distinction qui a certainement fait très plaisir à George Clooney parce que c'est un grand habitué de la Mostra, c'est un festival qu'il affectionne tout particulièrement puisque plusieurs de ses films y ont été projetés et pas plus tard que l'an dernier par exemple, il y avait dans le programme de la Mostra le film Jay Kelly, un film de fiction mais qui avait tout de même des allures très autobiographiques puisqu'il mettait en vedette un acteur un peu sur le retour qui faisait le point sur sa carrière. Difficile évidemment de ne pas y voir là une allusion bien sûr à la propre vie de George Clooney qui était la vedette de ce film. Mais ici il était la vedette tout court, non pas d'un film mais d'une cérémonie, une cérémonie de remise d'un Lion d'or d'honneur et c'est une grande amie à lui qui est venue lui remettre cette distinction, la comédienne Laura Dern, qui a d'ailleurs, dans un long discours, fait les éloges de son amie, dont elle a vanté, bien sûr, le talent professionnel, mais pas que, elle a aussi salué l'empathie de cet homme, une empathie dont il fait preuve d'ailleurs aussi bien auprès de ses proches que des personnes qu'il est amené à côtoyer. Et le comédien est donc venu sur scène recevoir cette belle récompense honorifique, tout en faisant un discours de remerciement bien sûr, et aussi en expliquant que finalement une salle de cinéma et un festival comme la Mostra, eh bien, c'était encore un des seuls endroits au monde où des personnes très différentes regardent un film pendant 2 heures, tourné par quelqu'un qui leur propose son propre regard sur le monde, une allusion bien sûr indirecte à tout ce qui se passe aujourd'hui dans notre monde, un monde troublé bien sûr, où il semble que les différences n'ont jamais été aussi exacerbées entre les peuples. On pense bien sûr aux différents conflits qui ravagent notre planète actuellement, que ce soit à Gaza, en Iran ou en Ukraine. Et quelques heures plus tôt d'ailleurs, lors de la conférence de presse que George Clooney a donnée, il ne s'est pas privé d'évoquer le gouvernement américain en disant que son pays, à l'heure actuelle, était certainement gouverné par les personnes les moins qualifiées pour le faire, mais que si cette période était particulièrement sombre et difficile pour l'Amérique, et bien malgré tout, il garde foi en un avenir meilleur. Il a expliqué à cette occasion que ce n'est pas la première fois que les États-Unis sont confrontés à une période sombre et qu'à chaque fois, son pays s'en est relevé. C'est le moins qu'on puisse évidemment lui souhaiter. Mais je vous disais que il y avait eu plusieurs personnalités présentes, deux grands noms présents sur la scène de la Mostra ce mercredi soir. La deuxième personnalité, c'était Maggie Gyllenhaal, qui est la présidente du jury officiel et qui, elle aussi, est venue sur scène pour ouvrir officiellement donc la 83e édition. Cette cérémonie d'ouverture s'est suivie par un film d'ouverture, je vous en ai aussi touché un mot hier, le film Ink de Danny Boyle, cinéaste très connu également. C'était lui par contre la toute première fois qu'il avait les honneurs de la Mostra, et pas n'importe quel honneur s'il vous plaît, puisque c'était carrément la cérémonie d'ouverture et le film d'ouverture qui lui a été confié. Ink, ça raconte l'ascension de Rupert Murdoch, ce mania des médias très controversé. Ce n'est pas une biographie à proprement parler du personnage, c'est un film qui se concentre plutôt sur la fin des années 60, période charnière pour Rupert Murdoch, puisque c'est à ce moment-là qu'il a acheté le quotidien populaire de Sun et qu'il a véritablement transformé l'information en infodivertissement, et malheureusement pas toujours pour le meilleur, loin de là. Voilà, c'en est tout pour aujourd'hui, mais bien sûr, demain je vous reviens pour d'autres actualités concernant cette 83e Mostra de Venise. À demain.
0: À demain, Olivier Klinkart, et merci beaucoup. Et je rappelle qu'on peut suivre également vos chroniques, on peut les réécouter en podcast sur la page de l'émission sur le site donc rcf.fr à la page Venise fait son cinéma. On se quitte en musique avec Olivia Dean. Et demain, donc, c'est Satchel Hart que vous retrouvez à la présentation de cette émission. Twist.

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1: Bonjour à toutes et bonjour à tous. Bienvenue dans notre nouveau numéro spécial et estival de nos curiosités cinéphiles. Un rendez-vous hebdomadaire qui sort de l'ordinaire et qui sera, comme tout cet été, l'occasion d'échanger, jouer, discuter autour de thèmes d'actualité. Et dans ce dernier numéro hors série de l'été, c'est un festival de cinéma que nous mettrons en avant. Un festival qui prendra ses quartiers dès le vendredi 4 septembre prochain dans la station balnéaire de Deauville. Il s'agit bien sûr du Festival du cinéma américain de Deauville. Dans ce numéro spécial Normandie, nous évoquerons la carrière de quelques membres de ces jurys. Nous évoquerons la programmation de cette 52e édition, mais nous reviendrons surtout sur des coups de cœur des éditions précédentes, des films à voir tout prochainement dans nos salles ou sur les plateformes.